0: Santé. Elle a glissé en freinant et elle s'est amourée.
1: Hein?
0: M'avez-vous entendu?
1: Oui, j'ai entendu, oui. Ouais.
0: Mais... vous avez compris?
1: Non.
0: Peut-être pas, voilà. En francitan, en français régional, on dit samouré ou en lingo nostro, samoura.
1: Mais qu'est-ce que ça veut dire, samoura?
0: Eh, l'humour, regardez-moi, en occitan, c'est la gueule, la figure. Par conséquent, samouré ou samoura, ça signifie se casser la figure. Nathalie, la collègue de travail, samourette, en bicicletto, elle est tombée sur le visage. M'a dit que l'unas li fa jodol, le nez lui fait mal, mais aussi la bouche, la bouche, et tabé la egaotos, et également les joues. Elle s'est pas manquée, hein. Alors, je souhaite un prompt rétablissement, Nathalie, que c'est requin qu'il y ait, et qu'elle revienne en forme au travail.
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3: Oui, j'adore. Ouais.
4: Pourquoi est-ce qu'on chante? Et qu'est-ce que ça peut apporter le fait de chanter?
3: De donner de l'ambiance. Ouais.
5: De s'amuser.
4: Prenons le problème à l'envers et on va arriver à l'homme. Pourquoi les oiseaux chantent?
5: Pour appeler les autres oiseaux.
3: Pour qu'ils donnent à manger. J'ai faim.
6: On peut se tutoyer?
4: Ouais.
6: Sympa. T'es lourd.
4: Mais j'ai quand même faim.
3: Ils appellent les oiseaux, ils disent j'ai faim, vous pouvez me donner à manger? Est-ce que vous êtes parti pour aller partir me prendre à manger?
4: Donc tu penses que les oiseaux chantent pour demander à manger?
5: Oui. Pour nous réveiller peut-être. Bah aussi des fois ils chantent le midi pour dire s'il y a un danger ou pas.
4: Et donc nous, pourquoi est-ce qu'on chante? Vous aimez chanter?
3: Oui, j'adore. Ouais.
4: D'accord. Et à part ça, tu chantes quoi quand tu chantes?
3: Je sais pas, Pierre Garnier. Chaque seconde est

0: Et pourquoi tu chantes et pourquoi tu... Qu'est-ce que ça t'apporte en fait?
1: Pour s'amuser, pour nous donner de la joie.
0: Est-ce que ça fait du bien par exemple de chanter?
1: Oui, ça délibère les émotions.
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3: Juan Manuel Fangio a débuté et terminé sa carrière de pilote de F1 sur le circuit de Gueux. Et en 1958, c'est le Grand Prix de Cuba, un pays secoué par l'insurrection menée par Fidel Castro contre le dictateur en place. La veille de la course, le 23 février, Fangio fait les derniers essais sur le circuit. Il a 47 ans, la retraite sportive est proche, mais il est très attendu. C'est la star. Le soir, il est à son hôtel quand il est enlevé par des membres du mouvement révolutionnaire cubain. Une manière d'embarrasser le régime et d'attirer l'attention sur la misère du peuple. La course est finalement lancée dans un climat tendu. Fangio, lui, qui sera retenu 26 heures, sera bien traité. Il sera libéré sain et sauf. L'enlèvement fait la une des journaux du monde et sert la cause révolutionnaire. Après la révolution de 1959, la F1 disparaît de Cuba, jugée incompatible avec le nouveau régime communiste. Fangio est né au début du XXe siècle en Argentine. Il arrive tard en Europe. Il approche des 40 ans quand il se lance dans le premier championnat de F1 en 1950. Il va rapidement impressionner par son talent exceptionnel. Il se distingue par son intelligence de course, sa régularité, sa maîtrise de la mécanique, capable de préserver une voiture tout en restant incroyablement rapide. Fangio court pour les plus grandes écuries de l'époque, Alfa Romeo, Maserati, Mercedes-Benz et Ferrari. À une époque où les voitures sont extrêmement dangereuses et les circuits bordés d'arbres, de bottes de paille ou de simples barrières, sa constance force le respect. Parmi les circuits marquants de sa carrière figure notre légendaire tracé de Gueux à côté de Reims. Un circuit ultra rapide, composé de longues lignes droites sur route nationale, où les voitures dépassent souvent les 250 km/h. Fangio y brille dès le premier Grand Prix de France, le 2 juillet 1950. Il est champion du monde l'année suivante. Il va remporter 5 titres de champion du monde jusqu'en 1957. Un record qui va tenir près d'un demi-siècle. Et même quand il ne gagne pas, il impressionne par sa combativité et son sens tactique. Fangio prend sa retraite en 1958 avec un palmarès exceptionnel. 24 victoires en 51 Grands Prix. Aujourd'hui encore, c'est une référence absolue. Juan Manuel Fangio sur le circuit de Gueux, c'est l'un des trésors de Champagne-Ardenne.
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2: Itinéraire bis à Chablis cette semaine et aujourd'hui je me suis arrêtée à l'obédiencerie du domaine La Roche, ici à Chablis. Margot Meunier, bonjour.
3: Bonjour.
2: Vous êtes responsable de marketing, communication, domaine La Roche. Une obédiencerie, Margot, c'est quoi ?
3: Alors, une obédiencerie, c'est un ancien monastère qui recueillait les chanoines de l'ordre de Saint-Martin de Tours et donc qui louait obédience au Seigneur, donc un lieu de prière et également un haut lieu de vin.
2: Ici, on est à l'origine des vins de Chablis, c'est ça ?
3: Exactement, l'obédiencerie est le berceau des vins de Chablis. Il faut imaginer que les chanoines sont arrivés à Chablis, ont cultivé la vigne et ont vinifié les vins ici à l'intérieur de nos caves pour la première fois.
2: On est dans une cave très très ancienne ici.
3: Tout à fait, la partie la plus historique est datée du 9e siècle.
2: Et ici, on entrepose quel type de vin de Chablis ?
3: Au domaine La Roche, on est fiers de continuer de vinifier, d'élever l'intégralité de nos premiers grands crus dans ces caves, qui nous permet de perpétuer cet héritage de plus de 1000 ans et d'avoir une qualité exceptionnelle au niveau des vins.
2: Cette obédiencerie, elle est ouverte à la visite et au public.
3: Tout à fait, on a à cœur de faire vivre et de partager cet héritage et ces monuments. Donc nous accueillons le grand public sur des créneaux fixes deux fois par jour tout au long de l'année et nous disposons aussi également de différentes prestations qui peuvent être sur mesure ou à la demande.
2: Qu'est-ce qu'on explique ? Quelle est l'histoire que l'on raconte aux visiteurs ?
3: Lorsqu'on reçoit des visiteurs, on leur fait partager l'histoire de l'obédiencerie et du domaine La Roche. C'est un voyage de plus de 1000 ans d'histoire à travers l'héritage culturel et vinicole que l'on détient.
2: Et puis on peut voir... peut-être toucher quelques grandes bouteilles.
3: Tout à fait, on a la chance d'avoir une vinothèque assez exceptionnelle, aussi bien en qualité qu'en démonstration. Donc c'est possible de découvrir des flacons aussi bien en format que des vieux millésimes que vous ne pouvez pas trouver partout.
2: Et puis un magnifique, exceptionnel pressoir.
3: Exactement, lors de la visite, vous êtes amené à découvrir un pressoir authentique du XIIIe siècle à l'intérieur de nos caves. C'est vraiment une découverte grandiose et qui retrace des siècles d'héritage vinicole en Bourgogne et particulièrement à Chablis.
2: Ici donc le berceau de ce vin exceptionnel qui est le Chablis et puis c'est un endroit qui vit toujours.
3: Exactement, donc toutes les équipes se rendent quotidiennement dans les caves, que ce soit pour faire visiter au grand public ou que ce soit pour veiller sur le bon déroulement des vinifications et des élevages de nos vins.
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2: Itinéraire bis à Chablis et aujourd'hui, on ne va pas parler de vin à Chablis, on va parler de bière. Alexis Madelin, bonjour.
4: Bonjour.
2: Nous sommes aux bières Madame. Ces bières Madame, Alexis, elles sont nées comment et quand ?
4: Eh bien, elles sont nées il y a bientôt 10 ans, donc c'était en octobre 2016, la fondation des bières Madame, avec une première bière qui s'appelait la Porte Romane.
2: C'est plutôt étonnant de voir une entreprise, une microbrasserie comme ça, dans une des capitales du vin français.
4: Oui. Aussi, bien sûr, mais moi j'ai des origines viticoles, vigneronne, et du coup ça me semblait absolument normal pour moi de créer une brasserie ici. Et on retrouve beaucoup de similitudes entre la bière et le vin. On parle de fermentation, de mise en bouteille, de refermentation en bouteille, de méthode champenoise, donc on a beaucoup de similitudes, d'accord, mes boissons, donc mes bières, dans le cas concret, et puis bien sûr ça reste des produits plaisir qu'on peut consommer entre amis, en famille. Sans problème.
2: Et qu'on consomme bien sûr avec modération. Les caractéristiques des bières Madame, quelles sont-elles, Alexis ?
4: Alors, les caractéristiques principales, c'est bière avec une bulle très fine, une aromatique, une belle longueur en bouche, parce que justement pour faire le parallèle avec le monde du vin, on fait un élevage sur lit, donc en bouteille, et ce qui permet d'avoir des bières très aromatiques avec de la matière.
2: Et une belle gamme.
4: Et une gamme maintenant qui s'est bien densifiée depuis le démarrage il y a 10 ans, puisqu'on a aujourd'hui une dizaine, voire un petit peu plus de bières qui étudient un peu tous les styles, les grands styles des bières françaises et internationales, et aussi des bières un peu plus impactantes sur le territoire, puisqu'on a des bières qui sont sont élevés en fûts de chêne, donc des fûts de Chablis, des fûts de Bourgogne Rouge, qu'on élève à la manière d'un vin. 10, 12, 15 mois d'élevage en fût, voilà.
2: Je voudrais qu'on parle ici de l'établissement où on se situe. C'est un établissement qui est presque neuf.
4: Oui, au début, on a recherché pour s'installer en centre-ville, dans un bâtiment ancien, mais c'est compliqué à trouver quand même. Donc, on s'est installé là où on a trouvé, donc un petit bâtiment au début, et en 2016. Et ensuite, on a agrandi en 2020-2021 pour avoir aujourd'hui une belle surface et de production et de vente, puisqu'on a aussi un bar maintenant avec de quoi accueillir également des séminaires d'entreprise.
2: Voilà, les bières pression, des tables où on peut déguster et quelquefois même manger. Dîner.
4: Eh oui, on peut faire un petit peu tout ce qu'on veut, puisqu'on a même de la musique, des soirées musicales, des concerts de rock, de musique celtique, avec de la bière, ça se marie très très bien.
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2: Itinéraire Bis, toujours à Chablis cette semaine, et aujourd'hui j'ai décidé de m'arrêter au musée Vinéa Passion. Alexandre Gautrin, bonjour.
5: Bonjour à tous.
2: Ce musée, Alexandre, il porte bien son nom, puisque vous avez réuni ici le fruit d'une vraie passion, le vin.
5: Oui, exactement. Bien, j'ai commencé de collectionner les outils de la vigne et du vin dès mon plus jeune âge, à l'âge de 16-17 ans, jusqu'à aujourd'hui, et j'ai 48 ans.
2: Alors, on va parler de ce musée. Il est sur deux étages, c'est ça ?
5: Il est sur deux niveaux. Et le musée Vinéa Passion retrace l'évolution de la vigne et du vin depuis le 19e jusqu'à nos jours. On a environ 3000 objets, à peu près. Il faudrait les recompter, ce qu'on en rajoute toujours. Hein, quand on trouve de nouvelles pièces, on les rajoute. Mais bon, ça fait déjà une collection assez conséquente.
2: Des pièces qui sont les vôtres, vous l'avez dit, mais qui vous sont données, que vous achetez, que vous trouvez où ?
5: Toute ma collection, c'est dû à 30 ans de Chine, sur les brocantes, les vigreniers, les foires aux outils spécialisés. En fait, un vrai métier d'outil de la vigne et du vin.
2: Et c'est important pour vous d'ouvrir ce musée pour les montrer au grand public et pour expliquer ce qu'était le travail de la vigne.
5: Ben oui, c'est très important de déjà premièrement de mettre en valeur les outils d'autrefois que les anciens utilisaient pour faire voir l'évolution en laquelle nous en sommes arrivés aujourd'hui avec des outils ultra modernes par rapport à il y a 150 ou 200 ans. Hein.
2: On peut donner des exemples là autour de nous. On a un gros pressoir qui date du début du XXe siècle, c'est ça ?
5: Oui, ben ça c'est une particularité, c'est peut-être l'outil le plus vieux du musée. On ne peut pas le dater parce que ce sont des outils qui ont été fabriqués artisanalement. Des visseries faites à la forge, vraiment des belles choses.
2: Combien de mètres carrés vous avez ici, Alexandre ?
5: Environ 800 mètres carrés.
2: Et une salle de projection également.
5: Oui, effectivement, une salle de cinéma sur un grand écran. Pour y parler du vignoble de Chablis, on a une vidéo autre sur les gelées de printemps, la nuit.
2: Et puis ici, il y a également un petit train touristique, Alexandre.
5: Alors oui, c'est une activité qu'on propose depuis 2 ans. Découvrir le vignoble de Chablis en petit train touristique et le village de Chablis. Tout ça, c'est une balade qui dure environ 1 heure. 30 minutes dans les vignes, 30 minutes dans Chablis. Et tous les édifices où on passe dans Chablis sont commentés.
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2: Itinéraire Bis à Chablis. Aujourd'hui, on va parler de patrimoine. Je suis en compagnie de Joël Bouchard. Joël, bonjour.
6: Bonjour.
2: Ça s'entend peut-être. Nous sommes à la Collégiale Saint-Martin et avec vous, on va parler de l'association Chablis Terre d'Histoire. Cette association, quels sont ses buts, ses missions ?
6: Je dois déjà commencer par le commencement, c'est-à-dire elle a été créée en 2019, ce qui n'est pas si ancien. Et ça n'a l'air de rien, mais à l'heure actuelle, nous voilà rendus à 70 adhérents. Et c'était notre objectif de parler patrimoine, de parler histoire et de parler richesse et intérêt de notre histoire.
2: Parce que Chablis, ce n'est pas que le vin.
6: Alors, Chablis, ça n'est pas que le vin, mais c'est quand même principalement le vin. On tourne autour du vin dans les recherches que nous faisons, dans les découvertes que nous faisons.
2: Alors ici, on est dans la Collégiale, Joël, et eh bien, il y a eu des recherches de fait et des choses extraordinaires de découvertes. On peut le dire.
6: Quand on dit découverte, c'est en fait des choses qui étaient au vu et au su de tout le monde depuis quasiment le 19e siècle. À savoir des toiles des tableaux de grands noms de la peinture française, déjà comme Pierre Mignat, ensuite Philippe de Champaigne, qui était le portraitiste officiel du roi Louis XIII, et une toile attribuée au peintre Bassano, qui est une référence de la Renaissance italienne.
2: Lorsque j'ai poussé les portes de cette collégiale Saint-Martin ici à Chablis, je me suis aperçue que ce très beau monument, je pouvais le visiter grâce à mon téléphone.
6: Alors ça a été un de nos... une belle victoire de l'année 2024, au cours de laquelle nous avons réussi à faire référencer par le site Belles Églises, qui est d'envergure nationale, notre collégiale Saint-Martin. Donc nous avons fourni à Belles Églises toute la documentation technique, architecturale, historique, etc., qui est actuellement maintenant à disposition du visiteur, numérique, entièrement gratuit.
2: Et puis en parlant de cette association, moi, je suis allée faire un petit tour sur votre site internet. Et là, il est magnifique. Avant de venir visiter Chablis, regardez-le.
6: Je vous ai parlé de 2019, la création de notre association. Ça a été notre tout premier objectif, première réalisation. On trouve sur ce site toute la documentation, l'explication, la vitrine de ce qu'est l'histoire de Chablis, avec des éléments documentaires qui n'ont jusqu'alors jamais été publiés. Donc d'un intérêt majeur.
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2: Itinéraire bis à Chablis cette semaine, et vous l'attendez tous, c'est la partie gourmande de ma balade. Ici à Chablis, je suis à la boulangerie-pâtisserie, le pilier de Chablis, dans la famille Boucher. Je voudrais Amandine, bonjour.
7: Bonjour.
2: Présentez-vous à nos auditeurs. Ici, on est dans une affaire totalement familiale.
7: Oui, je suis du coup la fille de la maison. Ma maman est la chef pâtissière de l'entreprise et mon papa, chef boulanger.
2: C'est pour ça, dites-moi, qu'ils vous ont prénommé Amandine.
7: Je pense que ça vient un peu de là. C'était soit Amandine, soit Charlotte.
2: On va parler des spécialités de la maison. Alors ici, quand on rentre, on a envie de tout manger. On va commencer par les spécialités de pain, là, qui sont juste à côté de nous, si vous le voulez bien, Amandine.
7: Oui, alors en spécialité de pain, donc, on peut retrouver chez nous donc, la tradition. Après, on a tout ce qui est pain spéciaux, donc le pain au maïs, le bûcheron, qui est un petit peu plus prononcé en goût, le 7 céréales, et plein d'autres variétés.
2: On passe à la pâtisserie. Je suis dans mon élément, moi, ici. Hein.
7: Moi aussi. Alors, la pâtisserie, on fait tout ce qui est pâtisserie classique, on va dire pâte à choux, tartelette, et puis gâteau un petit peu plus travaillé.
2: Et c'est la maman qui les fait.
7: Exactement.
2: Et puis, les chocolats, avec un chocolat qui a donné son nom à cette boulangerie-pâtisserie, c'est le pilier de Chablis.
7: Oui, c'est ça. Alors le pilier de Chablis, c'est vraiment notre spécialité ici. C'est une marque qui est déposée, donc qui existe déjà depuis plus de 30 ans maintenant. Donc c'est un bonbon de chocolat, donc avec un enrobage chocolat noir, lait ou blanc. Et à l'intérieur, on retrouve une ganache pralinée au marc de Bourgogne avec des raisins macérés au ratafia.
2: C'est une recette qui existe depuis plus de 30 ans et c'est une recette qui a été transmise à votre maman ou votre papa ?
7: Exactement. On a repris la recette avec la boulangerie.
2: Il y a d'autres spécialités gourmandes comme ça ? On m'a dit qu'on se déplaçait le dimanche pour la gougère de la boulangerie-pâtisserie, le pilier de Chablis ici.
7: C'est vrai que le dimanche, c'est le jour du marché ici à Chablis. Et la gougère, c'est quelque chose qui accompagne parfaitement le Chablis. Donc le dimanche, oui, c'est une grosse journée gougère. Et en période estivale, on la détourne aussi avec des lardons, de l'andouillette, de l'escargot, tout ce qu'il faut.
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8: Le bateau s'appelle l'Antilope. C'est le premier hein, quand on arrive.
9: Ça, oui, nous sommes 14 bateaux sur cette portion-là de la zone 10ZBL. Voilà.
8: Dit quoi ?
9: Zone de bateau logement. Il y a des bateaux qui ont été vendus, même certains plusieurs fois. Il y en a qui sont en vente actuellement. Les gens viennent un peu visiter pour voir plutôt comment c'est agencé. C'est quand même quelque chose de particulier parce qu'il y a quand même de l'entretien à faire. Hein,
8: c'est-à-dire ?
9: Il faut faire de la peinture, il faut laver le bateau. bateau assez régulièrement. Hein. Si on laisse la peinture s'encrasser, on n'arrive plus à l'avoir propre. Hein.
10: Vous payez un loyer ?
9: Ah oui, tout à fait, oui. Convention d'occupation temporaire.
10: D'accord. Ah, renouvelée tous les ans ou...
9: Non, c'est tous les 3 ans. Là, on est dans la timonerie. En fait, c'est facile. Le timonier manipule le timon dans la timonerie.
10: Et le timon, c'est ce que j'appelle le volant. Ça tourne.
9: Ou le macaron, voilà, dans le terme fluvial.
10: Vous êtes né sur un bateau, m'a-t-on dit?
9: Oui, tout à fait. Je suis enfant de marinier. 10 jours après ma naissance, le premier voyage, c'est Strasbourg-Bâle.
10: D'accord.
9: Voilà, donc j'ai navigué en permanence avec mes parents jusqu'à l'âge de 7 ans que je suis allé à l'école. Oui. Et après, j'ai passé toutes mes vacances scolaires, je les ai passées à bord.
10: Ah oui, c'est ça, parce que vous, fallait bien que vous soyez à terre pendant qu'eux, ils travaillaient. Donc voilà. Vous avez été à l'internat très jeune, j'imagine.
9: Hein, voilà, c'est un internat spécialisé pour les enfants de bateliers et de forains. D'accord. Donc qui ne fermait pas les week-ends, donc on restait aussi à l'internat les week-ends.
10: Oh, tu loulous tout seul tout le temps à 7 ans.
9: Oui, mais bon, ça forge plutôt un caractère. Bon, c'est pas grave, hein, je vais dire la preuve, hein, ça m'a pas...
10: Oui.
9: Voilà quoi, hein, donc après, on a certes une façon et une vision différente des choses de la vie, quoi.
10: Ouais,
9: hein. On a toujours voyagé.
10: On peut descendre.
9: Vous c'est descendez en ouais. marche arrière.
10: Oui, c'est un peu abrupt comme escalier.
9: Vous avez la longueur totale du pied qui est posée sur la marche. Voilà.
10: Oh là là, voilà. Super. Donc là, on est vraiment chez vous, quoi.
9: Si le bateau avait été un bateau de commerce, on serait dans la cale où on met la marchandise. J'ai habité une maison pendant 22 ans, un appartement pendant une quinzaine d'années. Je suis revenu à mes sources parce que je ne me sens pas bien à terre et que je suis mieux sur l'eau. Étant né sur un bateau de commerce, je suis revenu à mes sources, voilà.
10: C'était votre métier ?
9: Non. J'avais compris dans les années 70 que c'était un métier en perdition. Tout commençait un petit peu à aller de travers. D'ailleurs, mes parents ont arrêté dès 76 de naviguer en France. Ils naviguaient principalement en Allemagne et aux Pays-Bas. C'est là où la navigation est le mieux entretenue et fonctionne le mieux. Et puis, il y avait beaucoup de transports, il y a toujours beaucoup de transports dans ces pays-là à réaliser, ainsi qu'en Belgique.
10: Vous le pilotez, ce bateau, il bouge ?
9: Oui, bien sûr, oui, tous les ans, tous les ans. Finalement, on part en vacances sans faire de valise, on n'oublie rien, c'est quand même super, quoi. Je veux dire, il n'y a pas mieux, quoi. Par exemple, l'année dernière, je suis parti entre Breda et Rotterdam, pour sortir le bateau de l'eau. Donc, je suis descendu la Moselle, le Rhin, et puis le Val, jusque donc Drimlen. Et puis après, une fois que les travaux étaient terminés, puisque j'ai réalisé des travaux sur la coque, je suis remonté par des petits canaux qui sont en parallèle de la Meuse jusque Maastricht. Et là, de Maastricht jusque Nancy, j'ai pris la Meuse sur la totalité.
10: Vous avez des cartes alors ?
9: Oui, ça c'est une carte allemande.
10: Mitteleuropäische Wasserstraße.
9: Nein, Mitteleuropäische Wasserstraße.
10: Ah, très bien.
9: Les voies bleues, c'est le fleuve.
10: Mm-hmm.
9: Voilà, et puis après, vous avez les grandes rivières.
10: Ouais.
9: Et puis après, vous avez tout le reste. Vous voyez, comme par exemple Vouziers, tous ces petits machins bleus, ça c'est le gabarit Fraissinet.
10: Ah, ça se navigue.
9: Vous voyez ? Et chaque petite arête là, mm-hmm. ça représente une écluse. Je navigue avec une carte électronique internationale puisque je fais beaucoup les pays étrangers parce que on n'a pas de possibilité de se rendre actuellement dans le sud de la France. Il y a 3 voies possibles et c'est très compliqué. On peut pas aller sur Paris. Je parle en période d'été, donc voilà, c'est très compliqué. On peut pas descendre les Vosges parce que c'est navigable sur une très courte durée. Donc on pourrait par exemple descendre, mais pas remonter, ou alors faut descendre et remonter l'année suivante. C'est très compliqué.
10: Qu'est-ce que ça apporte de naviguer comme ça ? C'est paisible ? Qu'est-ce que ça apporte de naviguer sur les canaux comme ça ?
9: Ben, ça apporte de la zénitude, du calme. On voit du paysage, on le voit totalement différemment que si vous suivez le canal en vélo. Vous avez une vue qui est totalement différente sur la nature. On est vraiment très proche de la nature et on voit un paysage qui est magnifique. Hein, il y a des endroits où c'est vraiment très très très joli. Hein.
10: Et puis c'est la lenteur, quoi. Hein,
9: ah bah oui, hein, quand vous vous déplacez une dizaine de kilomètres heure, vous avez le temps de voir les choses.
10: Vous vous ennuyez pas, vous, hein ?
9: Jamais.
10: Merci beaucoup, je vous tiens au courant.
9: Merci bien.
10: Vous allez faire quoi là maintenant ?
9: Pour retour, eh bien maintenant je vais aller me faire une petite balade comme il ne pleut pas.
10: À et pied.
9: Puis voilà, et puis bon, j'ai des articles encore à faire sur Facebook, voilà.
10: D'accord, ça marche, super. Bon après. Bah oui, vous avez le wifi, hein ?
9: Oui, oui.
10: Ah oui.
9: Par téléphone. mon modem, c'est le téléphone.
10: Le téléphone, c'est ça. Allez, super. J'enjambe le truc, je ne tombe pas à l'eau. Bon, bonne fin de journée.
9: Merci.
10: Merci, au revoir, je vous tiens au courant.
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11: Un début de conversation pour vous aider dans l'apprentissage de la langue bretonne aujourd'hui et puis après un nom de famille qui permet de faire front.
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11: Alors, c'est pas évident d'apprendre la langue à la radio. J'essaie de vous donner quelques clés chaque jour, mais pour ça encore faut-il être à l'heure pour écouter les chroniques. Donc, pour ne pas rater l'heure, il y a une question que vous devez connaître. Une phrase. Pédere. Je suis sympa, c'est une phrase courte. Trois mots. Pédere. Et ou EO, si vous voulez, c'est facile à traduire, c'est « quelle heure est-il ?» PED, c'est un mot interrogatif qui signifie combien ? PED, à retenir évidemment, ça sert dans plein d'utilisations. PEDER, quelle heure ? Et à la fin, EO, c'est une des formes du verbe être en breton conjugué. PEDER EO, PEDERE, quelle heure est-il ? Retenir cette phrase vous permettra de ne jamais rater vos rendez-vous de toutes sortes et surtout vos rendez-vous radiophoniques. PEDER EO, quelle heure est-il ? Alors pour répondre s'il est midi par exemple, bah vous répondrez Christeis eo. Midi il est. Et on n'oublie pas le verbe à la phrase, on ne dit pas juste Christeis, on dit Christeis eo. Peder eo, quelle heure est-il? Christeis eo. Il est midi. Bon, dites pas ça une autre heure qu'à midi, ça marchera moins bien.
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11: Et un patronyme frontal aujourd'hui, ou un nom qui fait front comme je vous le disais, ou même plusieurs, Taldir ou Talourne. Deux mots commençant avec le préfixe tal, T-A-L. Et tal, qui n'est pas la chanteuse en breton, bah, a plusieurs sens. En premier, c'est le front humain, évidemment, tal, antal, le front, tal, antal et begarpen, le front en haut de la tête. C'est mieux s'il est là, d'ailleurs. Et donc, si votre nom de famille est Taldir ou Talouarn, eh bien, mieux vaut ne pas donner de coup de tête au risque de casser celle d'en face, car Taldir veut littéralement dire front d'acier, rien que ça. Et Talouarn, c'est pas en reste non plus, Talhuarn, c'est le front de fer. Alors encore un nom ramenant une époque où les hommes se faisaient remarquer sur les champs de bataille ou dans les mêlées. Et les Taldir ou Talouarn étaient visiblement pas mauvais pour donner ou amortir les coups. C'est pas une raison pour faire pareil. Moi je vous dis à demain, même heure.
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2: Bonjour Arnaud Fromage.
3: Bonjour, bonjour à tous.
2: La nécessaire minute comptoise, c'est maintenant. C'est vous que j'ai vu tout à l'heure, hein, le doigt dans le pot à pâte à tartiner. C'est quand même pas très propre, hein, tout ça.
3: Je sais, mais que voulez-vous, c'est tellement bon et tellement régressif, la pâte à tartiner, du chocolat, des noisettes et plein d'huile. Bon, ça aide pas à rentrer dans du 38, mais flûte à la fin, il faut savoir se faire plaisir. Et surtout, cette merveille a bien failli ne jamais exister.
2: Alors comment ça, à cause de Monsieur Ferrero, c'est ça?
3: Non, lui, il y est absolument pour rien, ce serait plutôt à cause de l'homme de Néandertal. Je vous explique. L'année dernière, des scientifiques de l'université d'Aarhus au Danemark se sont mis en tête de reconstituer le paysage et d'identifier les essences de plantes qui poussaient en Europe il y a 100 000 ans avant l'arrivée de l'homme. Pour cela, ils ont collecté des pollens anciens, les ont analysés et les résultats ne sont finalement pas si surprenants que ça. On y retrouve du tilleul, du hêtre, du charme et donc bien sûr des noisetiers. Beaucoup de noisetiers même, l'arbuste prolifère en effet dans les plaines, hors des forêts. Or, il faut s'imaginer qu'à cette époque, l'Europe était remplie de hordes de bisons, de rhinocéros, d'éléphants de 4 mètres de haut qui pouvaient peser jusqu'à 13 tonnes, autant dire des débroussailleuses, des animaux géants qui, en empêchant la forêt de tout grignoter, assuraient ainsi indirectement un espace pour les noisetiers. Bon, les années passent, et il y a 45 000 ans, l'homme quitte son berceau africain pour gagner l'Europe. Les premiers humains s'habituent à leur nouvel environnement, ils commencent à chasser les grosses bestioles. Aucun risque pour ces espèces, les humains sont bien trop peu nombreux pour représenter le moindre risque. Mais il n'empêche que ça commence à modifier légèrement l'équilibre en place. Moins de grands animaux, moins de défrichage, donc plus de forêts et moins de noisetiers. Si bien que, nous dit encore l'étude, ils sont passés pas loin de l'extinction.
2: Alors qu'est-ce qui a sauvé les noisetiers justement, Arnaud ?
3: Eh bien, ces mêmes humains. En effet, alors que les noisetiers étaient sur le point de disparaître, nos ancêtres ont commencé à développer ce qu'on appellera plus tard l'agriculture. Or, le bois de noisetier, c'est très pratique si l'on veut se fabriquer des outils, des armes, réaliser un peu d'artisanat ou tout simplement manger des noisettes. Les premiers hommes ont donc commencé à les cultiver, sauvant ainsi les noisetiers de la disparition. Alors, aujourd'hui, on n'a plus d'éléphants sauvages de 4 mètres de haut en Europe, mais heureusement, il nous reste les noisettes. La pâte à tartiner peut donc exister et ma journée peut commencer.
2: Ouf, je suis rassuré aussi parce que le petit déjeuner n'aurait pas la même saveur. Sinon, merci beaucoup Arnaud Fromage et heureusement également qu'on n'a plus d'éléphants. Eh bien, à demain, je crois.
3: À demain.
2: Bah oui, c'est ça, demain pour la nécessaire minute comptoise en réécoute, évidemment, sur l'application ICI et sur ICI.fr.
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4: Sur la route de la Guinguette à Anzem, en venant de Guéret, vous verrez sur votre gauche une maison avec des fenêtres blanches. C'est l'atelier du sculpteur Scal. Mais c'était quoi avant?
5: Je suis Scal, sculpteur. Avec joie de vous accueillir.
4: Donc votre maison, c'était la boucherie du bourg.
5: Une des boucheries du bourg, oui. Alors je crois que c'était la famille Fell qui aurait fermé, d'après les anciens qui habitent le village, dans les années 50. Mais il y a encore les traces.
4: Et donc là, le carrelage...
5: C'est ce qu'on appelle, je crois, du casson. Alors, je ne sais pas si c'est l'expression qui est employée en Creuse, mais en général, on appelle ça du casson, parce que ce sont des bouts de carrelage de toutes les couleurs, qui ont servi à faire le sol de l'atelier de boucherie. Et puis, il reste encore au plafond, encore quelques des suspentes pour les bouchers, où ils accrochaient les morceaux de viande. Mon atelier, apparemment, c'était dans cet endroit qu'on accueillait les clients qui venaient. Donc ici, pareil, le même carrelage que dans l'autre partie. Et là, maintenant, j'ai transformé ça dans mon atelier de sculpture. Sur les matériaux, principalement des métaux, mais aussi du bois. Moi, ce qui m'importe, c'est le rendu dans les formes. J'apporte beaucoup d'importance à la lumière posée sur les pièces, les reflets, enfin. Et puis surtout, j'aime pas les lignes droites. Les gens qui aiment ce que je fais, c'est Jules Verne, Tim Burton, par exemple, me définit mieux comme recréateur.
4: Et là, par exemple, qu'est-ce qu'on a devant nous?
5: J'irais un manège, mais qui est issu de plein de pièces différentes. Une montre, des engrenages. Alors évidemment, c'est un petit moteur de jeu d'enfant. Il y a un plateau qui tourne dessus avec comme un manège pour enfants. Mais là, au lieu que ça soit des chevaux, des voitures, ben là, c'est des symboles du temps.
4: Et est-ce que, comme les anciens clients de la boucherie, on pourra passer la porte et venir voir le manège du temps?
5: Dès cet été, j'accueillerai les visiteurs. mode partie qui est sans carrelage, peut-être leur bureau, peut-être par leur compte, j'en sais rien. En tout cas, là, il y a une grande partie qui est carrelée en caisson, comme je disais tout à l'heure, qui est très pratique à entretenir quand on a un atelier de sculpteur.
4: Donc il y a un pont entre le passé et le présent quand même, ça reste de la boucherie à l'atelier.
5: Ah oui, tout à fait. J'ai choisi cette maison pour ça aussi, hein, parce qu'il y avait, vraiment un passé, une architecture un peu curieuse, un peu décalée, et ça a fait beaucoup dans le choix, ouais, tout à fait.
4: Comment vous avez mené votre enquête ?
5: Principalement, je fréquente la bibliothèque de la COP, donc dans Zem. On est quelques-uns, et j'ai rencontré Brigitte, par exemple, à qui j'ai posé des questions. En tout cas, c'est grâce aux anciens du village que j'ai pu avoir quelques infos, quoi. Je fais une belle rencontre, je suis bien ici.
4: Dans cette maison, on ne découpe plus de la viande, mais des matériaux recyclés pour fabriquer des œuvres.
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6: Dès la création de son entreprise, Thomas Giuntini s'est fixé un cap précis.
7: La première étape, c'était de vouloir apporter à la Corse un savoir-faire supplémentaire par le métier de siropier. La deuxième, c'était de proposer une alternative au sirop industriel en proposant des sirops naturels à base de fruits, de plantes. Sucre.
6: Le jeune Bourguijan, ou qui travaille avec sa mère et sa sœur, a appris le métier de siropier sur le tas.
7: Alors, il n'existe pas de formation de siropier. Donc, on s'est auto-formé. On a contacté des siropiers sur le continent pour nous transmettre aussi un peu leur savoir. On a fait beaucoup de recherche et de développement, beaucoup d'essais, pour pouvoir réussir à avoir une recette qui nous convient.
6: Et pour créer un sirop, il faut passer par différentes étapes.
7: Ça va être d'abord une base d'eau. Nous, on utilise l'eau de Dille. Un bon produit, donc ça peut être du fruit, ça peut être de la plante. En l'occurrence, aujourd'hui, on est sur une production de sirop de menthe avec des feuilles de menthe fraîches. Alors, la première étape, ça va être déjà de laver les produits, de les découper. Par exemple, la menthe, on va l'équeuter. Ensuite, on va venir faire une infusion du produit pour libérer tous les arômes. Alors, en fonction du produit, on peut aussi faire une macération ou une extraction, comme aujourd'hui une infusion. Ensuite, on va venir faire un sirop neutre, donc une base d'eau et de sucre. On va ajouter cette infusion ou notre jus directement dans ce sirop neutre, qu'on va monter en température, à une certaine température, qu'on va redescendre puis remonter. Et ensuite, on passe à la mise en bouteille, après stérilisation des bouteilles bouchons. On embouteille à chaud. Et ensuite, on va laisser refroidir, on va passer à l'étape de nettoyage des bouteilles, étiquetage et numérotage.
6: Thomas travaille avec des produits locaux.
7: La myrte, la clémentine, la figue. Quand on a des fraises, on travaille avec de la fraise de Corse. Après, sinon, on ne se limite pas qu'à ça. On aime bien travailler plein de produits différents, mais on privilégie énormément les produits corse comme l'eau et le reste.
6: Développer sa gamme, être implanté sur toute la Corse, conquérir un jour le continent, telles sont les perspectives pour Thomas Giuntini, le jeune siropier de bord.
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2: Bonjour Olivier, on parle donc de cuisine aujourd'hui ?
1: Tout à fait, et on fait un viron du côté du nord du département. Bonjour les amis, petit tour du côté du pays rouennais aujourd'hui. Comme on y dit là-bas, la gastronomie c'est très important à Rouen, vous en avez peut-être écouté parler. Sur le plan linguistique, le Y pronom neutre, on y aime bien dans le nord du département. Et je vous rappelle que le verbe entendre n'existe quasiment pas. À Rouen, on écoute. Donc vous avez peut-être écouté parler de l'importance de la gastronomie là-bas. Alors la figure tutélaire, c'est la maison Trois Gros, 3 étoiles au guide Michelin. Le restaurant tenu à partir de 1930 à Rouen par Jean-Baptiste Trois Gros et son épouse Marie, puis par leurs fils Jean et Pierre, et enfin par leur petit-fils Michel, qui s'est installé depuis quelques années à Ouche près de Rouen, et maintenant son fils César. Vous avez remarqué comment je dis Rouen en une syllabe plutôt que Rouen en deux syllabes ? C'est comme ça qu'on y dit dans la région. Donc vous l'avez compris, la gastronomie c'est important, c'est number Rouen. Les gens aiment bien les douceurs aussi. Hein. La région rouennaise, c'est la terre où l'on a fait la vraie papillote, celle qui est faite chez Révillon au Coteau, ça va être de saison. Et puis nous avons la praluline, une brioche au beurre et aux pralines roses, créée par Auguste Pralu en 1955. Au fait, la pâtisserie et chocolaterie Pralu, c'est bien d'origine rouennaise, même si on en trouve un peu partout aujourd'hui, et même si les Lyonnais tentent de se l'approprier. Dans les Gones, Pralu, c'est rouennais. Les pralulines, ils en font tellement qu'il faut qu'ils prennent très tôt le matin. Prendre, ça peut vouloir dire embaucher, commencer le travail dans le parler rouennais. Alors, attention quand même avec les papillotes et les pralulines, hein, si vous avez une chemise blanche, parce que vous pouvez vous faire une catole, c'est-à-dire une tache. Par contre, après avoir mangé, vous aurez la caisse. À d'autres termes, vous serez en forme. Les ch'tis, ils adorent. Oui, à Rouen, on parle volontiers de ch'tis pour désigner les enfants. Ne pas confondre avec le ch'timi du Schnorr. Un événement incontournable de la région rouennaise, c'est Rouen Table Ouverte, RTO pour les intimes, dans lequel gastronomie et spectacle vivant se rencontrent pour le plaisir des papilles, des yeux et des oreilles. Un autre grand rendez-vous, c'est le Salon de la Gastronomie, organisé par le comité des fêtes au Coteau et qui se tient depuis quelques années dans la grande salle du Scarabée à Riorges. On y propose le meilleur de la production d'une centaine d'exposants et leur savoir-faire. Et même si ça pleut, et si la pluie vous y craignez, comme on dit volontiers à Rouen, c'est-à-dire si vous n'aimez pas ça, vous serez bien à l'abri au Scarabée. Au Scarabée, on peut s'étendre, mot du patois rouennais qui veut dire se réchauffer. Voili voilou.
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3: Un curé en soutane et en charentaise. Un curé farfelu, hein, mais aussi romancier et brocanteur, et capable de faire venir Jacques Brel ou Pierre Dac à Tusson, ce village situé dans le Nord-Charente. Bienvenue dans la vie trépidante de l'abbé du Couré. Roger du Couré, il est ordonné prêtre en 1937. Il arrive à Tusson en 1942, il a alors 30 ans, et il restera près de 40 ans dans le village charentais. Très vite, il devient une figure incontournable de Tusson. Alors, bon, il faut dire que l'abbé du Couré, c'est un sacré personnage. Alors, c'est un homme cultivé qui vit avec ses chats et ses livres au milieu d'un énorme bric-à-brac installé dans le presbytère. Alors, il s'est aussi distingué par les échanges réguliers et parfois musclés, avouons-le, qu'il avait avec le maire, qui était un instituteur athée. Évidemment, difficile de ne pas faire le parallèle avec le célèbre duo Don Camillo et Pépone. Et c'est d'ailleurs ce parallèle que faisaient les habitants de Tusson à ce moment-là. Et cette relation, va inspirer un premier roman policier à notre curé en 1954. Le titre de ce roman, écoutez bien, « On a assassiné Monsieur le maire », tout un programme. Mais l'abbé du Couré ne se contente pas d'écrire. Pour financer l'école privée qu'il a fondée, il organise des spectacles. Et il arrive à faire venir à Tusson des vedettes de l'époque. Pierre Dac, Fernand Reynaud ou encore Sacha Distel. Ce qui est quand même incroyable pour un village de cette taille dans les années 1950-1960. L'abbé du Couré publie des contes pour enfants, des ouvrages historiques et même un livre intitulé « L'humour en soutane », salué à l'époque jusqu'au Vatican et le pape en personne. En 1970, il est élu membre de l'Académie d'Angoumois, en reconnaissance de son travail littéraire et surtout de la place accordée à la Charente dans ses écrits. À côté de ça, c'est aussi un rêveur. On raconte qu'un jour, il a oublié d'aller célébrer un mariage dans une commune voisine. Pourquoi ? Parce qu'il regardait un match de foot à la télé. À la fin de sa vie, l'abbé du Couré entreprend une vaste monographie consacrée à l'histoire de Tusson. Deux volumes sont parus, le troisième n'a pas pu être édité. en raison de son décès le 3 mars 1990. 36 ans après sa mort, l'abbé Ducouré demeure une figure singulière du paysage de Tusson, mais du paysage charentais, un prêtre écrivain profondément attaché à son village et dont l'empreinte dépasse largement les murs du presbytère de Tusson.
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4: Je m'appelle Marie-Lise Laverdis, j'habite à Montfort-en-Chalosse, ce joli petit village des Landes, et donc j'ai le plaisir de vous recevoir au Café Seine de Montfort, là où nous répétons tous les jeudis soirs nos pièces. Le Café Seine, c'est une merveille, on est extrêmement bien, il a été refait je crois il y a 3 ans, avec une vraie scène, avec des fauteuils confortables, ce qui ne gâte rien, et puis une municipalité aussi qui nous soutient avec cette troupe ici à Montfort.
5: J'ai en face de moi une véritable amoureuse du théâtre. C'est né comment ça ?
4: J'étais en 5e et le lycée nous a emmené voir une pièce de théâtre. Je ne savais pas ce que c'était, j'avais jamais vu ça, j'ai été tellement enthousiaste. À la fin de l'année, les professeurs de français ont décidé de faire une pièce de théâtre pour la fin de l'année, et comme j'étais dans un lycée de filles, eh bien figurez-vous que j'ai fait mon premier rôle de composition puisque j'ai joué Rodrigue dans le Cid.
5: Qu'est-ce qui a fait que vous avez continué justement dans ce domaine ? Pas au point d'en vivre, mais enfin quand même, c'était la passion du moment.
4: Jacqueline Maillan. Quand on me demandait ce que je voulais faire dans la vie, je ne disais pas je voulais être comédienne, je disais je voulais être Jacqueline Maillan. J'ai appris énormément, aussi bien en comédie qu'en mise en scène, en regardant ses pièces, et pour moi, il n'y avait pas d'autre possibilité que d'être comédienne. Mais bon, la vie a fait qu'on ne fait pas toujours ce qu'on veut tout le temps. Mais je n'ai jamais lâché, donc j'ai continué le théâtre amateur pendant très très longtemps, jusqu'à devenir intermittente du spectacle en 2010.
5: Vous avez donc fondé ici deux troupes très différentes. Est-ce que vous pouvez me parler de ces deux troupes justement ?
4: Alors, il y a une troupe professionnelle donc, qui s'appelle la Compagnie Mémorabilis, qui est aussi basée donc, à Montfort. C'est une troupe qui est plus orientée vers le théâtre de rue médiéval, puisque je suis aussi passionnée par le Moyen-Âge. Et là, c'est la troupe professionnelle sur laquelle s'est greffée la troupe amateur, l'effort de café.
5: Qu'est-ce que vous aimez jouer, par exemple, ici ?
4: Du théâtre de boulevard. Nous jouons actuellement donc avec la troupe l'effort de café, avec tous des comédiens amateurs, mais extrêmement doués. Donc là, nous jouons un spectacle qui s'appelle Parole, Parole. C'est une suite de 16 sketchs. Mais la particularité, c'est que les dialogues sont tous issus des paroles de chansons françaises. Le public joue aussi avec nous, puisqu'à la fin, nous chantons un refrain d'une des chansons que nous utilisons, et le public, évidemment, la reprend avec nous.
5: Quelle est la chanson que vous avez interprétée ?
4: Aline. Et j'ai crié, crié, Aline, pour qu'elle revienne.
5: Fan de Christophe, donc.
4: Voilà.
5: Marie-Lise Laverdis, qui s'occupe de deux troupes ici à Montfort-en-Chalosse, la Compagnie Mémorabilis et l'effort de café. Marie-Lise, j'ai un petit défi à vous lancer.
4: Allons-y.
5: J'aimerais bien quand même que vous me disiez le nom de la radio qui vient de vous tendre le micro. Là.
4: La radio ? Je ne sais pas, là vous me prenez de court, la radio, mais quelle radio ? Oh, ne serait-ce pas Ici Gascogne ?
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1: Je ne vais pas vous apprendre que la vie est injuste. Ne vous inquiétez pas, je vais bien, mais force est de constater que la vie est injuste. Prenez par exemple la silhouette des gens. Il y en a de toutes sortes, des petits, des grands, des roux, des blonds, des crépus, courts, longs, carrés, minces, gros ou ronds. Viens avec nous chez les barbapapas. Mais pour certains, la vie est plus dure que d'autres. L'exemple le plus frappant que la vie est injuste, c'est quand ma grand-mère disait en parlant d'une de mes matantes qui essayait à toute fin de maigrir, mais sans succès, quel malheur. Elle peut faire ce qu'elle veut, mais chez elle, tout fait penche. Ne paniquez pas, Wikizef est là pour vous aider. Tout fait penche. Rassurez-vous, hein, y a rien qui penche et qui va peut-être caire. Non. Tout fait penche.
0: Traduction.
1: Tout fait ventre. Ventre, une panse, une penche. Pour illustrer ce que c'est qu'une penche, il suffirait que je me mette de profil. Et vous verrez que là, il n'y a pas que pour ma tante hein, que tout fait penche.
0: Définition.
1: Tout lui fait penche, tout lui profite. C'est le malheur des bons vivants. Quel rapport avec la justice de la vie? Bah, il y en a des. Ils peuvent manger ce qu'ils veulent, et ben, ils grossissent pas. Je n'ai même vu manger des tartes au chou qu'à longueur de journée. Elles et Thomas, elles pouvaient passer derrière une affiche sur la décollée du mur. Et d'autres, ils regardent la vitrine du pâtissier, ils prennent un kilo. Alors, je vous dis pas si on en mange. Le pire, c'est que dans mes prises de sang, les triglycérides, impeccable, c'est le seul truc qui est pas en gras. Alors, je sais pas ce que je range là-dedans, moi. Mais ce qu'il y a de plus sûr, c'est qu'il y a plein de trucs. Une penche, c'est un logement social. C'est en cela que la vie est injuste. Et en même temps, il peut y avoir une sorte de résignation. À la question, t'aurais pas un peu grossi? C'est mieux de répondre, qu'est-ce que tu veux? Chez Mie, tout fait penche, que de se vexer.

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2: Salut à toutes, salut à tous et merci d'avoir choisi ici pour votre mercredi soir. J'espère que tout va bien pour vous. Puis si vous avez passé une journée pourrie, bah écoutez, dites-vous que vous avez fait le plus dur. Il est déjà 20h01. Nous, on est ensemble en direct jusqu'à 21h pour faire le tour de l'actu musicale. La chanson anniversaire du jour, ce sera Étienne Dao, puisque son album Tirer la nuit sur les étoiles a 3 ans aujourd'hui. La découverte, c'est un jeune artiste qui vient de Belgique et qui s'appelle Teddy Bear. Normalement, il devrait vous plaire. Le thème du Blind Test ce soir, bah c'est les chansons qui parlent de musique, des déclarations d'amour à la musique même. Si c'est un thème qui vous inspire, alors appelez dès maintenant pour jouer avec nous.

0: trouvé assez chouette et lumineuse cette chanson qui s'appelle Anxiety, anxiété. Ça peut être une émotion douce.
1: Je pense que c'est en surface. Hein.
2: Ouais, c'est ouais. Ça. C'est l'idée, c'était sur cette chanson. Elle est un peu. Pour le coup, celle-là, elle est très bigarrée, comme on dit. Mais l'idée, c'était de mettre en musique l'anxiété. C'est plutôt les couplets.
0: Ouais. Et le refrain que j'ai passé là.
2: Ça parle et l'effet d'un médicament. Donc en fait, c'est quelqu'un qui, bon là, on a pris un peu l'histoire de quelqu'un qui a une phobie un peu de la foule, des gens, l'oppression. Et puis ça monte, et puis prend ce médicament, et hop, c'est le refrain. Et là, c'est ouf. Et puis après, ben, comme tous les médicaments, au bout d'un moment, ça fait plus effet, et puis ça revient, et ça recommence. Et c'est comme ça qu'on parle de l'anxiété.
0: Love and anxiety. Donc, c'est deux émotions, deux sentiments que vous mettez, en contradiction, parce qu'on aurait tendance à dire love and hate, l'amour, la haine. Pourquoi l'amour et l'anxiété comme ça, face à face?
2: Parce qu'on trouve qu'en fait, cette balance, elle équilibre un peu tous les rapports humains. L'amour, la haine, ça fait un peu partie de la même famille. Hein. D'ailleurs, on passe souvent de l'un à l'autre. Et
0: c'est
2: vrai.
0: Et
2: voilà. Oui. L'anxiété, c'est autre chose. C'est une vraie balance qu'il y a dans tous les dans la parentalité, dans le couple, dans la politique, dans la sociologie, que sais-je. C'est ouais. Toujours cette balance-là. Et comment l'équilibre que je vais avoir entre le love et l'anxiety chez moi va pas être le même que chez toi pour un sujet qu'on peut partager. Et c'est tout l'enjeu du débat de pourquoi toi, je vais donner un exemple très concret. Nous, on adore faire du live. On a un groupe de rock, on adore ça. Ça n'a jamais été stressant pour nous. Un concert, c'est la récréation.
0: Donc alors jamais d'anxiété dans ce cadre-là.
2: En tout cas, la montée d'adrénaline, l'anxiété, on va la prendre comme une sorte de coup de fouet qui va faire qu'au premier morceau, on va être à fond. Et puis dans le même festival où on va jouer, on va avoir des artistes qui vont se mettre à vomir,
0: ouais,
2: être machin.
0: Ouais.
2: Pour le même, on vit pas du tout la même chose. Et eux, leur balance, ils ont pas moins de love d'être là. C'est juste que leur balance est différente. J'ai donné cet exemple-là, mais il y en a plein d'autres.
0: En tout cas, ce qui est très intéressant aussi, je trouve, c'est que l'album de 2019, qui était l'album de la reformation de Skip the Use, il y avait déjà une espèce de balance, past and future. Et je me dis que, voilà, depuis que le groupe est reformé, c'est important. L'équilibre, la balance, c'est un truc, Matt, auquel tu fais plus attention qu'avant, peut-être ?
2: Alors, je sais pas, c'est une question que je me suis jamais trop posée, mais en vrai, en tout cas, c'est une question que nous on se pose concrètement dans notre vie de tous les jours.
0: Ouais.
2: Hein, la santé et la santé mentale, c'est des choses dans la vie d'un artiste qui sont super importantes.
0: Oui. Non, je te posais la question parce que je me suis dit que peut-être, du coup, la séparation de Skip the Use, c'était peut-être aussi justement ça, un manque d'équilibre, et que depuis que le groupe est à nouveau ensemble, il y a cette recherche d'équilibre, peut-être aussi pour être plus heureux dans le groupe tous.
2: En fait, c'est même pas qu'on s'est, c'est pas vraiment une séparation, c'était plus une pause. Mais
0: oui.
2: Par contre, t'as raison sur un point, c'est qu'on a fait une pause parce qu'on était frustrés de plein de choses qu'on pouvait pas mettre en place et qu'on avait envie de mettre en place. Parce que le groupe il marchait fort et que du coup c'était 100% de notre temps et on s'est dit on a besoin de faire ça, on a besoin de réaliser ça, donc il faut qu'on mette en pause ce qu'on fait pour pouvoir le réaliser, pour pouvoir aussi en tirer profit au sein du groupe. Et en fait avec Yann au bout de 2-3 ans on s'est appelé, moi je suis prêt, moi aussi, et on est reparti. Donc c'était pas une...
0: Oui, c'était pas une séparation.
2: Ouais, voilà, c'était plutôt un moment. Mais tu vois, là, entre Human Disorder et Love and Anxiety, il y a
0: C'est passé plus de 3 ans.
2: Il y a eu le même temps,
0: ouais,
2: en fait.
0: Ouais, exact.
2: C'est juste qu'on l'a utilisé à autre chose, quoi.
0: Enzo, toi, t'es le batteur de Skip the Use. T'es arrivé justement...
3: J'arrive à ce moment-là.
0: En 2019, ouais. C'est ça, au moment de Past and Future. Tu dirais que c'est un truc important dans le fonctionnement de Skip the Use, prendre son temps. Quand on a justement, alors toi t'étais pas dans le groupe à cette époque-là, mais quand on est allé vraiment à toute berzingue sur les deux premiers albums, tu sens que c'est important dans le groupe ?
3: En fait, j'étais pas là à ce moment-là, mais par contre j'étais là quand on a fait aussi une pause après Human Disorder, le dernier album. On a fait quand même 2 ans et demi de pause et je pense que c'était important pour tout le monde de souffler, de faire d'autres choses. C'est

0: c'était une pause de la même façon. Hein. C'est juste qu'on est revenu avec la même formation.
1: Alors, t'as pas chômé, toi, hein. T'es parti en tournée avec Oshi.
0: Ouais, tout à fait. Ouais. Bah, comme je dis, on a fait vraiment des choses différentes. Moi, j'ai fait une tournée que je pensais pas faire, j'avais pas prévu de faire du tout. Et au final, c'était top. J'ai rencontré des nouvelles personnes, j'ai vu une autre façon de travailler. Matt, il a créé sa boîte. Nelson, il a fait de la musique aussi. Yann aussi. Et je pense que c'était important pour tout le monde. Finalement, à la fin du Man's Order, on ressentait déjà ce truc-là de frustration, de beaucoup tourner sans arrêt, puisque finalement, à part le Covid, on n'avait pas arrêté depuis 2019. Donc c'était important de faire cette pause pour pouvoir avoir les idées fraîches pour faire ce nouvel album. Ouais.
1: T'as monté ta boîte de quoi, Matt?
2: Moi, j'ai une boîte je fais de la musique de film, de pub.
1: Ah,
2: excellent. Tout ce qui tourne autour du son, de la
1: et musique à l'image.
2: Voilà, exactement. Donc en fait, je faisais déjà ça aux États-Unis quand j'étais aux États-Unis, mais j'étais en freelance. Et puis je sais pas si c'est les 40 ans ou les mais c'est avec ma femme on s'est dit tiens, on va monter notre boîte et puis faire pareil mais avec notre éthique, et puis surtout embaucher des producteurs et transmettre des choses, former des jeunes, et puis voilà, on a fait ça. Et puis ça permet aussi d'avoir un pied dans le concret et dans la vraie vie, et je pense que c'est ultra important. Comme moi qui aime écrire aussi et composer et écrire sur la vie, et sur c'est important de la vivre réellement.
1: Ah oui, pour écrire sur la vie, il faut la vivre.
2: Je pense que quand on est en tournée, on est tellement dans un monde parallèle.
1: C'est ça.
2: Que du coup, c'était hyper important pour moi d'être de l'autre côté de la barrière, quoi, tout simplement. C'était très cool, surtout pour, de toute façon, cet album, on n'aurait pas pu l'écrire et le penser si on n'avait pas cette vie-là.
1: Ouais. Alors, Love and Anxiety, on a parlé de l'anxiété, de comment aussi s'en débarrasser un petit peu. L'amour maintenant, alors il y a un diptyque de chansons que j'adore dans l'album, d'ailleurs elles sont l'une après l'autre, ça pourrait même être une seule chanson un peu longue, donc elles sont séparées en deux. Il y a First Love et Second Love. Alors First Love, c'est le premier amour avec le cœur plein d'espoir, où on se dit mais ça va durer toujours, et elle est super.

0: 100, Matt. C'est la sagesse amoureuse.
1: C'est moi, c'est marrant parce que souvent on nous parle de ce diptyque et je le dis aux auditeurs, c'est ça peut être avec la même personne.
0: Bien sûr.
1: C'est ça,
0: oui,
1: c'est
0: oui.
1: Ça qui est intéressant, c'est que enfin, ça fait 10 ans que je suis avec ma femme. Entre le coup de foot dans la rue et ce qui était aussi intéressant dans ces deux chansons, c'était dans First Love où on parle du coup de foot, de la spontanéité, de la violence aussi, parce qu'il y a toujours cette histoire de balance. Hein. C'est pas 100% love.
0: Et beaucoup d'anxiété quand t'as un coup de foudre. Les papillons dans le ventre, en fait, c'est de la trouille.
1: C'est de la trouille. Et puis surtout, on n'a pas d'expérience, on est inexpérimenté. Et puis surtout, la passion se mélange très vite à l'addiction. Et là, il y a d'autres choses qui arrivent. La jalousie, la possessivité, parce qu'on connaît pas et on est la dépendance amoureuse, parce qu'on a, c'est tellement un shoot violent d'adrénaline qu'on a l'impression que quand la personne n'est pas là, on est capable de rien. Et puis, le second love, on a l'expérience. Maintenant, on sait ce qu'on veut plus, on sait ce qu'on veut encore.
0: Ouais.
1: On a moins de spontanéité, faut le reconnaître. Mais on a un peu plus d'expérience et c'est l'un et pas mieux que l'autre. C'est juste deux étapes. Et en plus, à la base, ça devait être un triptyque. Peut-être dans la réédition, on le fera. Il y avait Last Love, le troisième, où là, je voulais vraiment écrire sur les gens qui sont ensemble depuis 40 ans, où là, c'est encore autre chose. Là,
2: on se place
1: dans autre chose.
0: Comme
1: nos parents. Nos parents qui, et là, c'est encore autre chose. C'est qu'est-ce qu'on a construit ensemble? Les enfants, les petits-enfants. Et avant de faire de la musique, moi, j'étais un infirmier, je travaillais en maison de retraite, j'ai vu des gens, ils étaient ensemble depuis 60 ans c'est encore autre chose. Et ben, on a pas eu le temps, peut-être dans la réédition. Mais c'est rigolo de voir un peu l'évolution et que même des gens qui sont ensemble depuis 60 ans, ils ont eu à leur première année les mêmes galères qu'on a, tu vois. Donc c'est ça qui est intéressant en fait.
0: Mais oui, parce qu'en fait c'est le même mot, c'est l'amour, mais c'est pas la même chose.
1: Ah
0: c'est
1: bah ça non, il est
0: donc c'est bien. Ouais. First Love et Second Love, vraiment je vous recommande sur l'album de Skip the Use, le nouveau Love and Anxiety. Et puis alors je me tourne vers Enzo pour un batteur, c'est sympa non, des chansons d'amour qui vont pas à deux à l'heure. Ça c'est quand même une spécificité de Skip the Use, c'est que tu peux quand même jouer très fort sur des chansons d'amour.
2: Ouais, c'est ça. Non, c'est vrai qu'il y a plein de tempos différents. Et ces morceaux-là, en plus, je me souviens quand on avait discuté ensemble de ces morceaux-là, parce qu'à la base, il y avait que First Love, enfin, qui n'était pas encore First Love, mais qui était un morceau et qui terminait par un truc qui avait rien à voir avec le morceau. Et je disais à Matt, ça serait marrant que ça enchaîne sur un autre truc. Et lui, il a continué le truc, et c'est comme ça aussi qu'est né les deux côtés de la chanson, First Love et Second Love, donc c'était marrant.
0: Et alors, Say That You Love Me, là, c'est encore un regard hyper intéressant sur l'amour, où en fait, quand on dit, oh là là, j'aimerais tellement être aimé, j'aimerais tellement vivre une histoire d'amour, peut-être au fond, en fait, on a juste envie que quelqu'un nous dise, je t'aime.
1: Ouais, voilà, c'était un peu l'idée de ça. Et
0: c'est bien vu, hein.
1: Et de dire, et même des gens qui sont très haineux. Tu vois, moi, c'est une chanson musicalement qui arrivait justement par Enzo.
0: Ouais.
1: Et après, je cherchais un peu des top lines et tout, et un texte.
0: Les top lines, c'est des mélodies.
1: Des mélodies, des trucs. Et après, j'ai regardé je me suis perdu sur Internet une fois et j'ai regardé une vidéo, tu sais, d'un procès.
0: Ouais.
1: Tu sais, il y a souvent des vidéos comme ça, où les mecs ils font un peu n'importe quoi, ça fait un peu un buzz sur les réseaux, et du coup j'ai regardé ça en me disant putain, il y a des mecs, il y a des oufs où ils se mettent à insulter tout le monde à leur procès, ils s'enfoncent tout seuls. Et en fait, je me suis dit, mais en fait, ce gars-là, et je me suis dit que ce mec-là, il pouvait se retourner et dire, mais putain, ouais, je fais de la merde, mais dites-moi juste ce que vous aimez, même si vous le pensez pas. Parce qu'en fait, j'ai vraiment besoin de ça. J'ai vraiment l'impression d'être une merde. Et je sais que tu le penses pas, je sais que tu me détestes, mais juste dis-le moi, j'ai besoin de l'entendre. Et hop, après, je me suis dit, putain, mais c'est intéressant de prendre ce point de vue-là d'un gars qui dit, oui, je sais que tu le penses pas, c'est pas grave, tu pourras le reprendre après. Mais moi, là, j'ai besoin de l'entendre, parce que sinon, je vais arriver dans quelque chose. Et je me suis dit, bah, peut-être, tous ces gens à qui on n'a rien dit, souvent c'est de la remise en question.
0: Ouais.
1: C'est facile de critiquer, mais qu'est-ce que t'as fait, toi, quand t'as pu tendre la main à ce que tu l'as fait? Et du coup, Say That You Love Me, voilà, on l'a emmené là-dedans.
0: Say That You Love Me, dis-moi que tu m'aimes, même si c'est un mensonge. En tout cas, j'aime cette chanson, ce riff, une guitare géniale. C'est Skip the Use.

0: Say That You Love Me, c'est sur le nouvel album de Skip The Use, Love and Anxiety. Cet album est à gagner ce soir au Blind Test. Si vous voulez jouer avec nous, il faut appeler maintenant Alexandra au standard d'ici, 0810 055 056. Alors, Skip The Use avec nous ce soir, il y a Matt, il y a Enzo, et il y a des dates de concert. Ça y est, vous avez fini votre résidence pour préparer les concerts?
1: Ouais, c'est bon.
0: Ok, non, parce que c'est quand même un dossier, Skip The Use sur scène. Bah, tu le disais tout à l'heure, au bout de ma première question, déjà tu me parlais de monter sur scène. Donc voilà, ça vous fait envie. Si vous êtes très très pressé, il y a tous les festivals d'été, vous faites les plus gros, hein, les Papillons de Nuit, bah, très très bientôt, Solid Days, Poupée, Terre du Son, les Francofolies, etc. Grosse tournée de festival. Et puis, y a votre tournée à vous, Skip The Use, le 5 décembre au Zénith de Paris. Vous passez par Bruxelles aussi en février 2027, puis il y a plein de nouvelles dates qui vont être annoncées. Donc, tout roule.
2: Bah ouais, écoute, j'avoue, on est très très très contents. Vraiment, on est contents.
1: On est presque prêts.
2: On est presque prêts. On est notre concert, hein, je dis aux gens, ça va pas changer. Hein, on est toujours dans. Nous, on fait des concerts interactifs. Donc, en fait, on fait le concert que les gens, ils ont envie de voir.
0: Ouais.
2: Donc c'est voilà, on va pas appuyer sur une barre d'espace et dérouler un show. Donc il y aura le show de Papillon de Nuit, ça sera pas le même qu'au Franco, qui sera pas le même qu'à Solidez, etc. Et ça on kiffe parce que bon, sinon on se fait chier, hein, nous on ferait chier de faire toujours la même chose. Puis c'est tellement génial parce que l'énergie que nous renvoient les gens, bah c'est l'énergie du soir et on la prend et on donne, voilà.
0: Et alors ça, cette énergie des gens quand vous montez sur scène, vous la sentez tout de suite. Il faut la décoder quand même, il faut comprendre, oui, qui est en face, qu'est-ce qui s'est passé dans la journée, dans la ville où tu es, qui est sans doute une ville que tu connais pas forcément et tout. C'est une science, ça, quand même.
2: Bah, on aime bien les gens. Hein. Ah, on aime ça. Bien les gens. Donc, à force, c'est des choses. Oui, alors, ça a fait des. C'est des concerts. C'est là. Alors, l'album nous permet vraiment de monter. Là, je veux c'est de pas spoiler le show, mais c'est vrai que là, on part avec quelque chose avec lequel on a un peu jamais fait avec le groupe. On a vraiment un vrai spectacle parce que le disque nous permet de le faire. Donc, c'est trop génial. Mais on reste Skip et on gardera ce côté en live où on peut avoir de la spontanéité, où on peut se dire on avait prévu de jouer ça ce soir, mais visiblement il faut qu'on joue celle-là qu'on n'avait pas prévu de jouer, et c'est pas grave, on va la faire. Donc c'est
1: on est tout le temps en réaction à ce qui se passe devant nous, c'est hyper important. Je pense qu'à chaque fois il y a 30 secondes, une minute d'adaptation où on analyse un peu la situation et des fois on se rend compte que le show qu'on a prévu pour ce soir-là. Enfin, quand je dis le show, c'est la setlist. Ça sera soit pas suffisant, soit trop. On adapte en fait en fonction de ce qu'on voit. C'est hyper important. L'idée c'est pas que les gens qui viennent deux fois nous voir, ils voient la même chose, quoi.
0: Ouais, c'est ça. Oui, mais c'est pour le public, puis c'est pour vous aussi. Du coup, ça reste intéressant et un peu dangereux, quoi. C'est chouette.
2: Bah ouais, et puis c'est le live. Ouais. C'est le live. C'est
1: rien de dangereux. Hein. On fait que s'amuser. Hein.
2: on rigole bien et on a bien de la chance d'être rigolé entre potes avec les gens et puis susciter la prise d'opposition, susciter le débat. Moi, c'est là où tout prend sens. Ou après, tu peux parler avec des gens et puis moi, j'adore qu'on me dise. Putain, c'est marrant, c'est pas du tout comme ça que je voyais les choses. Et là, ça m'intéresse, parce que là, je vais grandir de la discussion que je vais avoir, et c'est génial, tu vois.
0: Ouais. Alors, votre chanson signature, j'en parlais tout à l'heure, celle qui a récolté aux Victoires de la Musique un énorme succès, et tout, c'était Ghost en 2012. Et la signature de Ghost, c'est le cœur d'enfant. Le cœur d'enfant, ça m'intéresse. Alors déjà, petit blind test sur vos connaissances en tube avec cœur d'enfant. En Amérique dans les années 70.
2: Ah, moi je suis nul en blind test.
1: Et moi je vois les noms là-haut, je crois. Donc,
0: ah oui.
1: Donc je peux tout dire.
2: Ah bah, ça c'est Alice Cooper.
0: C'est Alice Cooper.
1: Chorale, ok, il est écrit entre parenthèses. Je sais pas si c'est le titre de la chanson. Mais...
0: En Angleterre.
1: Ça c'est facile.
2: C'est incroyable.
0: Ça c'est fou.
2: Ce titre, il est
0: fou. Le même producteur en fait. Il avait fait Schools Out d'Alice Cooper et après il s'est dit purée, ça marche bien aux Amériques. On va essayer en Angleterre. En France, de grands moments de variété française avec des chœurs d'enfants.
2: Ah, quand on aura 20 ans.
0: Je regarde pas. Tu l'as chanté à l'école aussi. Hein. Quand on aura 20 ans en l'an 2000.
1: C'est quoi
0: Pierre Bachelet.
2: Pierre Bachelet. Mais je crois que quand c'est sorti, j'étais déjà un peu grand, moi.
0: Mais non, t'as quel âge? T'es comme moi? T'es né dans, au début des années 80?
2: Non. moi, je suis né dans les 70s, moi.
0: Non, ouais. Ah bah, il ne les fait pas. Hein. Ouais, ouais. Il porte beau, ouais, Matt Pastor. Ouais, et Cabrel aussi l'a fait.
3: Si c'est vrai qu'il y a des gens qui s'aiment.
1: Non. Alors
3: il faudra leur dire.
0: Oui, mais toi t'es né en quelle année, Jean?
1: 98, oh, Coupe du Monde, ouais. Zizou.
0: C'est l'année où j'ai eu mon bac, je suis dégoûtée.
2: 97, moi.
0: T'es beaucoup trop jeune.
2: 97, ouais.
0: Incroyable, mais oui, 1 et 2 et 3-0. Bravo, voilà. Enzo, tout ça pour dire que donc moi, la chorale de Skip the Use, je l'aime. J'étais très colère quand j'ai entendu le remix de Mossiman, parce que ça commençait comme ça et j'étais pas contente. J'ai dit, c'est qui cette vilaine qui remplace mes enfants?
2: T'inquiète, ils arrivent après, faut rester la patience.
0: Ça y est, ils sont revenus.
2: Super meuf d'ailleurs qui a chanté là.
0: Mais oui, pardon, évidemment, je l'embrasse, elle chante divinement. Hein, ouais, mais oui, ma réaction, ça a été, mais où sont les gosses?
2: T'inquiète.
0: Et donc, les chœurs sont de retour sur le nouvel album Love and Anxiety. Il y a une chanson qui s'appelle Bull.
2: Ah oui.
0: Et dessus, j'ai trouvé, alors que tout était puissant, c'est-à-dire quand toi tu chantes, il y a Shane aussi, il va falloir le présenter et dire qui il est.
2: Alors Shane, c'est le vainqueur de la Nouvelle École, l'émission de rap, qu'on a rencontré, alors c'est très drôle, on l'a rencontré une soirée où on était, et puis nous, on est, bon, ceux qui nous connaissent, hein, on n'est pas forcément très très soirée, et au bout d'un moment, on se barre, et puis lui, il venait de gagner le, donc c'était un peu la star de la soirée, quoi. Puis on s'arrache, et puis je me casse, je prends mon beurre pour rentrer, et là il court, il sort, et puis il vient me voir, il fait, ah ouais, j'adore le Skip the Use, et puis sur le coup je me dis, bah, et j'avais pas vu la Nouvelle École, et donc je me dis, bah ok, merci, puis je me dis un peu, je fous de ma gueule ou quoi, puis là il voit un peu à ma tête que il me chante des chansons, mais des vieilles.
0: Donc il connaît vraiment.
2: Putain, il connaît vraiment. Puis après on commence à parler.
0: C'est rare les rappeurs, oui, qui ont
2: Moi je savais même pas que c'était un rappeur. J'étais là, ouais. Et puis on parle, et puis je me dis, putain, le mec est redoutablement cool, en plus il était avec un de ses potes, c'est sympa. Et puis il me dit, donc ouais, bah, j'ai gagné à la Nouvelle École, je fais un SMS à ma fille qui me déchire, qui me dit, mais putain, t'es vraiment naze et tout. Et puis je me barrais, et là le beurre il arrive. Et puis je lui dis, tu sais quoi, nous on est comme, enfin, on fait la musique, vas-y, viens, on va au studio, on fait de la musique, t'as l'air trop cool, machin. Et il a fait ok, et il est venu en studio, et c'était chambé, et on est reparti avec donc cette chanson, que, alors, il a rajouté donc ce couplet, il s'est mis dans la chanson,
0: ouais.
2: C'est une chanson particulière, Boule.
0: Boule, ça veut dire taureau.
2: Ouais, c'est une chanson sur un sujet assez particulier. Enfin, c'est une façon, c'est toujours un prisme un peu particulier. C'est une chanson que j'ai écrite il y a longtemps. J'étais aux États-Unis il y a longtemps et je voulais écrire une chanson sur le. À la base, c'était un peu un regard féminin. Quand je parle, je voulais être une meuf. Et c'était l'expression américaine « Don't fuck with the bull so you get the horn ». C'est « N'embête pas le taureau parce que sinon tu te prends les cornes ». Et c'était la nana, je voulais écrire une chanson sur la nana qui dit « Ah, tu t'es bien foutu de ma gueule, attends ». Tu sais, ce côté genre « attends ».
0: Oui.
2: Et c'est vraiment une chanson sur ça. Sur ça et en même temps sur le « j'ai souffert en fait ». En fait, tu m'as fait mal en fait. Et ça part de attends, tu vas voir, et tout doucement, plus le personnage parle, plus c'est mais en fait tu m'as fait souffrir. Et je trouvais ça, et donc Shane s'est complètement mis dans le sujet où il a, et donc je le remercie encore parce qu'il s'est mis un peu dans cette vulnérabilité là,
0: ouais.
2: Et ce qui est assez rare pour les rappeurs, surtout
0: vrai.
2: Aujourd'hui, de se montrer, de montrer cette facette là. Et du coup,
0: les chœurs apportent aussi une part féminine.
2: Exactement. Et puis le côté aussi l'espérance de se dire. Et puis j'ai deux petites filles et que j'espère qu'elles diront aux gars Don't fuck with the bull, so you get the horns.
0: C'est Skip the Use. C'est sur le nouvel album. C'est une tuerie. Ça s'appelle Bull.

0: Alors ça, c'est du beau Skip the Use. Bravo messieurs, bravo. L'album, c'est Love and Anxiety, qui est disponible. Cinquième album de Skip the Use. La chanson que vous venez d'entendre, c'est Bull. Et pour en savoir un peu plus et reposer la question qu'on a posée à Matt, à tous les albums de Skip the Use. Alain, tu fais une chanson en français? À tout de suite.
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0: L'anniversaire de Tirer la nuit sur les étoiles, le coup de cœur Teddy Bear et un blind test autour des chansons qui font des déclarations d'amour à la musique. Voilà ce qui vous attend dans la suite de Décibels. Pour jouer au blind test avec nous, un seul numéro, celui du standard d'ici, 0810 055 056. Alexandra vous y attend. Et moi, je retourne voir, comme promis, mes invités du soir, Skip the Use. Enzo et Matt de Skip the Use qui sont avec nous. Matt étant le chanteur et aussi le parolier officiel du groupe, on t'a très souvent demandé « Et alors, les chansons en français? Pourquoi vous chantez pas en français ?» etc. Reconnaissons quand même que dès le deuxième album, il y a eu « Être heureux ».
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0: Mais c'est vrai que depuis, pas trop de chansons en français chez Skip the Use. Pourquoi?
1: Pourquoi?
0: Dites-nous pourquoi. On sait que t'es parfaitement bilingue, et ça s'entend quand tu chantes, ça s'entend quand t'écris, et puis t'as vécu aux États-Unis et tout, mais pourquoi?
1: Ben, en fait, déjà, nous, on vient de Lille. Ça commence, je pense, à la base, on vient de Lille, on est à 20 km de la Flandre, en Belgique, où on parle pas français.
0: C'est vrai.
1: Et c'est... nous, quand on était petits, c'est là où il y avait les meilleurs trucs. C'est pas compliqué. Gand, Lille, ça doit faire... je suis pas très bon là-dedans, mais ça doit faire 25-30 minutes de bagnole. Alors 30-40 km, tu vois, je sais pas. Ouais. Et à Gand, il y avait Case Choice, il y avait Solowax, il y a Charlotte de Witte, il y a Amélie Lance. Et c'est à 40 km. Et si tu veux, nous, quand on a commencé les groupes, quand on était très jeunes, j'ai commencé en 1993, et on allait jouer là-bas. Et en fait, bah, quand tu chantais en français, tu pouvais pas aller jouer en Flandre.
0: Non.
1: Et c'était là où c'était le mieux. Et j'ai tout de suite capté de me dire, putain, en fait, quand tu chantes en anglais, c'est cool, tu peux aller jouer partout. Parce qu'on jouait là-bas, on jouait en Hollande, on jouait en Allemagne, on jouait en France, on jouait, enfin.
0: Ouais,
1: donc, à la base, c'était juste un passeport pour jouer un peu partout. Et puis après, en grandissant, nous, c'est vrai qu'on utilise plutôt la langue. T'as capté depuis le départ, nous, c'est vraiment les chansons. Tu vois, quand on a fait être heureux, c'est parce qu'il y a eu les attentats de Charlie Hebdo. C'était pas, ça se passait à Paris, ça avait mis la France, donc c'était normal pour moi de le faire en français,
0: ouais.
1: Parce que c'était et en plus à l'époque j'étais aux États-Unis, j'étais là, waouh, j'étais aux États-Unis et j'ai été faire une manif, donc il y a eu plein de manifs à travers le monde.
0: Oui,
1: le
0: de
1: clip
0: soutien,
1: d'être heureux, c'était que ça, ouais, on avait fait, ouais, une manif à Los Angeles et avec tous les Français et tout le monde était autour de la France, c'était normal de la faire en français.
0: En français, ça avait du sens.
1: Quand c'est, ouais, des sujets qui sont internationaux. Et puis après, il y a eu tout un truc, ce qui n'est pas du tout ta question, mais l'évolution de la France depuis 15 ans qu'on existe, je l'ai aussi vu arriver. Et c'est vrai que de plus en plus, on nous demandait « Pourquoi vous chantez pas en français ?» Moi, je répondais « Pourquoi on devrait chanter en français ?»« Ben, vous êtes français. » Je dis, ah oui, mais et alors ?» Enfin, je veux dire.
0: Et tu manges que de la blanquette
1: Il y avait un côté. Et puis, tu sais, ça devenait un peu chelou, qui arrivait un peu partout. Et moi, je suis un peu taquin, tu vois. J'étais là, je suis à bon, ben pourquoi je veux dire, en France, il y a des gens, il y a plein de langues en France. Ouais. En Bretagne, le breton, l'occitan, le chiti chez nous. Et on est tous français, c'est ça qui est. Pourquoi je devrais défendre l'identité, ouais, nationale? J'ai rien contre la francophonie. Moi, j'écris plein de chansons, j'écris des chansons. Et j'ai bossé avec Barbara Pravi, j'ai bossé avec plein de chansons. Et j'écris. Je participe à plein de chansons en français.
0: En français,
1: donc,
0: ouais,
1: j'ai absolument rien. Je suis un grand fan de Brel, de Renaud. Mais ça me fait toujours marrer qu'on demande, tu vois, la langue, c'est un chemin, c'est pas une direction. Tu vois, et je pense que ça change tout. On va pas aller à une expo, tu vois, et dire à un peintre, ah, c'est super ce que t'as fait, mais pourquoi tu l'as fait en bleu? Fais-le en rouge. Tu vois, bah pourquoi,
0: oui.
1: Bah parce que bleu blanc rouge, t'es français, donc c'est pourquoi il y a du jaune là dans ton tableau, tu vois, à un moment donné c'est ridicule en fait.
0: C'est vrai.
1: On s'en fout, la France c'est un état d'esprit, c'est une fraternité, c'est et aussi une liberté de penser, un respect des valeurs républicaines qu'on a. Et un texte, il est magnifique quand il est français, il est magnifique quand il est en breton, l'important c'est qu'il soit magnifique. On s'en fout après, enfin en tout cas moi je m'en fous.
0: Enzo, on valide, non?
2: Je valide totalement. En tout cas, la batterie, c'est ni en anglais, ni en français. Donc après, tu fais ce que tu veux.
0: C'est vrai, tu t'en sors bien. On se quitte en écoutant We Are Good. Que même si vous parlez pas anglais, vous comprenez la phrase. We are good. Et Skip the Use qui vous donne rendez-vous sur les grands festivals d'été. Ça commence tout bientôt, le 23 mai, au Festival des Papillons de Nuit, puis Bacchus, Festibruse, Festival ODP, pardon, l'Irréductible, les Solidays, les Arséniques, le Festival de Poupées, Terre du Son, Francofolie, Lovely Brive, le Festival de la Paille, les Folies en Baie et le Festival des Solidarités à Namur. Les dates pour la rentrée de Skip the Use, c'est notamment le Zénith de Paris le 5 décembre. Et on en aura plus très bientôt. Merci.
1: Merci à toi de nous recevoir à chaque fois. Et merci pour tous les artistes que tu fais découvrir sur tes émissions depuis le temps que tu fais de la radio. Je te le dis à chaque fois, mais vraiment, tu as lancé beaucoup d'artistes. Donc merci, c'est vraiment un endroit où on est ravis de venir, on est super bien accueillis et on peut, enfin voilà, tu nous mets bien. Donc merci à toi de nous accorder du temps.
2: Merci beaucoup.
0: Merci, vive Skip the Use.

0: The Used, We Are Good, l'album est disponible, Love and Anxiety, bon, vous avez compris, moi j'ai craqué, mais je pense que vous aussi, allez donc l'écouter.
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0: Il est temps de jouer au Blind Test. Ce soir, j'accueille Alexandra et Delphine pour jouer avec nous et pour gagner l'album de Skip the Use. Bonsoir à toutes les deux.
2: Bonsoir.
0: Bonsoir. Alexandra, comment ça va?
2: Écoutez, ça va super bien parce que moi, j'adore Skip the Use. J'ai eu la chance de les voir deux fois en concert.
0: Très bien.
2: Voilà. Donc jamais 203, je pense que je vais les voir cet été aussi. Je vais prendre des billets.
0: Ah, ça c'est une bonne nouvelle. Ah ouais, parce que vraiment le nouvel album, je pense que ça va être fou sur scène. Delphine, fan de Skip the Use également ou...
3: Oui, je ne les ai jamais vus, mais j'aime beaucoup ce qu'ils font, effectivement.
0: Ah, génial. Eh ben, je suis ravie de vous offrir à chacune un exemplaire du nouvel album de Skip the Use, parce que dans le blind test de Décibel, on gagne avant de jouer. Comme ça, maintenant que vous avez gagné, vous avez tout votre cerveau disponible pour vous concentrer et jouer. Le thème du blind test ce soir, ce sont des chansons qui sont des déclarations d'amour à la musique. Ok.
2: D'accord. C'est noté.
0: Voilà. On cherche le nom des interprètes de ces chansons. Il y aura un point par bonne réponse. Mais bon, on s'en fiche un peu des points puisqu'à la fin, tout le monde gagne. Mais voilà, c'est l'instant mathématique de la soirée. Ça fait plaisir à tout le monde. Alexandra et Delphine, première chanson, déclaration d'amour à la musique. Dites-moi, et donnez bien votre prénom avant de me donner la réponse, dites-moi qui chante ça.
2: Alexandra.
0: Alexandra.
2: Jean-Jacques Goldman.
0: Ouais.

0: Alexandra qui a donné son prénom un quart de seconde avant Delphine. Je sens que ça va être très compliqué de départager nos deux candidates. Elles sont très fortes. C'est effectivement Jean-Jacques Goldman, Quand la musique est bonne. Allez, on continue, on part en Amérique.
1: Alexandra.
0: Delphine.
1: Madonna.
0: Ah oui.
1: Elle est trop rapide, Alexandra.
0: Incroyable.

0: le producteur Mirwais, ex-Taxi Girl. Voilà, moi, pour moi, c'est de la chanson française.
1: C'est ce que j'allais dire aussi.
0: Alors, on est d'accord. Alexandra, très rapide. Ouais, Delphine, je suis désolée, hein, mais là, on a. Vous êtes deux cadors.
2: Je peux pas lutter.
0: Une vitesse incroyable. Déclaration d'amour à la musique encore, après Goldman et Madonna, mais qui voilà ?
1: Delphine.
0: Ah, Delphine.
1: Johnny.
0: Oui, c'est Johnny.
1: Bravo Delphine.

0: 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Johnny Hallyday, sacrée déclaration d'amour aussi hein, pour la musique. Et ben bravo, bravo Delphine et Alexandra. Vous avez été resplendissante pendant ce blind test. Bravo, bravo.
1: Merci beaucoup, bravo Delphine.
2: Merci. Bah, bravo à vous, à toi également.
0: Bah oui, et puis merci d'être venu jouer aussi. Ça nous fait toujours plaisir de discuter avec vous et jouer avec vous autour de la musique le soir dans Décibel. Alors pour rester dans le thème, je vous propose peut-être la plus grande déclaration d'amour à la musique en chanson. Elle est signée John Miles. Elle date de 1976. Elle a été enregistrée à Abbey Road, le studio londonien rendu célèbre notamment par les Beatles. Elle s'appelle tout simplement Music. C'est comme un petit opéra, il y a des mouvements dans cette chanson et ça respire la musique à chaque instant. John Miles. Music.

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0: Le coup de cœur du jour, c'est un jeune artiste. Il n'a que 24 ans, mais croyez-moi, il a une vieille âme. Il s'appelle Teddy Bear, oui, comme les petits ours en peluche de notre enfance. Teddy Bear, né et élevé à Mons, en Belgique. Une ville très intéressante. Mons, c'est là où on écoute beaucoup de bonne musique italienne. Parce qu'en fait, l'immigration italienne installée en Sicile, en Belgique, c'est beaucoup installé à Mons. Donc voilà, il y a des très bonnes pizzas et de la mandoline partout. J'adore cette ville, voilà, Mons en Belgique. Et il y a donc Teddy Bear, issu d'une famille de musiciens d'origine sicilienne. Voilà. Alors, ce garçon que j'aime beaucoup, qui est extrêmement sensible, vient de sortir une toute nouvelle chanson qui s'appelle Chaussures Roses. Et je me suis dit que ça allait vous parler. Quelqu'un qui se présente comme ça, qui revendique sa différence, ses différences. Forcément, je pense que chacune et chacun pourra s'identifier. C'est mon coup de cœur du jour, une vraie belle découverte. Il s'appelle Teddy Bear. Voici Chaussures Roses.
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1: Alors, enchanté de rencontrer Teddy Bear, coup de cœur du jour. Teddy Bear qui sera en concert au Pop-Up à Paris tout bientôt, le 25 mai et le 8 juin. Et puis, il fait pas mal de festivals cet été. Vous le verrez, enfin cet été même, ce printemps, bah oui, le 21 mai à Saint-Étienne au festival Parole et Musique. Teddy Bear sera également à Cabourg le 19 juin au festival Cabourg Mon Amour. Les Francofolies de La Rochelle le 11 juillet, le Cabaret Frappé le 16 juillet. Et puis, les premières parties d'Orelsan au festival de Nîmes, les 22 et 23 juillet. Ça, les premières parties, ça dit toujours plein de choses hein, sur les artistes. Et Teddy Bear a fait les premières parties de Feu Chatterton, Clara Luciani ou encore Julien Doré. Bonne route à lui.
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1: Joyeux anniversaire à l'album Tirer la nuit sur les étoiles, 12e album studio du merveilleux Étienne Dao. On va écouter la chanson-titre en duo avec Vanessa Paradis pour célébrer ce bel anniversaire et vous dire que Tirer la nuit sur les étoiles, c'est un truc qui s'est vraiment passé. Ava Gardner et Frank Sinatra, amoureux, étaient partis dans le désert avec des revolvers et ils avaient tiré la nuit sur les étoiles. Bon, bah là, c'est Étienne et Vanessa.

0: Joyeux anniversaire, joli album et chanson merveilleuse, Tirer la nuit sur les étoiles. C'était Étienne Dao et Vanessa Paradis. Sachez que cette chanson existe aussi en version live, enregistrée à Bercy. C'était le premier Bercy d'Étienne Dao. Fallait bien qu'il commence, hein, voilà. Et c'était merveilleux, l'album live magnifique. Et ce duo avec Vanessa Paradis, à la fin, il lui dit merci Vanessa. Elle lui dit merci Étienne. Et moi, j'ai envie de leur faire des enfants, mais à tous les deux, quoi. Allez, bonne soirée. Merci d'avoir écouté Décibel et merci à l'équipe qui était là, c'est-à-dire Iris Guitoni, Diana Alcide, Elodie Bianca Maria, Alexandra Sackberg et Franck Moilier. Salut!
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3: Bonjour la France, j'espère que tu vas bien. La France, on est mercredi, c'est la moitié de la semaine, hein, on est content.
4: C'est le middle day. Bonjour Valérie, bonjour à tous.
3: Bon, alors, aujourd'hui, je vais vous faire... J'ai plein de trucs à vous dire. Alors déjà, on va parler du cadeau de la semaine. Hein. Vendredi, c'est la finale.
4: S'il vous plaît.
3: Et alors, le premier prix, c'est un séjour pour 4 personnes à Foura. Alors, pourquoi Foura? Parce que vous connaissez tous le Fort Boyard, c'est quand même... c'est notre château national. Voilà, vous savez à quel point votre radio ici est attachée à Fort Boyard. Moi, je l'ai fait 6 fois, Fort Boyard. Je suis la dame du château.
4: Les araignées s'en souviennent.
3: Et les araignées et tout le monde. Et aujourd'hui, le temps et la mer ont fragilisé notre fort. Donc, il y a d'importants travaux de protection qui doivent être engagés. Et un appel aux dons est lancé sur fondation-patrimoine.org. Comme ça, ça va aider à préserver ce trésor. Et donc, à cette occasion, on gagne un superbe séjour pour 4 personnes à Foura. 2 nuits au camping 3 étoiles, le Cadoret.
4: Wow.
3: Vous allez faire une petite croisière autour du Fort Boyard. Vous verrez le père Foura, ce sera à la tour, là, avec la compagnie Interil. Et comme on est sympa, on vous invite au restaurant le 31 qui se trouve à Foura. Bref, que du kiff. Et puis surtout, dis donc, Willy Rovelli sera samedi entre 12h et 13h en direct de Foura. Donc ça fait beaucoup de monde à voir.
4: C'est vrai.
3: Si on gagne pas ça, on gagne quoi?
4: Mais vous gagnez la cafetière, bien sûr, vous le savez.
3: Bah,
4: la cafetière
3: évidemment.
4: Qui nourrit le père Foura.
3: Bien sûr.
5: Voici, c'est une charade aujourd'hui.
3: Oh là là.
5: Faut répondre.

0: semaine, je vis au Pays Basque à Bidart. Donc de temps en temps sur radio ici Pays Basque.
1: C'est bien ça.
0: Et ici Gascogne, ça dépend. Voilà. Ouais. Je vous écoute et du coup j'ai pris goût. C'est un horaire où on se marre et où on kiffe.
2: Voilà. Eh ben voilà.
1: Ça fait plaisir. Merci. Ben
0: non, voilà. Non, c'est, ça, c'est vrai.
2: Mais parce que tout à l'heure il est avec notre Wendy Chouchou parce qu'il sort un livre qui s'appelle On n'attend pas Fabien.
0: Ouais. Alors, on n'attend pas Fabien.
3: On n'attend pas Fabien.
0: Voilà.
3: Voilà, bien sûr. Avec le string remonté dans la petite raie du cul. Voilà.
1: Tu vas jouer avec nous, là.
2: On va voir si tu sais aider nos candidats. On va voir si tu vas pouvoir répondre à toutes les questions.
0: Parfois, je suis dans ma maillot, je ne suis pas meilleur.
1: Non, c'est pas possible.
2: Ah, mais il y a des questions.
0: Attention, hein.
2: Alors, bonjour Agnès, bonjour Jérôme, comment ça va?
1: Bonjour.
4: Bonjour Valérie. Bonjour Valérie, bonjour Eric.
2: Eh ben c'est super. Alors Agnès, tu joues avec ici Paris Île-de-France parce que tu habites Paris.
4: Oui.
2: Voilà. Alors, tu as un petit chat qui s'appelle Laurette.
4: Ah,
5: c'est un amour.
2: Eh oui, parce que tu t'aimes. Bah de toute façon, c'est bien chez Laurette parce que on le sait, quand on a un chat, on vit chez son chat. Donc en fait, tu vis chez Laurette. Et voilà. Et alors, on t'appelle Robocop.
1: Ah bon?
2: Parce que tu.
4: Oui.
2: Bah oui. Et oui. Parce que t'as une hanche en titane, c'est ça?
4: Voilà, les copains maintenant m'appellent Madame Robocop puisque je sonne aux entrées de sécurité et ça m'arrive régulièrement. D'ailleurs, c'est très drôle.
2: Ah bah oui.
4: Enfin bon.
2: Ah bah oui.
4: Je suis Madame Robocop, je vais à l'école militaire voir des amis. Tout le monde attend Madame Robocop parce qu'elle va sonner.
2: Eh ben bien sûr qu'elle va sonner celle-ci, alors. Ah là là là là. Bon, alors on espère que le titane va te porter chance. Bah oui, l'idée c'est quand même d'aller voir le père Foura et puis d'aller à Fort Boyard et tout ça. Alors,
1: toujours dans le coin le père Foura.
2: Toujours.
1: Toujours.
2: Ta première question, elle est de vrai ou faux, elle est très simple. Tiens, je te mets une ambiance. Le roi Soleil. La la la la la. Emmanuel Moir. Youhou. Alors, on adore cette comédie musicale. J'adore Emmanuel Moir. Écoute bien, ma chérie. Écoute bien la question. Louis XIV, il a eu un frère jumeau. C'est vrai ou faux? Top chrono, 5 secondes. Il a eu un frère jumeau, Louis XIV ou pas?
4: Je crois que c'est vrai.
2: Mais non, mon chéri, c'est faux. C'est Alexandre Dumas qui nous a. Mais oui, il nous a inventé ça avec son petit bouquin.
4: J'ai mélangé avec Alexandre.
2: Mais oui, c'est le masque de fer. Le livre de. Ben oui, le film avec DiCaprio, le bouquin de Dumas. Et non, il n'a jamais eu de frères jumeaux. Donc, pas de points, mais tu vas te rattraper.
1: Bah oui, Jérôme, avec ici Occitanie. Ça va, Jérôme, aujourd'hui?
6: Oui, ça va, Eric. Oui, ça va très bien.
1: T'es, voilà. T'es dans ta cave, dans ta salle de bain? T'es où, Jérôme? Là, ça résonne un peu, le truc, là.
2: Oui, parce que.
6: Je suis en dehors parce que je. Je suis livreur, voilà, donc je suis sorti, voilà.
1: Mais ça fait plaisir de savoir que tu es en train de travailler, que tu fais une petite pause avec nous et que tu vas peut-être travailler tout en nous écoutant et en jouant. On va peut-être rencontrer plein de gens avec qui tu as. Voilà, parce que des rencontres sympas et originales, t'en as eu. On en parlera tout à l'heure, parce que quand on est livreur, on voit des gens. Voilà. 48 ans, tu habites à Toulouse, on avait remarqué cet accent du Nord, évidemment, Jérôme.
2: Jérôme,
1: ça va être compliqué. Il est en Haute-Garonne. Il a une chérie, notre Jérôme. Il a l'accent tous les ans, on l'a entendu. C'est Karine, ta chérie. Et puis, vous avez un enfant ensemble? Oui? Non?
6: Non, pas ensemble. Chacun de son côté.
1: Chacun de son côté. Voilà. Parfait. Coupe recomposée. Voilà. Dis-moi, on t'appelle Vatanen. Pourquoi tes collègues, tes anciens collègues t'appellent Vatanen?
2: Parce qu'il va vite en bagnole.
6: Voilà, c'est ça, exactement. Et que je suis blond physiquement, pas.
1: Oui, oui. T'as compris, c'est pas comme le blond de Gad Elmaleh.
2: Oui, allez.
1: Allez, notre livreur de colis, notre fan de rallye. On va tout de suite jouer avec une question qui vaut un point. Écoute bien, voici un petit extrait. Ah, c'est lui.
2: C'est l'homme à la canne.
1: Docteur House.
6: Oui.
1: On va parler de questions médecine, tout ce que j'adore, bien sûr.
2: Oui.
1: Le BCG est un vaccin contre l'hépatite B. Moi, je l'affirme. Est-ce que c'est vrai? Est-ce que c'est faux? Top chrono, 5 secondes. Le BCG est un vaccin contre l'hépatite B.
6: Faux.
2: Faux.
1: Tu dis que c'est faux, c'est Fabien Antoniante qui va donner la réponse.
0: C'est faux.
1: Exactement.
2: Ah, bravo, Fabien.
1: Oui, le Bassi, Calmette et Guérin protège contre la tuberculose, contre l'hépatite B.
2: Non, pas contre l'hépatite B.
1: Et surtout très efficace pour prévenir les formes graves.
0: Qui n'a pas eu son timbre fond. Avec.
2: Ah, bah, quand non, mais
1: je.
2: Ah,
1: c'est-à-dire que je ne fais pas partie de la génération la vôtre, hein, les gars.
2: Voilà. Alors, déjà, si tu mettais tes lunettes, tu aurais pu.

0: dire.
1: Pour le j'ai résumer. Pas le tam sur le biceps, moi.
2: Allez, tais-toi
1: juste
2: donc.
1: Une petite piqûre qui se voit pas. Hein.
2: Agnès, pas de point. Jérôme, un point est là tout de suite. On a tous dans le cœur un Fabien Otoniente. Allez, Laurent vous le dit, Rock Collection, vous écoutez ici. Ah oui. On vous aime, mes petits canards, à tout de suite.

0: Patti Smith,
1: Laurent
0: les gars.
1: Boulzy, t'étais, Fabien, t'étais avec le cousin d'ailleurs.
2: Non, j'étais classe. Avec son frère, elle est au lycée. Allô. À 9 ans. Voilà. Et puis il me disait, bon, bon, tu sais, mon frère va enregistrer un album. Et on disait, oui, t'es ça, t'es gentil, ouais. Mais ouais. Et finalement, le Camping des Flots Bleus,
3: oui,
2: qui est devenu un nom générique parce que ça vient de cette chanson. Au Camping des Flots Bleus, je traîne des tonnes de cafards. Ouais. Si j'avais bossé un peu, je me serais payé une guitare.
1: Et c'est comme et ça voilà. que t'as appelé le Camping
2: des Flots Bleus. Ça vient de Laurent Boulzy.
0: Oh là là.
1: Bah, bravo pour cette année, quand
0: on bien. Adore. Eh ben, on recommence la petite compétition avec un jingle de Lady Di. Allez.
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0: C'est notre Lady Di à nous, à oui, la technique. Oui, aujourd'hui, sûr, c'est ouais. Diane. Ouais. Alors, Agnès, qui donc habite à Paris, Robocop pour les intimes. Alors, bah oui, hein, je ne t'entends pas sonner, mais la hanche en titane, ah là là, mon Dieu. Alors, il paraît que t'es comédienne, que t'as toujours été comédienne, mais que, voilà. Voir les musiciens, voir les magiciens.
5: Qui arrive
0: oui. Hey, tu as été l'élève de Francis Huster.
6: Oui, j'essaie, disons, d'être toujours comédienne, mais oui, ça se passe bien.
0: Oui, bah c'est bien, on fait des petits jobs
6: oui,
0: à côté.
6: Oui, voilà. Francis, ah oui.
0: Ah oui, t'as tourné avec Johnny Depp et Meryl Streep, excuse-nous.
6: Ah, oh, quelle chance, oui.
1: Il y a pire. Hein.
0: Ah bah, il y a pire, t'as tourné dans quoi avec Johnny Depp
6: Julie and Julia.
0: Oh. Et avec Meryl, t'as tourné dans quoi avec Meryl
6: Pardon.
0: Avec Meryl Streep, t'as tourné dans quoi?
6: Dans Julie and Julia.
0: Ah, d'accord, ok, super, Julie and Julia. Le diable s'appuie
6: en c'était vraiment... Une grande émotion de voir cette grande artiste, elle est extraordinaire.
0: Bah oui, elle est extraordinaire, elle est magnifique. Dans Le Diable s'habille en Prada, là, elle est super.
6: Oh là là.
1: Et le film au cinéma, là, le 2, là.
0: Bah, c'est ce que je dis.
1: Ah, c'est ça.
0: Alors, il paraît que tu marches beaucoup, tu fais beaucoup de randonnées en Auvergne et t'adorerais faire Compostelle.
6: Oh, ça, merci Valérie, c'est quelque chose qui me tiendrait beaucoup à cœur.
0: Ah oui? Tu as envie de faire, bon, oui. Un petit bout de Compostelle parce que sinon tu pars 10 ans.
6: Bah oui, disons un peu pour le côté mystique, la spiritualité, c'est quelque chose qui est proche de moi, voilà.
0: Eh ben oui.
6: Ah, je me verrais bien accompagnée par Valérie Damido à Compostelle.
0: Oh alors mon petit cœur, je t'adore. Mais alors.
1: Vous n'allez pas aller loin. Hein.
0: On va pas aller loin, mon petit canard. Au premier restaurant sur la route, elle va s'arrêter, maman. C'est-à-dire. Bon, vaut mieux que tu ailles avec Alexandra Lamy. Elle a fait un film là qui est encore sur les écrans et qui marche bien, qui s'appelle Compostelle. Parce que Alexandra, ah, oui. Elle marche. Elle. Moi, je. Voilà.
1: C'est la route du Saint-Nectaire.
0: Moi, c'est la route du Saint-Nectaire. Et...
6: Ah d'accord.
0: Je peux le faire en poney, si tu veux. Voilà.
1: Pauvre poney.
0: Je serais toi, je fermerais bien physiquement ma bouche. Ma petite Agnès, je veux que tu marques ton premier point avec cette question vrai ou faux. Écoute, il y a une petite ambiance. Le générique d'apostrophe. Oh, Bernard Pivot, l'homme de ma vie. Alors, écoute bien. L'un des auteurs français contemporains les plus lus dans le monde. C'est Marc Lévy. Est-ce que c'est vrai ou est-ce que c'est faux?
6: Top oui, c'est vrai.
0: Oh bah dis donc, on n'a même pas le temps de lancer le chrono, dis donc. Et oui, c'est une bonne réponse. Tu sais combien il a vendu de livres? 50 millions de livres. Ah bah ça laisse rêveur, hein. On souhaite que Fabien, il en vende autant. Alors, il est suivi de près par Guillaume Musso, mais c'est Marc Lévy qui s'exporte le mieux. Premier point pour Agnès.
1: Jérôme qui... Est-ce qu'il a des points, Jérôme?
0: J'ai il en a noté. Un.
1: Ah, il a déjà un point,
2: oui.
0: Jérôme. Ce qui est bien, c'est qu'il...
1: J'ai pas du tout suivi les points de Jérôme. C'est pas pour ça. Donc, Jérôme qui est livreur, qui livre des colis, qui s'est absenté, oui. Voilà, quelques oui. instants pour jouer avec nous. Ouais. Oh, qui avait envie d'être policier quand il était petit. Oh, oui. Ah oui. J'adore ça. On a joué avec ce titre. Vous l'avez reconnu.
0: Bah, Starsky Hutch.
1: Bien sûr. Hey, tu voulais être plutôt Starsky ou plutôt Hutch, toi, du coup, le brun ou le blond?
7: Guy Evanchio, non.
0: Ah ouais, mais c'est le meilleur rôle.
1: Le lieutenant aussi était pas mal. Je sais pas comment il s'appelait, le lieutenant.
0: Ah non, non, moi c'est Guy Evanchio, le mec il a des bagnoles de Guy. Bah oui.
1: Ah bah c'était une balance quand même, Guy Evanchio.
0: Ouais, mais bon, il a des manteaux de fourrure, il a. Bon, allez.
1: C'était une balance quand même. Bon, pas trop de sport, tu vas pouvoir faire Compostelle avec Valérie, du coup.
0: Bien sûr.
1: Parce que dans ta vie, le sport, voilà, c'est qu'un mot. Par contre, tu sais bricoler. Ouais. Il a une bonne chose, ça, il sait bricoler.
7: Oui. Ah, oui, oui.
1: Tu touches un peu à tout, t'as une formation mécano en plus.
7: Ouais, voilà. Voilà.
0: Mais, non, mais qu'est-ce que tu bricoles? Quand on dit bricoler, ça veut tout et rien dire. Tu bricoles quoi, par exemple? Tu peins, tu... Tu m'arroufes?
7: Ouais, je peins, je jardine, j'ai fait la tapisserie, la toile de verre, le sol.
0: Oh bah dis donc.
1: Ouais, non, il sait tout faire.
0: Ah, oui.
1: Il sait même cuisiner. Vous savez ce que c'est sa spécialité, Fabien? Je suis sûr qu'il adore. C'est la tarte aux pommes. Ah, tu aimes la tarte aux pommes?
2: Ah oui. Avec une glace dessus.
0: Bah, oui, voilà. Ah, oui.
1: Avec de la chantilly dessus. Moi, j'aurais de la chantilly sur la tarte aux pommes.
0: Ah, écoutez, je vous ferai une tarte aux pommes avec la pâte sablée. C'est ma petite spécialité. Ah, allez. Bah,
1: oui. Il aime les spaghettis bolognaises et il sait faire la viande en sauce. C'est un ami, ça, Jérôme. Je suis content de jouer avec toi. Jouons. Pour un point de plus avec cet extrait des Kids United.
3: Le jus d'orange, c'est vraiment trop bon. Quand je le bois, ça me donne des frissons. Le jus d'orange.
1: Ça, c'est les Kids United. Je savais pas qu'ils faisaient du bricolage. Bricole en même temps qu'ils chantent.
0: Je sais même plus quoi dire. Vas-y, pose ta question parce que.
1: Je savais pas qu'ils bricolent.
0: La régie est effondrée.
1: T'as remis l'extrait. Ils bricolent, les gars.
0: Fabien, il est en train de prendre des notes pour un personnage ridicule dans son prochain film.
1: Il m'a refoulé. Ça donne des frissons. Le jus d'eau. Ah, c'est des percussions avec des cuillères en mis. D'accord. À Singapour. Un Français risque la prison pour avoir léché la paille d'une brique de jus d'orange. Vrai ou faux? Top chrono, 5 secondes.
7: Je dirais vrai.
1: Il a léché la paille d'une brique de jus d'orange. Est-ce que c'est vrai ou faux?
2: Oh.
1: Bah non, c'est vrai. Eh ouais, c'est vrai, un Français. Alors, il a 18 ans, il était inculpé après s'être filmé en train de faire ce que je vous ai dit. Ouais. Il est poursuivi pour atteinte à l'hygiène et dégradation des infractions prises très au sérieux dans ce pays, donc à Singapour.
2: Oh là là.
1: Sérieux, hein. Ne le fais pas.
2: Non,
1: non,
2: aller, hein.
0: Non, on va pas y aller. Alors, ça fait 2 pour Jérôme, 1 pour Agnès, et là, tout de suite, ma préférée, ma chouchoute. Allez, la grenade, Clara Luciani. Ah. On adore. Vous écoutez ici, on vous kiffe, mes petits canards. À tout de suite.

0: grenade, Clara Luciani, 12h25 sur IC.
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1: Et ici, nous sommes avec Agnès qui a un point, Jérôme qui a deux points, et Fabien Otoniente qui va rejoindre le studio de Wendy Bouchard pour parler de son livre. Alors, on n'attend pas Fabien.
3: Voilà.
1: donc il partira sans nous dire au revoir. Alors on va lui dire qu'on l'aime.
3: Au revoir. Non, parce que j'aime cette émission et j'aime les auditeurs forcément.
1: Attends.
0: Un dernier mot pour le foot. Pour ceux qui aiment le foot, demi-finale avec des champions ce soir. Ton pronostic, s'il te plaît.
3: Mon pronostic,
0: Bayern PSG.
3: Le Paris Saint-Germain.
1: Oui. Évidemment.
3: Évidemment.
0: Oui, tu t'es pas mouillé, t'as pas donné de but.
1: Bah non, bah moi je
3: suis incapable.
1: Alors Agnès.
0: Va chanter avec nous deux minutes.
4: Oui.
1: Comme ça, on aimerait déjeuner avec elle.
5: Sur la plage abandonnée.
4: Oh.
0: Ah oui.
1: Bah oui.
5: Coquillages.
1: Alors. Pourquoi ? Parce que tu es sensible à la souffrance animale et que tu trouves que Brigitte Bardot, elle a fait beaucoup pour les animaux.
4: Oui, elle m'a beaucoup aidée parce que moi-même, j'ai fait des sauvetages d'animaux en grande souffrance et j'ai été très touchée parce que j'ai eu la chance de la voir au téléphone un jour. Wow. C'était une très grande dame et elle a fait beaucoup, beaucoup pour les animaux.
1: Eh ben c'est bien. Bon, eh ben écoute, de toute façon toi tu aimes bien les animaux. T'as ton chat, mais oui. Dès que tu peux aider les animaux, c'est un truc vraiment, ça te plaît. Tu adores ça.
4: Oui, encore hier j'étais rue Aubert et ben j'ai fait un sauvetage malgré moi pour un petit chaton qui était exploité pour la Manche, enfin l'horreur. Et puis voilà, il y a une police spéciale, tout le monde peut appeler maintenant d'ailleurs.
1: Eh oui.
4: Et qui vient les chercher quand ils sont en grande souffrance. C'est très bien et je trouve que chacun devrait avoir conscience, surtout s'il a un animal, de ne pas l'abandonner un jour parce que là, c'est...
1: Bah, il faut vraiment être...
4: Les saisons où c'est l'horreur et...
1: Ouais, je suis d'accord avec toi.
4: Je suis hors sujet, excusez-moi.
1: Mais... T'es pas hors sujet, je suis d'accord avec toi. Moi, les gens qui prennent des animaux et qui leur font du mal, comment te dire, je leur réserve des tortures moyenâgeuses. Bien, alors...
4: Bravo.
1: Mais oui, mon chat, on a mangé deux chiens, un chat, comment te dire. Alors, on va chanter. On va essayer de trouver qui chante. Je vais te mettre trois chanteurs, trois chansons qui s'enchaînent. Il y a un intrus, c'est-à-dire qu'il y a deux fois le même chanteur. Et il y en a un, c'est pas le même chanteur.
0: Il a rien à faire là, quoi.
1: Et il a rien à faire là, il ferait mieux d'être chez sa mère. Et ben du coup, on va essayer que tu trouves qui est l'intrus. Écoute bien ce mix.

0: Elle écoute même pas jusqu'au bout qu'elle me dit Bachung, celle-ci. Eh ben oui, tu as totalement raison. Le premier, c'était Full Sentimental, Alain Souchon.
1: Alain Souchon.
0: Osez Joséphine, Bachung. Et ensuite, il y avait Allô Maman Bobo, Souchon. Donc tu as 2 points, mon petit chou. Tu as 3.
2: Allez, Jérôme, justement, il aime bien la chanson. Jérôme, qui joue avec ici Occitanie à Toulouse, t'adores aller en concert. Et alors, je crois même que t'as été au moins plus de 100 fois au Zénith de Toulouse. Quand même, t'es un acharné, là. Hein.
3: Ah oui, oui. Après, bon, j'ai fait d'autres concerts. Je suis allé à Paris, en Allemagne, partout. Enfin, voilà.
2: T'as vu plein d'artistes. Donc, T'as vu qui?
3: À Paris, c'était il y a 2 ans, Dépêche Mode et Coldplay. Et aussi...
2: Et puis t'as rencontré plein d'artistes. Hein. J'ai vu que t'avais rencontré Benabar, Kali, Jane. T'as même déjeuné avec Stéphane Echer. Énorme. Raccord avec la chanson.
3: C'est ça.
2: T'as même vu les répètes de Matt Pokora aussi. Tout y passe. Connais tout le monde.
0: Matt Pokora qui nous a vachement aidé quand on a refait la déco des hôpitaux pour C'est que du bonheur.
2: Il est super doué
0: en déco et c'est un chouette mec, Matt Pokora.
2: Bon, alors, Jérôme, j'espère que tous ces artistes que tu as vus, que tu as applaudis, avec qui t'as déjeuné, vont t'aider, qu'on va les retrouver dans ce mix. Il y a 3 artistes, il y en a un qui n'a rien à faire là, tu l'as compris. C'est l'intrus, on écoute bien ton mix.

0: Qui n'a rien à faire ici?
1: Encore voisine.
0: Oh, la voisine, elle n'a rien à faire ici. Et encore le petit coup de pelle qui va bien, 1989, pour la sortie de ce tube. On a pris petit coup de pelle.
1: Mais c'est pas.
0: C'était Rock Voisine. Et Cabrel, bien sûr, entre deux, ce qui fait un point de plus.
1: Deux.
0: Formidable. Ça fait quatre pour Jérôme, je suis content.

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2: Je vous rappelle que nous jouons avec Agnès qui a 3, Jérôme qui a 4. 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Allez, jingle, on reprend la compète. Alors, Agnès, qui vit à Paris, oui, qui aime les animaux, qui est comédienne, qui a joué avec Meryl Streep. Alors, il paraît que tu cuisines pas. T'aimes pas ça. Ça te... Hein?
3: Non, je suis pas une grande cuisinière.
2: Mais t'aimes pas ça, en fait. Tu préfères aller au resto.
3: Disons que je n'ai peut-être pas ce talent-là.
2: Eh ben oui.
3: Et j'admire les grands cuisiniers, bien sûr.
2: Mais ben évidemment.
3: Voilà, oui, moi, je... J'aime la compagnie, tout ça, je suis du signe du taureau, être avec des amis à table, voilà, bon.
2: Alors, il paraît que tu vas dans les restaurants Émeraude, et que c'est des restaurants pour les seniors, c'est quoi? Je connaissais pas, dis-moi tout.
3: Ah oui, ben justement, mais tous les seniors peuvent y aller, quelle que soit leur profession, bien sûr. Ah ben, moi, parisienne, en tout cas, ça existe peut-être pas partout, mais en tout cas, c'est Vive Paris pour beaucoup de choses, on le sait, hein. Et ce sont des restaurants... qui sont ouverts pour les gens retraités selon leur imposition. Et moi, j'y vais parce que c'est vraiment excellent. Il y a des gens charmants de tout milieu professionnel. Et moi, je suis aussi dans un restaurant souvent où il y a la mairie du 8e, donc c'est intergénérationnel, parce qu'en général, c'est pas intergénérationnel. Donc moi, je fonce dans l'intergénérationnel.
2: Bah oui, comme ça, voilà. Tu te fais des copains. Bah oui.
3: Bah voilà, voilà.
2: Et voilà.
3: Et puis, je crois qu'il faut être dans cet esprit.
2: Ah ben ça,
3: quels que soient nos métiers, nos vies, il faut être dans l'intergénérationnel, c'est toujours enrichissant.
2: Et puis, il faut toujours rester avec des copains, comme ça, au moins, tu t'ennuies pas. Alors, écoute, maintenant, tu vas peut-être pouvoir marquer 3 points de plus, c'est la question à choix multiples. Je vais te poser la question, te proposer des réponses, et à mon top chrono, tu auras 10 secondes pour me donner ta réponse. Alors, combien de litres d'eau contient, en moyenne... Une baignoire pleine. Combien de litres d'eau contient une baignoire pleine? Alors, 50 litres, 100 litres, 150 litres, ou l'équivalent de mon poids.
4: Vous faites du mal.
2: 22 litres. Allez, alors, combien ça contient une baignoire? 50 litres, 100 litres, 150 litres, mon poids, 22 litres. Allez, top chrono, 10 secondes.
3: 50 litres.
2: T'as dit 50?
4: Elle a dit 50.
3: Oui.
2: Alors, ça, mon chat, c'est pour remplir un pédiluve, hein, parce qu'une baignoire, c'est 150 litres. Et si tu veux économiser l'eau, l'Agence de la transition écologique te conseille de prendre une douche, parce que quand tu prends une douche, tu consommes 60 litres d'eau, mais quand tu prends un bain, 150 litres. Donc, pas de point pour toi.
4: Jérôme, qui a 4 points, qui joue avec ici Occitanie, qui est livreur, avec des colis un petit peu partout. T'as livré beaucoup de choses là depuis ce matin? T'en livres combien par jour, en gros? Je me rends pas compte là.
5: Une soixantaine à peu près.
4: Une soixantaine. Et t'as parfois peut-être des petites surprises, tu as des rencontres un peu... tu vois ce que je veux dire, un peu... Hein? Raconte.
5: Un petit peu au lit. Ça arrive que les clientes, quand on les livre, elles nous ouvrent la porte et bon, elles sont en petite tenue ou en peignoir ou en serviette. Donc j'ai eu cette
4: Elle t'invite à boire un verre ou ça s'arrête à la porte tranquille?
5: Non, je reste professionnel, c'est le travail.
2: Je me demande bien si, question, si tu livres un colis à Angelina Jolie qui t'ouvre un peignoir.
4: Non, il va penser à Karine, sa chérie.
5: Ah, oui, voilà.
4: Bien sûr.
5: Je suis fidèle.
4: C'est Marvin Gaye qu'on vient d'écouter, il me semble, avec cette musique. Et toi, tu dois bien savoir, parce que tu collectionnes des vinyles, t'en as combien, les 33 tours, les 45 tours?
5: Alors, des 33 tours, je dois en avoir à peu près 1500, donc ouais. C'est déjà pas mal.
4: Ah ouais, c'est beaucoup, c'est une belle collection.
5: Ouais. Ah oui, ça fait du poids.
4: Toute la collection...
5: Et après, des 45 tours, j'en ai à peu près autant, voire un peu plus.
4: Ah, c'est bien, t'as de la... Les 40... Mais t'as de la place pour mettre tout ça? Parce que ça prend de la place quand même.
5: Non, j'ai pas de place.
4: Alors du coup, ça finit où? Tu les mets où?
5: Ça fait la déco,
4: Bon, j'imagine que tu as du Jimi Hendrix dans tes vinyles.
5: Ouais, oui.
4: T'adores, hein?
5: Ah oui.
4: T'aimerais déjeuner avec lui?
5: Ouais. Voilà.
4: Ah, c'est vrai que c'est
5: le problème, c'est que j'aime tout le rock. J'aime tout le rock, donc... Voilà.
4: Je comprends
5: pas. Il y a beaucoup de choses, mais bon, c'est vrai que j'aime bien Jimi Hendrix, quoi.
2: Oh, bah, qui n'aime pas Jimi Hendrix?
4: Dis donc, on parlait de Karine, parlons de ta rencontre avec ta chérie, Karine.
6: On s'est reconnu, on s'est reconnu, on s'est perdu de vue.
4: C'était au travail?
6: On s'est perdu de vue.
5: Eh oui, c'est ça, pendant le travail, donc voilà, donc bon, elle est venue travailler, et donc on s'est rencontrés, et bon, ça a bien, ça a matché, mais bon, vu qu'on était. Vu qu'on était chacun
4: voilà.
5: De notre côté, enfin, en couple.
4: Toi, t'étais en couple et elle aussi, a priori, d'accord. Okay.
5: Voilà, c'est ça. Et donc après, bon, le hasard a fait que, je précise que ça s'est fait, voilà, naturellement, on va dire.
4: Oui, vous vous êtes livrés mutuellement des choses. Voilà, puisque vous faisiez le même métier, on est bien d'accord, on a bien compris. Non, mais c'est une belle histoire,
5: ok.
4: Non, mais c'est la vie, oui. Vous étiez tous les deux en couple, et puis voilà, vous êtes rencontrés, vous êtes ensemble, je crois que ça fait un petit moment maintenant, hein, vous êtes ensemble 6 ans, 7 ans, c'est ça?
5: Ouais. C'est ça, 6 ans.
4: Voilà. Ah, franchement, six ans. Bravo, c'est une belle histoire. Allez, je te propose de jouer dès à présent pour tenter de gagner 3 points. Ambiance. Ça, c'est Valérie tous les vendredis.
7: J'ai 4 candidats.
2: Eh oui, c'est moi.
4: T'en as 2 là?
2: Là, j'en ai déjà 2,
4: oui. Bon, on va voir aujourd'hui qui a composé donc la musique que l'on entend à l'instant, à savoir la musique de Star Wars. Voici les propositions. Est-ce que c'est Hans Zimmer, John Williams, Ennio Morricone ou bien Régis, le mari de Valérie Damido, qui compose aussi?
2: Qu'est-ce que j'aimerais que ça soit lui?
4: On s'en prend 10 secondes.
5: Alors, je crois que c'est John Williams.
4: Je peux te dire que Régis compose de la très très bonne musique.
2: C'est vrai.
4: Et qu'il se cache peut-être derrière le pseudo de John Williams. Car c'est bien John Williams qui a composé Star Wars.
5: Et Ennio Morricone en concert alors.
2: Eh oui, c'est beau Ennio Morricone, c'est très très beau.
5: Ah oui, c'était magnifique.
4: 77 Star Wars le premier.
2: Ben voilà, j'ai repris un deuxième coup de pelle.
4: Vous en voulez un troisième? J'étais pas né.
2: Eh ben
4: voilà.
2: Alors, ce qu'on va faire, c'est qu'on va tout de suite rappeler les scores.
4: Bien sûr.
2: Agnès 3, Jérôme 7.
4: Merci.
2: Le temps de lancer Claude Nougaro. Et moi, je vais dire
4: tu verras.
2: Pendant la chanson, je vais m'occuper de toi. Tu vas arrêter ta petite phrase de. Ah, à tout de suite, mes bébés.

0: Voilà qui fait plaisir à Jérôme, mon candidat qui est de Toulouse.
1: Claude Nougaro, sur ici.
2: Eh oui.
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2: Nous sommes au taquet avec Agnès qui a 3, Jérôme qui a 7. Agnès, et dis donc, il paraît que tu as participé à l'émission des 12 coups de midi et que tu as gagné plein de cadeaux. Qu'est-ce que tu as gagné?
4: Ah oui, puis c'était très sympathique. Oh, mais c'était l'été, donc j'ai gagné des serviettes de bain, des bouées pour les neveux, les enfants, enfin plein de choses concernant l'été. Et surtout un très bel appareil photo, magnifique. Voilà, ça a été une consolation.
2: Eh ben c'est bien. On espère que tu vas gagner le voyage à Fourin. Alors, il paraît que le voyage le plus impressionnant que tu aies fait, c'est quand tu es rentré d'Équateur, parce que tu avais 10 ans, as pris le bateau, et c'était un peu genre le Titanic, il y avait plein de... C'était immense. Le voyage, ça a duré 2 semaines, et ce bateau qui s'appelait le Marco Polo est passé par le canal de Panama, et c'était énorme.
4: Oui.
2: Et alors?
4: Oui.
2: Paraît que t'as vu des baleines.
4: Ah là là, c'est extraordinaire. Oui, j'avais 10 ans et demi. Et tout le monde a été sur le pont à un moment. Et j'ai vu cette masse énorme. On a vu une baleine avec son jet qui était collé au bateau. C'était un souvenir que j'oublierai jamais.
2: Ah ben
4: c'est
2: oui.
4: La masse comme ça. Et quand on voit maintenant le vive Paul Watson pour les baleines, parce que c'est maintenant c'est un peu périlleux pour elles aussi, les pauvres.
2: Bah là,
4: mais c'est extraordinaire pour une enfant de voir une baleine.
2: Bah,
4: on n'en voit pas tous les jours à Paris, hein, une baleine.
0: Ça dépend des quartiers.
2: Oh là. Mon Dieu.
0: Voilà, des arrondissements.
2: Mon Dieu, ne l'encourage pas, Agnès, ne l'encourage pas, mon Dieu.
0: Oui.
2: Mais t'adores voyager, hein. T'as visité la Thaïlande, l'Italie, la Sicile, et tu aimerais retourner évidemment en Équateur. Ça serait un vrai plaisir. Bah oui, voilà.
4: Ça, le destin ne l'a pas fait. Mais ce sont des pays un peu dangereux. Il est possible que vous ne me revoyez jamais et m'entendiez plus jamais à ici Paris après.
2: Oh, mais c'est pas vrai. Au moins, tu y auras été voir l'Équateur.
4: Oh,
2: alors
4: bah
2: écoute, il a 7 points. Tu en as 3. Mais là, tu peux marquer 5 points avec la question cash. Tiens, je te mets une petite ambiance.
5: On verra peut-être si ça tient toujours.
2: Demain.
5: Le temps qui projette.
2: Alors, écoute bien. Comment appelle-t-on le fait de remettre systématiquement les choses au lendemain? Comment ça s'appelle quand on remet les choses au lendemain? Top chrono, 10 secondes.
4: On reporte.
0: On cherche un nom.
2: Et non, mon chat, ça s'appelle la procrastination, ça s'appelle procrastiner. Et voilà, c'est pas grave, t'as pas trouvé, mais tu sais, peut-être que tu gagneras le bingo.
0: Oui, alors bon, Jérôme est quand même bien parti, là. Avec 7 points en tête, mais enfin, il faut quand même rester sur nos gardes, Jérôme. Avec ici de Toulouse, notre ami Jérôme et Coralie, notre collectionneur de vinyle, qui adore Jimi Hendrix. On a parlé de ta rencontre, on a parlé surtout que quand t'es livreur, voilà, t'as aussi des rencontres quelque peu, olé olé. Bon, allez, on va pas revenir là-dessus.
6: Voilà.
0: T'es un chanceux, toi, hein. Et quand tu vas dans un casino, avec Coralie, d'ailleurs, qu'est-ce qui se passe?
6: La première fois que je suis rentré, en fait, j'ai gagné 2000 francs à l'époque. Il y a une quinzaine d'années.
0: 300 euros. C'est quand même pas mal. Tu joues la première fois. En fait, t'avais perdu et c'est quelqu'un à côté qui t'a dit non, il faut mettre 3 pièces en même temps. C'est ça, hein?
6: Voilà, c'est ça. C'est ça, je jouais en fait, et petit à petit, je jouais une pièce par une pièce, et en fait, il m'a dit non, mais mettez 3 pièces, et je mets 3 pièces, et blam, bling,
0: tout s'est allumé. Attendez, Valérie, tu peux me refaire le bruit de la machine à sous qui gagne?
2: Ouais, j'aime bien.
6: Bling, bling, bling, bling, bling, bling, bling, bling.
0: Le mec est très fort, hein.
2: Bah, c'est un très bon bruitage, moi. Eric adore ce genre de bruitage.
0: J'adore ça. Bon, alors, t'as rencontré Véronique Sanson, mais c'était pas la vraie. C'est quoi l'histoire?
6: Voilà, c'est ça. C'est ça aussi, ouais. Voilà, j'étais dans un concert, donc, comme à mon habitude, et je me suis mis à discuter avec des gens à côté, voilà, donc, et la personne, elle me dit, mais je suis Véronique Sanson. Et j'ai regardé.
0: Et c'était pas elle.
6: Elle avait rien à voir, elle ressemblait pas à Véronique Sanson.
0: Mais c'était son vrai nom. Elle s'appelait vraiment Véronique Sanson.
6: C'est ça.
0: Est-ce que par exemple, il y a une autre Valérie Damido? Probablement. Quelqu'un d'autre, Valérie, en France, qui s'appelle comme vous?
2: Oui.
0: C'est vrai?
2: Oui.
0: Et tu la connais? Et
2: je la connais très bien même.
0: D'accord, il y a un dossier là.
2: Écoutez, je la connais.
0: Je vais enchaîner.
2: Enchaîne, ouais.
0: Ça sent le procès là. Bref, eh bien, nous allons tout de suite. Où j'ai secoué un truc là. Voici donc ta question par la fête foraine.
7: Bonjour mesdames et messieurs, bienvenue à la fête foraine.
0: Tiens, je le dis, il y a la foire du trône en ce moment avec ici Paris-Île-de-France qui est ta radio, Agnès. Tu peux y aller avec ta radio en ce moment puisque tu habites en région parisienne. Voici cette question qui vaut 5 points. Quel est le nom des bâtonnets frits, souvent dégustés avec du sucre, d'ailleurs c'est délicieux, ou du chocolat fondant qu'on trouve dans les fêtes foraines? Top chrono, 10 secondes.
6: Les churros.
0: Churros.
2: Los churros.
0: Ce qui me semble plutôt bien. Et...
2: Los donc, churros.
0: Originaire de quel pays?
8: Viva España.
0: Oui. Ah oui, ça vient d'Espagne, c'est les churros. Bravo, bravo, bravo, 5 points.
2: Alors, 12 pour Jérôme, 3 pour Agnès. Là, tout de suite, on va écouter Taylor Swift, mais ensuite, il y aura le bingo qui départagera nos candidats.
0: Excusez-moi, 12 pour Jérôme, non, c'est un sans faute pour Jérôme, vous pouvez juste
2: mais
0: préciser.
2: C'est magnifique, c'est un sans faute pour Jérôme. Voilà. Et vive Toulouse, j'ai envie de te dire.
9: Exactement.
2: Eh bien, Up a Light, Taylor Swift, vous écoutez ici. À tout de suite, mes petits chéris.

0: Taylor Swift avec une nouveauté, Open Light sur ici.
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2: Ici, nous sommes avec Agnès qui a 3, Jérôme qui a 12. Alors, Agnès, dis donc, il paraît qu'en ce moment, t'es la mascotte de l'Hippo Club de Vincennes et que tu te trémousses sur de la musique électronique.
3: Oui, oh, oui, c'est merveilleux de travailler avec une jeune équipe complètement décalée, encore plus que moi. J'ai eu 76 ans le 2 mai, attention.
2: Oh là là là là,
0: bon anniversaire.
2: Et alors là, on danse oui. là-dessus pour l'Hippo Club de Vincennes.
3: Voilà, voilà, c'était Auteuil aussi, on fait Auteuil.
2: Ben
3: Auteuil et Vincennes, on fait les steeplechases, les grands, grands événements, et il faut aimer les chevaux, et je suis bien placée pour aimer les animaux, donc je suis ravie de travailler avec ces jeunes qui m'ont choisi comme mascotte. Pour les hippodromes de Paris.
2: Eh ben c'est génial, je veux les images, tu les envoies à Maître Coupez. Alors, pour t'encourager à gagner ce bingo, je vais te mettre un petit coup de Charles Aznavour que tu adores et que j'adore.
3: Oh, j'adore.
4: J'habite seul avec maman.
0: C'est pas la même ambiance.
4: Dans un très vieil appartement.
0: Oui.
4: Rue Sarrazade.
0: C'est dans le 15e, une petite rue dans Paris.
4: J'ai pour me tenir compagnie.
0: Compagnie.

0: travailler.
1: Et voilà. On adore Charles Aznavour. Alors ma chérie, écoute bien. Il faut que tu me redonnes à mon top chrono un maximum de couleurs foncées. Tout ce qui est couleurs foncées, tu me l'énumères. Tu as 10 secondes pour le faire. Max de couleurs foncées, top chrono, 10 secondes.
0: Noir, bordeaux, bleu, rouge.
1: Bon, alors, je vais te prendre le bleu parce que je suis gentille, mais c'est bleu marine qu'il aurait fallu me dire parce que il y a d'autres bleus. Bon, ça fait 3. Allez, 3, c'est bien. Il y avait aussi anthracite, bleu canard, carmin, rubis, vengé, fuchsia, vert bouteille et kaki, marron évidemment. Mais tu m'en as donné 3, c'est pas mal.
2: Bon, Jérôme, merci de jouer avec nous depuis ici, Occitanie. Tu fais quoi cet après-midi? Tu travailles toute l'après-midi là? Tu livres?
3: Oui. Toute la journée.
2: T'as pas de vacances un peu? T'as les ponts là qui arrivent pour le mois de mai, non?
3: Oui, mais je ne fais pas les ponts.
2: Ah, je prendrai
3: peut-être les vacances du côté de Fouras.
2: De Fouras, bah oui, bah c'est le séjour hein, que l'on te propose. Tu connais un peu la Charente-Maritime ou t'as jamais eu l'occasion de t'y rendre?
3: Alors ici, je suis allé pas très loin et je suis allé à Ronces-les-Bains, pas très loin de Fouras.
2: Ok. Ouais, ouais. Bah, je te souhaite de découvrir cette belle région et d'aller faire un tour autour du Fort Boyard avec croisière.
1: Oui, parce que c'est magnifique le Fort Boyard, c'est sublime. Ah, oui. Voilà. Moi, j'adore. D'abord, j'adore la Charente-Maritime, j'adore La Rochelle. Et,
2: oui.
1: Et puis, je suis tout le temps en vacances là-bas, j'ai plein d'amis là-bas.
2: C'est vrai. On vous
1: et
2: voit
1: j'adore
2: souvent.
1: Le Fort Boyard.
2: Et le père Fouras adore cette chanson. C'est une énigme, eh oui. Pour t'encourager, AC/DC, Highway to Hell, on l'a dit, t'es un collectionneur. Tu veux chanter? Vas-y.
3: Oh là là, j'ai pas dit qu'il pleuve.
2: D'accord. Collectionneur de vinyle, 1500 vinyles, des 45 tours, des 33 tours, AC/DC, Jimi Hendrix, tout ce que tu aimes. Bien, alors... Nous allons donc tenter de marquer 10 points à présent. Elle a fait un petit score, hein. Elle a fait 3 il me semble. Il suffit de marquer 4. Voilà, 4 bonnes réponses. Tu encaisses les 10 points, tu reviens vendredi pour jouer pour ce voyage. Voici ton défi, tu as 10 secondes. On reste dans les couleurs pour nous citer un maximum à l'inverse de couleurs claires. Tout ce qui est couleur claire. Top chrono, 10 secondes.
3: Le jaune, le pastel, le... Le rose clair, le rose pâle.
2: Aïe. Mais non.
1: Ben ça fait.
2: Il y en a 2, voire 3.
1: Il y en a 2, mais pastel, c'est pas une couleur, mon chéri.
2: Eh oui.
1: Il fallait blanc, beige.
2: Le gris perle, le turquoise, le pervenche, le vert pomme, le vert menthe.
1: Coquille d'œuf, le rose poudré, le jaune paille.
2: Ça suffit pas. On est que sur 2 là,
1: ouais,
2: c'est ça.
1: Ouais.
2: 4 à 2.
1: Eh bien, ça veut dire que Agnès, tu nous rejoins vendredi pour la finale.
2: Bravo.
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2: 32 dosettes, 6 verres en verre comme à son habitude.
1: Alors Agnès, à vendredi. Jérôme, bravo parce que tu as très bien joué. Vraiment bravo, ce jeu est très injuste. Agnès, à vendredi. Jérôme, on t'embrasse très fort.
2: Bisous.
1: Je remercie Diana à la technique, Céline à la réalisation, Laura au standard, Maître Coupez au savoir, Éric Bastien...
2: Oui, j'étais pas mal aujourd'hui, dans la drôlerie.
1: Mais Éric Bastien, à l'ego.
2: Voilà.
1: Allez, je vous embrasse tous mes petits chéris.
2: J'adore l'ego, j'aime bien
1: demain. Dis donc, il n'est pas un peu l'heure d'aller se coucher?
2: Oui, parce que là, on vient de passer un bon moment avec le best-of d'Otake. Faut quand même qu'on récupère pour tout à l'heure, là. Hein.
1: Et puis surtout, c'est l'heure que Johan Guérin nous informe.
2: Il est là, Johan Guérin?
1: Mais oui!
2: Le grand Johan Guérin?
1: Bien sûr!
2: Il arrive tout de suite avec Ici, dès 5h.

0: pouvez pas rêver meilleur message pour le réveil que Imagine avec John Lennon.
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0: C'est vrai qu'il a fait du bien ce titre. On vous propose comme ça des petits plaisirs de bon matin. Bonjour, heureux de vous retrouver avec l'équipe de Lefto, Emeline, Savaria, Mélodie, Iki et Cyril Ardo. Bonjour Cyril.
3: Bonjour Yuan, bonjour la France. J'étais avec mon briquet en train de faire des mouvements comme ça.
0: C'était beau, mais
3: comme
0: oui.
3: À un concert.
0: Mais on était en train de chanter aussi, comme ça. Franchement, c'était un moment magnifique. Vous nous emmenez ce matin sur les bancs de l'école.
3: Quel bilan pour l'uniforme à l'école. Expérimentation menée et dans une centaines d'établissements depuis 2 ans. Le ministère de l'Éducation nationale vient de livrer ses premières conclusions.
0: Ce matin dans Paris, les économies. On parlait justement des bancs de l'école. On revient sur la mise en place des repas à 1 euro pour tous les étudiants. Rendez-vous dans 5 minutes pour décrypter le menu avec Valère Coréard. Mais avant, on vous offre l'objet collector ici, la radio dernière génération. 0810 055 056. C'est à vous de jouer.
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0: Mercredi 13 mai, soyez les bienvenus. Bon réveil, 5h. À la une, une nouvelle réunion organisée ce matin dès 8h30 au sujet de l'antivirus.
3: La ministre de la Santé réunit en visioconférence les ordres des professions de santé, les principales organisations de professionnels de santé. Objectif, faire le point sur la situation en France. Alors qu'une patiente de 65 ans est actuellement atteinte de la forme la plus sévère et que 22 cas contacts ont été identifiés, Philippe Besset, le président de la Fédération des syndicats pharmaceutiques de France, va participer à cette réunion. Il sent monter une préoccupation chez certaines personnes.
4: J'ai fait un tour un peu complet de mes confrères pour savoir. Effectivement, il y a eu, de façon épisodique, des demandes de masques et donc des gens qui s'inquiètent, ça se voit. Mais on va dire que sur les 200 personnes que voit en moyenne une pharmacie par jour, il doit y avoir 2-3 demandes. Pour l'instant, on ne s'inquiète pas. Outre mesure, on regarde. Mais quand même, on a, je pense, en tête comment le Covid a démarré. Et donc, l'idée de s'occuper des premiers cas et d'isoler complètement les premiers cas, c'est très probablement la bonne idée de cette problématique donc virale.
3: Et dans le monde, 11 cas d'antivirus ont été confirmés selon l'OMS. On le disait, 22 cas contacts identifiés en France. Tous sont hospitalisés pour au moins 2 semaines à Marseille, Bordeaux ou à l'hôpital Bichat à Paris. Emmanuel Macron assure que la situation liée au virus est sous contrôle avec des protocoles extrêmement rigoureux mis en place par le gouvernement. Il appelle à une coordination européenne sur le sujet. Dossier complet à lire sur ici.fr. C'est une réforme qui a pour but de désengorger les tribunaux. Gérald Darmanin propose d'exclure l'ensemble des crimes passibles de la cour d'assises, dont les viols, de la procédure de plaider coupable. Cette mesure ne faisait pas l'unanimité, notamment auprès des avocats. Le projet de loi du garde des Sceaux sur la justice criminelle doit arriver fin juin devant les députés.
0: 2 ans après le début d'une expérimentation sur l'uniforme à l'école, quel est le bilan?
3: 100 d'établissements en France sont concernés. Le ministère de l'Éducation nationale dresse donc 2 premières conclusions, uniquement sur la première année de mise en œuvre. L'objectif était de réduire les inégalités et d'améliorer le climat scolaire. Les détracteurs pointaient le coût d'une telle mesure. Alors Noémie Bonin, verdict ?
5: La tenue unique a pu produire certains effets limités mais non négligeables, affirme cette enquête, avec notamment un sentiment d'appartenance plus fort. En revanche, son influence sur les apprentissages, la réussite scolaire et la motivation demeure nulle ou symbolique. Mais cette étude montre aussi un décalage fort entre les représentations portées par les adultes et le vécu réel des élèves. Les adultes, que ce soit les équipes éducatives ou les parents, attribuent plus souvent à la tenue unique des effets positifs associés au cadre, à l'autorité. Les jeunes, en revanche, s'ils reconnaissent par exemple une baisse des moqueries, soulignent surtout des contraintes et considèrent souvent l'uniforme comme pas adapté à leur vie de collégien. D'autant que les logiques d'exclusion dans la cour

0: Demain, ça reste rouge pour les départs dans tout le quart nord-ouest. Ce sera orange ailleurs.
1: Le 79e Festival de Cannes est donc lancé.
0: C'est parti pour la compétition. 22 films sont candidats à la Palme d'Or. Hier soir, c'était la cérémonie d'ouverture avec notamment la projection du film La Vénus électrique, hors compétition, mais également Alexis de Meyer, d'autres moments forts.
2: La chanteuse Théodora qui reprend les Beatles pour rendre hommage au néo-zélandais Peter Jackson, le réalisateur du documentaire musical Get Back, mais aussi bien sûr de la mythique trilogie du Seigneur des Anneaux qui lui vaut une palme d'or d'honneur.
3: C'était presque miraculeux parce que la palme, jamais je n'aurais imaginé que j'en gagnerais une. Je ne fais pas des films qui se prêtent à une palme d'or. Donc c'est vraiment une surprise à tous les égards. Et un honneur énorme qui m'est fait.
2: Émotion aussi chez la maîtresse de cérémonie, la comédienne franco-malienne Eye Haidara.
4: Il paraît que c'est dans l'angoisse que l'homme prend conscience de sa liberté. Je peux vous dire que là, moi, je suis en pleine conscience de la mienne.
2: Et après un discours riche en cinéphilie du président du jury Park Chan-wook, c'est la comédienne américaine Jane Fonda, 88 ans, qui a déclaré ouvert ce 79e Festival de Cannes.
5: Le cinéma, pour moi, a toujours été un acte de résistance. Les histoires créent la civilisation. Les histoires offrent de l'empathie aux marginalisés, nous permettent de ressentir les mêmes émotions malgré nos différences.

0: La 29e journée de Ligue 1, Brest-Strasbourg à 19h et le choc de haut de tableau Lens-PSG à 21h. Un coup d'œil sur notre ciel avec le retour des averses, Yoann Guérin.
1: Ouais, c'est un temps vraiment maussade sur la France. Alors sur le nord et nord-ouest, les éclaircies matinales sont vite remplacées par quelques pluies venant de la Manche. Ces giboulées sont plus nombreuses et localement soutenues à la mi-journée de la Normandie au nord et au Pas-de-Calais, puis de l'Île-de-France aux Ardennes en milieu d'après-midi. Et cette ligne va s'étirer du centre au Grand Est en soirée, puis continue sa course vers le Massif central et les Alpes pour la nuit suivante. Sur le sud, le ciel est variable en journée, avec un soleil plus généreux près de la Méditerranée. Quelques averses qui circulent sur le sud-ouest. Elles sont plus nombreuses sur l'est des Pyrénées, s'accompagnent de coups de tonnerre et puis des orages aussi qui se développent sur les Alpes maritimes. À noter Mistral et Tramontane qui soufflent en journée jusqu'à 70 km/h. Côté Mercure, encore de la fraîcheur ce matin. À Besançon, 3 degrés en ce moment. À Strasbourg, 4. À Metz, 7. À Paris, Lille, Rennes et Chambéry, 8. Nous avons relevé à Rouen, Nantes et Bourges, 9. 12 à Toulouse et Bordeaux, 14 à Marseille, 16 à Ajaccio, pour les maximales comprises entre 12 et 16 de la Bretagne à l'Alsace, de 15 à 19 plus au sud et jusqu'à 23 en bord de Méditerranée.
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1: 5h07, très bon réveil avec votre radio ici au saut du lit. C'est le bon réflexe, on vous accompagne avec l'info, la musique et la bonne humeur. Et côté musique, justement, c'est un artiste dont on parle beaucoup depuis qu'il a été repris dans la nouvelle saison de l'émission The Voice sur TF1 lors des auditions à l'aveugle. Je parle bien sûr de Jean Schultes, vous l'avez reconnu.
3: Oui.
1: Confidence pour Confidence, que voici. Très bon mercredi pour réveil.

0: Jean Schultes pour vous accompagner à l'heure du réveil et confidence pour tout vous dire. Il est 5h10.
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0: Et si la prochaine grande tempête de l'hiver portait le nom d'un membre de votre famille ou même de votre collègue de bureau? C'est le défi en tout cas un peu fou que vous lance Météo France pour la saison 2026-2027. C'est à la France de baptiser les futurs coups de vent du groupe Europe du Sud-Ouest. C'est le nom à indiquer, nom scientifique en tout cas. L'idée, un sondage public pour rendre les alertes plus humaines et surtout plus efficaces. Attention parce qu'il y a des règles pour entrer dans l'histoire de la météo. Première règle, on fait simple, pas d'accent et une prononciation facile pour nos voisins, notamment espagnols ou belges. Deuxième règle, la parité. Les hommes prennent les lettres impaires, A, C, E, etc. Les femmes, les lettres paires. En revanche, oubliez les prénoms donc trop complexes. À vous de noter sur le site de Météo France avant le 1er septembre pour choisir les prénoms.
3: Vivement la tempête Yuan.
0: Ouais, ou la tempête Cyril, ça vous irait bien. 5h12 dans l'actualité ce mercredi. Cyril, tiens, vous nous emmenez à la plage.
3: Oui, parce qu'à un mois et demi des vacances d'été, on va regarder où il faut aller en vacances. Et vous allez peut-être vous inspirer d'une carte dévoilée par l'association Eau et Rivières de Bretagne qui a recensé toutes les plages et la qualité donc de ces plages.
0: Et ça rend service. Pour la musique du réveil, c'est avec Edwin Collins. Titre parfait pour aller jusqu'à la plage, justement. Edwin Collins, A Girl Like You, on l'écoute avant 5h30, mais avant, par ici, les économies.
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0: Bonjour Valère Correr.
5: Bonjour Johan.
0: Chaque jour avec vous, un bon plan pour notre pouvoir d'achat. Et aujourd'hui, vous vouliez nous parler d'une bonne nouvelle pour les étudiants.
5: Oui, depuis le 1er mai, les repas étudiants sont à 1 euro dans les restaurants gérés par le Crous. Avant réservé aux étudiants boursiers aux précaires, c'est désormais un droit qui concerne tous les étudiants, les doctorants, mais aussi les alternants et les jeunes en mission de service civique. Pour justifier de son statut, il faut avoir un compte Easly qui permet de payer en fait ses repas au Crous. En général, les étudiants connaissent. Ouais. C'est quand même une très bonne nouvelle. On parle d'un étudiant sur deux qui ferait des concessions sur son alimentation pour des raisons financières. En 2026, en France, alors ces repas à 1 euro seront un vrai coup de pouce et ça concerne les déjeuners mais aussi les dîners pour les restaurants universitaires ouverts le soir.
0: Et que vont pouvoir manger les étudiants pour 1 euro?
5: Alors pour ce tarif, il y aura forcément un plat principal et ce qu'ils appellent deux périphériques, c'est pas très joli comme nom, mais enfin c'est le leur. Une entrée, un fromage, un dessert ou un fruit par exemple. D'accord. Après il faut payer des suppléments. Donc ça c'est quand même la bonne nouvelle avec des repas à 1 euro. Et puis plus globalement, n'oubliez pas que nous avons la chance d'avoir des acteurs associatifs hyper engagés pour lutter contre plein de précarités étudiantes. Logement, alimentation, habillement, fourniture. Il ne faut pas subir une situation trop compliquée dans son coin. Renseignez-vous auprès de votre faculté ou en faisant une recherche en ligne. Je pense à des associations comme On remplit le frigo, les paniers de Léa, un cabas pour un étudiant aussi. Il y a quand même de quoi se faire aider. D'ailleurs, vous connaissez peut-être des assos, des initiatives remarquables pour aider financièrement les étudiants, des bons plans de job aussi. Pensez à m'écrire. Mon mail, c'est paricilieséconomies@radiofrance.com.
0: Merci beaucoup Valère. Demain, focus avec vous sur les aides locales de votre département, de votre commune qui existent pour vous aider dans votre quotidien. 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
0: 5h15, à un mois et demi des vacances d'été, c'est la carte à regarder avant de décider où vous poserez vos valises.
3: La carte de France de la qualité des eaux de baignade, dévoilée hier par l'association Eau et Rivières de Bretagne. 1800 plages recensées pas uniquement Bretagne, mais à travers tout le pays. Et près de 8 sur 10 sont jugées propices pour piquer une tête. Mais Nina Richard, l'association s'inquiète car les progrès se font rares.
8: Sur la carte de France, des points rouges, oranges ou verts en fonction des des côtes. Dunkerque, Calais, celles des Hauts-de-France en général sont déconseillées. Le Finistère, les Cricotus de Brest et la Côte d'Azur aussi, en tout 70 plages sont à éviter, résume Christophe Levisage, vice-président d'Eau et Rivières de Bretagne.
9: Les plages que nous classons à éviter, dans 30% des cas, ou plus de 30% des cas, donc 3 fois sur 10, l'eau est de qualité insuffisante pour qu'on puisse se baigner. Les baigneurs particulièrement sensibles, les enfants en bas âge, s'ils sont immunodéprimés ou s'ils sont des personnes âgées, ils prennent un risque de s'habiter en allant se baigner dans ces eaux-là.
8: Des plages excellentes ou bonnes, selon le classement européen, ne le sont pas par l'association et ils ne relèvent aucune amélioration notable comparée aux cartes précédentes. Les causes de ces pollutions n'évoluent pas.
9: L'élevage est une source importante de pollution. Et vous regardez les plages bretonnes les plus polluées, elles se trouvent sur la côte nord, ce sont les zones d'élevage, les zones donc où il y a des épandages d'effluents d'animaux. Malheureusement, lorsqu'il pleut, tout ça se retrouve dans les eaux de baignade, par les rivières, et ces effluents contiennent beaucoup de bactéries et de virus.
8: Eau et Rivières de Bretagne estiment que ces informations ne sont pas assez diffusées. Ils se placent alors comme donneurs d'alerte, espérant que les collectivités et l'État s'en saisissent.
3: Nina Richard, et la carte est visible sur le site labelleplage.fr. Moi, j'ai regardé celle où j'ai l'habitude d'aller. C'est bon, c'est vert.
0: C'est laquelle ?
3: Il y en a plusieurs.
0: Oui,
3: je garde secret mes places.
0: Bon, en tout cas, moi, je partage avec vous un coup de cœur. Ce soir, découvrez un documentaire bouleversant, Marius et le bruit des vagues, sur la chaîne parlementaire. Le combat d'une maman réalisatrice qui raconte de l'intérieur le choc du diagnostic d'un enfant sourd, le déni, puis le lent chemin vers l'acceptation. On y revient dans les coulisses télé, mais avant, A Girl Like You, c'est Edwin Collins. Bon réveil.

0: Edwin Collins, A Girl Like You, 5h21, l'éphéméride de ce 13 mai. Bon anniversaire aujourd'hui à Robert Pattinson, l'acteur qui a 40 ans. 57 ans pour Nikos Aliagas, 69 ans pour Claudie Aigneret, et puis 76 ans pour ce monsieur. Stevie Wonder, ça fait
1: Stevie génial comme on dit en français.
0: Exactement. Mais vous faites bien de franciser, effectivement, oui. Stevie génial. 1950, date importante pour les fans de sport auto. Le tout premier championnat du monde de F1 était lancé à Silverstone en Angleterre. Giuseppe Farina remportait alors la course. Et en 2026, prochain Grand Prix, ce sera pour le Canada. Ce sera dans quelques jours, dans quelques semaines maintenant.
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0: Patrice Gascon avec ses coulisses télé. Aujourd'hui, Patrice, vous nous parlez d'un documentaire qui vous a touché, un documentaire à regarder sur la chaîne LCP et intitulé « Marius et le bruit des vagues ».
3: Émilie vient d'avoir son premier enfant, il s'appelle Marius, et comme toutes les mamans, elle filme les premiers instants de sa vie quand le diagnostic tombe.
4: Marius ? Marius ? Marius ?
5: On est le jeudi 29 septembre, il est 13h51. Je viens d'apprendre que mon petit garçon, mon petit Marius, est sourd.
3: Marius n'entendrait pas un Boeing décoller à côté de lui. Un enfant sur 1000 né sourd profond. Le documentaire à voir ce soir sur LCP, la chaîne parlementaire, s'intitule « Marius et le bruit des vagues ». Il nous raconte cette immersion forcée de ce jeune couple dans un monde inconnu avec des rendez-vous médicaux, des attentes, des espoirs, des doutes. Le documentaire alterne images intimes filmées sur 3 ans et enquête documentaire jusqu'à ce jour où le couple découvre qu'une opération complexe pourrait donner l'ouïe à Marius. « Marius et le bruit des vagues » est réalisé par Émilie Sage, la maman de Marius, et Laure de l'Alex, parce qu'il se trouve que Émilie est journaliste reporter d'images, que d'habitude c'est elle qui filme les autres dans des sujets de société. Qu'est-ce que l'on ressent finalement à se retrouver à l'image, à être le sujet de sa propre enquête, de son documentaire? Écoutez la réponse de Émilie Sageot.
6: Honnêtement, ça a été très difficile, parce que c'est compliqué d'exposer son enfant. On en a beaucoup parlé avec son papa. J'expose aussi le papa de Marius, Romain. Et je m'expose aussi dans un état de grande vulnérabilité. Donc, il faut déjà accepter son image et en plus accepter son image lors de ces moments-là. Mais je savais pourquoi je le faisais. Et puis, c'est une réalité qu'il faut montrer. On a été dans l'épreuve, dans le dur. On s'est senti isolé. Et puis, l'idée, c'était pas d'édulcorer tout ça. Mais ce qui est marrant, c'est qu'à la fin, j'étais complètement à distance. J'avais même plus l'impression que c'était moi, en fait. C'est super bizarre à dire. Je me voyais comme un personnage. Puis il y avait Laure, ma co-réalisatrice, Soline, la monteuse. Parce que, en fait, quand on est à la fois réalisatrice et personnage, c'est compliqué aussi de faire des choix quand ça nous concerne en plus à ce point-là, quoi.
3: Émilie Sageot, la maman de Marius, mais aussi la réalisatrice de Marius et Le bruit des vagues. Un touchant documentaire à voir dès 20h40 sur LCP, la chaîne parlementaire. À demain pour de nouvelles coulisses télé.
0: Merci Patrice Gascoigne. 5h24. Ce matin, on vous invite dans la 4e ville de France. Tiens, c'est laquelle, la 4e ville de France ?
1: Toulouse ?
0: Eh oui, bonne réponse. Figurez-vous qu'elle n'a pas toujours été française. Explication de Stéphane Bern dans 3 minutes, mais avant, dansons avec Céline Dion. Bon mercredi, merci de votre fidélité à Ici des 5h.

0: Céline Dion et son titre Dansons, et Céline Dion qui sera en train d'enregistrer son nouvel album avec Jean-Jacques Goldman pour l'accompagner, mais aussi le chanteur Icar qui lui aurait écrit une chanson. Voilà une belle collaboration qu'on a hâte de découvrir. 5h27, un peu d'histoire avant l'actu. Stéphane Bern, ce matin, on voyage au temps où le royaume de France s'agrandit.
1: Un mariage arrangé, deux décès coup sur coup, et un roi plus rapide que ses voisins. Game of Thrones ? Non, non. Games of Toulouse. Toulouse, automne 1271. Dans le cloître des Jacobins, les seigneurs murmurent. Le comté est sans maître. Raymond VII n'est plus. Sa fille, Jeanne de Toulouse, mariée à Alphonse de Poitiers, vient de mourir à son tour. Quelques jours plus tôt, ce dernier l'avait précédé dans la tombe. Bref, la branche de l'arbre généalogique sur laquelle reposait le trône vient d'être sciée. Au Moyen-Âge, le vrai drame n'est pas tellement la mort, mais bien l'absence d'héritier. Comme dirait un célèbre dicton que je viens d'inventer.
2: Père Castor, raconte-nous une histoire.
1: Pas de descendance, plus d'indépendance. Le comté de Toulouse est vaste, riche, stratégique. L'Angleterre pourrait invoquer de vieux droits hérités d'Aliénor d'Aquitaine. La couronne d'Aragon, au sud des Pyrénées, observe également avec intérêt ce territoire. On dirait presque une galette des rois, sauf qu'ici, la fève s'appelle Toulouse. Mais pendant que les autres réfléchissent, le roi de France agit. Philippe III, le Hardi, envoie son sénéchal de Carcassonne sécuriser les lieux. Le 8 octobre 1271, dans le cloître toulousain, cérémonie officielle. Le comté est réuni à la couronne de France. Hop, l'acte juridique est signé, même pas besoin de se battre. La belle affaire.
3: Je viens de la part d'un notaire de Montargis.
4: Pour vous remettre en main propre un titre de propriété.
1: Promesse solennelle, les privilèges des Toulousains seront respectés. Le Midi entre ainsi dans l'état capétien. Les institutions locales survivent, mais désormais, les décisions importantes remontent vers le nord, ce qui n'empêchera pas la ville rose de garder suffisamment de caractère pour inspirer les plus grands.
5: Oh, Toulouse.
0: Magnifique, Claude Nougaro. Merci beaucoup, Stéphane Bern. C'est le moment de nous appeler. 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Nous sommes le mercredi 13 mai. Dans l'info du jour, on parle de l'antivirus. Hier se tenait une conférence de presse de la ministre de la Santé. Tout ce qu'il faut retenir, on y revient dans moins de deux minutes. Mais avant 5h30, toute l'actualité en France et dans le monde, c'est le 90 secondes. Avec vous, Cyril Ardo.
6: Ça va être compliqué aujourd'hui sur les routes en cette veille de week-end de 4 jours. Journée très chargée selon Bison Futé. Dans le sens des départs, c'est rouge pour tout le pays. Noir en Auvergne-Rhône-Alpes, c'est orange dans le sens des retours. Un homme de 58 ans est mort en garde à vue dans la nuit de lundi à mardi à Agde dans l'Hérault. Les policiers avaient utilisé un taser au moment de son interpellation. Le quinquagénaire avait été arrêté alors qu'il frappait une vitrine et des véhicules avec une machette. 4 ans après un non-lieu, le parc Le parquet général de la Cour d'appel de Paris requiert une réouverture des investigations sur le cinéaste Luc Besson, accusé de viol par une actrice. Cela fait suite à des analyses ADN réalisées sur un sous-vêtement de la plaignante. L'heure est aux réquisitions au procès du financement libyen de la campagne de Nicolas Sarkozy. Après 3 jours d'exposé, les 3 avocats généraux vont annoncer les peines qu'ils réclament. Les prévenus, dont l'ancien chef de l'État, encourent jusqu'à 10 ans de prison. Décision attendue fin novembre. On n'a jamais bu aussi peu de vin dans le monde. La consommation a baissé de 2,7% sur un an. Plusieurs facteurs expliquent cela. Les jeunes boivent moins, un choix plus important en matière de boissons ou encore le prix. Et puis le foot avec 2 matchs en retard ce soir pour le compte de la 29e journée de Ligue 1. Brest-Strasbourg à 19h et le choc de haut de tableau Lens-PSG à 21h.
0: L'info du jour est une question. Faut-il s'inquiéter de l'antivirus ?
6: 11 cas identifiés dans le monde. La situation est sous contrôle, dit Emmanuel Macron, qui évoque des protocoles extrêmement rigoureux mis en place par le gouvernement. Conférence de presse, justement, hier après-midi de la ministre de la Santé, Stéphanie Rist, entourée de médecins spécialistes. Nicolas Joly, elle a d'abord donné des nouvelles des 22 cas contacts français et des 5 passagers qui étaient à bord du navire de croisière.
7: La ministre de la Santé a notamment évoqué la patiente
6: patiente française atteinte de l'antivirus, une femme de plus de 65 ans.
5: Une patiente testée positive à l'antivirus présente en revanche une forme grave et est actuellement en réanimation dans un état grave. Je ne vous en dirai pas plus pour respecter son secret médical.
6: Les quatre autres Français qui étaient passagers du navire vont bien et sont à l'isolement à l'hôpital Bichat à Paris. Quant aux 22 cas contacts qui ont pris les mêmes avions que les croisiéristes malades, la ministre s'est aussi voulue rassurante.
5: Ils ont tous été contactés, testés, hospitalisés ou en cours d'hospitalisation et font l'objet d'un suivi sanitaire rigoureux.
6: Aucune de ces personnes n'a refusé l'hospitalisation. On sait que certains sont des enfants. Quant à leur retour chez eux, Xavier Lescure, infectiologue à l'hôpital Bichat, imagine deux scénarios.
7: Le premier, c'est qu'il se passe des choses sur le séquençage, sur des positivités à des endroits qu'on n'aurait pas vu venir en dehors du bateau et des deux avions. Et dans ce cas, on va aller, je pense, jusqu'au bout de la quarantaine avec un haut niveau de contrainte. Si ça redescend un peu et que les gens ne supportent plus l'isolement, on va aussi les préparer et les mettre en condition pour que leur domicile soit des endroits appropriés à un isolement correct.
6: Parmi les hôpitaux qui accueillent aujourd'hui ces cas contacts, trois sont connus, Bordeaux, Marseille et Rennes.
8: Nicolas Joly, et ce matin, une réunion est organisée à partir de 8h30 pour faire le point sur la situation. La ministre de la Santé réunit en visioconférence les ordres des professions de santé et les principales organisations de professionnels de santé. 5h34 sur votre radio locale ici, avec une météo en demi-teinte aujourd'hui, le retour des averses.
0: Exactement, Johan. Sur le nord et nord-ouest, les éclaircies matinales sont vite remplacées par les quelques pluies venant de la Manche. Ces giboulées sont plus nombreuses et localement soutenues à la mi-journée, de la Normandie au nord et au Pas-de-Calais, puis de l'Île-de-France aux Ardennes en milieu d'après-midi. Cette ligne s'étire du centre au Grand Est en soirée et puis continue sa course vers le Massif central et les Alpes la nuit prochaine. Sur le sud, le ciel est variable en journée. Soleil qui est plus généreux près de la Méditerranée, avec quelques averses qui circulent dans le sud-ouest. Elles seront plus nombreuses sur l'est des Pyrénées, s'accompagnent aussi de coups de tonnerre localement. Des orages qui se développent aussi sur les Alpes-Maritimes, dit Météo France. Et puis à noter aussi Mistral et Tramontane qui soufflent en journée jusqu'à 70 km/h. Les températures ce matin relevées à Besançon 3, à Metz 7 degrés, à Paris, Lille, Rennes et Chambéry 8, à Rouen, Nantes, Bourges 9, 12 à Toulouse et Bordeaux, 14 à Marseille. Vos messages aussi sur la page Facebook ici. On prend toujours autant de plaisir à découvrir. 4 degrés 3 à Mulhouse en Alsace, nous dit Kevin. 6 dans le Puy-de-Dôme, on salue Didier. 9 dans le Poitou, merci Maria. Même température relevée dans le département du Nord par Marie-André. 9, ça c'est en région parisienne à Saint-Cyr-l'École. Merci Nico Frico. 10 degrés dans le Pays Basque, info de Marie-Laure. Et puis 16 à Nice, nous dit Caroline. Pour les maximales, entre 12 et 16 de la Bretagne à l'Alsace cet après-midi. De 15 à 19 plus au sud. Et jusqu'à 23 en bord de Méditerranée.
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0: 5h35, on vous espère en pleine forme ce matin, d'autant que c'est peut-être le dernier jour de la semaine. Travaillez pour certains d'entre vous qui allez profiter du long pont de l'Ascension. Juste le temps d'aller chercher la voiture qui est garée au parking. On file sur la route, le parking des Anges. Voici Marc Lavoine. Très beau début de journée.

0: Lavoine, le parking des Anges, 5h39, bon réveil.
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0: Un ange qui veille sur vous chaque matin, c'est Audrazo, c'est pas vrai, le rendez-vous qui vous rend service chaque matin, vous évitons les pièges et les arnaques.
3: Et si vous comptez voyager aux USA, au Canada ou en Angleterre, attention à ne pas vous faire avoir par les autorisations électroniques de voyage frauduleuses. Décryptage avec Audrazo dans 5 minutes.
0: Pour la musique du réveil, c'est avec One Republic. Runaway arrive dans 5 minutes, mais avant on accueille Cathy qui est à Aunay-sur-Odour, c'est dans le département du Calvados. Bonjour Cathy.
4: Bonjour Johan, bonjour Cyril.
0: Bonjour. Comment ça va ce matin Cathy?
4: Oh ben ça va très bien.
0: J'ai une petite question. Cathy, parce que de temps en temps sur la page Facebook ici, on a un relevé météo qui nous vient de Aunay-sur-Odour. Est-ce que c'est vous qui nous écrivez ou pas?
4: Ah non, ce n'est pas moi.
3: C'est une voisine.
0: Eh ben voilà, c'est une voisine, vous voyez. On est premier, en tout cas, première radio à Aunay-sur-Odon, c'est votre radio ici. Cathy, quel est le programme du jour pour vous?
4: Alors aujourd'hui, nous allons chercher notre petit-fils à l'école et après nous allons fêter nos 10 ans de mariage.
0: Génial. Et qu'est-ce que vous allez faire de beau alors pour ces 10 ans?
4: Alors, nous allons aller, je pense, nous prendre des dents et après nous irons manger sur la côte, au bord de la mer, sur la côte. J'adore la mer, donc nous irons sur la côte et manger au restaurant sur le bord de mer.
0: Génial.
3: Alors Cathy, j'ai une question très indiscrète parce que je suis un amoureux de l'amour. Est-ce que vous êtes rencontrés il y a 10 ans ou est-ce que vous avez attendu des années avant de vous marier?
4: Non, on s'est rencontrés il y a 13 ans.
3: Ah oui, c'est une belle histoire.
0: Ah, c'est génial, on adore ces petites histoires comme ça. Comment s'appelle votre compagnon?
4: Jean-Paul.
0: Eh ben on le salue. L'embrasse. Ben oui, on l'embrasse, Jean-Paul. Cathy, dites-moi. Il est là. Salut Jean-Paul. Ah, ça fait plaisir à entendre la petite
3: famille. On a toute la famille à l'antenne.
0: C'est génial. Et Cathy, on va profiter, nous, de ce week-end prolongé pour certains. Est-ce que vous avez un petit conseil, un lieu à visiter près de chez vous, Cathy?
4: Alors, nous avons le Mont Saint-Michel qui est magnifique.
3: Magnifique.
4: Ouais, et puis nous avons les plages du débarquement qu'il faut faire absolument, c'est magnifique. Et moi j'ai une plage que j'adore énormément, c'est Saint-Laurent-sur-Mer qui est magnifique. Et puis tous les cimetières, tout ça c'est d'une beauté. Et nous avons le cimetière américain qui est juste à côté, qui est d'une beauté, qui est reposant, qui est franchement...
0: Et c'est toujours émouvant aussi quand on se rend sur ces lieux de mémoire, et vous faites bien d'en parler. En plus, il y a une semaine, on célébrait aussi le 8 mai, donc important de revenir aussi sur cette histoire. Et Cathy, on vous embrasse bien fort. Nous, on vous offre ce matin la Radio Collector, ici, dernière génération, et j'ai envie de dire, comme le chanteur, salut les amoureux. Belle journée, Cathy, à bientôt.
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0: C'est pas vrai, le rendez-vous anti-arnaque. Audrazo, grand week-end et vacances d'été. Vous nous alertez sur les autorisations électroniques de voyage.
6: Oui, ce sont ces visas électroniques payants que vous devez absolument acheter. Si vous voyagez au Royaume-Uni, au Canada, aux États-Unis, vous êtes plusieurs à m'avoir écrit ces dernières semaines pour me dire que vous êtes fait avoir, vous avez payé beaucoup trop cher. Lucas et Marianne, deux auditeurs, ont un voyage de prévu au Royaume-Uni. Ils trouvent un site internet pour obtenir cette ETA, c'est comme ça qu'on l'appelle, cette autorisation de voyage. Il paye une vingtaine d'euros, pas de problème, c'est le tarif. Mais gros problème, quelques jours plus tard, il découvre un deuxième prélèvement, 39 euros.
0: Mais pourquoi ce deuxième prélèvement, ça sort d'où ?
6: Eh bien, Lucas et Marianne n'ont pas tout lu. Sur le site, je suis allée voir, c'est bien écrit, après la période d'essai de 72 heures, vous serez prélevé de 39 euros par mois. En fait, ils ont souscrit, sans s'en rendre compte, à un abonnement. Pour d'autres, c'est encore pire. Une auditrice, une autre, me dit qu'elle a déboursé 328 euros en visa électronique juste pour un voyage à Londres en famille. À ce prix-là, j'ai calculé, elle aurait pu emmener une quinzaine de personnes. Là, ce n'est même plus une histoire d'abonnement, c'est juste un site qui lui a fait payer directement et très très cher. Pour ne pas vous faire avoir, il faut absolument rester sur les sites officiels. Pour le Royaume-Uni, le plus simple, vous avez l'appli UK ETA. Vous pouvez aussi faire la démarche depuis l'ordinateur sur le site du gouvernement britannique. Je vais vous mettre le lien, le vrai, le bon, sur ici.fr. Je vais aussi vous mettre le lien d'ailleurs pour vérifier si votre ETA est valable ou non. Parce que parfois, non seulement vous avez payé trop cher, mais en plus, le document qu'on vous envoie est complètement bidon. Merci pour le voyage gâché, on n'a pas envie de ça.
0: Et donc les liens pratiques, on vous les met sur la page ici.fr, page C'est pas vrai. Merci beaucoup Audrey Azo pour ces points de vigilance. 5h45, voici One Republic. Runaway. Run away.

0: Voilà le jour de réveil qu'on aime vous proposer avec One Republic Runaway, groupe originaire du Colorado. Si vous ne comprenez pas grand-chose à l'économique, les mots dette, déficit, finances publiques sont un peu flous, ça peut arriver. Pas de panique, Le Point sera hors série pour tout comprendre. On en parle dans moins de 2 minutes. 5h48, retrouvons l'équipe d'ici matin pour un point sur l'actualité qui va marquer votre journée. L'info près de chez vous, c'est ici. Bonjour.
1: Et bonjour la Loire, bonjour la Haute-Loire, bonjour David Valverde.
2: Bonjour Pauline, bonjour tout le monde.
1: On se pose la question ce matin, est-ce qu'il faut s'inquiéter chez nous de l'antivirus ?
2: Oui, une Française est gravement touchée, mais il n'y a pas de signe de circulation du virus dans l'Hexagone. Tout est sous contrôle, c'est ce qu'a dit hier Emmanuel Macron. La ministre de la Santé s'est également montrée rassurante. On va aller voir ce que vous en pensez, vous, dans les prochains journaux. Puis on sera également avec ceux qui répercutent les informations et les consignes sur le terrain, les médecins généralistes. Notre invité de 7h45 sera le ripagérien Yannick Frézé, vice-président de l'Union régionale des professionnels de santé d'Auvergne-Rhône-Alpes. À suivre également ce matin, les infos sur ces soupçons de détournement de mineurs et d'agression sexuelle à Saint-Étienne, mise en examen et détention provisoire d'un professeur du conservatoire de musique Massenet. L'actu sportive, c'est l'engouement pour les baskets de Montbrison. La billetterie pour le premier match de la finale de Ligue Féminine 2 a ouvert hier soir.
3: C'est sûr que c'est pas quelque chose qui arrive tous les jours, donc on assure quand même les places pour pouvoir supporter les filles samedi soir.
2: Et cette billetterie, elle ouvre de nouveau ce soir à 17h, et puis le foot aussi avec Rodez qui sera l'adversaire des Verts vendredi soir, cette fois dans le Chaudron pour le match de play-off. On va vous parler également du retour des poteaux carrés à Geoffroy Guichard. Ils vont être spécialement installés pour le clin d'œil à l'occasion du match de charité à la fin du mois.
1: Pas pour les play-offs quand même.
2: Non,
1: c'est bon.
2: Poteaux ronds.
1: Toutes les informations, ça sera à partir de 6h. À tout de suite.
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0: 5h49, la une de la presse.
5: Comprendre l'économie, les textes fondamentaux, c'est la une du dernier hors-série du Point.
0: Oui, on décrypte avec Victoria Guérin, journaliste en charge des hors-séries au Point. Bonjour Victoria.
6: Bonjour.
0: Un plaisir de vous accueillir ce matin. Dans ce hors-série, vous montrez que l'économie, c'est d'abord en fait comprendre notre quotidien. Il y a le prix du café, les innovations, même le marché du foot. On en parle beaucoup du foot en ce moment. Et est-ce qu'on fait tous de l'économie sans vraiment le savoir au final ?
6: Absolument. Comme Monsieur Jourdain faisait de la prose sans le savoir, on fait tous de l'économie dès qu'on prend une décision finalement. Choisir un appartement, arbitrer entre son temps de loisir et son travail, ou même décider d'acheter tel produit plutôt qu'un autre en fonction du prix, c'est de l'économie pure. Le marché du foot, comme vous le dites, avec ses transferts mirobolants, illustre parfaitement la loi de l'offre et de la demande et la rareté des talents. De la même façon, les innovations techniques transforment nos vies avant même d'apparaître dans les statistiques de croissance.
0: On va donner quelques mots, par exemple, déficit, dette, finances publiques. Ce sont des mots d'actualité qui restent malgré tout flous. Est-ce que ce numéro spécial est un mode d'emploi pour que le citoyen reprenne aussi le contrôle sur ces débats souvent très techniques ?
6: C'est exactement l'idée. En fait, des notions comme le déficit ou comme la dette sont omniprésentes, mais elles restent souvent abstraites, voire très intimidante pour la plupart des Français. Pourtant, elle renvoie à des choix très concrets. Combien l'État dépense, qui finance ces dépenses et pour quelles priorités. Et donc, on a vraiment conçu ce hors-série comme un véritable guide pour remettre des repères clairs derrière ces mots. D'abord, des textes fondamentaux qui permettent de se replonger dans l'histoire de l'économie avec Keynes, Marx, Ricardo, pour ne citer qu'eux. Puis, des repères très pratiques. Qu'est-ce qu'un déficit? À partir de quand la dette devient-elle un problème? Qui détient cette dette? Etc. Parce qu'au fond, on peut pas avoir de débat démocratique solide, je pense, si ces sujets restent réservés aux seuls experts. Et avec l'année électorale qui nous attend, on risque d'en avoir grandement besoin.
0: Ça, c'est vrai, et c'est très bien fait, et c'est passionnant en tout cas. Ce que l'on voit, c'est qu'il y a souvent un divorce entre les statistiques officielles et puis notre porte-monnaie, très clairement. Pourquoi il y a ce décalage ?
6: C'est une bonne question. Les grands indicateurs économiques comme l'inflation sont, je pense, des moyennes construites pour donner une vision d'ensemble. Mais une moyenne, par définition, ça reflète jamais parfaitement les situations individuelles. Alors, les dépenses ne sont pas les mêmes selon qu'on est étudiant, retraité, urbain, rural. À cela s'ajoute un autre phénomène. Certains prix très visibles, comme le prix de l'essence, les courses marquent davantage les esprits que d'autres, ce qui accentue, je pense, le sentiment de décalage. Et c'est précisément pour éclairer ces mécanismes et comprendre ce que disent et ce que ne disent pas les chiffres qu'on a conçu ce hors-série.
0: Et on se sent aussi parfois impuissant face aux crises. Qui sont les véritables gardiens aujourd'hui de l'économie mondiale?
6: Il n'y a plus aujourd'hui un gardien unique de l'économie mondiale et c'est sans doute ce qui nourrit ce sentiment d'impuissance. Les banques centrales jouent un rôle clé, notamment pour stabiliser les crises financières et lutter contre l'inflation. Les États et les institutions internationales comme le FMI ou la Banque mondiale fixent aussi des règles et interviennent en cas de choc. Mais à côté de ces acteurs traditionnels, de nouvelles forces pèsent de plus en plus lourd, les grandes entreprises technologiques, les marchés financiers mondialisés, les dynamiques liées à l'innovation et au climat. Et elles ne sont pas toujours pilotées de manière centralisée, ce qui rend le système plus complexe et parfois plus difficile à maîtriser. Donc voilà, c'est pour ça qu'on a fait ce hors-série, pour essayer d'y voir plus clair et en tout cas de donner des clés de lecture pour que les gens s'y retrouvent.
0: Et ça nous aide en tout cas. Merci beaucoup Victoria Guérin pour cet éclairage et bravo pour ce travail de vulgarisation hors-série à spécial économie du Point qui est à la une des kiosques. À très bientôt. 5h53, cette semaine on célèbre les 70 ans de l'Eurovision à travers ces grands moments. Ce matin, retour en 2008 avec Sébastien Tellier. Est-ce que vous vous souvenez de Sébastien Tellier?
5: La ritournelle, je crois.
0: Ouais, sa chanson 100% anglaise qui a créé la polémique. On vous explique pourquoi dans 3 minutes. Mais avant, c'est un voyage en Italie que vous offre Lily Cube. Très bon réveil, bon mercredi.

0: Télécube voyage en Italie, 5h56, 70 ans d'Eurovision, ces concours qui ont marqué la France. C'est votre chronique inédite cette semaine à l'occasion de l'anniversaire de la compétition. La finale, c'est samedi et Flavien Groyer nous fait revivre ce matin l'édition 2008.
1: Boule à facettes dans les mains, une voiturette de golf sur le côté. Sur la scène de Belgrade, Sébastien Tellier termine une prestation décalée, dirons-nous. Quelques semaines plus tôt, en France, sa chanson a provoqué la polémique. En 2008, la délégation veut faire souffler un vent de nouveauté. France 3 choisit Sébastien Tellier, grand barbu aux cheveux sombres et aux lunettes noires, figure de la musique électro-française. Quentin Mauduit, spécialiste de l'Eurovision.
2: Un peu niche, mais il est quand même connu. Il avait notamment fait Ritournelle, une musique qui a été très utilisée dans la publicité.
1: Le chanteur défendra son titre Divine à Belgrade.
2: Il raconte une histoire d'amour, okay. Aux surprises.
1: Sauf qu'il y a un hic, la chanson est intégralement en anglais. Et il n'en fallait pas plus pour secouer le monde politique.
2: Jusqu'au banc de l'Assemblée nationale, au moment des questions au gouvernement, certains députés posent des questions avec la verve qu'on leur connaît, en attaquant et en demandant à la ministre de la Culture de l'époque, Christiane Albanel, de se justifier.
3: Voir la France représentée par quelqu'un qui parle en anglais, ça plaît pas aux Français.
1: La chef de la délégation de l'époque, Marie-Claire Maiserette, tente d'éteindre l'incendie.
4: Tout petit peu exagéré, surtout que France 3 est une chaîne quand même qui ne se prive pas de parler de la francophonie.
1: Mais la polémique prend de l'ampleur. La presse en parle, les députés les plus agacés sont invités sur les plateaux télé. La délégation finit par céder. Il y aura deux petites phrases en français.
5: Toi et moi, c'est comme tu sais.
1: Sébastien Tellier, lui, terminera 18e.
2: On peut comprendre cette petite polémique. Ne pas chanter en français peut être problématique en termes d'exception culturelle. Il y a déjà eu des chansons qui n'étaient pas en français, mais qui étaient dans des langues régionales. On avait déjà envoyé des chansons en corse, en breton, en créole, donc qui appartiennent au patrimoine linguistique français.
1: Depuis, la France a envoyé plusieurs chansons, mélangeant à la fois le français et l'anglais, sans provoquer cette fois la moindre indignation.
0: Sacré personnage, Sébastien Tellier. Une histoire à lire et à réécouter sur ici.fr. Merci beaucoup, Flavien Groyer. 5h59, c'est la Dream Team, tiens, qui arrive. L'équipe d'ici matin qui nous rejoint en studio. Bon mercredi.
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8: Vous avez vu comment il nous appelle ?
9: Il est sympa.
8: La Dream Team.
9: Il nous brosse dans le sens du
8: c'est
9: poil,
8: nous.
9: Quand même.
8: Pauline Durand et Pauline Blanc. David Valverde.
9: C'est nous.
8: Même moi, j'arrive pas à prononcer.
9: Oui, voilà, voyez-vous.
8: Ça va mal. Mais en même temps, il est 5h59, bientôt 6h. Allez, on est parti pour cette matinée. Il y a aussi Colin à la réalisation. Lui aussi fait partie de la Dream Team. Et Week-end à la Réal de France 3. Ça sera à partir de 6h30.
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8: Vous savez pourquoi on est une Dream Team ? Parce que vous êtes des Dream Auditeurs. Bienvenue tout le monde, il est 6h. On commence par les informations avec vous, David Valverde. Un professeur du Conservatoire de musique de Saint-Étienne est en prison.
10: Oui, cet homme est en détention provisoire après l'ouverture d'une information judiciaire en janvier dernier, des faits graves pour ce prof du Conservatoire Massenet, Marc-Olange Roche.
11: Il est mis en examen d'abord pour corruption de mineurs, des faits commis en 2022. Le parquet précise qu'il concerne son activité professionnelle. L'homme est aussi poursuivi pour agression sexuelle sur mineurs de moins de 15 ans. Là, ça remonte à 2008-2009. Et ça n'a pas de lien avec son travail d'enseignant. Pour le moment, la mairie de Saint-Étienne n'a aucun élément qui démontrerait que les faits ont eu lieu dans l'enceinte du conservatoire. C'est ce qu'affirme Isabelle Dumestre, actuelle adjointe aux affaires juridiques. D'après elle, l'équipe municipale précédente avait reçu le signalement début janvier, au moment de l'ouverture de l'enquête. À l'époque, l'homme cesse de venir travailler à Saint-Étienne de lui-même. Il n'est plus rémunéré par la ville depuis. Mais ce n'est pas suffisant pour Isabelle Dumestre. Nous avons voulu nous protéger et protéger davantage les familles, explique-t-elle. Elle a donc prononcé hier la suspension de l'agent ainsi que l'ouverture d'une enquête disciplinaire. Par ailleurs, la mairie va se porter partie civile dans le dossier pénal.
10: Et c'est le parquet du Puy-en-Velay qui est chargé de cette enquête puisque le mis en examen habite en Haute-Loire. Le recul de Gérald Darmanin sur sa réforme de la justice criminelle. Il propose désormais que les procédures accélérées ne concernent pas la plupart des crimes et notamment les viols. Ce projet de réforme avait été critiqué notamment par par les avocats de nos départements qui s'étaient mis en grève le mois dernier. La comédienne stéphanoise Muriel Robin avait également demandé au garde des Sceaux de revoir sa copie lors d'une intervention très remarquée la semaine dernière pendant la cérémonie des Molières.
8: Le gouvernement assure que la situation autour de l'antivirus est sous contrôle.
10: Oui, des protocoles extrêmement rigoureux avec les meilleurs experts. C'est ce que la ministre de la Santé a dit hier. Elle n'a pas ménagé ses efforts pour tenter de rassurer les professionnels de santé et la population. Le virus est en train d'être étudié. Pour la première partie de ce virus, les virologues disent que ça n'est pas inquiétant. La deuxième partie est encore analysée. Deux scénarios se dessinent sur l'évolution de cette épidémie, explique Xavier Lescure, infectiologue à Paris, à l'hôpital Bichat.
12: Les éléments qu'on a aujourd'hui sur la souche nous dit que, un, c'est la souche andine d'origine, entre guillemets, et les virologues du CNR de Pasteur nous disent qu'à 99,9%, ça match. Mais plus qu'on n'a pas le séquençage complet, on ne peut pas être affirmatif à 100%. Si ça match à 100%, on sera tranquille et ce bateau qui était une cocotte minute de transmission et d'exposition va pouvoir s'éteindre tout doucement. Et puis s'il y a des mutations dont on pense qu'elles sont liées à une augmentation de la transmissibilité, alors on repart pour un gros tour et on aura gagné un sale pompon. Mais encore une fois, ça serait étonnant qu'un virus peu transmissible devienne extrêmement transmissible avec quelques mutations.
10: Et on continue d'en parler avec notre invité ce matin à 7h45, un médecin généraliste, Yannick Frézé, installé à Rives-de-Gier. Il est également vice-président de l'Union régionale des professionnels de santé d'Auvergne-Rhône-Alpes. Le CHU de Saint-Étienne alerte sur les dangers du protoxyde d'azote. Une campagne autour de ce gaz hilarant menée avec la préfecture de la Loire, une vidéo choc qui met en scène un accident de la route. Scénario très réel, hein, puisqu'on se rappelle qu'une famille de la Loire avait été endeuillée à cause du protoxyde d'azote en fin d'année dernière. C'est à voir et c'est à lire sur ici.fr.
8: Dans le nord de la Loire, l'agglomération de Roanne aimerait bien que ces bus soient 100% électriques.
10: Oui, ce serait la première collectivité de France à proposer une flotte de bus qui ne fonctionnerait pas à l'essence. 18 bus commandés au constructeur ardéchois Iveco, livraison complète prévue à la fin de cette année, sauf

0: pénalité, en fin de compte, on ne va pas se faire beaucoup de bénéfices parce que la pénalité va en fin de compte servir à payer une augmentation de notre forfait de charge. La pénalité dans le cahier des charges est prévue ainsi, c'est 100 euros par bus par jour de retard de livraison.
1: Ça peut monter jusqu'à combien et c'est quand en
0: 1 700 000 euros.
1: 1 700 000 euros de pénalité potentiellement pour les syndicats du constructeur Ardéchois. Ces retards sont dus à un manque de pièces. Explication complète dans l'info d'ici à 6h30. Le basket maintenant, avec cet engouement incroyable à Montbrison, la moitié des places sont déjà partis hier soir en 2 heures de vente pour le match aller de la finale de Ligue Féminine 2. C'est samedi au gymnase Dubruc contre les Isaroises de Latronche-Mélan. Objectif, le premier titre de deuxième division de l'histoire du club et puis surtout la montée dans l'élite. Bruno était le premier dans la file d'attente hier.
2: C'est quand même assez exceptionnel pour une équipe comme Montbrison, quoi, qui a un des plus petits budgets et qui arrive à terminer tout le temps bien placé en saison régulière et aussi à arriver en finale de la Ligue. C'est quand même beau.
3: Vous y croyez pour ce titre de champion de Ligue Féminine 2?
2: Moi, je pense que ça va être très difficile. La Tronche a une très très belle équipe. Mais bon, elles ont aussi une revanche à prendre puisqu'elles ont perdu 2 fois dans la saison régulière. Donc voilà. Contre Voiron, c'était pareil et... elles ont réussi à passer quand même.
1: Et nous verrons bien même. Premier match de cette finale samedi à 20h. La billetterie ouvre de nouveau ce soir entre 17h et 19h au gymnase Dubruc. Et puis en foot, c'est Rodez qu'affronteront les Verts en play-off de Ligue 2 ce vendredi dans le Chaudron. Les Aveyronnais ont battu le Red Star 3-2 hier soir. Et alors qu'on fêtait les 50 ans de la finale de Glasgow, eh bien on apprend que les poteaux carrés arrivent à Geoffroy Guichard. Ce sera lors du match caritatif organisé le 31 mai prochain dans le Chaudron. C'est l'entreprise stéphanoise Siplibat, dirigée par Romain Michel, grand supporter des Verts, qui est chargé d'installer des coques sur mesure de poteaux carrés.
4: Comme c'est quand même une tâche qui n'est pas très courante, personne ne fait ça, recréer des poteaux carrés et devoir les fixer sur des cages. J'avais besoin de créer un prototype et d'aller le poser. Et donc on y allait lundi, en un quart d'heure on a clippé en fait un pliage qui vient épouser les cages existantes.
5: Et donc pour le match des héros, il y aura des poteaux carrés.
4: Bon, ça reste un match caritatif avec les anciens et des humoristes, donc je pense que ça va pas être des frappes de pro, mais dans tous les cas, on a vraiment fait un test de résistance et ça ne bougera pas.
1: Et l'entreprise stéphanoise s'est mise au diapason de ce match caritatif puisqu'elle ne va pas faire payer la conception et l'installation de ces poteaux carrés. 6h07, allez, on est mercredi. Quel temps il fait ce matin?
6: Vous voulez une bonne nouvelle?
1: Oui,
6: alors,
1: toujours.
6: Le gris, c'est temporaire. Il y a quelques averses ce matin dans les monts du Forêt et vers le bassin du Puy-en-Velay. Mais on va avoir du soleil ce mercredi, un peu comme la journée de la veille finalement, d'après ce que nous annonce Météo France. Donc dès la mi-journée, du soleil et sec partout dans la Loire et la Haute-Loire. Pour les températures, comptez 16 à 18 degrés cet après-midi en plein et en vallée, de 11 à 14 degrés sur les reliefs, si vous vous rendez peut-être pour faire une petite balade cet après-midi avec les enfants. Alors 14 degrés à Saint-Jean, 16 degrés au Puy-en-Velay, 17 degrés à Saint-Étienne, 18 degrés la maximale attendue à Roanne, mais également à Montbrison.
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6: Allez, bonjour chez vous, que vous soyez au café, sous la douche ou déjà sur la route. On démarre ensemble avec France Gall, qui visiblement a besoin d'amour de bon matin. Il est 6h passé de 8 minutes. Je vous souhaite une bonne matinée et merci de nous avoir choisis.

0: Absolument.
1: Quand vous avez besoin d'amour, vous écoutez ici Saint-Etienne Loire. France Gall, qui était la gagnante de l'Eurovision pour le Luxembourg et non pas pour la France, en 1965, avec Poupée de cire, Poupée de son. Et justement, pourquoi je vous parle de ça? Parce que l'Eurovision 2026 bat son plein cette semaine à Vienne. Et la France sera représentée samedi soir par Monroe, 17 ans, avec Regarde. Si vous écoutez ici Saint-Etienne Loire, vous allez l'entendre. Finale à suivre à 21h sur France 2 avec notre collègue Stéphane Bern et Camille Serre.
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1: Bonjour, bonjour. Nous sommes le mercredi 13 mai. On fête les Rolandes aujourd'hui. Alors si jamais vous en avez une autour de vous, petit message, petit café, petit complément, ça fait toujours plaisir. 13 mai, peut-être votre anniversaire, le même jour qu'un monument de la soul, du funk, de la pop, j'ai nommé Stevie Wonder. Il fête ses 76 ans aujourd'hui. On peut lui souhaiter un bon anniversaire. Un bon anniversaire également à Robert Pattinson, le 13 mai 1986. Alors, il a déjà fait Twilight.
4: J'étais née pour être vampire.
5: C'est merveilleux. Nous avons la même température maintenant.
6: Je ne pensais pas que tu serais à ce point.
1: Mais pas que ça. Par exemple, dernièrement, il a fait Batman. Il a quand même réussi à passer de vampire mélancolique à chauve-souris milliardaire. C'est plutôt pas mal. Et en ce moment, il a l'affiche pour le film Drama avec la triste Zendaya au cinéma. On regarde l'heure, il est 6h13. Un peu tôt pour passer l'aspirateur, mais on va faire quand même le ménage. Les yeux qui piquent, le nez aussi là qui gratte, et ce qui m'arrive actuellement, la fatigue. Votre maison cache peut-être des allergènes. Et on les découvre dans une minute avec le docteur Kirzek.
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1: Allez, vite, vous allez être en retard au docteur. 6h14, comme chaque matin, votre radio ici vous emmène en consultation avec le docteur Kirzek. Bonjour. Alors ce matin, on parle de ménage de printemps pour chasser les allergènes de chez soi.
10: Bonjour à tous. Ce matin, on va parler de quelque chose qu'on redoute parfois, mais qui peut faire des miracles pour notre bien-être, le grand ménage de printemps, en effet. Et non, c'est pas une corvée, hein, c'est une thérapie cette année, parce que je vous propose qu'on le fasse pas uniquement pour que ça brille, mais surtout pour respirer. Parce que chez nous, l'air intérieur, il peut être jusqu'à 5 fois plus pollué que l'extérieur. Et devinez qui squatte notre confort? Bah, les acariens, ces petites bêtes invisibles, hein, qui adorent nos matelas, nos canapés, les moisissures qui se plonquent derrière les meubles et dans la salle de bain, et puis les pollens qui s'invitent par la fenêtre. Résultat, on éternue, on a les yeux qui piquent, on est fatigué, bref, nos maisons deviennent des boîtes à allergènes. Mais bonne nouvelle, avec quelques gestes, on peut transformer notre intérieur en un vrai cocon extrêmement sain. Premier réflexe, on évite le piège de vouloir nettoyer trop fort. Il y a beaucoup de nettoyants industriels, en fait, qui contiennent des composés organiques volatiles, des perturbateurs endocriniens qui restent dans l'air, et avec la chaleur du printemps, les polluants chimiques vont s'évaporer encore plus vite. Donc, conseil numéro 1, produits naturels. Trio magique, allez, c'est vinaigre blanc, bicarbonate de soude, savon noir, ça désinfecte, ça dégraisse, et ça ne nous empoisonne pas. Et pour le reste de la maison, deuxième réflexe, c'est très simple, hein, c'est tout ce qui peut se laver, bah, ça part à 60 degrés minimum dans la machine, les rideaux, les coussins, les peluches. Pour les sols, pas de moquette, ça retient la poussière. On va plutôt prendre un aspirateur qui est muni d'un filtre EPA, c'est HEPA, c'est un petit bijou de technologie, et ça va capter tous les allergènes.
1: Vraiment nettoyer mon doudou à 60 degrés. Bon, une fois qu'on a tout nettoyé, et qu'est-ce qu'on peut faire au quotidien?
10: Tous les jours, je voudrais vous rappeler qu'il faut parler aération. On ouvre les fenêtres, ça paraît bête, mais c'est pas juste pour changer d'air, c'est renouveler l'air. C'est un geste médical. 10 minutes, matin et soir, même en hiver ou au printemps, ça fait chuter de 80% la concentration des allergènes et des composés organiques volatiles, justement, qui sont enfermés dans la maison. Mais attention, faut pas aérer, évidemment, aux heures où il y a un pic pollinique, si vous êtes allergique. allergique, parce que là, vous allez faire rentrer les graminées ou tous les pollens. Et d'ailleurs, pour faire le point sur vos allergènes, consultez un allergologue. Il va faire le bon diagnostic. Est-ce que c'est les acariens, les moisissures, les pollens ou encore les poils d'animaux? Il va vous donner des conseils sur mesure, des housses anti-acariens, des purificateurs d'air. Et une fois que vous aurez identifié vos allergènes, vous allez pouvoir voir la carte de la météo pollinique. Allez, je vous donne le site, c'est france-pollen.fr et ça vous permettra de mieux les éviter. Allez, d'ici là, portez-vous bien.
1: À demain, docteur. Merci pour ces conseils. Vous avez entendu, David Valverde, votre doudou, là, parce que je le connais. 60 degrés à la machine, ça vous évitera les allergies.
0: Exactement. Non, mais il est très propre.
1: Ouais. Moi, mon Pikachu...
0: Je bave à peine dessus.
1: Je veux la photo. On va poursuivre ensemble votre matinée. Ce que je vous propose, c'est de partir au marché. On va aller découvrir justement les auditrices qui étaient au micro de Fred Nicolas. Juste après votre musique, Seal avec Crazy. Je vous souhaite une bonne matinée.

0: votre radio, ici Saint-Étienne-Loire. Il est 6h26, bonjour à Didier de Montbrison, bonjour à Elodie de Saint-Médard, Lionel à Beaulieu, vous êtes nombreux sur notre page Facebook. Allez, c'est l'heure de rencontrer les gens d'ici, au micro de Fred Nicolas. Il s'est arrêté sur le marché de Roanne.
1: Je suis tombé aujourd'hui en me baladant à Roanne sur une dame avec des lunettes violettes. Alors c'est rare, hein, les lunettes violettes, bonjour.
2: Et bonjour.
1: Pourquoi vous avez acheté des lunettes violettes?
2: Parce que j'adore le violet.
1: Je n'avais pas remarqué.
2: J'adore tout ce qui est brune, j'adore tout ça, moi.
1: Ah mais elles sont drôlement jolies, votre prénom c'est
2: Jacqueline.
1: Jacqueline avec ses lunettes violettes. Qu'est-ce que vous faites ici à Rouen?
2: Ah bah, je fais mon marché comme tous les vendredis.
1: Tous les vendredis, vous êtes réglé.
2: J'adore acheter chez les petits producteurs de la région.
1: D'accord, et là on a un petit producteur en face de nous, ça tombe
2: voilà.
1: Bien. Alors lui, qu'est-ce qu'il vend? Il vend des fromages, c'est ça?
2: Alors moi j'achète ces fromages blancs qui sont vraiment top.
1: Ah,
2: les fromages blancs, fermier, j'adore. Et puis la semaine dernière j'ai acheté du bleu, je vais en reprendre cette semaine parce qu'il est bon. Il est excellent, voilà.
1: Vous avez vu, j'ai bien fait de venir, je vous vends tous les fromages.
3: Hein. Voilà. Ça fait plaisir d'entendre des retours aussi bons de nos clients, et c'est une satisfaction et c'est un remerciement de notre travail derrière aussi, donc ça fait plaisir.
1: Qu'est-ce que vous avez goûté? Alors attendez, parce qu'il y en a plein de fromages.
2: J'ai goûté ça et la tomelle, voilà, d'Arnaud.
1: Et vous achetez pas que des fromages quand vous venez sur le marché?
2: Non, j'achète du poulet aussi chez le monsieur là-bas de l'autre côté, bio aussi, pareil.
1: C'est le monsieur là-bas qui a des plumes sur la tête, c'est ça?
2: C'est ça, ouais.
1: Enfin, on voit bien qu'il vend du poulet. Hein.
2: Ouais, c'est ça. Moi, j'habite à Mably, en agglomération de Roanne.
1: Est-ce qu'il y a un petit resto que vous pouvez nous conseiller ici, dans le secteur?
2: Alors, moi, j'aime bien aller là, au restaurant Le Nam Lam. Ils font des spécialités asiatiques.
1: Ouais.
2: Il y a aussi les remparts sur la place Saint-Étienne.
1: On en parle souvent, des remparts. Il paraît que c'est vachement sympa.
2: Ouais.
1: Je peux vous prendre un petit morceau de pain parce que monsieur il m'a donné un petit bout de fromage. J'aimerais bien goûter le fromage avec un petit bout de pain. Non.
2: Le pain, c'est.
1: Ah, il m'a donné un petit crouton de pain. Ah,
2: oui,
1: mais c'est sympa
2: sûr.
1: Ça. Merci madame. Bonne journée.
2: Allez, merci. Bonne journée. À bientôt.
3: Merci à vous.
0: Les auditeurs au micro de Fred Nicolas, comme chaque matin. Ce que je vous propose, vous, amis auditeurs, c'est de chanter avec Marine Escroc sur votre radio ici Saint-Étienne-Loire. C'est une nouveauté.

0: Un an après son sacre à la Star Academy, Marine revient avec Escroc. Vous écoutez ici Saint-Étienne Noir, sud de votre playlist avec Weekend à Rome, proposé par Étienne Dao. Il y a également votre horoscope qui va pas tarder. Ça se passera juste avant les informations de 6h30.
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0: Juste avant les infos, votre horoscope avec Catherine Biguier. Bonjour, un mercredi remuant.
4: Avec la lune au bélier, on aimerait aller vite, mais on est freiné avec Saturne. Bélier, écoutez bien, Saturne chez vous ralentit tout, mais vous repartirez tellement mieux ensuite. Taureau, tout se passe dans l'ombre, alors justement, cultivez ce qui vous est essentiel. Gémeaux, vous effectuez une sélection au sein de vos amis et c'est la naissance d'un projet. Cancer, trop belle cette journée. Elle vous convient parfaitement, vous vous évadez et c'est top. Lion, si vous voyagez pour le travail ou pour le loisir ou pour même la famille, vous en retirez quelque chose de positif. Vierge, vous êtes peut-être attendu pour un rendez-vous amoureux ou bon professionnel. Balance, comme il y a quelques jours, on pourrait vous chercher des noises, alors que vous n'avez rien, mais rien demandé. Scorpion, ce sera difficile, mais vous en faites un défi que vous relevez avec brio. Sagittaire, eh bien, de bonnes choses, la lune vous donne l'élan vital et vous assurez, vous agissez au top. Capricorne, il y a eu du changement dans votre vie et vous en voyez les bénéfices aujourd'hui. Verseau, si l'on se heurte à vous, aujourd'hui vous pourriez vous réconcilier. Poisson, la lutte est liée à votre argent et à vos biens matériels, il faut vous défendre. Et pour nous tous, notre valeur, celle qui fait que c'est nous et pas l'autre.
0: C'est moi et pas vous, mon chat. Vous écoutez ici Saint-Étienne Noir, vous avez peut-être loupé votre signe et il faut être plus attentif ou réécouter l'horoscope disponible sur ici.fr et notre application ici. Je vous attends nombreux sur notre page Facebook. Je vois déjà qu'il y a Nani qui est réveillée avec 6 degrés à Tizy-les-Bourgs, Eric 5 degrés à Noiretable, Magali 8 degrés à Feur et vous alors, il fait combien? J'attends votre météo et vos photos, page Facebook ici Saint-Étienne Noir comme tous les matins. On allume la télévision? Allez, c'est parti.
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0: Car oui, tous les matins, on retrouve les téléspectateurs de France 3 à 6h30. Bonjour David Valverde.
5: Bonjour Pauline, bonjour tout le monde.
0: Pas forcément téléspectateur, vous êtes plutôt le journaliste de cette matinale.
5: Je suis acteur.
0: Vous êtes prêt pour cette matinée?
5: Oui, j'y suis.
0: Mercredi, jour des enfants, on
5: oui.
0: est chaud?
5: Oui.
0: Allez, eh bien on va commencer cette journée ensemble. Je vous attends nombreux sur nos réseaux sociaux pour commenter la météo comme tous les jours. Déjà, je vois qu'il fait un peu frais ce matin. On fera un point météo juste après les infos. Dans quelques instants, l'info d'ici, début 100% électrique sur l'agglomération de Rouen. Mais c'est pas pour tout de suite.
5: Oui, la photo constructeur basée en Ardèche, jusqu'à 1 700 000 euros de pénalité pour l'entreprise ardéchoise IFCO. Il y a du retard dans les livraisons de ces bus électriques et ça va donc leur coûter très, très, très cher. On va en parler juste après le tour de l'actu dans le monde et en France en 90 secondes avec Cyril Ardo.
6: Une nouvelle réunion ce matin autour de la ministre de la Santé sur l'antivirus. Stéphanie Rist réunit en visioconférence les ordres et principales organisations professionnelles de santé. La situation est sous contrôle, dit Emmanuel Macron. Une proposition de loi transpartisane portée par un député MoDem et la députée écologiste Sandrine Rousseau, présentée ce matin au lendemain de l'ouverture du Festival de Cannes pour lutter contre les violences notamment sexistes et sexuelles dans les métiers de la culture. Le garde des Sceaux revoit à la baisse ses ambitions sur son projet de réforme sur la justice criminelle qui vise à désengorger les tribunaux. Gérald Darmanin propose désormais d'exclure l'ensemble des crimes passibles de la cour d'assises, dont les viols, de la procédure de plaidé coupable, une mesure qui provoquait la colère d'une partie des avocats. Un agent du Louvre présenté à un juge d'instruction en vue de sa mise en examen hier, soupçonné d'être lié à une vaste escroquerie à la billetterie du musée. En février, 9 personnes ont été mises en examen dans ce dossier. policiers, des agents et guides qui faisaient entrer en fraudant des groupes de touristes chinois. Une journée très difficile sur la route, près des bisons futés en cette veille de week-end de l'Ascension. Dans le sens des départs, c'est rouge pour tout le pays. Noir en Auvergne-Rhône-Alpes, c'est orange dans le sens des retours. Et puis en cas de victoire ou de nul ce soir, le PSG sera sacré champion de France. Match en retard de la 29e journée de Ligue 1 sur la pelouse de Lens. Coup d'envoi à 21h. Et avant ça, à 19h, Brest-Strasbourg.
5: C'est l'info d'ici et l'agglomération de Rouen devait recevoir 18 nouveaux bus, tout électriques, mais il en manque 13. L'agglo va imposer des pénalités à l'entreprise ardéchoise IFCO, basée à Annonay, jusqu'à 1 700 000 euros de pénalités au total, Robin Montel.
7: Oui, et ça va coûter cher, 400 euros par jour de retard pour chaque bus manquant, explique le vice-président de l'agglomération rouennaise, Jean-Luc Chervin.
8: C'est vrai que c'est pénalisant de pas avoir les bus en son temps, quoi. Plus on a encore des thermiques dans le réseau, plus ça va nous coûter cher. Du coup, il y a des pénalités. Actuellement, on en est à plus de 400 000 euros, je crois. On va pouvoir monter, c'est ce qui est prévu dans le cahier des charges, à 1 700 000 euros de pénalités.
7: Il voulait avoir la première flotte de bus 100% électrique de France et c'est mal parti. Les lieux transport ne sait pas quand les bus manquants arriveront.
8: Si tout se passe bien, mais je suis pas sûr. Donc, il y a une dizaine de 5 ou 6 bus qui devraient être livrés d'ici et avant l'été. Et après, on sait plus. Nous, nos bus électriques devaient être livrés au plus tard en 2026. Tous les bus, voilà.
7: Et le problème vient du site de production d'Annonay en Ardèche. D'après les syndicats, ce n'est pas la première fois qu'Iveco paye des amendes pour des retards de livraison. Valérie Pierrot est représentante CGT depuis 12 ans. Pour elle, c'est surtout le manque de pièces pour fabriquer les bus qui entraîne les ajournements.
9: Parce qu'on a beaucoup de fournisseurs qui n'arrivent pas forcément à suivre la cadence. Et du coup, les bus sont pas finis en fait. Donc il y a eu beaucoup de retard en 2025 et là ça se propage en 2026 aussi.
7: L'entreprise est passée à l'électrique il y a plus d'un an et a recruté des employés en masse. Plus de 1400 intérimaires et CDD, soit la moitié des salariés. Difficile de former tous les nouveaux et le savoir-faire en a pris un coup. C'est ce qui entraîne aussi les retards, se désole la syndicaliste.
9: En fait, avant on tournait à 6 véhicules jour. Maintenant on est passé à 12 véhicules. Et en plus le bus électrique qu'on doit faire, on le connaissait pas. Et en fait, du coup, ça décale beaucoup la production, on va dire.
7: Contacter l'entreprise Iveco ne souhaite pas répondre au micro et d'y être pleinement mobilisé pour livrer les véhicules commandés dans les meilleurs délais.
5: Pas de bus livré en temps et en heure, bus électrique. Hein. Du côté de l'agglomération de Rouen, c'est à réécouter dans l'onglet Info d'ici sur ici.fr. À Rouen, on s'apprête à faire une très grosse fête vendredi à la Alvacheresse hein, pour la montée du club en Betclic élite de basket. Et puis à Montbrison, sacré engouement également pour la finale de la deuxième division féminine. Ce sera samedi soir. La moitié des places du gymnase du Bruc sont parties rien qu'hier après-midi.
10: C'est sûr que c'est pas quelque chose qui arrive tous les jours. Donc on assure quand même les places pour pouvoir supporter les filles samedi soir.
5: Et puis gros plan aussi dans le prochain journal sur l'antivirus. Situation sous contrôle, disent les autorités. Et cette Stéphanoise est un petit peu dans le flou.
11: J'en ai très peu entendu parler. Enfin, si, sur les réseaux vite fait, mais j'ai un peu peur qu'on repasse au confinement. Ça me fait un peu peur, mais bon. Qu'est-ce que vous voulez y faire ?
5: Antivirus, coronavirus, on fait le point à 7h. Pour l'instant, 6h35, on commence la journée dans le gris, Pauline.
0: Oui, du gris un petit peu partout. Vous êtes nombreux à nous le signaler et montrer les photos d'ailleurs sur notre page Facebook. Merci beaucoup. Mais vous voulez une bonne nouvelle ?
12: Oui.
0: Alors, malgré les quelques averses ce matin, dans les monts du Forêt, vers le bassin du Puy-en-Velay, on va avoir du soleil ce mercredi, d'après ce que nous promet Météo France. Et dès la mi-journée, une après-midi qui s'annonce donc ensoleillée et sec partout sur nos deux départements. Pour les températures, comptez de 16 à 18 degrés en plaine et en vallée, de 11 à 14 degrés sur les reliefs, 16 degrés au Puy-en-Velay et également pour Saint-Étienne, 19 degrés, la maximale attendue pour Rouen cet après-midi. Pas de ralentissement ce matin, et tant mieux sur le réseau routier de la Loire et de la Haute-Loire. Allez, quelques petits ralentissements en coup de frein de début de journée sur la 47 en direction de Lyon, comme d'habitude au niveau du pont de Givors. Soyez prudents.
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0: Allez, je vous balance, David. Mais comme la plupart des auditeurs, d'ailleurs, vous allez être en long week-end à partir de ce soir.
5: Oui.
0: Mais profitez. Et tous ceux-là qui bossent aussi, vous inquiétez pas, moi aussi, et je vais vous accompagner du mieux possible jusqu'à vendredi. Étienne Dao, week-end à Rome.
13: Week

0: avez choisi l'Italie, vous aussi, pour le pont de l'Ascension. Weekend à Rome, Étienne Dao sur votre radio, ici Saint-Étienne-Loire.
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0: Bonjour. Allez, encore un petit effort. On tient le bon bout. Promis, on vous accompagne vers la montée, vers le week-end, les infos d'ici, les chansons qui réveillent. Et un festival aussi. Oui, il y a un festival qui va commencer à partir d'aujourd'hui. Des jobs d'été pour les enfants, mais pas que. Et des livres pour la bonne cause. Ce matin, j'ai trouvé trois idées utiles, locales et franchement sympas dans les 3+. Rendez-vous à 6h50. Et puis, place à 100% synthé, l'actualité de Nevers avec Rodolphe Montagnier. Bonjour.
3: Salut Pauline, bonjour David, bonjour à toutes et à tous.
4: Salut Rodolphe.
0: Et ça y est, on le sait, la SS affrontera donc Rodez et en play-off. Comme il y a 2 ans, les Verts recevront les Ruthénois avec le statut de favori.
3: Effectivement Pauline, cette affiche sera la même que celle de 2024 au même stade de la compétition après la victoire hier soir 3-2 face au Red Star. À l'époque, Rodez avait déjà disposé d'une équipe de la région parisienne, le Paris FC, au premier round de ses play-offs avant d'être éliminé par la SS au tour suivant. Victoire 2-0 des Verts avec des réalisations d'Irvine Cardona, de Nathanaël Mboukou, personne dans le forêt. On a ensuite oublié la double confrontation face à Metz et ce but d'Ibrahima Wadji, bien sûr, au bout du temps additionnel. En Lorraine, but synonyme de retour en Ligue 1. Mais si vous avez raison, Pauline, de dire que les Verts seront favoris, l'écart s'est paradoxalement réduit entre la SS et Rodez.
0: Ah, je me souviens pourtant d'une large victoire, l'été dernier dans le forêt.
3: Ah, bien sûr, les Stéphanois l'avaient largement emporté 4-0 en août dernier au stade Geoffroy Guichard. Mais c'était en tout début d'exercice, nous n'étions qu'à la 2e journée de championnat. Depuis, Rodez est devenu un repère en Europe. Mais oui, 11e à mi-saison, l'équipe aveyronnaise a enchaîné 11 victoires et 7 nuls. Depuis son succès d'hier soir 3-2 donc au Red Star, elle cumule même une série de 21 matchs sans défaite depuis novembre dernier. Ainsi, Rodez est la seule équipe invaincue en Europe en 2026 et là encore, personne n'a oublié non plus la leçon de réalisme donnée par les Ruthénois aux joueurs de Philippe Montagnier il y a une dizaine de jours en championnat. Succès 2-1 lors de la 33e et avant-dernière journée.
0: Alors ce play-off se jouera vendredi prochain, le 15 mai. Une date qui fait écho à un autre 15 mai et à une autre confrontation décisive pour la SS.
3: Exact, le 15 mai 1984, c'était un mercredi, sachez-le. Les Verts avaient affronté un autre club parisien, le Racing Club de Paris, en barrage d'accession à l'élite. Match nul 0-0 à l'aller pour une équipe qui est alors entraînée par Robert Philippe, une équipe stéphanoise bien entendu. Malheureusement, Pauline, les choses s'étaient beaucoup moins bien passées au retour. Les Parisiens avec dans leur rang l'Algérien Rabah Madjer l'avaient emporté 2-0. 18e de Ligue 1, les Verts étaient alors descendus. J'espère qu'il ne faut pas y voir un mauvais présage. En tout cas, les Verts et leurs supporters ont pu constater hier soir que Rodez était un sérieux client, très sérieux même.
0: Alors, 21 matchs sans défaite.
3: Vraiment 21 matchs sans défaite, invaincu en Europe, la seule. Et oui, vous l'avez bien entendu.
0: Mais non, faut pas dire ça. Non, Rodolphe. Pourquoi? Bon, les play-offs, bien sûr, on va pouvoir les suivre en intégralité sur votre radio ici Saint-Étienne-Loire. Et également, vous pouvez retrouver l'intégralité des anciennes émissions 100% Santé sur notre chaîne YouTube. 100% Santé, du même nom. Merci beaucoup, Rodolphe.
3: Bye bye, plaisir.
0: Allez, je vous souhaite une bonne matinée. On va poursuivre ensemble les rendez-vous sur votre radio ici Saint-Étienne-Loire. Bon, j'ai bien compris, David Valbert, vous n'avez pas de chat, vous.
4: Non, petit chaton. Ça, tiens.
0: Imaginez, vous recevez un petit chaton.
4: Non.
0: Pourquoi pas? C'est pour le teasing.
4: Ah,
0: acceptez,
4: alors, oui,
0: vous recevez
4: d'accord.
0: Un petit chaton. Voilà, miaou, miaou, c'est tout mignon. Mais comment on fait pour le sevrage? Eh bien, on va voir et on va répondre à cette question dans quelques instants avec le docteur Pierre Fabin.
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0: 6h44, vous avez repéré une petite boule de poils de 6 semaines sur une annonce. Le propriétaire vous assure, il mange déjà ses croquettes tout seul, il est sevré, vous pouvez venir le chercher. Le docteur Pierre Fabin nous explique pourquoi cette situation très fréquente cache l'une des pires erreurs que l'on puisse faire avec un bébé animal.
5: Et c'est une très grande confusion chez plein de futurs propriétaires. On réduit souvent le sevrage au sevrage alimentaire, le simple passage du lait maternel à la nourriture solide. Celui-ci commence naturellement vers l'âge de 3 à 4 semaines, quand les premières petites dents un peu aiguisées apparaissent. La mère commence à avoir mal lors de la tétée, elle repousse doucement ses petits, qui vont alors s'intéresser par mimétisme à sa gamelle. Vers 6 à 8 semaines, ils sont capables de manger 100% solide. Mais attention, être capable de croquer sa nourriture ne veut absolument pas dire que l'animal est prêt à quitter le nid familial.
0: Alors s'il est autonome pour manger, qu'il n'a plus besoin de lait, qu'est-ce qu'il retient en fait avec sa mère? Il y a un risque à adopter un animal à ce moment-là? Est-ce qu'il a besoin de sa maman à ce moment-là?
5: Alors le risque est très important sur le plan comportemental. Après le sevrage alimentaire, il y a le sevrage psychosocial. C'est une phase d'éducation cruciale de sa vie. Entre 6 et 10 semaines, la mère va lui apprendre les codes de son espèce et les autocontrôles. Quand les petits jouent entre eux et qu'ils mordent ou griffent trop fort, la mère les plaque au sol ou les repousse fermement pour leur apprendre l'inhibition de la morsure, le respect de la douleur de l'autre et la gestion de la frustration. Si vous séparez un chiot ou un chaton de sa mère à 6 ou 7 semaines, il n'aura pas intégré ses limites. Vous risquez de vous retrouver avec un animal anxieux, hyperactif, incapable de se calmer et qui mordit les mains jusqu'au sang sans pouvoir s'arrêter.
0: C'est donc la mère qui fait le plus gros du travail d'éducation. Je dis ça, je dis rien. Contrairement, par exemple, si on regarde... C'est à quel âge idéal qu'on peut le séparer, le petit de sa fratrie, et comment accompagner cette transition en douceur?
5: La loi française est très stricte sur ce point. Il est formellement interdit de céder ou de vendre un chiot ou un chaton avant l'âge de 8 semaines révolues. Mais sur le plan purement vétérinaire et comportemental, l'âge d'or pour une adoption parfaite, c'est souvent entre 10 et 12 semaines. La règle absolue, c'est de laisser la mère gérer le détachement émotionnel à son rythme. Laissez-lui le temps de faire son travail de maman jusqu'au bout.
0: C'est noté. Le docteur Pierre Fabin. Vous voulez plutôt des astuces pour votre lapin? Eh bien, il y en a aussi disponibles sur ici.fr et notre application ici. Vous voulez des astuces pour vous, savoir quoi faire pendant ce long week-end de l'Ascension? J'ai aussi des astuces, mais il va falloir rester. Ça arrive à 6h50 dans les 3 plus d'ici Saint-Étienne-Loire. Jeanne Masse avec Sauvez-moi. Ça, c'est la suite de votre playlist matinale. Allez, on se réveille en musique. Je vous souhaite une bonne matinée et merci de nous avoir choisis.

titre culte de Jeanne Masse, Sauvez-moi de 1987. Bonjour, la Loire et la Haute-Loire. Je suis ravie de vous accueillir. Il est 6h50. On va regarder un peu les activités qui vous sont proposées pour le week-end de l'Ascension. On va commencer avec un festival dès demain et jusqu'au 17 mai. Le festival Art et Patrimoine Vivant, porté par la compagnie Mais Oui Dansart, va faire reprendre vie à une ancienne usine de tissage à Saint-Julien-Molin-Molette, au cœur du Pilat, au programme danse, performance, art visuel, création sur place avec des artistes, mais aussi les habitants. L'idée, c'est de transformer ce lieu chargé d'histoire en vrai terrain de jeu artistique, vivant et surprenant. Les infos et toute la programmation sont à retrouver auprès de la mairie de Saint-Julien-Molin-Molette. On va continuer avec une bonne idée. Et si le week-end de l'Ascension était un week-end pour préparer le CV de vos grands-enfants? Et oui, à tous les parents qui veulent faire bouger leurs enfants depuis 18 ans, la ville de Saint-Chamond recrute ses emplois d'été. C'est ouvert aux jeunes dès maintenant, de 18 à 25 ans, pour travailler dans les services municipaux pendant 4 semaines. Il y a plusieurs postes à pourvoir et les candidatures sont à déposer sur le site de la ville de Saint-Chamond. Alors attention, faut pas trop traîner. La date limite pour déposer son CV, c'est le 28 mai prochain. Et puis, pour terminer, on va bouquiner. Et là, on coche deux cases. Se faire plaisir sans se ruiner et aider une belle cause. Ça commence aujourd'hui et jusqu'au 18 mai, l'association Vol Papillon d'Amour organise sa foire aux livres à André-Dieu-Boutéon. C'est ouvert chaque jour de 14h à 18h. Sur place, il y a des milliers de livres, des petits prix, des DVD, des trouvailles qu'on ne recherche pas forcément, mais on va repartir avec évidemment. Et surtout, les bénéfices permettront de soutenir Maxence et les enfants accompagnés par l'association. Donc, on lit, on chine, on fouille, on fait une bonne action au passage. Toutes les informations sont à retrouver sur volpapillondamour.fr. C'est tout attaché. On poursuit ensemble Robbie Williams avec Suprême pour votre playlist matinale. Je vous souhaite une bonne matinée. Merci de nous avoir choisis dans la Loire et la Haute-Loire.

0: vous avez tout chanté. Même l'éditeur visuel Vikem a parlé à fond dans le studio
1: on
0: pour
1: chanter.
0: Chanté,
1: on a fait les instruments, on a tout fait quoi.
0: En fait, on pourrait arrêter la musique clairement. Et ça passerait à la radio. Robbie Williams avec Suprême. Tiens, on va poursuivre ensemble. Moi, je veux parler d'une loi. Je veux créer une loi, mesdames et messieurs. Est-ce qu'on serait pas d'accord pour dire qu'il y a tellement peu de jours travaillés sur les ponts de mai qu'on déclare de nouvelles vacances généralisées sur tout le mois de mai? On serait d'accord? Je suis présidente, ça y est?
1: Oui. On va passer par
0: Pauline
1: l'élection
0: Blanc
1: quand même,
0: et pas hein. Blanc. Bon, David Valverde, ce que je vous propose, c'est d'en rire juste avant les informations de 7h avec l'humour en tube.
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0: À la veille d'un pont, ou plutôt d'un viaduc de 4 jours, post-weekend de 3 jours, Fred Ballard a voulu questionner notre rapport au travail dans l'humour en tube en s'adressant aux petits commerçants qui n'arrivent plus à trouver de personnel.
5: Non mais c'est vrai qu'en entretien d'embauche à la boucherie, on me pose des questions qu'on ne posait pas avant. L'autre coup, il y en a, il me demande « Est-ce que vous avez un espace détente ?» J'ai dit, on a les WC.
6: Oui, alors c'est sûr que par rapport à l'espace détente de chez Google avec baby-food, ping-pong et cookies à volonté, c'est tout de suite moins convivial. Mais bon, l'espace détente n'est pas censé prendre plus de place que l'espace travail. Hein.
5: Les jeunes de maintenant, ils veulent plus travailler. C'est pas qu'ils ne veulent plus travailler, c'est qu'ils demandent juste d'arriver moins tôt le matin, à repartir moins tard le soir et à être payés beaucoup, beaucoup plus. C'est parce qu'on n'avait pas l'idée, mais au final, ils sont plus intelligents que nous.
6: Hein. Ah bah c'est sûr que la nouvelle génération va nous révolutionner le boulot, ça va être vite vu. Hein. Ils vont faire bosser l'intelligence artificielle pendant qu'ils joueront au baby-foot. Enfin, ici, parce qu'ailleurs, la notion de travail n'est pas toujours la même.
7: En Afrique, on n'a pas le même rapport au travail que dans les pays occidentaux comme la France. En France, la vie, on a du mal à se l'avouer, mais elle tourne un petit peu autour du travail. D'où l'adage qu'on connaît tous, métro, boulot, dodo. En Afrique, la vie... C'est déjà bien.
6: Voilà, donc le travail est un concept qui mérite d'être réétudié. Il y a peut-être moyen d'y échapper, mais bon. En attendant, avec Anne Roumanoff et Farid, on a déjà trouvé le moyen d'en rigoler. Oui, parce que quand les comiques travaillent, ça rigole pas en général. Enfin si, mais bon, on s'est compris.
0: Allez, courage à tous ceux qui travaillent demain, qui vont travailler également vendredi. On est ensemble et on va vous accompagner du lundi au vendredi sur votre radio, ici Saint-Étienne-Loire. Sauf David Laverde. Non, allez, je vous charrie, je suis jalouse.
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0: On regarde l'heure, il est 7h, je vous souhaite une bonne matinée, merci de nous avoir choisis. Les informations de ce mercredi 13 mai. On se pose la question ce matin, est-ce qu'il faut s'inquiéter chez nous de l'antivirus?
1: Oui, avec cette Française gravement touchée par cet antivirus, mais il n'y a pas de signe de circulation de ce virus dans l'Hexagone. Tout est sous contrôle. Ce sont les mots d'Emmanuel Macron hier. La ministre de la Santé s'est également montrée rassurante, en tout cas elle a tenté de l'être. Quand on parle de virus, ça nous rappelle bien sûr le coronavirus, le Covid. Alors est-ce que tout ça, ça vous inquiète?
8: Bon, écoutez, moi pour le moment, ça n'a pas l'air d'être trop dangereux pour l'instant. Hein. Ils sont en train de faire tout ce qu'il faut pour isoler les gens cas contact, tout ça. Donc, moi, ça ne m'inquiète pas plus que ça.
9: On est encore un peu éloigné de la situation. Ouais. Donc, quand c'est un peu loin, ça fait moins peur. Mais a priori, c'était traité à la racine, un petit peu à la source, dès l'arrivée du bateau. Enfin, moi, c'est ce que j'ai compris, à tort ou à raison, mais ouais, pas d'inquiétude à ce jour. Ouais.
10: J'en ai très peu entendu parler. Enfin, si, sur les réseaux, vite fait, mais j'ai un peu peur qu'on repasse au confinement. Ça me fait un peu peur, mais bon. Qu'est-ce que vous voulez y faire?
11: Inquiet de revivre un deuxième Covid? Non, pas spécialement. Soit c'est bien géré, soit c'est pas bien géré, et on fera face aux conséquences. Personnellement, je peux rien y faire, donc...
12: Pour l'instant, on n'est pas concerné, mais bon, faut faire attention, prendre des précautions. Les gestes barrières, si on est malade, prendre un masque, voilà. Hein. Mais il faut pas vivre dans la psychose non plus, mais bon, on verra bien. On verra.
1: Et ce matin, on est avec celles et ceux qui répercutent les informations et les consignes sur le terrain, en l'occurrence les médecins généralistes. Notre invité de 7h45 sera le ripagérien Yannick Frézé. Il est également vice-président de l'URPS, l'Union Régionale des Professionnels de Santé d'Auvergne-Rhône-Alpes.
0: À la une aussi ce matin, ces soupçons de détournement de mineurs et d'agression sexuelle.
1: Oui, mise en examen et détention provisoire pour un prof du conservatoire Massenet à Saint-Étienne. Certains faits concernent son activité au sein du conservatoire de musique, d'autres sa vie privée. La ville de Saint-Étienne l'a suspendu hier, cet homme qui vit en Haute-Loire. Une enquête disciplinaire est ouverte. La mairie va également se porter partie civile dans le dossier pénal. D'ailleurs, les faits de viol, quand ils sont caractérisés, ne seront pas concernés par les procédures accélérées voulues par le ministre de la Justice. Gérald Darmanin a fait marche arrière hier, après des semaines de contestation menées par exemple par la comédienne stéphanoise Muriel Robin ou encore par les avocats. Ils étaient en grève le mois dernier, Aurélien Tirard.
13: Oui, Gérald Darmanin exclut désormais tous les crimes sexuels, les viols et tous les crimes passibles de la cour d'assises, comme les meurtres dans cette nouvelle version du plaidé coupable, ne seraient ainsi concernés plus que les crimes les moins graves, ceux qui relèvent de la cour criminelle, comme les braquages. C'est un choix, je cite, de compromis, assume le ministère de la Justice, qui a dû faire face à un vaste mouvement de grève des avocats. Ces derniers dénoncent une justice au rabais contre l'état de droit. Avec cette nouvelle version du plaidé coupable, seules quelques dizaines d'affaires par an seraient désormais concernées, alors que 6000 affaires criminelles sont toujours en attente de procès. Le but de ce plaidé coupable, qu'à la fin de l'enquête, l'accusé et le parquet trouvent un accord et que la victime ne s'y oppose pas. En échange d'aveu, l'accusé verrait sa peine réduite d'un tiers, une mesure ensuite validée lors d'une audience publique d'une demi-journée. Le texte sera débattu à l'Assemblée nationale fin juin.
1: Et sur ce sujet toujours, les députés ont adopté pendant la nuit à l'unanimité une proposition de loi. Il s'agit de garantir que les victimes de violences sexuelles soient systématiquement averties, informées lorsque leur agresseur sort de détention. L'idée, c'est de les protéger du nouveau traumatisme d'une libération qui serait apprise par hasard. C'est aujourd'hui la date limite pour le dépôt de candidature dans les 4 communes de la Loire qui n'ont pas élu de maire en mars dernier. Celle où il n'y avait pas de liste à Artin, Gumières, Nolieux et Saint-Paul. À Saint-Étienne, la boutique de la Croix-Rouge fait sa braderie. Vous avez l'occasion d'y aller à partir de 9h ce matin. C'est au 47 rue Gauthier-Dumont, avec des prix encore plus petits que d'habitude sur les collections d'hiver. Les fonds récoltés vont permettre de financer les actions de la Croix-Rouge.
0: Les prix se sont envolés hier, en revanche, pour des objets collector de la Saint-Étienne.
1: Oui, vente aux enchères à l'hôtel des ventes du Marais, à l'initiative de la boutique Trinquant, et à l'occasion, bien sûr, des 50 ans de la finale de Glasgow. 136 objets, 2000 euros pour un maillot porté par Christian Saramagna, 600 euros pour un fanion. Isabelle est repartie avec un peigne vert à 80 euros et un seau à glaçons à 190 euros.
14: J'ai acheté la pomme seau à glaçons, c'est une pomme, et puis si vous voulez, vous pouvez mettre des glaçons dedans.

0: Pour avoir ces objets, je savais qu'il fallait mettre une certaine somme. Mais je n'aurais pas pu dépenser plus de 300-400 euros. On va manger des pâtes.
1: Une vingtaine d'objets n'ont pas trouvé preneur, ils n'ont pas été adjugés vendus, donc on va retourner à l'hôtel des ventes dans l'info d'ici à 7h30. Et puis c'est Rodez qui sera l'adversaire des Verts vendredi soir dans le Chaudron pour le match de play-off. Les Ruthénois ont battu le Red Star hier soir, 3-2. À Montbrison, engouement incroyable pour la finale de 2e division féminine de basket. C'est samedi soir à domicile contre La Tronche Mélan. La moitié des places du gymnase du Bruc est partie hier en l'espace de 2 heures.
2: Avant même l'ouverture des portes du gymnase du Bruc, une cinquantaine de supporters attendent, portefeuille à la main. Sybille est l'une d'entre eux. Elle est licenciée depuis 20 ans au club de Montbrison.
3: C'est sûr que c'est pas quelque chose qui arrive tous les jours. Donc on assure quand même les places pour pouvoir supporter les filles samedi soir.
2: Les basketteuses montbrisonnaises sont en finale pour la 2e année consécutive. Une expérience bonne à prendre pour un match qui s'annonce difficile, analyse Sybille, qui coach aussi les U11 filles à Montbrison.
3: On aborde quand même avec beaucoup de pression parce qu'on a envie que les filles aillent le plus loin possible. Voilà, après je pense que ça va être des beaux duels parce que c'est de La Tronche, c'est une très belle équipe. Montbrison a une très belle équipe aussi. Donc ça va se rendre coup pour coup et puis ben, que le meilleur gagne. Hein.
4: Et 5.
2: Françoise Forestier est la coprésidente du club. Elle gère la vente des billets juste à côté du parquet du gymnase du Bruc.
4: Je ne sais pas si vous voyez là-haut, mais on a été championne de France en N3, N2, N1.
2: Elle désigne les oriflammes tout autour du terrain avec les titres des féminines.
4: Voilà, il nous manque la Ligue 2. Voilà, donc on l'attend.
2: En cas de victoire, ce serait la première fois qu'un club ligérien est sacré champion de Ligue 2.
1: Et la billetterie rouvre cet après-midi à 17h pour les toutes dernières places. Et puis vendredi, c'est Rouen qui va fêter le titre de champion d'Elite 2 et la montée en Betclic Elite. Match à la Vacheresse contre Pau. Et tous les détenteurs de billets auront ensuite accès au Scarabée de Riorges où une grande fête est organisée. Par ailleurs, des t-shirts pour célébrer cette saison et ce titre de champion sont en vente à partir de cet après-midi à la Halle Vacheresse.
5: On y va ?
1: C'est pas mal quand même, non ? Vous voulez aller au match ou aller acheter les t-shirts ?
5: Les deux. Et aller voir le match surtout.
1: Franchement, non, y a, je crois qu'il reste quasiment plus de place, si ce n'est déjà à guichet fermé. Okay. Pas grave, la saison prochaine en Betclic Elite.
5: Voilà, exactement. Voilà. Bon, vous voulez une bonne nouvelle ?
1: Oui.
5: Le gris, c'est temporaire. Et encore quelques averses ce matin dans les monts du Forêt, vers le bassin du Puy-en-Velay. Soyez prudents d'ailleurs sur les routes. Les chaussées sont humides, mais il va y avoir du soleil ce mercredi, d'après ce que promet Météo France. Et dès la mi-journée, une après-midi qui s'annonce ensoleillée et sec partout. Pour les températures, comptez de 16 à 18 degrés en plaine et en vallée. 16 degrés pour le Puy-en-Velay, mais également pour Saint-Étienne. Et 18 degrés voire 19, la maximale attendue pour Rouen et Rive-de-Gier. Sur nos routes de Loire et de Haute-Loire, pas de ralentissement à noter pour l'instant, il est beaucoup trop tôt pour en parler. Néanmoins, quelques petits coups de frein, mais vous les connaissez sur la 47 en direction de Lyon, c'est au niveau du pont de Givors. 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Vous nous appelez au 04 77 10 00 10 si jamais vous avez quelque chose à nous signaler.
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5: Numéro, gardez le côté parce qu'on va jouer ensemble ce matin pour remporter de très beaux cadeaux. Ensemble, c'est sa raison d'être. Je vous souhaite une bonne matinée et un bon réveil en ce mercredi.

0: Loire. Il est 7h13, bienvenue.
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0: Et bonjour, bonjour, que vous soyez dans la Loire ou la Haute-Loire, on vous accueille du mieux possible. Déjà à 7h20, on va jouer ensemble et ce matin, il y a une belle récompense pour les supporters des Verts. Une écharpe 100% synthé, collector à remporter. De quoi soutenir les Verts, comme il se doit, surtout avec cette semaine où nos nerfs vont encore faire du cardio avec les play-offs. Les play-offs d'ailleurs que vous allez pouvoir vivre sur votre radio ici Saint-Étienne-Loire. Mais si on reparle de notre écharpe collector, préparez vos téléphones, elle sera à vous dans un peu plus de 10 minutes. Et puis dans un instant, mon œil, on ira dans une entreprise bleue et jaune venue de Suède.
3: Ouais, vous avez reconnu IKEA, forcément. Le magasin de Saint-Étienne est l'un des plus petits de France, mais il y aura désormais beaucoup plus petit parce qu'IKEA va rétrécir la taille de ses magasins. David Ossio est avec nous dans un instant.
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0: 7h passées de 14 minutes, mon œil avec David Ossiou, le monde du commerce est toujours en crise.
3: Et c'est un symbole très parlant dont on parle ce matin. À son tour, IKEA, David, va réduire la taille de ses magasins.
5: Eh bien, soyons francs, quelque part, si c'est pas une bonne nouvelle pour tout le monde, c'est quand même un soulagement. Mais qui aime marcher pendant des heures dans le labyrinthe IKEA ? De l'entrée d'un magasin du groupe suédois jusqu'aux caisses, ça peut durer une, voire deux heures. Une éternité à perdre votre conjoint dans le rayon literie, à finir épuisé avec un hot dog tiède que vous n'aviez pas prévu d'acheter. Alors oui, IKEA voit plus petit. Concrètement, qu'est-ce qui se passe ? IKEA ferme son immense magasin de Borlänge en Suède, 32 000 mètres carrés, pour le remplacer par un espace de 5 000 mètres carrés en centre-ville. Ils appellent ça le concept IKEA Compact. En France, ça commence à Limoges et au Mans dans les prochaines semaines. 2 000 à 4 000 mètres carrés, pas plus, contre 15 à 30 000 habituellement en France. Autrement dit, IKEA arrête de vous faire traverser l'équivalent d'un aéroport international pour acheter une ampoule. Derrière ce virage stratégique, il y a une réalité évidente, c'est nous qui avons changé. Plus de 20% des ventes IKEA en Suède se font désormais sur Internet et on en prend également le chemin en France. Les grands magasins en périphérie coûtent cher, attirent moins, le commerce physique souffre partout, tout le temps, et ça touche aussi les commerces qu'on croyait intouchables, comme IKEA. Rassurez-vous, les magasins IKEA auront beau rétrécir, la notice de montage, elle, ne changera pas. Vous allez encore passer 3 heures un dimanche soir à assembler votre Frieten, des noms que personne ne prononce vraiment, et que tout le monde finit par me dire « tournevis en main ».
3: Les Suédois d'Abba, en clin d'œil à cette évolution chez IKEA, c'était le regard sur l'actu de David Ossiou ce mercredi matin.
0: On veut une petite anecdote sur IKEA. J'ai déjà fait, exprès, parce qu'il pleuvait, mes 10 000 pas dans un IKEA. C'est pas une blague en plus, hein. J'ai vraiment mis ma montre, vous savez, pour calculer mes pas. J'ai fait le tour de IKEA dans Saint-Etienne, ça a fait mes 10 000 pas. Et ça fonctionne, ça fonctionne très bien. Il faut en faire 3. 3 tours de IKEA, ça fonctionne. Voilà.
3: D'accord.
0: Pour une petite anecdote. Je regarde vos jeans. Vous avez des jeans troués, David ? Vous ne savez pas quoi en faire ?
3: Oui.
0: Vous en avez pas mal ?
3: J'en ai quelques-uns.
0: Restez à l'écoute. À Saint-Étienne, il y a une jeune marque qui les récupère, les restaure et les transforme en pièces de mode. Une belle idée à découvrir. Juste le temps de s'éclaircir la voix avec Michel Jonas, la boîte de jazz. Bon réveil, bon petit déjeuner.

0: Ok, let's go. Non, c'est pas ça. Ah mince, Michel Jonas, la boîte de jazz sur votre radio ici Saint-Étienne-Loire. Information de circulation ferroviaire, le train en gare de Saint-Étienne-Château-Creux en direction de Roanne a été supprimé, le train de 7h24 en raison, eh bien, la ligne ce matin Saint-Étienne-Roanne, trafic perturbé avec une raison de panne de signalisation près de Montrond-les-Bains. Les équipes sont mobilisées avec une reprise normale du trafic annoncée autour de 8h. C'est l'heure de retrouver Martin Moulier pour Ici, ça marche. On va parler de recyclage et de surcycler des vêtements. Ils sont de plus en plus à en faire leur fonds de commerce. Aujourd'hui, deux entrepreneurs stéphanois sont à votre micro et une centaine de vêtements à acheter.
1: Et si nos vieux jeans troués pouvaient avoir une deuxième vie ? Lui y croit, et même mieux, il l'a déjà fait.
2: C'est tout récent, depuis ce week-end, je mets enfin toutes mes créations, du coup plus d'un an de création en ligne.
1: Jules Taponnier, ancien élève d'école d'ingé, en est à une centaine de pièces restaurées et même sauvées, pour ainsi dire.
2: Tout est parti un peu du constat qu'il y a beaucoup, beaucoup de vêtements qui sont jetés tous les jours, et ces vêtements sont très, très peu recyclés. Ça finit souvent dans des décharges, et souvent c'est expédié un peu à l'autre bout du monde, on ne sait pas trop ce qu'on en fait. Donc de là, j'ai commencé à récupérer des jeans, principalement en friperie, en ressourcerie et chez des grossistes. En fait, pour venir les transformer en pièces uniques pour leur donner en fait une seconde vie.
1: Une seconde vie plus esthétique en gardant les propriétés du matériau de base. C'est la définition même de l'upcycling, le fameux surcyclage dont on entend de plus en plus parler. Et tout a commencé de manière très artisanale.
2: On peut commencer assez simplement avec une machine à coudre assez standard, un format familial. Mais assez vite, moi j'ai dû changer de machine parce que le jean, c'est quand même une matière qui est assez lourde. Moi, je sais que j'ai racheté en fait les machines d'une couturière qui partait à la retraite. Du coup, il faut être un peu équipé, mais on peut commencer avec un peu près tout.
1: Et de fil en aiguille, c'est le cas de le dire, l'idée a fait son chemin. Le Stéphanois s'est associé à un ami, Pierrick Bonnet, pour monter son entreprise. Zouave Clothing, basé à Chavanel. Pas de point de vente en physique pour le moment, mais des événements sur lesquels il est présent et cette boutique en ligne qui est un premier crash test.
2: Ça a pour but de voir s'il y a une demande qui est assez forte pour qu'après je puisse engager peut-être des couturières et des couturiers pour m'aider sur la partie fabrication. C'est un peu le moyen, sans prendre de risques, sans avoir de frais de production trop élevés, de se lancer.
1: Car oui, c'est une prise de risque que de se lancer dans le monde de l'entreprise, surtout quand on est un jeune ingénieur et un jeune architecte.
2: Des profils pas du tout dans la mode de base.
1: Alors j'ai demandé à Jules si justement, devoir être compétitif sur le plan esthétique de la mode en récupérant des jeans voués à la déchetterie, c'était pas d'une certaine manière se compliquer encore plus la tâche ? Eh bien écoutez sa réponse.
2: Ben moi je pense que justement c'est un peu un avantage que ce soit des produits qui ont des contraintes en fait, parce que chaque pantalon va avoir un trou par exemple à un endroit qui va faire qu'on doit repenser le vêtement pour cacher ce trou, et il faut composer avec. Donc je pense que c'est aussi très important de pas oublier le côté esthétique, parce que c'est ça qui fait vendre un produit, et le côté upcyclé c'est presque juste une conséquence pour pouvoir toucher un maximum de personnes.
1: Et pour voir ces créations, rendez-vous sur leur page Instagram Zouave, Zouav clothing, Clothing, comme en anglais. Toutes les dernières infos de la marque sont dessus, et dans sa boîte à idées, Jules en a d'autres, notamment de se rapprocher des organisations de dons de vêtements.
2: En fait, tout ce qui est troué, par exemple, je pense au Emmaüs, tout ce qui est troué, déchiré, ils peuvent pas vraiment le revendre. En général, ils en font l'isolant où il y a des techniques de recyclage, mais j'aimerais bien récupérer ça avant. C'est un peu en projet.
1: Affaire à suivre, donc, et en espérant maintenant que la boutique en ligne attire le chaland pour que ici, ça marche.
0: Évidemment que ça marche, puisque c'est avec vous, Martin Moulier. Il est 7h23. On joue ensemble sur Ici Saint-Étienne-Loire. À la clé, ce matin, une écharpe 100% synthé pour soutenir les verts, les collecteurs. Alors, quoi qu'il en coûte, étant donné qu'on a le stress des play-offs, il va falloir la remporter dès maintenant. Voilà la question du jour. L'actuel capitaine Gauthier Larsonneur, il est arrivé en quelle année à Saint-Étienne ? En janvier 2023 ou en janvier 2021 ? 04 77 10 00 10, vous nous appelez, vous jouez et vous gagnez. Freddie Mercury pour votre musique. Une écharpe 100% synthé à remporter. Bonne chance tout le monde.

0: Vous tenez autant la note, vous aussi, David Baverde?
1: Impossible.
0: Freddie Mercury, sur votre radio ici, Saint-Étienne-Loire. La suite arrive avec Desireless.
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0: Là aussi, vous allez pouvoir tester vos notes, votre ton aigu ou votre ton grave. Il est 7h27, vos informations de 7h30 vont pas tarder.
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0: On part à Firminy, retrouver Ninon. Bonjour Ninon.
6: Bonjour.
0: Ninon, dis donc, t'es levée à 7h28 alors que nous sommes mercredi, t'as pas à école, non? Non, c'est bon, t'as pas à école? Tu peux participer, tu peux jouer?
6: Oui.
0: Bon, on est parfait. Ninon, donc, on joue ensemble pour une écharpe 100% santé collector. J'ai posé la question suivante. On va voir si tu suis bien la SS, mais normalement, d'après ce que j'ai compris, papa qui est tellement supporter, t'a donné un peu l'envie des verts. L'actuel capitaine Gauthier Larsonneur est arrivé en quelle année à Saint-Étienne? Janvier 2023 ou janvier 2021?
6: Janvier 2023.
0: Sûr de sûr, c'est papa qui a soufflé?
6: Non, oui.
0: Eh bien, c'est une bonne réponse. Félicitations, Ninon. Bon, tu vas suivre les play-offs? Tu vas aller directement à Geoffroy Guichard?
6: Oui.
0: Ouais, directement?
6: Oui.
0: Oh là là, Ninon, j'imagine que tu suis tous les matchs.
6: Oui.
0: T'es en COP ou pas?
6: Oui.
0: À laquelle?
6: COP Nord.
0: COP Nord? Ok. Et tu chantes aussi? Tu fais tous les chants des supporters?
6: Oui.
0: Bon, Ninon, je te souhaite une très bonne journée et merci d'avoir joué. Et bisous à ton papa, alors.
6: Merci.
0: Belle journée.
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0: Et justement, les supporters de la SS, les collectionneurs de l'AS Saint-Etienne avaient rendez-vous hier pour une vente aux enchères.
7: Oui, pour parler de l'histoire de l'AS Saint-Etienne, le jour anniversaire des 50 ans de la finale de Glasgow, il y avait 136 objets proposés pour certains. Les prix se sont envolés, adjugés, vendus. On file à l'hôtel des ventes juste après. Cyril Ardo, c'est l'actu en France en 90 secondes.
8: Une journée très compliquée s'annonce pour vous si vous avez prévu de prendre la route, veille de week-end de l'Ascension. Bison futé, voie rouge dans toute la France dans le sens des départs, c'est même noir en Auvergne-Rhône-Alpes, c'est orange pour le sens des retours. La situation est sous contrôle, dit Emmanuel Macron à propos de l'antivirus. La ministre de la Santé a tenu une conférence de presse hier après-midi, elle a donné des nouvelles du seul cas positif français, une femme de 65 ans, atteinte de la forme la plus sévère. Une nouvelle réunion a lieu dans une heure. Après 3 jours de réquisition au procès du financement libyen de la campagne de Nicolas Sarkozy, les avocats généraux annoncent aujourd'hui les peines qu'ils réclament, les prévenus, dont l'ancien chef de l'État en cours, jusqu'à 10 ans de prison. Décision attendue fin novembre. À Agde, dans l'Hérault, un homme de 58 ans est mort en arrivant en garde à vue dans la nuit de lundi à mardi. Les policiers ont fait usage de leur taser pour l'interpeller alors qu'il frappait une vitrine et des voitures à coups de machette. Entre son prix et les changements d'habitude des consommateurs, notamment des plus jeunes, jamais on n'avait bu aussi peu de vin dans le monde. Les ventes en baisse de 2,7% l'an passé selon l'Organisation internationale de la vigne. Et puis le PSG sera-t-il sacré ce soir champion de France? Pour cela, Paris doit faire match nul ou gagner sur la pelouse de Lens. Match en retard de la 29e journée de Ligue 1, coup d'envoi à 21h. Et puis juste avant, à 19h, ce sera Brest face à Strasbourg.
7: Et la Ligue 1, on y croit pour l'AS Saint-Etienne. Ça va passer par un play-off vendredi contre Rodez dans le Chaudron à 20h30. Hier, on a parlé de l'histoire de l'AS Saint-Etienne avec cette vente aux enchères qui était organisée à l'hôtel des ventes du Marais à l'occasion, vous le savez forcément, des 50 ans de la finale de Glasgow. 136 objets liés à l'épopée 75-76 des Verts, Mathilde Montagnon.
0: Cédric et Adrien n'avaient jamais assisté à une vente aux enchères. Ils sont venus de Saint-Chamond pour découvrir.
1: Par curiosité et pour le plaisir de voir les produits quand même de Manu France.
9: Les anciens produits de la SS, de l'époque de nos parents. Il y a des produits qui étaient bien, mais au niveau du tarif, on a trouvé qu'ils étaient un peu élevés, quoi. Mettre 200 euros sur un drapeau, ça revient un peu cher, oui.
1: C'est vrai que là, c'était pour avoir des moyens quand même.
0: Pourtant, les prix correspondent au marché. Selon Laurent, ce collectionneur a mis aux enchères lors de cette vente des fanions, des maillots et plusieurs goodies.
10: Je collectionne depuis que je suis tout petit, donc forcément j'ai accumulé pas mal d'objets. Et pour pouvoir en acheter d'autres, et ben les pièces que j'ai en double ou qui ne m'intéressent pas, je m'en sépare, quoi.
0: Plus de 120 acheteurs sont connectés à la vente sur Internet ou enchérissent par téléphone. Dans la salle, une vingtaine de personnes, dont Hervé, qui repart pour 80 euros avec un ancien numéro de l'équipe.
11: J'ai acheté un journal à Les Verts du 11 mai 76, la veille. Et en fait, je l'ai acheté parce que mon fils est encadreur de tableau à Saint-Étienne. On va l'afficher dans le magasin, donc ça fera un peu de pub pour nous et pour l'ASS. Mais j'ai surenchéri pour celui du 13 mai, mais il est parti trop cher, 800 euros. Il fallait les garder, les journaux. On ne se rend pas compte de la folie que ça représente.
0: La pièce maîtresse, c'est un maillot de la saison 75-76, porté en championnat par Christian Saramagna, vendu 2000 euros. Mais il y a eu également des ventes plus inattendues, selon le commissaire priseur Benoît Tessier.
12: Belle surprise, notamment sur un sac vinyle bouliste qu'on a jugé 400 euros, hein, qui était estimé aux alentours de 200. Le clou de la vente, c'était le maillot porté par Saramagna, estimé 1000 euros, qu'on arrive à vendre 2000 euros. Même les journaux, regardez la revue 11 avec le maxi poster qui est estimé 30 ou 40 euros, qui a fini quasiment à plus de 400 euros. Donc, belle surprise également à ce niveau-là.
0: En revanche, une vingtaine de pièces, notamment des journaux ou des abonnements de l'époque, n'ont pas trouvé preneur.
13: 2 x 400.
7: Et sur ici.fr, c'est gratuit. Vous retrouvez notre dossier consacré aux 50 ans de la finale de Glasgow. Cette fois, c'en est définitivement terminé des célébrations. Rendez-vous dans 10 ans pour les 60 ans. Beaucoup plus proche de nous dans 10 minutes. Notre invité pour parler de l'antivirus, c'est Yannick Frézé, médecin généraliste à Rives-de-Gier, président de la Confédération des syndicats médicaux français dans la Loire. On va lui demander ce qui différencie actuellement la gestion de l'antivirus par rapport à celle du Covid. Et puis, dans le journal de 8h, on va vous dire tout ce qu'on sait sur cette enquête qui vise un professeur du conservatoire de musique de Saint-Étienne. Il est en détention provisoire, mis en examen pour corruption de mineurs et agression sexuelle. 7h35, la bonne nouvelle, elle va arriver un petit peu plus tard dans le ciel dans la journée, Pauline.
14: Exactement, d'ici l'après-midi, normalement, on va avoir un beau soleil annoncé selon Météo France. Mais d'ici là, ce matin, c'est du gris, avec même quelques averses possibles. Gardez le parapluie au cas où, quelques averses donc dans les monts du Forêt et vers le bassin du Puy en Velay, avant donc le soleil. Pour les températures cet après-midi, comptez de 16 à 18 degrés. 16 degrés au Puy-en-Velay, mais également pour l'agglomération stéphanoise, Saint-Chamond y compris, Firminy, et 19 degrés, la maximale, attendue pour Roanne, mais également Rives-de-Gier. On regarde vos trafics ferroviaires ce matin. Le train en gare de Saint-Étienne-Château-Creux en direction de Roanne a été supprimé, celui de 7h30. Attention, si vous prenez le train ce matin, donc sur la ligne Saint-Étienne-Roanne, trafic perturbé en raison d'une panne de signalisation près de Montrond-les-Bains. Les équipes sont mobilisées avec une reprise normale du trafic annoncée autour de 8h. Pas de difficulté de circulation sur le réseau routier dans la Loire et la Haute-Loire. Vous avez peut-être quelque chose à nous signaler. Allez, vous nous appelez au 04 77 10 00 10.
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14: Je vous propose un petit voyage de bon matin avec Desireless. Profitez, nous sommes le mercredi 12 mai. Certains vont faire le pont de l'Ascension. Les petits chanceux, profitez, vous êtes avec nous sur votre radio locale. 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

0: Jamais ne revient. Non mais vous revenez quand même dans la Loire et la Haute-Loire. C'était Désirless sur votre radio ici Saint-Étienne-Loire. Il est 7h passé de 40 minutes.
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0: Bonjour, bonjour la Loire et la Haute-Loire. Je suis ravie de vous accompagner ce matin. C'est un petit peu gris actuellement, mais normalement soleil est de retour selon Météo France. Et merci d'ailleurs, vous êtes nombreux sur notre page Facebook à commenter comme tous les matins. Joyeuse Elisabeth à Feur qui nous signale 7 degrés. Joël 7 degrés à Villa. Karine 4 degrés à Chazelles-sur-la-Vieux. Et vous alors, il fait combien? Direction page Facebook ici Saint-Étienne-Loire. Bon. Maintenant, parlons d'histoire. Ah, l'histoire. Mes cours préférés quand j'étais au collège. Et imaginez, votre professeur, c'est Stephen Bern. Ce matin, on va partir à Toulouse en 1271. Pourquoi? Parce que Toulouse n'était pas française. Vous allez découvrir tout ça juste avant les informations de 8h. Mais juste avant, il y a un autre professeur qu'on adore. L'un de nos préférés, Olivier Glin, notre professeur de gaga à l'université de Saint-Étienne.
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0: Bonjour Olivier. C'est noir, épais et ça colle aujourd'hui, c'est ça?
3: Absolument. Vous avez tout compris. Bonjour les amis. Aujourd'hui, on va voir une série de mots construits autour de la racine pege, qui vient du latin pix, qui signifie poids, P-O-I-X. C'est-à-dire un mélange mou et collant à base de résine et de goudron végétaux obtenu par distillation de bois résineux ou de térébenthine. Pege, dans les parlers de chez nous, ça veut donc dire poids. Et par extension, ça nous sert aussi à désigner toute chose épaisse et collante ou alors quelque chose de noir. D'ailleurs, nous avons l'expression noir comme la pege. Pour les choses épaisses et collantes, on utilise aussi le terme peja, qui désigne souvent une préparation culinaire épaisse, sombre et gluante. Exemple de Dico Gaga, te pas nous faire manger ce peja, éclaircis-moi-le avec un fond de lait. Par extension, une pege, ça désigne aussi quelqu'un qui colle et dont vous ne pouvez pas vous débarrasser, comme ça peut être le cas avec une babielle, une personne au bavardage interminable. Ste babielle, une vraie pege, j'ai mis 3 heures à m'en décatoler, à m'en dépigoler. Pour se décoller, nous avons, vous l'avez compris, se dépeger. Mettre pleine et épale dans Dico Gaga, encore une fois. Pour me dépeger avec ce rigolo de Vogue, je me suis rabiboché avec le mien. Ces mots autour de pege, ils sont bien utilisés dans la région Rhône-Alpes. Dans le sud, on utilise plutôt peg, mais même étymologie, le latin pix. Ça s'utilise bien en Provence, dans le Languedoc ou le Midi toulousain. C'est le mot qu'utilisait ma grand-mère marseillaise. Quel peg ce gars! Franck Fernandel écrit dans L'Escarboucle: figurez-vous que je suis tombé sur une de ces pegs, il m'a attrapé, il voulait plus me lâcher, oh pauvre, il me racontait toute son existence comme si j'étais pas assez en retard. Et de là, nous avons bien sûr le verbe peguer dans le sud. Pege, peg, même combat.
0: Et ça pègue un peu aujourd'hui avec la brune, non? Il est 7h43 sur votre radio ici Saint-Étienne-Loire et c'est cours de gaga, c'est parler d'ici. Vous pouvez le retrouver désormais dans un livre, ça se dit comme ça, à Saint-Étienne, disponible dans toutes les librairies de Loire et de Haute-Loire. Bon, vous avez certainement entendu ce mot qui n'est pas du gaga. Antivirus. Ce virus qui nous fait penser un petit peu au coronavirus. Eh bien justement, on va faire le point sur la situation avec notre invité dans moins de 5 minutes. Juste le temps d'écouter aussi Julien Lib pour votre musique avec Autrement.
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0: commence la 11e saison de l'émission télévisée Star Academy. C'était Julien Libre avec Autrement. Il est 7h47.
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0: L'heure de l'invité d'ici matin. Vous avez sans doute entendu ce mot, hantavirus, ces derniers jours. On va faire le point ensemble sur la situation avec notre invité.
3: Oui, qui est médecin à Rive-de-Gier, président du syndicat CSMF42, la Confédération des syndicats médicaux français. Bonjour Yannick Frézé.
4: Bonjour.
3: Également vice-président de l'URPS, l'Union régionale des professionnels de santé d'Auvergne-Rhône-Alpes. Situation sous contrôle, pas de circulation diffuse, des messages rassurants qu'on a déjà entendus pendant le Covid. Ce sont les termes hier de la ministre de la Santé. Est-ce que les professionnels de santé que vous représentez ce matin sur notre antenne craignent une nouvelle pandémie ?
4: Il y avait beaucoup de questions autour de ça, hein. Vous avez tout à fait raison, hein. On a été échaudé quand même beaucoup avec le Covid il y a quelques années, donc il y avait besoin de rassurer bien évidemment le corps de santé dans toutes les mises en place sanitaires et sécuritaires qui sont annoncées, et puis de rassurer le grand public et vos auditeurs pour que nous puissions savoir exactement ce qu'il en est, parce que les informations bruit de couloir, si on peut les appeler comme ça, sont pas forcément très bonnes et très saines. Il est important de se baser sur des faits réels, d'avoir un nombre exact de cas, les mesures mises en place, et je pense que pour l'instant, ce qui a été décidé est le bienvenu.
3: Donc vous l'êtes rassuré en l'occurrence ?
4: Alors rassuré par le fait que le gouvernement et les autorités sanitaires, qu'elles soient locales ou même nationales ou même européennes, hein, aussi, puisqu'il y a une coordination qui doit être mise en place, travaillent là-dessus, que ce soit autant au niveau des épidémiologiques, au niveau infectiologue, au niveau effectivement des hôpitaux. Donc oui, d'un côté c'est rassurant, ce qui peut être effectivement toujours un petit peu en questionnement, c'est cette diffusion virale qui pour l'instant est maîtrisée sur un nombre de cas de quelques dizaines, isolés, mis en quarantaine. Voilà, ça nous permet de maîtriser cette diffusion virale qui pour l'instant reste quand même une très grande inconnue, puisque si on regarde l'historique de ce virus, hein, d'hantavirus et cette forme des Andes que nous avons sur l'Amérique du Sud, il y avait eu quelques cas il y a une dizaine d'années en Amérique du Sud autour de l'Argentine, mais à part ça, effectivement, cela reste très très très éparse comme diffusion.
3: Les syndicats des professionnels de santé, que ce soit les médecins ou les pharmaciens, participent à une visio avec la ministre de la Santé aujourd'hui, qu'est-ce qu'on peut en attendre ?
4: Une confirmation de ce qui a été annoncé hier déjà, effectivement, dans les mesures prises, que ce soit également aussi sur le plan de la prévention, hein, des messages à faire passer autour des masques, autour de l'isolement, autour des mesures protection individuelles telles que nous les avons connues dans le Covid, hein. Il n'y a pas de nouveauté à attendre réellement de cette conférence de presse, mais vraiment un rappel très ordonné des choses, tant sur le plan prévention que prise en charge et sécuritaire.
3: Masque, isolement, Covid, vous venez de prononcer des mots qui nous rappellent effectivement des souvenirs. Est-ce qu'il y a déjà des patients qui viennent dans les cabinets qui se montrent inquiets ?
4: On a quelques questions. On a quelques questions autour de cet épisode viral. C'est surtout, pour l'instant, ce qui est annoncé et ce qui fait peur, c'est la létalité, hein, le taux de mortalité qui, malgré tout, reste quand même assez important parmi les cas concernés. On a quelques questions patients. Ça reste très éparse, hein, je vous le redis pour l'instant. On rappelle les mesures telles que nous pouvons les rappeler dans le cadre des diffusions épidémiques. Ce sont nos messages dans les cabinets pour le moment. Je pense qu'il faut savoir raison garder aujourd'hui, hein. C'est pas parce qu'on met des mesures en place qu'on en parle et qu'on met tous les moyens possibles effectivement pour contenir cette diffusion devant un virus qui est pour l'instant malgré tout à toute petite échelle que nous devons rentrer dans le monde de la panique, pas du tout. Remettre effectivement les mesures d'hygiène, de sécurité, de masques sont des choses du béaba de la prévention.
3: Il y a parfois la réaction inverse, Yannick Frézé. Autour de nous, on constate des gens qui n'ont pas envie de s'intéresser à l'hantavirus, qui essaient de se protéger. Ça aussi, c'est assez particulier dans ce contexte.
4: C'est toujours la politique de l'autruche après, hein. Vous voulez pas être concerné, donc forcément vous vous y intéressez pas et voilà, vous ne regardez pas ce qui se fait à côté. Je pense pas que ce soit la bonne solution, pas plus que d'ailleurs rentrer dans une panique qui serait totalement inappropriée à la situation. Je pense qu'il faut prendre réellement les choses de façon très factuelle. Il y a un virus, on essaie de l'isoler, on essaie de l'analyser effectivement pour déjà avoir une notion de dépistage et de confirmation de cas positifs. C'est ce que font les instituts parisiens et suisses à Zurich notamment. Isoler les souches, voir après quelles sont les prises en charge, définir les mesures préventives. Il n'y a pas de politique de l'autruche à faire et d'être en retrait et d'être en crainte, pas plus que rentrer dans une panique telle que pour l'instant nous l'avons connue il y a quelques années pour le Covid. Raison gardée est le maître mot du jour.
3: Merci Yannick Frezet.
4: Je vous en prie.
3: D'avoir été avec nous ce matin. Médecin Arif de Gier, président du syndicat CSMF 42, la Confédération des syndicats médicaux français. Merci sur ce point sur l'antivirus dont on va continuer de parler, bien sûr, dans les heures, mais les jours qui viennent.
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0: Et toute l'actualité proche de chez vous dans la Loire et la Haute-Loire, vous pouvez la retrouver sur ici.fr et notre application ici. Genesis, ça c'est sur votre radio. Il est 7h52. Je vous souhaite une bonne matinée en ce mercredi 13 mai à nos côtés.

0: Genesis, sur votre radio ici, Saint-Étienne-Noir. Oh, je vais tester vos connaissances en matière d'histoire. Vous êtes prêts, David Laverde?
1: Oui.
0: Bon, vous connaissez Toulouse?
1: Toulouse, la ville rose.
0: Voilà, j'allais demander quel est le surnom de Toulouse. La ville rose.
1: Si j'ai les réponses avant les questions, on va pas s'en sortir.
0: C'était moi un chanteur venu de Toulouse.
1: Claude Nougaro, bien sûr.
0: C'est tout bon.
1: Big Flo et Oli.
0: En quelle année le comté de Toulouse est-il rattaché à la couronne de France?
1: 592.
0: Ah, ben non, vous voyez, vous n'avez pas toutes les réponses. Votre cours d'histoire de rattrapage avec Stéphane Bern arrive dans quelques instants.
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0: Chaque jour avec Ici Saint-Étienne-Noir, un petit peu d'histoire avant l'actu avec Stéphane Bern. Bonjour Stéphane.
9: Bonjour Pauline et bonjour la Loire et la Haute-Loire.
0: Oui, ce matin, on va voyager au temps où le royaume de France s'agrandit.
9: Un mariage arrangé, deux décès coup sur coup et un roi plus rapide que ses voisins. Game of Thrones? Non, Games of Toulouse. Toulouse, automne 1271. Dans le cloître des Jacobins, les seigneurs murmurent. Le comté est sans maître. Raymond VII n'est plus. Sa fille, Jeanne de Toulouse, mariée à Alphonse de Poitiers, vient de mourir à son tour. Quelques jours plus tôt, ce dernier l'avait précédée dans la tombe. Bref, la branche de l'arbre généalogique sur laquelle reposait le trône vient d'être sciée. Au Moyen-Âge, le vrai drame n'est pas tellement la mort, mais bien l'absence d'héritier. Comme dirait un célèbre dicton que je viens d'inventer.
10: Père Caflor, raconte-nous une histoire.
9: Pas de descendance, plus d'indépendance. Le comté de Toulouse est vaste, riche, stratégique. L'Angleterre pourrait invoquer de vieux droits hérités d'Aliénor d'Aquitaine. La couronne d'Aragon, au sud des Pyrénées, observe également avec intérêt ce territoire. On dirait presque une galette des rois, sauf qu'ici, la fève s'appelle Toulouse. Mais pendant que les autres réfléchissent, le roi de France agit. Philippe III, le Hardi, envoie son sénéchal de Carcassonne sécuriser les lieux. Le 8 octobre 1271, dans le cloître toulousain, cérémonie officielle. Le comté est réuni à la couronne de France. Hop ! L'acte juridique est signé, même pas besoin de se battre. La belle affaire.
11: Je viens de la part d'un notaire de Montargis.
12: Pour vous remettre en main propre un titre de propriété.
9: Promesse solennelle, les privilèges des Toulousains seront respectés. Le Midi entre ainsi dans l'État capétien. Les institutions locales survivent, mais désormais, les décisions importantes remontent vers le nord, ce qui n'empêchera pas la ville rose de garder suffisamment de caractère pour inspirer les plus grands.
13: Au Toulouse.
0: Vous vous rappelez de la date, là? Vous avez noté quand même dans votre carnet?
1: 1200 et quelques.
0: 1271. Ah, voilà. C'est bon, vous avez suivi votre cours d'histoire comme tous les matins. À demain, Stéphane Bern.
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0: Où que vous soyez ce matin, dans la Loire ou la Haute-Loire, il est 8h, bienvenue. L'heure de faire le point sur vos informations avec David Valverde. Un professeur du Conservatoire de musique de Saint-Étienne est en prison.
1: Oui, cet homme est en détention provisoire après l'ouverture d'une information judiciaire au mois de janvier dernier, des faits graves, donc, pour ce prof du Conservatoire Massenet, Margot Longeroche.
14: Il est mis en examen d'abord pour corruption de mineurs, des faits commis en 2022. Le parquet précise qu'il concerne son activité professionnelle. L'homme est aussi poursuivi pour agression sexuelle sur mineurs de moins de 15 ans. Là, ça remonte à 2008-2009. Et ça n'a pas de lien avec son travail d'enseignant. Pour le moment, la mairie de Saint-Étienne n'a aucun élément qui démontrerait que les faits ont eu lieu dans l'enceinte du conservatoire. C'est ce qu'affirme Isabelle Dumestre, actuelle adjointe aux affaires juridiques. D'après elle, l'équipe municipale précédente avait reçu le signalement début janvier, au moment de l'ouverture de l'enquête. À l'époque, l'homme cesse de venir travailler à Saint-Étienne de lui-même. Il n'est plus rémunéré par la ville depuis. Mais ce n'est pas suffisant pour Isabelle Dumestre. Nous avons voulu nous protéger aider et protéger davantage les familles, explique-t-elle. Elle a donc prononcé hier la suspension de l'agent ainsi que l'ouverture d'une enquête disciplinaire. Par ailleurs, la mairie va se porter partie civile dans le dossier pénal.
1: Et c'est le parquet du Puy-en-Velay qui est chargé de cette enquête puisque cet homme mis en examen habite en Haute-Loire. Le recul de Gérald Darmanin sur sa réforme de la justice criminelle. Il propose désormais que les procédures accélérées ne concernent finalement pas la plupart des crimes et notamment les viols. Le projet de réforme avait été critiqué notamment par les avocats de nos départements qui s'étaient mis en grève le mois dernier. La comédienne stéphanoise Muriel Robin avait également demandé au garde des Sceaux de revoir sa copie lors d'une intervention très remarquée la semaine dernière pendant la cérémonie des Molières.
0: Le gouvernement assure que la situation autour de l'antivirus est sous contrôle.
1: Oui, avec des protocoles extrêmement rigoureux et les meilleurs experts, ce sont les termes hier aussi de la ministre de la Santé, qui n'a pas ménagé ses efforts pour tenter de rassurer les professionnels de santé et la population. Le virus est en train d'être étudié. Pour la première partie, les virologues disent que ça n'est pas inquiétant. Pour la deuxième partie, elle est encore analysée. Du coup, deux scénarios se dessinent sur l'évolution de cette épidémie, nous explique ce matin Xavier Lescure, infectiologue à Paris, à l'hôpital Bichat.
2: Les éléments qu'on a aujourd'hui sur la souche nous dit que, un, c'est la souche andine d'origine, entre guillemets, et les virologues du CNR de Pasteur nous disent qu'à 99,9%, ça match. Mais plus qu'on n'a pas le séquençage complet, on ne peut pas être affirmatif à 100%. Si ça match à 100%, on sera tranquille. Et ce bateau, qui était une cocotte minute de transmission et d'exposition, va pouvoir s'éteindre tout doucement. Et puis, s'il y a des mutations dont on pense qu'elles sont liées à une augmentation de la transmissibilité, alors on repart pour un gros tour et on aura gagné un sale pompon. Mais encore une fois, ça serait étonnant qu'un virus peu transmissible devienne extrêmement transmissible avec quelques mutations.
1: Et notre invité ce matin, il y a quelques minutes, était un médecin généraliste, Yannick Fraisé de Rive-de-Gier, vice-président de l'Union régionale des professionnels de santé d'Auvergne-Rhône-Alpes. Il s'est dit rassuré, justement, que le gouvernement et les autorités sanitaires locales, nationales et européennes prennent à bras-le-corps cette situation. Interview complète sur ici.fr. Le CHU de Saint-Étienne alerte sur les dangers du protoxyde d'azote. Une campagne autour de ce gaz hilarant menée avec la préfecture de la Loire. Une vidéo choc qui met en scène un accident de la route. Scénario très réel. On se rappelle qu'une famille de la Loire avait été endeuillée à cause du protoxyde d'azote en fin d'année dernière. C'est à voir là aussi et à lire sur ici.fr.
0: 8h04, dans le nord de la Loire, l'agglomération de Rouen aimerait bien que ses bus soient à 100% électriques.
1: Et ce serait la première collectivité de France à proposer une flotte de bus qui ne fonctionnerait pas à l'essence. 18 bus donc, commandés au constructeur ardéchois Iveco. Livraison complète prévue normalement à la fin de cette année, mais les retards sont énormes et l'agglo rouennaise va imposer des pénalités largement justifiées. C'est ce que nous explique le vice-président au transport à l'agglo, Jean-Luc Chervin.
13: On garde les anciens, donc ce qui veut dire que c'est des frais supplémentaires, des frais d'entretien supplémentaires pour Rouen Agglomération. Puisque quand on a signé la DSP, nos bus électriques devaient être livrés au plus tard en 2026, tous les bus, avec une économie dans ce qu'on appelle le forfait de charge, c'est-à-dire la rémunération qu'on attribue toutes les années aux délégataires. Le tout électrique est moins coûteux que le thermique, surtout actuellement avec l'augmentation du carburant. Donc plus on a encore des thermiques dans le réseau, plus ça va nous coûter cher. C'est pour ça que les pénalités, en fin de compte, on va pas se faire beaucoup de bénéfices, parce que la pénalité va en fin de compte servir à payer une augmentation de notre forfait de charge. La pénalité dans le cahier des charges est prévue ainsi, c'est 100 euros par bus par jour de retard.

0: Exceptionnel pour une équipe comme Montbrison, quoi, qui a un des plus petits budgets et qui arrive à terminer tout le temps bien placé en saison régulière et aussi à arriver en finale de la Ligue. C'est quand même beau.
1: Vous y croyez pour ce titre de champion de Ligue Féminine 2?
0: Moi, je pense que ça va être très difficile, la tronche à une très très belle équipe. Mais bon, elles ont aussi une revanche à prendre puisqu'elles ont perdu deux fois dans la saison régulière. Donc voilà, contre Voiron c'était pareil et... elles ont réussi à passer quand même.
2: Et le premier match de cette finale, c'est donc ce samedi à 20h. La billetterie ouvre de nouveau ce soir entre 17h et 19h. Et c'est toujours au gymnase Dubruc. En foot maintenant, c'est Rodez qui affronteront les Verts en play-off de Ligue 2 ce vendredi dans le Chaudron. Les Aveyronnais ont battu le Red Star 3-2 hier soir. Et alors qu'on fêtait hier, vous le savez, les 50 ans de la finale de Glasgow, on apprend que les poteaux carrés arrivent à Geoffroy Guichard. Ce sera lors du match caritatif organisé le 31 mai prochain. C'est l'entreprise stéphanoise Siplibat, dirigée par Robin Michel, grand supporter des Verts, qui est chargé donc d'installer des coques sur mesure de poteaux carrés.
3: Comme c'est quand même une tâche qui n'est pas très courante, personne ne fait ça, recréer des poteaux carrés et devoir les fixer sur des cages. J'avais besoin de créer un prototype et d'aller le poser. Et donc on y allait lundi. En un quart d'heure, on a clippé en fait un pliage qui vient épouser les cages existantes.
4: Et donc pour le match des héros, il y aura des poteaux carrés.
3: Bon, ça reste un match caritatif avec les anciens et des humoristes, donc je pense que ça va pas être des frappes de pro, mais dans tous les cas, on a vraiment fait un test de résistance et ça ne bougera pas.
2: Bon, il y a quand même quelques pros qui vont participer à ce match de charité. Attention au poteau carré de l'entreprise stéphanoise qui s'est mise au diapason de ce match caritatif puisqu'elle ne va pas faire payer la conception et l'installation de ces poteaux carrés. Oula, déjà quasiment 8h08 en ce mercredi matin, quelle météo?
5: Bon, du gris ce matin, mais c'est temporaire, hein. Il y a encore quelques averses dans les monts du Forêt vers le bassin du Puy-en-Velay. Et puis cet après-midi, selon Météo France, c'est le soleil qui est du retour et pour toute la journée. Pour les températures, comptez de 16 à 18 degrés en plaine et en vallée, 16 degrés au Puy-en-Velay, mais également pour Saint-Étienne, et 19 degrés la maximale attendue à Rouen cet après-midi. Pas de ralentissement sur nos routes ligériennes et altiligériennes. Vous avez quelque chose à nous signaler? Bah allez, on sort le téléphone au 04 77 10 00 10.
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5: Le lever du bon pied, du mauvais pied plutôt. Ah bah c'est rien, vous en faites pas. Vous avez une panne de réveil, mais ce n'est rien. C'est Julien Clerc qui l'annonce. Ce n'est rien sur votre radio ici Saint-Étienne-Loire.

0: Rien, ce n'est qu'un matin de plus finalement. 8h12, vous écoutez ici Saint-Étienne-Loire, le grand classique de Julien Clerc.
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0: Bonjour les Nigériens, les Altigériens. Vous rendez compte, David, quand même, qu'en posant 25 jours, vous auriez pu obtenir 59 jours de repos en 2026. C'est pas extraordinaire.
3: C'est ma rédactrice en chef qui aurait été contente.
0: Bon, on va parler de ça justement, les grands week-ends, les vacances d'été. Avant de partir à l'étranger, attention aux fonds bons plans en ligne. Audrazo vous évite les mauvaises surprises, parce qu'il y en a en ce moment, dans C'est pas vrai, dans moins d'une minute. 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
0: Regardez votre montre, votre autoradio. 8h13, c'est pas vrai. Le rendez-vous anti-arnaque. Audrazo, grand week-end et vacances d'été. Vous nous alertez sur les autorisations électroniques de voyage.
6: Oui, ce sont ces visas électroniques payants que vous devez absolument acheter. Si vous voyagez au Royaume-Uni, au Canada, aux États-Unis, vous êtes plusieurs à m'avoir écrit ces dernières semaines pour me dire que vous êtes fait avoir, vous avez payé beaucoup trop cher. Lucas et Marianne, deux auditeurs, ont un voyage de prévu au Royaume-Uni. Ils trouvent un site internet pour obtenir cette ETA, c'est comme ça qu'on l'appelle, cette autorisation de voyage. Ils payent une 20aine d'euros, pas de problème, c'est le tarif. Mais gros problème, quelques jours plus tard, ils découvrent un deuxième prélèvement, 39 euros.
0: Et pourquoi ce deuxième prélèvement, ça sort d'où?
6: Eh bien, Lucas et Marianne n'ont pas tout lu. Sur le site, je suis allée voir, c'est bien écrit, après la période d'essai de 72 heures, vous serez prélevé de 39 euros par mois. En fait, ils ont souscrit, sans s'en rendre compte, à un abonnement. Pour d'autres, c'est encore pire. Une auditrice, une autre, me dit qu'elle a déboursé 328 euros en visa électronique juste pour un voyage à Londres en famille. À ce prix-là, j'ai calculé, elle aurait pu emmener une quinzaine de personnes. Là, ce n'est même plus une histoire d'abonnement, c'est juste un site qui lui a fait payer directement et très très cher. Pour ne pas vous faire avoir, il faut absolument rester sur les sites officiels. Pour le Royaume-Uni, le plus simple, vous avez l'appli UK ETA. Vous pouvez aussi faire la démarche depuis l'ordinateur sur le site du gouvernement britannique. Je vais vous mettre le lien, le vrai, le bon, sur ici.fr. Je vais aussi vous mettre le lien d'ailleurs pour vérifier si votre ETA est valable ou non. Parce que parfois, non seulement vous avez payé trop cher, mais en plus, le document qu'on vous envoie est complètement bidon. Merci pour le voyage gâché, on n'a pas envie de ça.
0: Bon, oui, c'est sûr, Audrazo. Avec tous ces ponts là qui arrivent, d'ailleurs, profitez les Ligériens, les Atigériens, et n'oubliez pas votre radio ici Saint-Étienne là, Loire sera là pour vous accompagner. Michael Jackson, Paul McCartney, c'est la suite de votre musique. Et juste après, on va partir au marché de Rouen. On est parti à votre rencontre. C'est Fred Nicolas qui vous a tendu le micro. Vous allez voir ça. Michael Jackson, Paul McCartney. Bonne matinée.

0: Michael Jackson, Paul McCartney, ici Saint-Étienne-Loire. Tous les bons ingrédients finalement. Il est 8h19, on part à la rencontre des auditeurs. Oui, de vous, les gens d'ici. On va partir à Rouen, sur le marché. Fred Nicolas vous a tendu le micro.
1: Je suis tombé aujourd'hui en me baladant à Rouen sur une dame avec des lunettes violettes. Alors c'est rare hein, les lunettes violettes, bonjour.
2: Et bonjour.
1: Pourquoi vous avez acheté des lunettes violettes?
2: Parce que j'adore le violet.
1: Je n'avais pas remarqué.
2: J'adore tout ce qui est brune, j'adore tout ça moi.
1: Ah mais elles sont drôlement jolies, votre prénom c'est
2: Jacqueline.
1: Jacqueline avec ses lunettes violettes. Qu'est-ce que vous faites ici à Rouen?
2: Ah bah, je fais mon marché comme tous les vendredis.
1: Tous les vendredis, vous êtes réglé.
2: J'adore acheter chez les petits producteurs de la région.
1: D'accord, et là on a un petit producteur en face de nous, ça tombe
2: voilà.
1: Bien. Alors lui, qu'est-ce qu'il vend? Il vend des fromages, c'est ça?
2: Alors moi j'achète ces fromages blancs qui sont vraiment top.
1: Ah,
2: des fromages blancs, fromage fermier, j'adore. Et puis la semaine dernière j'ai acheté du bleu, je vais en reprendre cette semaine parce qu'il est bon. Il est excellent, voilà.
1: Vous avez vu, j'ai bien fait de venir, je vous vends tous les fromages.
3: Hein. Voilà. Ça fait plaisir d'entendre des retours aussi bons de nos clients et c'est une satisfaction et c'est un remerciement de notre travail derrière aussi, donc ça fait plaisir.
1: Qu'est-ce que vous avez goûté? Alors attendez, parce qu'il y en a
2: alors,
1: plein de fromages.
2: J'ai goûté ça et la tomelle, voilà, d'Arnaud.
1: Et vous achetez pas que des fromages quand vous venez sur le marché?
2: Non, j'achète du poulet aussi chez le monsieur là-bas de l'autre côté, bio aussi, pareil.
1: Celui qui est c'est le monsieur là-bas qui a des plumes sur la tête, c'est ça?
2: C'est ça, ouais.
1: Enfin, on voit bien qu'il vend du poulet. Hein.
2: Ouais, c'est ça. Moi, j'habite à Mably, en agglomération de Rouen.
1: Est-ce qu'il y a un petit resto que vous pouvez me conseiller ici, dans le secteur?
2: Alors, moi, j'aime bien aller là, au restaurant Le Nam Lam. Ils font des spécialités asiatiques.
1: Ouais.
2: Il y a aussi les remparts sur la place Saint-Étienne.
1: On en parle souvent des remparts, il paraît que c'est vachement sympa.
2: Ouais. Ouais.
1: Je peux vous prendre un petit morceau de pain parce que monsieur il m'a donné un petit bout de fromage. J'aimerais bien goûter le fromage avec un petit bout de pain. Non.
2: Le pain, c'est.
1: Ah, il m'a donné un petit crouton de pain. Ah,
2: oui,
1: mais c'est sympa
2: sûr.
1: Ça. Merci madame. Bonne journée.
2: Allez, merci, bonne journée, à bientôt.
0: Merci. Moi, je note que Fred Nicolas, à chaque fois, il choisit bien ses auditrices, étant donné qu'à chaque fois, il pique à manger.
4: Mm-hmm. Et des petits numéros de téléphone.
0: Ah, peut-être, peut-être. Fred Nicolas, que vous retrouvez tous les matins dans Les gens d'ici.
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0: Jaloux, David.
4: À très.
0: Bonjour maintenant, comme tous les matins. D'ailleurs, un numéro de téléphone que vous pouvez prendre et garder, le 04 77 10 00 10, parce qu'il va falloir le composer. En cadeau ce matin, une lunchbox au top du top. Elle est collector, siglée ici, Saint-Étienne-Loire. Et en plus, toute cette semaine, vous jouez pour faire partie de la sélection finale de vendredi et tenter de remporter une initiation au golf pour deux personnes, au golf des étangs à Savigneux. Au programme, 42 hectares de nature entre Plaine et Mont-du-Forêt, un parcours de 18 trous, 9 étangs, un cadre idyllique pour tous les nouveaux. Même les débutants peuvent participer. Ben oui, pour commencer à apprendre ce sport qu'est le golf. Alors, voici la question du jour. Comment appelle-t-on la personne qui accompagne le joueur et porte son sac au golf? Le caddie ou le Marshall? 04 77 10 00 10, vous nous appelez, vous jouez et vous remportez de beaux cadeaux. Zazie, je suis un homme. Ça, c'est la suite de votre musique. Je vous souhaite une bonne matinée. Bon petit déjeuner peut-être à 8h22.

0: m'adresse Zazie. Je suis un homme sorti en 2007. Vous vous rendez compte que l'année prochaine, ça fera 20 ans. Je suis un homme sur votre radio ici, Saint-Étienne Loire. Michel Berger arrive. Celui qui chante. Avec celui qui chante. Juste après vos informations de 8h30. On joue dans une minute pour tenter de remporter une belle lunchbox aux couleurs de votre radio préférée.
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0: 8h27, on va jouer ensemble avec Yamina qui est avec nous de Saint-Chamond. Bonjour.
5: Bonjour.
0: Oh, ce sourire, ça fait plaisir.
5: Ça fait trop plaisir de vous avoir.
0: En fait, c'est vous qui attirez le soleil cet après-midi.
5: Ah non, non. Il va réapparaître, ne vous inquiétez pas.
0: Oui. Météo France l'a annoncé. Hein. Bon, Yamina, je suis ravie de vous accompagner ce matin. Surtout que là, on vous offre, en plus de ça, une lunchbox, certes, au top du top, ici Saint-Étienne-Loire. Mais en plus de ça, cette semaine, vous jouez pour pas faire partie de la sélection finale de vendredi pour tenter de remporter une initiation au golf, au top du top. C'est le golf des étangs à Savigneux. Vous avez déjà swingé un petit peu ou pas du tout?
5: Pas du tout. Ça sera la première. Il en faut une.
0: Eh bien, il en faut une, mais surtout le golf, quoi. C'est vrai que c'est un sport, on en parle, mais on le teste jamais. Eh bien voilà, ça sera peut-être l'occasion. Alors, comment appelle-t-on la personne qui accompagne le joueur et porte son sac? Le caddie ou le marshal? Le caddie. Ok, eh bien, je vous le dis, c'est une bonne réponse. Félicitations à vous. Donc, le caddie, hein, qui ne porte pas seulement les clubs, il conseille aussi le joueur sur les distances, le vent, le choix des clubs. Le mot viendrait du français cadet. Voilà, tout simplement. C'est pas le caddie qu'on pousse au supermarché.
6: Faut pas avoir les jetons quand on est caddie. Hein.
0: D'accord.
6: Oh, non, excusez-moi,
0: c'est fort.
6: J'ai vu qu'on avait le temps un peu, donc je me suis dit.
0: David.
6: Non, je sais pas ce qui s'est passé.
0: Yamina, vous avez noté cette. Waouh.
5: Oui, je note.
6: Ouais, vous la ressortirez au golf. À mon avis, vous serez bien reçu si vous gagnez demain, enfin vendredi.
0: Yamina, merci beaucoup, et je croise les doigts pour vous vendredi.
5: Merci. Bonne journée.
0: Au revoir.
5: Au revoir.
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0: Un moment, vous m'épatez, David. Oui. Allez, dans l'info d'ici, des bus 100% électriques sur l'agglomération de Roanne. Bon, c'est pas pour tout de suite.
6: Non, effectivement, la faute au constructeur qui est basé en Ardèche, jusqu'à 1 700 000 euros de pénalité pour cette entreprise. Il y a du retard dans les livraisons des bus électriques et ça va donc coûter très, très cher. On en parle après le tour de l'actu dans le monde et en France en 90 secondes ce matin avec Cyril Ardoux.
7: Les chiffres du chômage en France, 8,1% en hausse de 0,7 points sur un an. Ça représente plus de 2,5 millions de personnes. C'est le plus haut niveau depuis 5 ans, selon l'INSEE. Une nouvelle réunion commence dans les prochaines minutes au sujet de l'antivirus. La ministre de la Santé, Stéphanie Rist, réunit en visioconférence les ordres et principales organisations des professionnels de santé. Elle a donné hier des nouvelles du seul cas positif français, une femme de 65 ans, atteinte de la forme la plus sévère, la situation est sous contrôle, dit Emmanuel Macron. Une journée très difficile en perspective sur les routes partout en France en cette veille de week-end de l'Ascension. Journée très chargée selon Bison Futé dans le sens des départs. C'est rouge pour tout le pays, noir en Auvergne-Rhône-Alpes, c'est orange dans le sens des retours. Informer systématiquement les victimes de violences sexuelles et conjugales de la sortie de prison de leur agresseur. Une proposition de loi en ce sens adoptée à l'unanimité dans la nuit par les députés. Le texte doit désormais aller au Sénat. Il est soupçonné d'avoir pris part à une vaste escroquerie à la billetterie du Louvre. Des groupes de touristes entrés en fraudant. Un agent du musée présenté hier à un juge d'instruction en vue de sa mise en examen. 9 autres personnes ont déjà été mises en examen dans ce dossier en février. Et puis un cobra venimeux recherché à Castelginest, près de Toulouse. La commune appelle à la plus grande vigilance. Par précaution, les parcs, terrains de sport, collèges et centres aérés sont fermés aujourd'hui.
6: Et on revient dans la Loire, dans l'info d'ici, avec l'agglomération de Roanne qui devait recevoir 18 nouveaux bus, tout électriques, mais il en manque 13. L'agglo va donc imposer des pénalités à l'entreprise ardéchoise Iveco, qui est installée à Annonay, jusqu'à 1 700 000 euros de pénalités au total, Robin Montel.
4: Oui, et ça va coûter cher, 400 euros par jour de retard pour chaque bus manquant, explique le vice-président de l'agglomération rouennaise, Jean-Luc Chervin.
8: C'est vrai que c'est pénalisant de pas avoir les bus en son temps, quoi. Plus on a encore des thermiques dans le réseau, plus ça va nous coûter cher. Du coup, il y a des pénalités. Actuellement, on en est à plus de 400 000 euros, je crois. On va pouvoir monter, c'est ce qui est prévu dans le cahier des charges, à 1 700 000 euros de pénalités.
4: Il voulait avoir la première flotte de bus 100% électrique de France et c'est mal parti. Les lieux transport ne sait pas quand les bus manquants arriveront.
8: Si tout se passe bien, mais je suis pas sûr. Donc, il y a 5 ou 6 bus qui devraient être livrés d'ici et avant l'été. Et après, on sait plus. Nous, nos bus électriques devaient être livrés au plus tard en 2026. Tous les bus, voilà.
4: Et le problème vient du site de production d'Annonay en Ardèche. D'après les syndicats, ce n'est pas la première fois qu'Iveco paye des amendes pour des retards de livraison. Valérie Pierrot est représentante CGT depuis 12 ans. Pour elle, c'est surtout le manque de pièces pour fabriquer les bus qui entraîne les ajournements.
9: Parce qu'on a beaucoup de fournisseurs qui n'arrivent pas forcément à suivre la cadence. Et du coup, les bus sont pas finis en fait. Donc il y a eu beaucoup de retard en 2025 et là ça se propage en 2026 aussi.
4: L'entreprise est passée à l'électrique il y a plus d'un an et a recruté des employés en masse. Plus de 1400 intérimaires et CDD, soit la moitié des salariés. Difficile de former tous les nouveaux et le savoir-faire en a pris un coup. C'est ce qui entraîne aussi les retards, se désole la syndicaliste.
9: En fait, avant on tournait à 6 véhicules jour. Maintenant on est passé à 12 véhicules. Et en plus le bus électrique qu'on doit faire, on le connaissait pas. Et en fait, du coup, ça décale beaucoup la production, on va dire.
4: Contacter l'entreprise Iveco ne souhaite pas répondre au micro et d'y être pleinement mobilisé pour livrer les véhicules commandés dans les meilleurs délais.
6: Pas de bus électrique livré en temps et en heure à l'agglomération de Roanne. C'est à réécouter sur la page de l'info d'ici, sur ici.fr. À Roanne, on s'apprête à faire une très grosse fête. C'est ce vendredi à la Halle Vacheresse pour la montée du club en Betclic élite de basket. Et à Montbrison, sacré engouement pour la finale de deuxième division féminine. Là, ce sera samedi soir. La moitié des places du gymnase du Bruc sont parties rien qu'hier après-midi.
10: C'est sûr que c'est pas quelque chose qui arrive tous les jours. Donc on assure quand même les places pour pouvoir supporter les filles samedi soir.
6: Et puis gros plan aussi sur l'antivirus ce matin. Situation sous contrôle, c'est ce que disent les autorités. Et cette Stéphanoise reste un petit peu dans le flou.
11: J'en ai très peu entendu parler. Enfin, si, sur les réseaux vite fait, mais j'ai un peu peur qu'on repasse au confinement. Ça me fait un peu peur, mais bon. Qu'est-ce que vous voulez y faire ?
6: On fait le point avec un médecin de Rive-de-Gis. Ce sera dans le journal de 9h. Et la météo, bonne nouvelle, le beau temps arrive cet après-midi.
0: Exactement, après une session de gris, de quelques averses ce matin, dans les monts du Forêt, vers le bassin du Puy-en-Velay, on va voir le soleil donc cet après-midi avec un temps ensoleillé et sec de partout sur la Loire et la Haute-Loire. Pour les températures, comptez de 16 à 18 degrés cet après-midi, 14 degrés à Saint-Jean, 16 degrés au Puy-en-Velay et à Saint-Étienne, 19 degrés la maximale attendue pour Roanne, Rive-de-Gier, mais également pour Montbrison. Il est 8h35, vos conditions de circulation ce matin avec des petits ralentissements tout autour de la rocade stéphanoise. On va penser notamment à la Ricamarie où je vois qu'il y a juste quelques petits coups de frein, rien de bien méchant. Les coups de frein principaux vont être du côté de Givors par la 47 en direction de Lyon. Sinon, ça circule bien ce matin sur la Loire et la Haute-Loire.
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0: Faites partie des gens qui chantent de bon matin, peut-être dans la voiture, sous la douche, en train de manger carrément. Et oh, c'est pas poli. Celui qui chante avec Michel Berger, je vous souhaite une bonne matinée et un bon mercredi.

0: Michel Berger, qui a commencé comme chanteur dans les années 60, mais il s'est vite rendu compte que sa vraie force était d'écrire pour les autres. Et là, jackpot, France Gall, Véronique Sanson, Johnny, Starmania. C'était pas un petit CV quand même, hein, le Michel Berger.
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0: Un petit CV pour ce qui va arriver. Ajax, Arsenal, Bayern, Chelsea, Juventus, Milan AC, ASS. Non, ce ne sont pas les affiches de la Ligue des Champions, mais les équipes attendues à Saint-Genès-l'Air pour le Call Cup U12, un grand tournoi international avec les futurs talents du foot, les 15 et 16 mai prochains. On sera avec l'organisateur à 8h48 pour nous expliquer ce grand tournoi pour les plus petits. Et on va rester dans le sport et sur le terrain où, comme tous les mercredis, on retrouve Rodolphe Montagnier pour 100% santé.
3: Salut Pauline, bonjour David, bonjour à toutes et à tous.
4: Salut Rodolphe.
0: Et ça y est, on le sait, l'ASS affrontera donc Rodez et en play-off. Comme il y a deux ans, les Verts recevront les Ruthénois avec le statut de favori.
3: Effectivement Pauline, cette affiche sera la même que celle de 2024 au même stade de la compétition après la victoire hier soir 3-2 face au Red Star. À l'époque, Rodez avait déjà disposé d'une équipe de la région parisienne, le Paris FC, au premier round de ses play-offs avant d'être éliminé par la SS au tour suivant. Victoire 2-0 des Verts avec des réalisations d'Irvine Cardona, de Nathanaël Mboukou, personne dans le forêt. On a ensuite oublié la double confrontation face à Metz et ce but d'Ibrahima Wadji, bien sûr, au bout du temps additionnel. En Lorraine, but synonyme de retour en Ligue 1. Mais si vous avez raison, Pauline, de dire que les Verts seront favoris, l'écart s'est paradoxalement réduit entre la SS et Rodez.
0: Ah, je me souviens pourtant d'une large victoire l'été dernier dans le forêt.
3: Ah, bien sûr, les Stéphanois l'avaient largement emporté 4-0 en août dernier au stade Geoffroy Guichard. Mais c'était en tout début d'exercice, nous n'étions qu'à la deuxième journée de championnat. Depuis, Rodez est devenu un repère en Europe. Mais oui, 11e à mi-saison, l'équipe avéronnaise a enchaîné 11 victoires et 7 nuls. Depuis son succès d'hier soir 3-2 donc au Red Star, elle cumule même une série de 21 matchs sans défaite depuis novembre dernier. Ainsi, Rodez est la seule équipe invaincue en Europe en 2026 et là encore, personne n'a oublié non plus la leçon de réalisme donnée par les Ruthénois aux joueurs de Philippe Montagnier il y a une dizaine de jours en championnat. Succès 2-1 lors de la 33e et avant-dernière journée.
0: Alors ce play-off se jouera vendredi prochain, le 15 mai. Une date qui fait écho à un autre 15 mai et à une autre confrontation décisif pour la SS.
3: Exact, le 15 mai 1984, c'était un mercredi, sachez-le. Les Verts avaient affronté un autre club parisien, le Racing Club de Paris, en barrage d'accession à l'élite. Match nul 0-0 à l'aller pour une équipe qui est alors entraînée par Robert Philippe, une équipe stéphanoise, bien entendu. Malheureusement, Pauline, les choses s'étaient beaucoup moins bien passées au retour. Les Parisiens avec dans leur rang l'Algérien Rabah Madjer l'avaient emporté 2-0. 18e de Ligue 1, les Verts étaient alors descendus. J'espère qu'il ne faut pas y voir un mauvais présage. En tout cas, les Verts et leurs supporters ont pu constater hier soir que Rodez était un sérieux client, très sérieux même.
0: Alors, 21 matchs sans défaite.
3: Vraiment 21 matchs sans défaite, invaincu en Europe, la seule. Et oui, vous l'avez bien entendu.
0: Mais non, faut pas dire ça. Non, Rodolphe. Pourquoi? Merci beaucoup, Rodolphe.
3: Bye bye, avec plaisir.
0: Bon, nous, ce que je vous propose, David Valverde, on va partir direction à la Call Cup. Imaginez qu'on a peut-être les potentiels futurs Zinedine Zidane à Saint-Genès-l'Air.
4: Ah bah ouais.
0: Ce week-end. Mmh. Ouais, et bien on va le voir ensemble sur votre radio ici Saint-Étienne-Loire. Il est 8h42. Merci de nous avoir choisis.
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0: Et pas belle cette chanson, écrite pour sa maman Christophe May, avec La Lune, dernier extrait de son dernier album. Il est 8h47.
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0: Et je vous propose de faire du sport, du foot. La Call Cup U12 revient à Saint-Gelaire pour la 5e édition, les 15 et 16 mai prochains, au complexe Étienne Berger. Un tournoi international de très haut niveau pour les jeunes footballeurs de 12 ans, avec 32 équipes, des centres de formation prestigieux, par exemple, comme l'Arsenal, le Bayern, Chelsea, la Juventus. Mais on va quand même parler aussi de l'ASS. Près de 400 enfants sur les terrains. Pour en parler avec nous, nous avons Mumps Boalfa avec nous. Bonjour.
3: Bonjour.
0: Alors, 5e édition déjà pour la Call Cup en quelques années. Comment ce tournoi est devenu un vrai rendez-vous international? Parce que on parle quand même là de Arsenal, Bayern, Chelsea, je les ai tous cités. Et c'est ici, à Saint-Gelaire. C'est incroyable.
3: Alors déjà, par notre, je pense, qualité d'accueil. Et puis par le plateau que nous proposons chaque année, qui est toujours aussi exceptionnel. Voilà, 5e édition, déjà le temps passe vite. Édition anniversaire avec un gros plateau.
0: Gros plateau, bah oui, on le voit, 32 équipes, c'est près de 400 enfants, 10 000 spectateurs attendus. C'est quand même extraordinaire, 10 000 spectateurs attendus, c'est quand même un quart du stade Geoffroy Guichard.
3: Alors c'est sur les deux jours, bien entendu, avec une entrée totalement gratuite, donc ce qui facilite aussi la venue de ce public qui vient voir ce spectacle juste incroyable. Mais oui, on est sur ces données-là à peu près, et c'est vrai que ça fait beaucoup de monde.
0: Alors quand on voit la liste des clubs, on se dit, c'est pas juste un petit tournoi de jeunes. Qu'est-ce qui attire ces clubs ici, au-delà de l'accueil? Est-ce qu'il y a aussi une dimension sportive? Est-ce qu'il y a des recruteurs qui sont présents sur place?
3: Alors bien entendu, il y a une dimension sportive, puisque tous les clubs les plus prestigieux, les institutions et les centres de formation les plus prestigieux d'Europe, donc du football mondial, viennent se mesurer à Call Cup. Puisqu'à 12 ans, on est déjà dans un centre de formation et qu'on attaque, on est en train de préparer les futures pépites de demain. Et bien entendu, beaucoup d'observateurs sur le tournoi.
0: C'est ce que j'allais vous demander. Est-ce que c'est à 12 ans que tout se joue, potentiellement, pour la suite? Est-ce que 12 ans, c'est déjà trop tard, ou au contraire, c'est vraiment maintenant?
3: Je pense personnellement qu'il n'y a pas d'âge, mais les garçons qui nous rejoignent là, du Bayern Munich, d'Arsenal, de Chelsea, vous avez cité les gros clubs, ils sont déjà sur la bonne route.
0: Vous sentez qu'il y a déjà des favoris pour cette année ou pas? Est-ce que le gagnant de l'année dernière, Anderlecht,
3: c'est ça? Les Bruxellois d'Anderlecht,
0: voilà.
3: Toujours une référence en matière de formation, bien entendu. Ajax Amsterdam, Arsenal, Milan, et puis bien entendu tous nos clubs français aussi, bien sûr.
0: Pour la 5e édition, il y a aussi une belle dimension solidaire cette année, avec une tombola au profit de l'association Petite Traversée pour Mahé. Pourquoi vous avez choisi exactement cette association alors?
3: Alors Mahé, c'est notre chouchou. Ouais, si je peux dire. Et puis voilà, nous on est à but non lucratif et on essaye d'aider un maximum de personnes. Il y aura de l'inclusif aussi, puisqu'il y aura le sport adapté de Firmini qui jouera sur le temps de midi le samedi, et les petites minettes de U13 de Firmini aussi qui jouent vendredi sur le temps de midi. Voilà.
0: Extraordinaire. Bon, pour les familles qui veulent venir, même sans être forcément spécialiste du foot, qu'est-ce qu'on peut vivre sur place pendant ces deux jours?
3: L'ambiance, l'animation, le fait de partager, d'avoir un peu ce tour de Babel à domicile, parce que ça parle toutes les langues sur le site pendant deux jours. Et puis partager un bon moment de solidarité aussi, c'est important.
0: Il y a des étoiles dans les yeux, les yeux des enfants.
3: Bien sûr.
0: J'imagine. Et j'imagine aussi qu'il y a le nombre de licences qui augmente à la fin même du passage des équipes.
3: Alors nous, on est une association, on n'est pas un club de foot. Donc on n'a ni salariés, ni licenciés. Mais si on peut réconcilier tout le monde avec notre sport, c'est pas mal. Hein. Et puis voilà, avec en ligne de mire ce fameux barrage.
0: Oui, les play-offs, suivre. Hein.
3: Oui, bien entendu. Et puis, la petite histoire, hasard du calendrier du tirage au sort de la Call Cup, Saint-Etienne et Rodez sont dans la même poule à la Call Cup.
0: Non, c'est extraordinaire.
3: Ils joueront vendredi.
0: Ils ont intérêt à gagner, nos petits, là. Hein.
3: Ouais, bonne chance au Stéphano Ruthénois. Mais après, ça reste du foot.
0: Merci beaucoup. La Call Cup U12, donc c'est à partir de ce vendredi, le 15 et samedi 16 mai au complexe Étienne Berger à Saint-Genès-l'Air avec 32 équipes venues de toute la France, mais également d'Europe. 400 jeunes attendus. Merci beaucoup.
3: Merci à vous.
0: Allez, Laura Pausini, ça c'est la suite de votre musique. Oui, on va partir en Italie là. Il y a les clubs, hein, Juventus et tout, ils sont là.
3: Ah
0: hein.
3: Oui, Juve, Milan, AC, bien sûr.
0: Incroyable.
3: Il y a du lourd. Beaucoup de gens qui nous demandent aussi des places. C'est gratuit. Pour acheter des billets.
0: C'est totalement gratuit. Foncez.

0: États-Unis. Vous écoutez ici Saint-Étienne-Loire. Il est 8h55, l'heure de retrouver le docteur Kirzek pour sa consultation matinale. Et aujourd'hui, on va parler de ménage de printemps pour chasser les allergènes de chez soi.
1: Bonjour à tous. Ce matin, on va parler de quelque chose qu'on redoute parfois, mais qui peut faire des miracles pour notre bien-être, le grand ménage de printemps, en effet. Et non, c'est pas une corvée, hein, c'est une thérapie cette année, parce que je vous propose qu'on le fasse pas uniquement pour que ça brille, mais surtout pour respirer. Parce que chez nous, l'air intérieur, il peut être jusqu'à 5 fois plus pollué que l'extérieur. Et devinez qui squatte notre confort? Bah, les acariens, ces petites bêtes invisibles, hein, qui adorent nos matelas, nos canapés, les moisissures qui se planquent derrière les meubles et dans la salle de bain, et puis les pollens qui s'invitent par la fenêtre. Résultat, on éternue, on a les yeux qui piquent, on est fatigué, bref, nos maisons deviennent des boîtes à allergènes. Mais bonne nouvelle, avec quelques gestes, on peut transformer notre intérieur en un vrai cocon extrêmement sain. Premier réflexe, on évite le piège de vouloir nettoyer trop fort. Il y a beaucoup de nettoyants industriels en fait qui contiennent des composés organiques volatiles, des perturbateurs endocriniens qui restent dans l'air, et avec la chaleur du printemps, les polluants chimiques vont s'évaporer encore plus vite. Donc conseil numéro 1, produits naturels. Trio magique, allez, c'est vinaigre blanc, bicarbonate de soude, savon noir, ça désinfecte, ça dégraisse et ça ne nous empoisonne pas. Et pour le reste de la maison, deuxième réflexe, c'est très simple, hein, c'est tout ce qui peut se laver, bah, ça part à 60 degrés minimum dans la machine, c'est-à-dire les rideaux, les coussins, les peluches. Pour les sols, pas de moquette, ça retient la poussière. On va plutôt prendre un aspirateur qui est muni d'un filtre EPA, c'est HEPA, c'est un petit bijou de technologie, et ça va capter tous les allergènes.
0: Alors une fois qu'on a nettoyé, qu'est-ce qu'on peut faire au quotidien?
1: Tous les jours, je voudrais vous rappeler qu'il faut parler aération. On ouvre les fenêtres, ça paraît bête, mais c'est pas juste pour changer d'air, c'est renouveler l'air. C'est un geste médical, 10 minutes, matin et soir, même en hiver ou au printemps, ça fait chuter de 80% la concentration des allergènes et des composés organiques volatiles, justement, qui sont enfermés dans la maison. Mais attention, faut pas aérer, évidemment, aux heures où il y a un pic pollinique si vous êtes allergique, parce que là, vous allez faire rentrer les graminées ou tous les pollens. Et d'ailleurs, pour faire le point sur vos allergènes, consultez un allergologue. Il va faire le bon diagnostic. Est-ce que c'est les acariens, les moisissures, les pollens ou encore les poils d'animaux? Il va vous donner des conseils sur mesure, des housses anti-acariens, des purificateurs d'air. Et une fois que vous aurez identifié vos allergènes, vous allez pouvoir voir la carte de la météo pollinique. Allez, je vous donne le site, c'est france-pollen.fr et ça vous permettra de mieux les éviter. Allez, d'ici là, portez-vous bien.
0: C'est pratique ça, je ne savais pas. Rendez-vous dès demain pour d'autres conseils santé avec le docteur Kirzek. Tous ceux qui nous regardent sur France 3, je vous souhaite un bon pont de l'Ascension et on va se retrouver à partir de lundi. Sur votre radio, ici Saint-Étienne-Loire, pas de pause, on se retrouve dès demain. Bye bye tout le monde.
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0: Charles Napoli, bonjour.
5: Bonjour Pauline, bonjour à vous.
0: Dites-moi, c'est votre femme qui vous a dit que vous ronflez pour en faire carrément un sujet pour tenter d'éviter le problème?
5: Alors, y a pas un autre lancement alternatif?
0: Oui, pardon, attends.
5: T'as pas autre chose?
0: Oui, j'ai autre chose.
5: On reprend à bonjour.
0: Bonjour Charles.
5: Bonjour Pauline, bonjour à vous.
0: Aujourd'hui, un sujet très concret qui concerne beaucoup de Français, ronfler.
5: Exactement. Est-ce que vous ronflez? Est-ce que votre conjoint ronfle? Est-ce que vous en êtes venu à faire chambre à part? Il y a des gens qui ne se supportent plus la nuit. On en parle, mais rigolez pas, c'est très sérieux. Ça n'est pas mon cas. On en parle ce matin au 04 77 10 00 10. On sera avec une somnologue, c'est-à-dire une médecin spécialiste du sommeil. Vous allez voir que le ronflement, déjà, c'est pas irrémédiable, mais ça peut aussi peut-être être révélateur de choses un peu plus cachées. On va en parler dans quelques minutes.
0: Chérie, écoute bien. Oui, David.
6: Est-ce que vous pourrez lui demander ce qu'elle pense, savez, de ces petits trucs qu'on met sur le nez, parce que je vois ça passer
5: partout. Les petits écarteurs de narines, là.
0: Oui, si ça fonctionne.
6: Ben, exactement. Ça marche bien.
5: On va en parler dans ça les différents dispositifs qui.
6: Pas pour moi, c'est pour un copain.
0: Bien sûr, David, bien sûr.
5: Restez dans le coin quand même, David, pour votre copain. Il est sympa, David, avec ses copains.
0: Ah, ça, il est c'est sympa, fort. Il...
5: À demain, Pauline.
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5: Vous écoutez donc ici Saint-Étienne-Loire, nous sommes le 13 mai et il est 9h. L'actu d'ici, c'est donc avec vous, David Valverde. Bonjour.
6: Bonjour Charles, bonjour tout le monde. L'antivirus d'abord et la situation est sous contrôle, c'est ce qu'a dit hier le chef de l'État Emmanuel Macron, alors qu'une Française est gravement touchée, mais qu'il n'y a pas de signe de circulation de ce virus dans l'Hexagone. Quand on parle de virus, ça nous rappelle bien sûr le coronavirus, le Covid. Le médecin généraliste de Rive-de-Gier, Yannick Frézé, était notre invité ce matin pour en parler. Il est également vice-président de l'URPS, l'Union Régionale des Professionnels de Santé d'Auvergne-Rhône-Alpes.
7: On a quelques questions autour de cet épisode viral. C'est surtout, pour l'instant, ce qui est annoncé et ce qui fait peur, c'est la létalité, hein, le taux de mortalité qui, malgré tout, reste quand même assez important parmi les cas concernés. On a quelques questions patients, ça reste très épars, hein, je vous le redis pour l'instant. On rappelle les mesures telles que nous pouvons les rappeler dans le cadre des diffusions épidémiques. Ce sont nos messages dans les cabinets pour le moment. Je pense qu'il faut savoir raison garder aujourd'hui. Hein. C'est pas parce qu'on met des mesures en place qu'on en parle et qu'on met tous les moyens possibles effectivement pour contenir cette diffusion devant un virus qui est pour l'instant malgré tout à toute petite échelle que nous devons rentrer dans le monde de la panique. Pas du tout. Remettre effectivement les mesures d'hygiène, de sécurité, de masques sont des choses du béaba de la prévention.
6: Vigilance, mais pas de panique. Le médecin généraliste de Rive-de-Gier, Yannick Frézé, invité d'ici Saint-Étienne-Loire ce matin, à retrouver en intégralité sur ici.fr.
5: À la une aussi ce matin, David, ses soupçons de détournement de mineurs et d'agression sexuelle.
6: Oui, mise en examen et détention provisoire pour un prof du conservatoire Massenet à Saint-Étienne. Certains faits concernent son activité au sein du conservatoire de musique et de théâtre. D'autres, sa vie privée. La ville de Saint-Étienne l'a suspendu hier. Cet homme vit en Haute-Loire. C'est le parquet du Puy-en-Velay qui est chargé de l'enquête. Une enquête disciplinaire est par ailleurs ouverte. La mairie de Saint-Étienne va également se porter partie civile dans le dossier pénal. D'ailleurs, les faits de viol, quand ils sont caractérisés, ne seront pas concernés par les procédures accélérées voulues par le ministre de la Justice. Gérald Darmanin a fait marche arrière hier après des semaines de contestation. Les députés ont par ailleurs adopté pendant la nuit à l'unanimité une proposition de loi. Il s'agit de garantir que les victimes des violences sexuelles soient systématiquement informées, prévenues lorsque leur agresseur sort de détention. L'idée, c'est de les protéger du nouveau traumatisme d'une libération qu'ils apprendraient par hasard. C'est aujourd'hui la date limite pour le dépôt des candidatures dans les quatre communes de la Loire qui n'ont pas élu de maire en mars dernier. Celle où il n'y avait pas de liste à Artin, Gumières, Nolieu et Saint-Polgue. À Saint-Étienne, la boutique de la Croix-Rouge fait sa braderie. C'est aujourd'hui à partir de 9h au 47 rue Gauthier-Dumont. C'est à Saint-Étienne avec des prix encore plus petits que d'habitude sur les collections d'hiver. Les fonds récoltés permettent de financer les actions de la Croix-Rouge.
5: Les prix se sont envolés hier pour des objets collector de la Saint-Étienne.
6: Oui, vente aux enchères à l'hôtel des ventes du Marais à l'initiative de la boutique Trinquant à l'occasion des 50 ans de la finale de Glasgow. 136 objets, 2000 euros par exemple pour un maillot porté par Christian Saramagna, 600 euros pour un fanion, une vingtaine d'objets n'ont malgré tout pas trouvé preneur. Et puis pour l'ASS de 2026, c'est Rodez qui sera l'adversaire des Verts ce vendredi soir dans le Chaudron à 20h30 pour le match de play-off. Les Ruthénois ont battu le Red Star hier soir, 3-2. C'est un match que vous vivrez bien sûr en écoutant ici Saint-Étienne-Loire. Le basket avec à Montbrison cet engouement incroyable pour la finale de deuxième division féminine. C'est samedi soir à domicile contre la Tronche Mélan. Ce sera le match aller. La moitié des places du gymnase du Bruc est partie en l'espace de 2 heures, Pauline Berger.
8: Avant même l'ouverture des portes du gymnase du Bruc, une cinquantaine de supporters attendent, portefeuille à la main. Sybille est l'une d'entre eux. Elle est licenciée depuis 20 ans au club de Montbrison.
9: C'est sûr que c'est pas quelque chose qui arrive tous les jours. Donc on assure quand même les places pour pouvoir supporter les filles samedi soir.
8: Les basketteuses montbrisonnaises sont en finale pour la deuxième année consécutive. Une expérience bonne à prendre pour un match qui s'annonce difficile, analyse Sybille, qui coach aussi les U11 filles à Montbrison.
9: On aborde quand même avec beaucoup de pression parce qu'on invite les filles à aller le plus loin possible. Voilà, après je pense que ça va être des beaux duels parce que c'est de la Tronche, c'est une très belle équipe. Montbrison a une très belle équipe aussi. Donc ça va se rendre coup pour coup et puis ben que le meilleur gagne. Hein.
8: Françoise Forestier est la coprésidente du club. Elle gère la vente des billets juste à côté du parquet du gymnase du Bruc.
10: Je ne sais pas si vous voyez là-haut, mais on a été championne de France en N3, N2, N1.
8: Elle désigne les oriflammes tout autour du terrain avec les titres des féminines.
10: Voilà, il nous manque la Ligue 2. Voilà, donc on l'attend.
8: En cas de victoire, ce serait la première fois qu'un club ligérien est sacré champion de Ligue 2.
6: Et la billetterie rouvre cet après-midi à 17h, toujours au gymnase du Bruc à Montbrison, pour trouver les toutes dernières places. Parce que quand j'ai dit toute, j'ai pensé à toute première fois.
5: Oui, voilà. Mais moi aussi.
6: Mais ce sera peut-être la toute première
5: dernière
6: fois
5: qu'on
6: ira au gymnase du Bruc pour les toutes dernières places. Toutes dernières infos météo. On se lève du matin.
5: J'arrête.
6: On va arrêter, non.
5: Ça va être très long. Du soleil aujourd'hui, mais aussi de la grisaille. Un petit peu la même journée qu'hier sur la Loire et la Haute-Loire. Alternance de soleil et de nuages. Pas de pluie prévue par Météo France sur les derniers relevés. On aura 13 degrés à Issingeaux cet après-midi et à Saint-Bonnet-le-Château. On aura 14 degrés au Puy, 15 si vous êtes à Monistrol, 16 à Saint-Étienne et Saint-Galmier, 16 également à Bois, 17 degrés partout ailleurs dans la Loire et la Haute-Loire. Sur les routes, pas de gros bouchons. Le mercredi, il y a souvent moins de monde sur la route que les autres jours. Ça se confirme aujourd'hui.

0: Il n'y a pas à dire, les années 80, c'était quand même quelque chose. La preuve, on est en 1982 avec le coup de folie de Thierry Pastor et ça marche toujours autant.
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0: C'est l'émission de votre vie quotidienne, l'émission de tous les jours et de toutes les nuits aussi. Parce que ce matin, dans la première partie de l'émission, le dossier du jour, on s'intéresse à un chiffre, 6h58. C'est la moyenne, à peu près, qu'on passe, nous, les Français, à dormir chaque nuit. Et des fois, on se réveille encore fatigué. Pourquoi dort-on de plus en plus mal? Pourquoi on nous dit souvent « Ah, t'as ronflé ?» Moi, j'ai rien senti, moi, j'ai dormi. Ou pourquoi notre partenaire ronfle? On en parle avec Anne-Hélène Giraud, vous êtes docteur spécialiste du sommeil. Bonjour docteur.
3: Bonjour Charles, bonjour à tous.
0: On va partir directement sur le ronflement. Ça fait souvent sourire, parfois ça énerve aussi les partenaires dans un lit. À partir de quand le ronflement devient un vrai signal d'alerte médicale?
3: Le ronflement peut être associé à une diminution de la perméabilité des voies aériennes, c'est-à-dire que les voies aériennes se relâchent, se ferment, et à ce moment-là, on va avoir un manque d'air, et il faut faire attention à ce que ça n'induise pas ce qu'on appelle des apnées du sommeil, des hypopnées du sommeil, parce que on aurait moins d'air qui passe dans les voies aériennes.
0: D'accord, donc c'est pour ça qu'on ronfle, parce qu'il y a un problème de circulation.
3: C'est le relâchement qui entraîne la vibration de l'air dans les voies aériennes.
0: Ouais. Et souvent, on ronfle soit parce qu'on est très très fatigué, soit quand on a passé un repas peut-être un peu arrosé, soit parce que nos nuits sont un petit peu dégradées. Qu'est-ce qui abîme nos nuits? Est-ce que c'est le stress? Est-ce que c'est peut-être les écrans, les rythmes de vie, la chaleur, l'été?
3: On a essentiellement perdu du temps de sommeil et on est plus sédentaire, donc on a moins de sommeil profond certainement, de sommeil réparateur, donc en quantité.

0: Et en qualité, notre sommeil s'est dégradé et s'ajoute à ça évidemment les facteurs stress de notre monde actuel.
1: Ouais, est-ce qu'on peut dire à partir de là, docteur Giraud, que finalement, avec les années, avec l'évolution aussi technologique, on dort de plus en plus mal?
0: On dort de plus en plus mal, on dort de moins en moins longtemps et c'est un sommeil qui s'est beaucoup dégradé. Et vous parlez très justement des écrans qui sont aussi une source d'excitation très importante. On a beaucoup de patients qui nous sollicitent pour des difficultés d'endormissement ou des réveils nocturnes liés à cette surstimulation lumineuse et pour nos yeux des écrans.
1: Ouais. Alors, est-ce que vous, à la maison, vous ronflez? Est-ce que votre mari, votre femme ronfle? Est-ce que ça vous gêne beaucoup, au point, par exemple, de faire chambre à part? Venez nous raconter ça ce matin. Alors, il y a un numéro de téléphone, c'est le 04 77 10 00 10. C'est le numéro d'ici Saint-Étienne-Loire. Soit vous nous appelez et vous tombez sur Séverine qui vous accueille aujourd'hui puis qui transfère l'appel. Soit vous nous envoyez un message avec ce même numéro via l'application WhatsApp, par exemple, ou vous pouvez directement arriver ici dans ce studio. On transfère vos messages en direct à Anne-Hélène Giraud, notre médecin spécialiste du sommeil. On en parle en direct sur ici Saint-Étienne-Loire. Parfois, le manque de sommeil ne fatigue pas seulement les journées, il peut fragiliser donc la vie de couple. On va en parler justement dans quelques instants sur ici Saint-Étienne-Loire. Pour l'instant, je voulais vous faire découvrir la nouvelle chanson de Louane. Louane qui passe son permis de conduire, elle s'est dit « Hey, je vais faire une chanson là-dessus ».
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1: À partir de 16 ans, en conduite accompagnée, ça fonctionne. Louane, c'était conduire. Vous pouvez nous écrire, nous appeler pour témoigner sur le dossier du jour, 04 77 10 00 10, ou nous écrire, c'est le même numéro, ça passe par WhatsApp. Là, je suis tombé sur le message de Laure, qui nous a écrit hier à 9h45, juste après la fin de l'émission d'hier. On parlait du tabac et de l'arrêt du tabac. Et Laure nous dit, voilà, je m'appelle Laure, j'ai 33 ans, 15 ans de tabac, j'ai essayé plein de fois d'arrêter de fumer, l'acupuncture, déçue par des tabacologues, j'avais de vrais problèmes de santé pulmonaire. Je n'arrivais pas avec le stress à arrêter de fumer. Et puis il y a 4-5 ans, j'ai réussi, grâce à un bouquin, à laisser ce poison derrière moi. C'est un super témoignage de Laure. Faites pareil que Laure pour aujourd'hui. On parle du sommeil aujourd'hui et des ronflements. Si vous avez une question à poser à nos experts, si vous avez un témoignage sur le ronflement, venez témoigner. Est-ce que vous faites chambre à part, tiens, avec votre mari ou votre femme parce que les ronflements sont trop forts? Venez témoigner, on lit vos messages en tête avant 9h40, parce qu'après on passe au conseil du veto. Bon, là du coup ça marche moins bien parce que les chiens ronflent,
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1: J'ai très vite compris que moi-même, je savais pas trop où j'allais. On parle dans le dossier du jour aujourd'hui de votre sommeil et de notre sommeil et des ronflements, les nuits hachées, la fatigue, les disputes, quand dormir à deux devient un vrai cauchemar. Avec nous, le docteur Anne-Hélène Giraud, vous êtes somnologue, donc vous êtes médecin spécialiste du sommeil. Et puis également, Aurélie. Bonjour Aurélie.
4: Bonjour Charles, bonjour tout le monde.
1: Vous faites partie du CATS, c'est le comité associatif des troubles du sommeil stéphanois. Vous accompagnez des gens, vous les orientez, puis des professionnels de santé qui ont monté un réseau autour du sommeil. Est-ce qu'il y a beaucoup de gens, Aurélie, qui se font accompagner pour des problèmes de ronflement quand on parle de sommeil?
4: Oui, alors Charles, vous avez raison, le ronflement, ça peut faire partie des motifs de consultation auprès d'un professionnel de santé, parce que souvent ça vient perturber la vie personnelle et parfois la vie de couple quand on vit accompagné et qu'on partage la chambre d'une autre personne.
1: Ouais, est-ce qu'il y a des gens, justement, qui ne partagent plus leur chambre, enfin, qui font chambre à part?
4: Oui, ça peut arriver, ça peut aller jusque-là en effet, et on conseille justement vraiment aux personnes d'aller consulter à partir du moment où on constate déjà des ronflements, parce qu'un ronflement n'est pas quelque chose de normal dans le sommeil, et puis surtout on leur conseille de consulter à partir du moment où ça a un impact sur leur vie quotidienne. Et le fait de faire chambre à part, ça peut avoir un impact, ou pas, parce que ça peut aussi être un choix de faire chambre à part, attention.
1: Oui, non, vraiment on l'applique au ronflement. Il n'y a quand même pas des gens qui sont venus vous voir en disant « je suis au bord du divorce ».
4: Alors, posez la question au docteur Anne-Hélène Giraud, mais probablement que oui.
1: Docteur Giraud, justement, est-ce qu'on peut divorcer pour des ronflements? Ça prête à sourire comme ça, mais le fond de la question est sérieux. C'est-à-dire, est-ce que vraiment les nuisances de notre conjoint, de notre conjointe, peuvent être telles qu'on ne se supporte plus?
5: Oui, c'est très sérieux comme question, Charles, et je pense que c'est un petit peu tabou aussi d'en parler. Donc, moi, je peux vous partager mon expérience. J'ai beaucoup de patients qui viennent en couple, et comme vous le dites, quand on dégrade le sommeil de l'un ou de l'autre, on a des répercussions pour l'autre également sur son quotidien, des troubles d'humeur, d'irritabilité, et ça peut engendrer des conflits profonds dans le couple. Donc et à la fois faire chambre à part, c'est presque tabou aussi. Ouais. On a une espèce de pression sociale qui fait qu'on doit quand même, quand on est en couple, dormir ensemble. Donc pour certains, c'est très difficile à accepter de se dire on se sépare pour dormir, pour respecter le rythme de chacun et le sommeil de chacun.
1: Ouais, c'est quand même effectivement des sujets qui peuvent être facilement tabous, comme vous le dites, qu'ils le sont. Est-ce que aujourd'hui, partant du principe que les ronflements c'est tabou dans un couple, enfin à partir d'un certain point, est-ce qu'on sous-estime, docteur Giraud, l'impact du mauvais sommeil sur le couple et sur l'humeur aussi au quotidien?
5: Oui, on le sous-estime parce que le ronflement, on n'ose pas toujours en parler. Les hommes peut-être plus facilement, mais beaucoup de femmes peuvent gonfler aussi, et ça devient beaucoup plus gênant d'en discuter. Et c'est parfois des choses difficiles à accepter aussi pour nos femmes, pour nos patientes femmes.
1: Ouais. Pourquoi ?
5: Parce que c'est l'intimité, parce que les femmes ne sont pas visualisées comme des personnes qui peuvent ronfler.
1: Ah, et d'accord. Okay. Ok, non, mais je peux vous dire que j'en connais qui ronflent très fort. Bon, bref, c'est pas le sujet du jour. Vous, est-ce que vous ronflez, tiens, à la maison? Est-ce que les ronflements, ont déjà perturbé vos nuits? Est-ce que vos ronflements perturbent la nuit de votre conjoint ou de votre conjointe, votre vie de couple également? Vous pouvez témoigner ce matin au 04 77 10 00 10. Vous nous appelez pour en parler, ou vous nous envoyez un message sur WhatsApp et on témoigne et on partage votre témoignage à l'antenne. Merci à Aurélie également pour votre témoignage il y a quelques instants. Aurélie Ducasse, le comité associatif des troubles du sommeil stéphanois. Justement, si vous souffrez de ronflements, vous pouvez vous tourner aussi vers le CATS pour avoir des pistes, et pourquoi pas pour vous tourner vers Anne-Hélène Giraud. Vous êtes docteur spécialiste du sommeil et on parle de notre sommeil ce matin et de nos ronflements. Blue Hotel, c'est Chris Isaac, il arrive dans une minute, et juste après on va voir qu'il y a des dispositifs qui existent pour limiter les ronflements, et si on pouvait arrêter de ronfler tout en continuant de respirer, s'il vous plaît quand même.
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6: Donner la réplique à Robert De Niro. 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

0: Chris Isaac, Blue Hotel sur ici Saint-Étienne Loire. Vous prenez deux mots qui n'ont rien à voir ensemble. Le bleu et l'hôtel, vous les mettez ensemble, ça fait un tube. Elle est pas belle, la vie.
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0: La première partie de votre magazine de la vie quotidienne, c'est le dossier du jour. C'est jusqu'à 9h40 tous les matins. Une thématique de l'actualité ou une thématique de nos vies qui nous concerne toutes et tous. Aujourd'hui, le dossier du jour, c'est avec vous, Anne-Hélène Giraud. Vous êtes médecin, spécialiste du sommeil, on dit somnologue. On parle des ronflements, les ronflements de notre partenaire qui nous empêchent de dormir, nos ronflements aussi qui empêchent de dormir notre partenaire. Il y a peut-être des solutions, figurez-vous. Docteur Giraud, à part changer de partenaire, est-ce qu'il existe des traitements contre les ronflements, des médicaments, par exemple?
3: C'est pas peu efficace au long cours, mais effectivement, on peut quand même avoir quelques petites méthodes pour apaiser un peu les ronflements et surtout l'inflammation, les phénomènes vibratoires. Déjà, tout simplement isoler la position prédisposante au ronflement, c'est-à-dire souvent sur le dos, on ronfle plus que sur le côté.
0: Ouais.
3: Donc, essayer de trouver aussi une position dans le lit qui soit moins propice au ronflement, et puis ensuite bien entretenir son nez pour lever l'inflammation, faire des lavages de nez, au sérum physiologique, bien désobstruer. On voit aussi des sprays qu'on peut mettre dans le nez pour essayer d'être un peu moins inflammatoire.
0: Ça fonctionne ça, les sprays de naseaux?
3: Ça fonctionne pas sur des ronflements très importants.
0: D'accord. Ok. Dans ces cas-là, qu'est-ce qu'on fait? On se fait opérer?
3: Alors, la chirurgie est vraiment pas adaptée au traitement du ronflement, s'il est simple.
0: Ouais.
3: On peut avoir des chirurgies parce qu'il y a des indications de désobstruction au niveau des voies aériennes, mais sur le ronflement simple, la chirurgie peut marcher un temps, mais souvent le ronflement revient, donc c'est finalement un échec au long cours.
0: Ouais.
3: Après, on décrit souvent l'aide de rééducation oro-myofaciale, de rééducation de la langue, des voies aériennes laryngées. Et ça peut marcher quand même sur des exercices qu'on pratiquerait régulièrement, bien sûr, pour limiter ce relâchement du tonus musculaire.
0: Mais est-ce que des fois, les ronflements, c'est pas aussi significatif d'une pathologie peut-être plus importante qui aurait derrière? Est-ce que c'est pas un signe?
3: Exactement, il faut vraiment être vigilant aux symptômes associés au ronflement. Est-ce que les ronflements s'associent à des micro-éveils, à une fragmentation du sommeil, auquel cas on peut penser que la limitation du débit ou l'arrêt de la respiration a dégradé le sommeil? Et comme disait Aurélie tout à l'heure, les répercussions la journée. Est-ce qu'on a de la fatigue? Est-ce qu'on est irritable? Est-ce qu'on tient plus nos journées? Est-ce qu'on somnole même parfois? Ou est-ce qu'on tient plus le coup quand on roule au volant?
0: Ah oui.
3: Ça, c'est des signes vraiment d'alerte sur l'apnée du sommeil, qui est un vrai enjeu de santé publique,
0: ouais.
3: Sur le préventif cardiovasculaire.
0: Alors, quand on n'a pas d'autres soucis à part ça, qu'on ronfle, j'ai vu passer des petits dispositifs. Ces petites languettes, on va les placer sur le nez, ça, c'est aimanté, et ça écarte les voies nasales. Ça fonctionne vraiment ou c'est du pipeau, ce truc-là?
3: Oui, il faut tester. Il faut tester pour certains patients qui ont vraiment une obstruction nasale assez proche, assez proximale. Ça peut soulager un petit peu cette vibration, mais il faut qu'elle soit vraiment très isolée au niveau du nez, de la petite cloison nasale.
0: Ouais.
3: Donc, c'est pas forcément ce qui concerne tous nos patients ronfleurs ou tous nos concitoyens ronfleurs.
0: Ouais, c'est quelque chose qui est de surface. Donc, on continue de parler de votre sommeil dans votre radio ici Saint-Étienne Loire ce matin. Est-ce que vous avez déjà testé à la maison quelque chose contre les ronflements? Est-ce que vous avez un appareil, une astuce, une opération? Est-ce que ça a marché? Surtout, venez nous le dire en 04 77 10 00 10 par téléphone ou via WhatsApp. Hein, vous pouvez nous envoyer un petit message. Je suis en train de mettre à jour le WhatsApp au cas où il y ait des messages qui soient arrivés. Ça n'est pas le cas, mais n'hésitez pas. Vous pouvez nous écrire dès maintenant. On va continuer de parler de votre sommeil avec vos témoignages et puis aussi quelques conseils simples. On disait peut-être trouver la bonne position dans le lit, mais que peut-on faire d'autre pour limiter les ronflements et pour retrouver des nuits plus paisibles dès ce soir? On en parle après Garou. Garou, il est seul. Ben oui, mais si ronflez pas aussi, Garou. Ben oui.
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0: Avant cela, un mot de votre météo dans la Loire et la Haute-Loire. Quelques rayons de soleil, pas mal de grisailles encore sur l'ensemble du territoire cet après-midi, mais le soleil sera quand même présent. 14 degrés en Haute-Loire en moyenne, entre 16 et 17 degrés si vous êtes dans la Loire. Et sur les routes de notre département ligérien, il y a du monde sur la 72, mais pas de bouchons à vous signaler. Sur la 47, ça circule bien également. Puis quand on part en Haute-Loire, pas de problème de circulation. J'ai pas parlé de Rouen, c'est normal, parce que tout roule bien.
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0: Allez, 9h31, voici Garou, bienvenue chez vous.

0: Garou seul sur Ici Saint-Étienne, 9h36.
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0: Et dernière partie du dossier du jour jusqu'à 9h40, avec vous Anne-Hélène Giraud, vous êtes médecin somnologue, spécialiste donc du sommeil. Même quand on dort mal depuis longtemps, il y a toujours des solutions concrètes pour améliorer ses nuits, notamment quand on ronfle. D'ailleurs des fois quand on ronfle, on se réveille soi-même. Docteur, quand je me réveille en pleine nuit, qu'est-ce que je fais? Je dois me lever, je dois juste me tourner, rester au lit, patienter, on fait quoi?
3: Oui, on essaie de se rendormir, mais Charles, c'est pas si facile à dire qu'à faire.
0: Bah oui.
3: Donc, souvent, il arrive que quand le sommeil ne revienne pas tout de suite, on commence un peu à s'agiter, à s'énerver dans son lit. Dans ce cas-là, il vaut mieux se lever, parce que le lit doit quand même être assimilé par l'esprit, par le cerveau, comme l'endroit où on dort. Et si on commence à s'énerver dans son lit et à se chauffer la place, on se rendort moins facilement.
0: Ouais.
3: Donc, c'est difficile à faire, parce qu'en vrai, on n'a pas vraiment envie de se lever au milieu de la nuit. Mais quand on met du temps à s'endormir, il vaut mieux se lever, aller boire un verre d'eau, pas manger quoi que ce soit, au contraire, il faut laisser l'estomac au repos, mais aller boire peut-être un verre, pourquoi pas, faire une activité très douce si on veut attendre que le sommeil revienne et retourner au lit une fois qu'on sent qu'on est dans les conditions à nouveau propices.
0: Ouais. Et puis comme ça, après, on aura envie de faire pipi puisqu'on aura bu un verre d'eau, donc on va se re-réveiller et on pourra donc aller aux toilettes. Si on dort mal depuis des mois, à quel moment faut vraiment consulter un médecin ?
3: Je pense qu'il faut consulter un médecin si on dort mal depuis des mois. En fait, c'est vraiment des répercussions importantes sur la qualité de vie. On a parlé de l'apnée, des ronflements, mais on peut avoir aussi des problèmes d'insomnie et on peut avoir des solutions, des prises en charge en tout cas, qui sont certes plus compliqués que l'apnée du sommeil ou que les petits conseils qu'on donne aujourd'hui. C'est plus complexe que ça, mais il peut y avoir des prises en charge adaptées.
0: Ouais, donc il faut quand même toujours aller peut-être demander un conseil médical, l'avis de son médecin, ça peut faire changer les choses. Le premier réflexe simple que je dois adopter dès ce soir, pour mieux dormir, vous parliez tout à l'heure d'identifier la position qui est propice au ronflement et d'en trouver une autre, c'est ça le premier réflexe?
3: Alors Charles, le premier réflexe que je conseillerais quand même à tout le monde, c'est de se rappeler que le sommeil va être conditionné par toute notre journée dans un premier temps. Donc le sommeil du soir va être conditionné dès qu'on se lève le matin. Donc il faut garder en tête que la journée doit être active. Et ça, parfois, on peut avoir des bénéfices à bouger un peu plus la journée.
0: Ouais.
3: Et après, pour répondre à votre question sur ce qu'on fait et ce qu'on met en place le soir, premier réflexe, même si c'est facile à dire et qu'on le sait tous, arrêter les écrans suffisamment à l'avance pour ne plus être pollué par l'exposition lumineuse et des choses excitantes pour la rétine. Donc on stoppe les écrans, on a un repas qui n'est pas trop tard non plus pour s'endormir plus facilement, et puis on essaie de trouver quelque chose qui nous permet de nous évader dans le sommeil. C'est souvent là qu'on a un trouble, c'est dans le conditionnement à l'endormissement. Cette phase entre je suis réveillé, je suis actif, et la phase où je dors et où tout doit être au repos, notamment le cerveau.
0: En un mot,
3: on a parfois besoin de techniques pour se relaxer, lâcher prise.
0: En un mot, docteur, quand on a des horaires qui changent régulièrement, parce qu'on travaille un coup de jour, un coup de nuit, le week-end, en horaire décalé, ça aussi, ça peut nous poser des problèmes, voire des ronflements, ça peut être la cause?
3: Ça peut non pas être la cause, mais malheureusement, les travailleurs postés ont besoin de réguler leur sommeil différemment. Leur physiologie est fondamentalement perturbée, donc ils sont obligés d'adapter leur quotidien pour récupérer de manière un peu plus fractionnée que ce qu'on fait nous en travaillant uniquement la journée.
0: Ouais. Et c'est marrant parce que tout ce que vous dites depuis tout à l'heure, Séverine et Stéphanie à l'accueil écoutent avec beaucoup d'attention. Alors je sais pas si à la maison il y a des cas de ronflement, je veux pas m'immiscer dans la vie privée des gens, mais en tout cas il y a beaucoup d'attention, on me montre des gens du doigt. Bref, merci beaucoup docteur Giraud pour ces conseils.
3: Merci à tous.
0: Le sommeil, c'est pas du tout à prendre à la légère, et les conseils de notre experte sur notre sommeil et surtout sur les ronflements, vous les retrouvez bien sûr sur l'application Ici et sur ici.fr dès à présent. Vous écoutez Ici Saint-Étienne Loire, il est 9h passé de 40 minutes. Dans quelques instants, des conseils, ceux de notre vétérinaire. On s'intéresse tous les jours à nos animaux de compagnie parce qu'on s'intéresse à tout ce qui vous concerne, tout ce qui nous concerne dans la vie. On va s'intéresser au sevrage de nos petites boules de poils dans quelques minutes, puis on va danser aussi parce que ça fait du bien avec Monsieur Thierry Hazard.
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0: Thierry Hazard, le Djerk sur votre radio ici Saint-Étienne-Loire. Je suis en train de vérifier, ça nous ramène en 1989. La fin des années 80 était très très très dansante dans les tubes de l'été. Alors, vous entendez beaucoup de titres des années 80, hein, c'est vrai. Il n'y a pas que ça, il n'y a pas que des chansons des années 80 sur ici Saint-Étienne-Loire. Il y a aussi des nouveautés. Si, par exemple, dans quelques minutes... Ah, c'est une nouveauté, ouais, Lola Young, mais si, c'est son dernier titre qui a enflammé notre fin d'été, notre fin d'hiver et qui nous accompagne en ce printemps. Puis tout à l'heure, par exemple, à 9h15, on s'est écouté la toute nouvelle chanson de Louane. D'ailleurs, on me dit, attention, Louane, elle parle pas de conduire. Bah oui, si vous écoutez bien les paroles de la chanson, et beaucoup de chanteuses aujourd'hui décident de dénoncer notamment les violences faites aux femmes et les conduites que certains hommes peuvent avoir envers les femmes. Beaucoup de chansons engagées que l'on trouve aujourd'hui et qui font bouger les lignes. D'ailleurs, Marine, je cherchais son nom, c'est Marine aussi qui écrit des chansons très très engagées qu'on vous propose souvent d'écouter sur ici Saint-Étienne-Loire. Et vous retrouvez toutes nos infos musique sur ici.fr, sur l'application ici dans la rubrique culture également, et notamment concernant la chanson française. Il est 9h passé de 47 minutes et vous écoutez ici Saint-Étienne-Loire, c'est bienvenue chez vous. Et vous savez quoi, c'est pas fini, ça dure jusqu'à 11h. Eh ouais.
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0: On s'intéresse tous les jours à tout ce qui nous concerne dans la vie de tous les jours, et notamment nos animaux de compagnie. Près d'un Ligérien sur deux, une Ligérienne sur deux a aujourd'hui un animal de compagnie. Du coup, on a demandé à notre vétérinaire expert, pardon, le docteur Fabin, des conseils tous les jours. Vous avez peut-être repéré une petite boule de poils de 6 semaines sur une annonce. Le propriétaire vous assure, il mange déjà ses croquettes tout seul, il est sevré, vous pouvez venir le chercher. Alors docteur, expliquez-nous pourquoi cette situation très fréquente cache l'une des pires erreurs que l'on puisse faire avec un bébé animal.
3: Et c'est une très grande confusion chez plein de futurs propriétaires. On réduit souvent le sevrage au sevrage alimentaire, le simple passage du lait maternel à la nourriture solide. Celui-ci commence naturellement vers l'âge de 3 à 4 semaines, quand les premières petites dents un peu aiguisées apparaissent. La mère commence à avoir mal lors de la tétée, elle repousse doucement ses petits, qui vont alors s'intéresser par mimétisme à sa gamelle. Vers 6 à 8 semaines, ils sont capables de manger 100% solide. Mais attention, être capable de croquer sa nourriture ne veut absolument pas dire que l'animal est prêt à quitter le nid familial.
0: Alors, s'il est autonome pour manger et n'a plus besoin de lait, qu'est-ce qui le retient encore avec sa mère? Est-ce qu'il y a un risque? Et quel est le risque à adopter un animal à ce moment-là, en fait?
3: Alors, le risque est très important sur le plan comportemental. Après le sevrage alimentaire, il y a le sevrage psychosocial. C'est une phase d'éducation cruciale de sa vie. Entre 6 et 10 semaines, la mère va lui apprendre les codes de son espèce et les autocontrôles. Quand les petits jouent entre eux et qu'ils mordent ou griffent trop fort, la mère les plaque au sol ou les repousse fermement pour leur apprendre l'inhibition de la morsure, le respect de la douleur de l'autre et la gestion de la frustration. Si vous séparez un chiot ou un chaton de sa mère à 6 ou 7 semaines, il n'aura pas intégré ses limites. Vous risquez de vous retrouver avec un animal anxieux, hyperactif, incapable de se calmer et qui mordit les mains jusqu'au sang sans pouvoir s'arrêter.
0: C'est donc la mère qui fait le plus gros du travail d'éducation. Et concrètement, docteur, à quel âge idéal peut-on séparer le petit de sa fratrie et comment justement aussi accompagner cette transition en douceur?
3: La loi française est très stricte sur ce point. Il est formellement interdit de céder ou de vendre un chiot ou un chaton avant l'âge de 8 semaines révolues. Mais sur le plan purement vétérinaire et comportemental, l'âge d'or pour une adoption parfaite, c'est souvent entre 10 et 12 semaines. La règle absolue, c'est de laisser la mère gérer le détachement émotionnel à son rythme. Laissez-lui le temps de faire son travail de maman jusqu'au bout.
0: Merci beaucoup, docteur Fabin, pour ces infos. On vous retrouve sur l'application ici, sur ici.fr. La chronique, c'est très simple, c'est les conseils du véto. Vous pouvez pas la rater. Vous retrouvez toutes les chroniques de notre expert vétérinaire, le docteur Fabin. Dans quelques minutes, on se balade dans la région et on va à la rencontre des gens qui tentent des choses et des choses qui parfois fonctionnent. On va recycler. On va aussi surcycler des vêtements. De plus en plus de jeunes entrepreneurs se lancent dans ce domaine. Et ici, chez nous, il y en a qui tentent l'aventure. C'est ici ça marche. On en parle après Lola Young. Voici Messi. Il est 9h passé de 50 minutes. Trois mots. Bienvenue chez vous.

0: Lola Young, c'était Messi sur votre radio, ici Saint-Étienne-Loire. Il est 9h54.
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0: Ici, ça marche. C'est le nom d'une chronique pour vous montrer que, ben, ici, ça marche. Aujourd'hui, on parle de recycler, de surcycler des vêtements. Ils sont de plus en plus nombreux à faire leur fonds de commerce avec cela. Martin Moulier, dans votre rubrique ce matin, deux entrepreneurs stéphanois et une centaine de vêtements à acheter.
3: Et si nos vieux jeans troués pouvaient avoir une deuxième vie ? Lui y croit, et même mieux, il l'a déjà fait.
4: Et tout récent, depuis ce week-end, je mets enfin toutes mes créations, du coup plus d'un an de création en ligne.
3: Jules Taponnier, ancien élève d'école d'ingé, en est à une centaine de pièces restaurées et même sauvées, pour ainsi dire.
4: Tout est parti un peu du constat qu'il y a beaucoup, beaucoup de vêtements qui sont jetés tous les jours. Et ces vêtements sont très, très peu recyclés. Ça finit souvent dans des décharges et souvent c'est expédié un peu à l'autre bout du monde, on ne sait pas trop ce qu'on en fait. Donc de là, j'ai commencé à récupérer des jeans, principalement en friperie, en ressourcerie et chez des grossistes. En fait, pour venir les transformer en pièces uniques pour leur donner en fait une seconde vie.
3: Une seconde vie plus esthétique en gardant les propriétés du matériau de base. C'est la définition même de l'upcycling, le fameux surcyclage dont on entend de plus en plus parler. Et tout a commencé de manière très artisanale.
4: On peut commencer assez simplement avec une machine à coudre assez standard, un format familial. Mais assez vite, moi j'ai dû changer de machine parce que le jean, c'est quand même une matière qui est assez lourde. Moi, je sais que j'ai racheté en fait les machines d'une couturière qui partait à la retraite. Du coup, il faut être un peu équipé, mais on peut commencer avec à peu près tout.
3: Et de fil en aiguille, c'est le cas de le dire, l'idée a fait son chemin. Le Stéphanois s'est associé à un ami, Pierrick Bonnet, pour monter son entreprise. Zouave Clothing, basé à Chavanel. Pas de point de vente en physique pour le moment, mais des événements sur lesquels il est présent et cette boutique en ligne, qui est un premier crash test.
4: Ça a pour but de voir s'il y a une demande qui est assez forte pour qu'après je puisse engager peut-être des couturières et des couturiers pour m'aider sur la partie fabrication. C'est un peu le moyen, sans prendre de risques, sans avoir de frais de production trop élevés, de se lancer.
3: Car oui, c'est une prise de risque que de se lancer dans le monde de l'entreprise, surtout quand on est un jeune ingénieur et un jeune architecte.
4: Des profils pas du tout dans la mode de base.
3: Alors j'ai demandé à Jules si justement, devoir être compétitif sur le plan esthétique de la mode en récupérant des jeans voués à la déchetterie, c'était pas d'une certaine manière se compliquer encore plus la tâche ? Eh bien écoutez sa réponse.
4: Ben moi je pense que justement c'est un peu un avantage que ce soit des produits qui ont des contraintes en fait, parce que chaque pantalon va avoir un trou par exemple à un endroit qui va faire qu'on devra repenser le vêtement pour cacher ce trou, et il faut composer avec. Donc je pense que c'est aussi très important de pas oublier le côté esthétique, parce que c'est ça qui fait vendre un produit, et le côté upcyclé c'est presque juste une conséquence pour pouvoir toucher un maximum de personnes.
3: Et pour voir ces créations, rendez-vous sur leur page Instagram Zouave, Zouave-du-bas Clothing, Clothing, comme en anglais. Toutes les dernières infos de la marque sont dessus. Et dans sa boîte à idées, Jules en a d'autres, notamment de se rapprocher des organisations de dons de vêtements.
4: Parce qu'en fait, tout ce qui est troué, par exemple, je pense au Emmaüs, tout ce qui est troué, déchiré, ils peuvent pas vraiment le revendre. En général, ils en font l'isolant où il y a des techniques de recyclage, mais j'aimerais bien récupérer ça avant. C'est un peu en projet.
3: Affaire à suivre, donc, et en espérant maintenant que la boutique en ligne attire le chaland pour que ici, ça marche.
0: On va suivre ça de près. Merci beaucoup, Martin Moulier. Si ça marche, c'est sur l'application ici.
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3: Le 5-0 à Amiens n'aura pas permis à l'ASS d'accéder directement en Ligue 1 samedi dernier. Mais la course à la montée n'est pas finie et les Verts connaissent désormais leur adversaire ce vendredi. C'est Rodez, sur une série historique de 21 matchs sans défaite, qui se présentera à Geoffroy Guichard pour le second tour des play-offs de Ligue 2 après avoir éliminé le Red Star ce mardi. 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
0: Et bonne bouffe aussi. Bonjour Yann Rock.
8: Bonjour Charles. Non, bienvenue
0: pas
8: chez
0: mal,
8: vous.
0: Quand je dis bonne bouffe,
8: bah oui, on va bien, on va se régaler.
0: Voilà, c'est ça.
8: Aujourd'hui, direction la Haute-Loire dans une auberge gastronomique dont les plats sont préparés avec les produits du potager du village qui se trouve à l'entrée du village. On ne peut pas le rater. Trop bien. Et puis dans un instant, on vous retrouvera également. Aujourd'hui, vous allez aller dans les coulisses d'un chocolatier à Sivens.
0: Ouais. Qui fait de la pâte à tartiner. Ouais.
8: Faites attention à vous quand même. Hein. Ne mettez pas tout, hein. Vous investissez beaucoup dans cette émission, donc attention, on vous retrouve avant 11h.
0: À tout à l'heure. Ouais, à tout à l'heure.
8: Allez.
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8: C'est mercredi matin, veille de long week-end. Il est 10h. Les infos présentées par David Valverde. Bonjour David.
9: Bonjour Yann, bonjour à tous. Un professeur du conservatoire de musique de Saint-Étienne est en prison. Cet homme en détention provisoire après l'ouverture d'une information judiciaire en janvier dernier. Il lui est reproché du détournement de mineurs, des agressions sexuelles. La mairie l'a d'ores et déjà suspendu. Elle va également se porter partie civile dans le dossier pénal. Tout est à lire sur ici.fr. D'ailleurs, les faits de viol, quand ils sont caractérisés, ne seront pas concernés finalement par les procédures accélérées voulues par le ministre de la Justice. Gérald Darmanin a fait marche arrière hier après des semaines de contestation. L'antivirus avec la situation qui est sous contrôle, c'est ce que dit le chef de l'État Emmanuel Macron. Une Française est gravement touchée, mais il n'y a pas de signe de circulation de ce virus dans l'Hexagone. Les syndicats des professionnels de santé sont en visio aujourd'hui avec la ministre de la Santé. L'idée, c'est d'informer la population, de rappeler les messages de prévention sanitaire, mais sans paniquer. C'est ce que nous a dit ce matin le médecin généraliste de de J.A. Yannick Frézé, qui était notre invité à 7h45. Interview complète sur notre site internet. C'est aujourd'hui la date limite pour le dépôt des candidatures dans les 4 communes de la Loire qui n'ont pas élu de maire en mars dernier. Celle où il n'y avait pas de liste, en l'occurrence Artin, Gumière, Nolieux et Saint-Polgue. Le foot avec l'adversaire des Verts vendredi soir dans Chaudron pour le match de play-off qui est connu. Ce sera Rodez. Rodez qui a battu le Red Star hier soir, 3-2. Le match de vendredi sera à guichet fermé. Ça commencera à 20h30 et vous le vivrez bien entendu en écoutant ici Saint-Étienne-Loire. Puis à Montbrison, engouement incroyable également pour la finale aller de la deuxième division féminine de basket. C'est samedi soir cette fois à domicile contre La Tronche Mélan. La moitié des places du gymnase du Bruc est partie en l'espace de 2 heures hier. Réouverture de la billetterie aujourd'hui à 17h. Et à 10h02, Johan, la météo.
8: C'est un temps gris mais sec aujourd'hui dans la région et des températures en matinée qui vont de 7 à Montbrison, 8 degrés à Roanne, 7 à Saint-Étienne, 8 au Puy-en-Velay, alors que dans le courant de l'après-midi, ça va se lever, de belles éclaircies qui vont faire leur apparition sur une grande partie des deux départements, et puis un mercure, lui, qui décolle, 18 à Montbrison, 17 à Roanne, 16 à Saint-Étienne, 16 degrés également à Monistrol-sur-Loire.
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8: Et si on démarrait ce Bienvenue chez vous par une chanson, rappelez-vous, c'était les années 90, ils étaient 3, Frédéric, Goldman, Jones, et la chanson commençait comme ça.

0: Ça n'est pas un acte manqué. Vous avez choisi d'écouter ici. Et ça, c'est une excellente idée. Vous êtes bien sur votre radio locale.
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0: Et ce mercredi jusqu'à 11h, vous allez déguster, promis, juré, on va faire le tour de ce qui se fait de meilleur, de bon dans la région, à commencer par notre invité, Alexandre Roy. Lui et sa compagne ont repris il y a quelques années l'auberge Loupinatou en Haute-Loire, à Solignac-sous-Roche. Les plats qu'ils proposent viennent directement du potager qui se trouve à l'entrée du village. Et puis la bonne idée du jour, elle nous emmènera à Sivin. Charles Napoli est allé s'immiscer dans les coulisses d'un chocolatier qui a eu la bonne idée de préparer de la tarte à tartiner. Difficile à dire, mais excellent à déguster. Et puis on va jouer, évidemment, le cuisine, quelques questions et un beau cadeau, un livre de recettes de cuisine, mozza, feta et compagnie, 50 recettes pour cuisiner à base de 5 ingrédients seulement. Et puis, en jouant avec nous, vous allez vous sélectionner pour le repas en amoureux à Victor Brasserie. C'est à Saint-Victoire-sur-Loire, grand tirage, vendredi, juste avant 11h. D'ores et déjà, vous pouvez vous sélectionner au standard. Tout ça en musique, évidemment, avec le nouvel Amir, à l'imparfait.

0: bienvenue chez vous chaque matin ici. On aiguise vos papilles et ce mercredi, on a rendez-vous à l'auberge.
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0: Loupinatou, c'est ainsi qu'elle se nomme à Solignac-sous-Roche, en Haute-Loire. Nous sommes avec ce matin le chef de cet établissement. Bonjour Alexandre Roy.
3: Bonjour.
0: Comment vous pourriez déjà nous présenter ce village de Solignac-sous-Roche, implanté

0: cœur de la Haute-Loire dans lequel se trouve votre auberge.
1: On est à Solignac, on est une petite auberge perchée sur la montagne avec une vue splendide au milieu de la nature et cette nature, c'est l'inspiration de notre cuisine.
0: Votre auberge gastronomique, elle s'appelle Loupinatou. Qu'est-ce que ça veut dire déjà ?
1: Donc c'est du patois, ça veut dire les petits pains. C'est une auberge qui date de 1864 et ça fait une soixantaine d'années qu'elle s'appelle Loupinatou.
0: Dans quel état vous l'avez récupérée, cette auberge ?
1: Alors nous, on a repris une auberge qui était dans son vieux, hein, l'auberge avec les tables en bois, les chaises en bois, le bar au milieu. On a construit à l'agrandissement donc avec le restaurant gastronomique et 2024, on a arrêté de faire le bistrot et tout est resté en restaurant gastronomique où on a pu construire une nouvelle cuisine et la table des chefs.
0: Vous dites nous, parce que cette auberge, vous la tenez avec votre compagne ?
1: Voilà, on est tous les deux, c'est Charlotte et Alexandre, on est tous les deux à l'auberge avec Charlotte qui s'occupe plus de la pâtisserie, moi qui s'occupe plus de la partie cuisine.
0: Quel esprit vous avez voulu donner à ce lieu en le reprenant ? Est-ce que déjà vous aviez une idée préconçue ou c'est en voyant l'endroit que vous avez dit « tiens, on va partir là-dessus » ?
1: Non, en fait, c'est la vie qui vous guide à faire votre cuisine. En fait, on a repris, on faisait du menu du jour et puis petit à petit, on se dit « tiens, on pourrait essayer de faire ça ». On avance, la cuisine évolue. Puis c'est vrai qu'un jour, le Michelin est passé, il nous avait décerné un bib à l'époque. Et puis on avance, on peut embaucher des gens, on va plus loin dans notre cuisine, dans la recherche.
0: C'est quoi un bib ?
1: C'est un excellent rapport qualité-prix.
0: D'accord. Ce bib qui vous a été décerné, est-ce que c'est une récompense que vous convoitiez ou c'est tombé comme ça ?
1: Ah non, c'est pas qu'on l'a convoité, mais on est très heureux de l'avoir à l'époque. Parce qu'en fait, ça met en lumière tout de suite un restaurant parmi tant d'autres, en fait. C'est une formidable publicité et dans le monde de la cuisine, c'est une récompense qui est reconnue par ses pairs.
0: Je voudrais qu'on parle de la carte. Chacun des menus porte le nom d'un des monts que l'on trouve aux alentours de votre auberge. Ça veut dire que le lieu même de cette auberge a inspiré les plats que vous préparez?
1: En fait, c'est ce que je vous expliquais. Vraiment, on est au milieu de la nature et nous, on a une philosophie de faire vivre nos enfants en pleine nature et d'avoir ce respect de l'environnement. Et en fait, bah, naturellement, la cuisine s'en inspire. Donc oui, les deux menus portent les noms des deux monts qui sont face à la vue quand vous êtes dans la salle de restaurant. Et ensuite, c'est vraiment le potager qui dicte la cuisine du jardin. On cuisine, alors on n'est pas autonome même avec nos 6000 m², mais c'est le potager qui donne la ligne de conduite du restaurant avec énormément une cuisine de conserve, de cueillette, de séchage, de lactofermentation et puis une cuisine de légumes du moment en fonction de ce qui pousse au jardin.
0: Eh bien, on va s'y rendre justement dans votre jardin. Potager, dans un instant, Alexandre Roy, le chef de l'auberge Loupinatou, nous livrera sa recette du jour. En attendant, en cette veille de long week-end, George Benson nous a rejoint, un guitariste de jazz avec cette chanson. Il est devenu une star internationale. Give me the night, donnez-moi la nuit, alors qu'il n'est que 10h15. Et vous êtes bien ici, sur votre radio locale, ici, Saint-Étienne-Noir.

0: ce mercredi. Ici, on prend la matinée du bon côté avant de retrouver notre invité, la recette du jour du chef de Loupinatou, l'auberge en Haute-Loire. Bien sûr, on va partir à Baïa, loin, très loin, avec Véronique Sanson. À tout de suite ici.
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0: Chaque matin, entre 10h et 11h, pour notre plus grand plaisir, on cuisine ensemble avec les invités d'ici Saint-Étienne-Loire.
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0: Et ce mercredi, nous sommes en compagnie d'Alexandre Roy, chef à l'auberge Loupinatou. Alexandre, vous nous parliez tout à l'heure du potager à l'entrée du village qui vous sert à vous approvisionner. Mais est-ce que ce potager, est-ce que c'est vous qui l'avez créé comme, ou alors comme l'auberge, vous l'avez récupéré avec le package, si je puis dire?
3: Non, on va passer les problèmes administratifs, mais on n'a jamais pu acheter une terre agricole. Donc en fait, non, on a acheté une lande non cultivable et une forêt. Et en fait, on a monté des enrochements, on a ramené de la terre et on a créé ce potager. Et en fait, chaque année, on l'agrandit. Chaque année, on crée des nouvelles terrasses pour pouvoir faire d'autres choses. Cette année, on a créé une nouvelle terrasse pour faire toutes nos asperges, en fait, voilà. On avance comme ça. Chaque année, on en fait un petit peu plus.
0: Alors justement, Alexandre, c'est quoi le produit de saison en ce moment?
3: Alors les produits de saison en ce moment, ben nous au potager, on a beaucoup de radis, tout ce qui va être les jeunes pousses. On vient de sortir un plat qui est offert à toutes les tables qui viennent dans l'auberge. C'est le tableau du jardin. Sur une ardoise, on a une crème de feta avec de la feta de brebis du Chambon-sur-Lignon, lequel on assaisonne avec de l'ail, ciboulette et sel, poivre. Et sur le dessus, on vient y parsemer toutes les fleurs, les pousses, les premiers radis, les premiers petits pois qui poussent au jardin. Et ce tableau est à déguster avec des spatules sur des crackers aux céréales. Et tout au long de l'année, il va évoluer en fonction des pousses qui sont au jardin.
0: Avant de se quitter, vous auriez une recette à nous partager?
3: Nous, quelque chose qu'on adore faire, et avec le temps pluvieux qui est en ce moment chez nous, ça va pas tarder à arriver. Ce sont ces l'omble chevalier qu'on cuit avec la cire d'abeille de nos ruches. Donc, puisqu'on a une dizaine de ruches dans lesquelles on récolte pas que le miel, mais on récolte aussi la cire chaque année, où on cuit notre omble chevalier et on le sert avec une petite sauce à l'oseille, parce qu'au printemps, une des herbes qui pousse énormément, c'est l'oseille, et une petite poêlée de mousseron des prés avec la jolie pluie qui arrive.
0: Alexandre Roy de l'auberge gastronomique Loupinatou en Haute-Loire à Solignac-sous-Roche. Merci d'avoir été des nôtres ce matin.
3: Merci à vous et au plaisir à l'auberge.
0: Voici l'affaire Louise Trio, un groupe des années 80-90 dont on n'écoute plus trop les chansons. Heureusement, ici, répare cette injustice. Mobilis, immobilier sur votre radio locale.

0: Revenons sur Terre. C'était l'affaire Louis Trio sur votre radio locale, ici Saint-Étienne-Loire. Tiens, faites chauffer le téléphone parce que dans quelques minutes, on joue aux cuisines. Deux petites questions sur la cuisine en rapport avec les thèmes du jour. Et vous remportez ce mercredi un livre de recettes mozza, feta et compagnie. 50 recettes pour cuisiner avec seulement 5 ingrédients. Ça, c'est le cadeau de ce mercredi. Et en jouant avec nous, vous gagnez votre sélection pour aller dîner en amoureux à Victor Brasserie. 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
0: Un rendez-vous sportif à réserver dès aujourd'hui, les championnats de France de natation élite qui arrivent à Saint-Étienne. Ça se déroule du 27 juin au 2 juillet prochain à la piscine Raymond Sommet qui va accueillir les meilleurs nageurs français et parmi eux, Léon Marchand. Ouais, Léon Marchand, celui qui a gagné au JO de Paris. Il sera pas seul, il y aura beaucoup d'autres nageurs, nageuses qui nagent à la perfection et qui sont de vrais et grands athlètes. Autant dire qu'il risque d'y avoir un petit peu de monde au bord du bassin. Réservez donc dès maintenant vos places pour vivre cette grande compétition au plus près des champions. Et puis, une autre info pratique, celle-là pourrait intéresser non seulement les jeunes, mais aussi leurs parents. La ville de Saint-Chamond recrute ses emplois d'été. C'est ouvert aux jeunes de 18 à 25 ans pour travailler dans les services municipaux pendant 4 semaines cet été. Il y a plusieurs postes à pourvoir et les candidatures sont à déposer sur le site de la ville de Saint-Chamond. Attention, il ne faut pas traîner. La date limite, c'est le 28 mai.
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0: Et avant de jouer aux cuisines, 04 77 10 00 10, voici le crooner transalpin Zucchero Senza Una Donna sur votre radio locale.

0: milieu de matinée ici sur votre radio locale. On aime jouer pour vous offrir de beaux cadeaux. Bonjour Monique.
1: Bonjour.
0: Vous nous appelez d'où Monique ce matin?
1: De Chevrières.
0: Oh, qu'est-ce qui se passe dans votre vie là ce mercredi, veille de grand
1: week-end? Rien, c'est très très très calme.
0: Comment ça? Ça n'existe pas. Il ne se passe jamais rien, par exemple.
1: Non, c'est très calme. Là. C'est vrai, c'est très calme. C'est le jour de fermeture de la boulangerie. Mmh. Alors, on voit personne.
0: D'accord.
1: C'est pas très beau pour aller travailler dehors, au jardin. Alors.
0: Donc là, c'est veille de week-end. Vous êtes à la retraite. Comment ça se passe?
1: Oui.
0: Très bien. Pour l'instant, donc au calme, et vous ne faites pas rien, puisque vous avez pris votre téléphone, et vous avez décidé de jouer avec votre radio locale. Ici, je vais vous poser deux petites questions en rapport avec les thèmes du jour. Est-ce que vous êtes une fine cordon bleu? Est-ce que la cuisine, ça vous épanouit au quotidien?
1: Ah oui.
0: Ouais. C'est quoi votre spécialité, vous?
1: Ma spécialité? Ah ben moi, je suis plutôt un peu de Provence, alors j'aime bien faire les choses avec des poivrons, avec des trucs comme ça, puis le poisson, bien sûr.
0: D'accord. Donc, un peu, moyennement, beaucoup épicé?
1: J'aime bien épicé.
0: C'est quelque chose qui m'avait dit Monique, elle aime bien épicé. Deux petites questions, à commencer par celle-ci, puisqu'on a parlé du fromage de brebis. Combien de litres de lait de brebis faut-il pour fabriquer un kilo de fromage? Est-ce qu'il en faut 5 ou il en faut 10? Petit indice, il faut beaucoup de lait pour faire un fromage.
1: Il en faut 10.
0: Il en faut 10. Ça fait une bonne réponse. Je vous ai pas aidé, Monique, hein?
1: Un petit peu.
0: Un petit peu, bonne réponse. Dans quelques minutes, dans la bonne idée du jour, on va parler chocolat avec Charles Napoli. Je vous pose cette question. Comment s'appelle le film ou le roman dont le personnage principal, Willy Wonka, est le patron d'une usine de chocolat? Est-ce que c'est Charlie et la chocolaterie, Charlie et le mystère du Kinder magique? À votre avis, Monique? Monique? On a perdu Monique? Comment ça? Monique? Vous êtes où? Monique? Monique a disparu. Elle s'est évaporée dans la nature. Bon, bah écoutez, Monique, est-ce qu'on l'a? Monique, vous êtes là?
1: Oui, oui.
0: Bon, je vous avais disparu, vous m'avez fait peur.
1: Ah
0: qu'est-ce,
1: bon?
0: Qu'est-ce que vous faisiez? Vous étiez caché derrière un poivron?
1: Non, je suis caché derrière mes asperges, je suis en train d'éplucher.
0: Ah bah oui, à un moment donné, il faut choisir la radio ou les asperges. Bon, je vous posais cette question, Charlie la chocolaterie ou Charlie et le mystère du Kinder magique?
1: Le Kinder magique.
0: Bon, non, vous dites tout.
1: Charlie et la chocolaterie.
0: Bon, allez, Charlie et la chocolaterie. Vous repartez avec le livre. Et vous voyez, en ce moment, hein, je suis pas...
1: C'est surtout le livre qui m'intéresse.
0: Bon, eh ben, le livre Mozza, Feta et compagnie va partir chez vous. Et puis, vous avez gagné votre sélection pour un dîner en amoureux à Saint-Victor-sur-Loire. Le tirage, c'est vendredi. Donc, vous restez proche de votre téléphone. Entre 10h et 11h, possiblement, il va sonner aux alentours de 11h30, 11h40, c'est tout le monde que je vous souhaite. Je vous laisse à vos asperges.
1: Oui.
0: Bon, préparez.
1: Merci. Merci beaucoup, merci Saint-Étienne-Loire.
0: Vous nous faites.
1: Ici Saint-Étienne-Loire.
0: Et ben voilà.
1: J'écoute dès que je me lève jusqu'à ce que je me couche.
0: Eh, Monique.
1: C'est tellement super parce qu'il n'y a pas de pub qui nous embête.
0: Monique.
1: Oui.
0: Vous restez tout comme ça, d'accord?
1: Ah oui, bien sûr.
0: À bientôt.
1: À bientôt.
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0: C'était Jack et Carla, la recette sur les ondes d'ici.
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0: Et la recette, on va peut-être la découvrir ce matin avec vous, Charles Napoli, vous qui le matin avez toujours de bonnes idées. Preuve en est, ce mercredi, vous allez, on va aller s'adonner à un petit plaisir régressif, hein, si j'ai bien compris.
3: Ma bonne idée du jour, vous commencez à me connaître un petit peu, je suis gourmand, je vais donc vous emmener découvrir les coulisses d'un chocolatier. Enfin, chocolatier, mais pas que. Bonjour Jessica.
4: Bonjour.
3: On va à Sivens découvrir les coulisses de Charles Chocolat Artisan, qui est un peu le patron de la pâte à tartiner de la région.
4: Oui, tout à fait. Ouais. C'est une entreprise phare au niveau de la gourmandise sur notre territoire.
3: Pourquoi mercredi prochain, on va pousser les portes pour découvrir les coulisses de cet établissement?
4: Oui, en fait, on propose une petite visite dégustation donc mercredi 20 mai pour découvrir un petit peu comment se fabrique cette fameuse pâte à tartiner. Donc on va voir un peu, découvrir les ingrédients par rapport au chocolat, d'où viennent-ils, le processus de fabrication, tout ceci bien sûr avec une petite dégustation, et à la fin de la visite, on assemble un pot avec chaque personnalisé, chaque goût par personne.
3: C'est-à-dire que si je viens faire la visite, je pourrais à la fin fabriquer ma propre pâte à tartiner.
4: Voilà, parmi les ingrédients disponibles, tout à fait.
3: Mais ça, c'est quand même génial, c'est le petit plus.
4: Oui, c'est le petit plus pour bien terminer la visite, effectivement.
3: L'intérêt de cette découverte, de cette visite guidée, c'est qu'il faut préciser quand même que Charles Chocolat Artisan, c'est une des seules pâtes à tartiner made in France, et la seule de la région, je crois.
4: Oui, en tout cas dans la Loire, effectivement, c'est les seuls fabricants, et en fait avec des recettes qui sont donc sans conservateur, sans huile de palme et sans arôme artificiel.
3: Oui, donc en plus, c'est bon pour la santé, si je comprends bien.
4: Voilà, on peut se faire plaisir sans trop de culpabilité.
3: Exactement. Et en plus, on va pouvoir fabriquer notre propre pâte à tartiner. Il y a un site internet, hein, parce qu'il faut impérativement réserver pour cette visite. Jessica, vous m'arrêtez si je me trompe, c'est rendez-vous-en-forêt.com.
4: Tout à fait, c'est bien ça.
3: Merci beaucoup, Jessica.
4: Merci à vous.
0: Et toutes les bonnes idées du jour sont à retrouver sur le site de votre radio locale, ici.fr. Tiens, tant que j'y pense, demain, 9h, dans Bienvenue chez vous, dans le dossier du jour, on va s'intéresser à votre cerveau, comment l'entraîner pour stimuler votre mémoire, comment le délester de choses totalement inutiles, bref, comment vivre au mieux et stimuler votre cerveau entre 9h et 10h, ce jeudi de l'Ascension, dans Bienvenue chez vous. En attendant, on monte sur le cargo, le temps d'écouter Axel Bauer, et dans un instant, on va retrouver ses tendances. Aujourd'hui, veille de jour d'Ascension, on va s'intéresser aux jours fériés. Ouais, parce que les jours fériés resteront toujours à la mode.

0: ici Saint-Étienne-Loire, avant de retrouver les infos de 11h chaque matin. Votre radio locale vous aide à rester dans le coup.
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0: C'est Tendance avec vous, chaque jour, Muriel Jordan, pour tout comprendre des phénomènes de notre société et moins se sentir largué. Aujourd'hui, Muriel, on va s'intéresser aux jours fériés.
3: Ah ouais, ce mois de mai est plutôt agréable hein, cette année, avec 4 jours fériés programmés. Et nous, en France, on y tient à nos jours fériés. Souvenez-vous, l'an dernier, l'ancien Premier ministre François Bayrou avait proposé la suppression de 2 jours fériés. Une proposition abandonnée, mais qui pourrait bien revenir un jour. Ces 2 jeunes salariés de 25 ans ne le souhaitent pas.
4: C'est pas bien, on n'est pas pour, c'est des jours importants, qui commémorent plein de choses. Enfin, ça dépend lequel va être supprimé, mais
5: on peut trouver d'autres solutions.
4: Comme personne travaille, c'est un jour qui est, dont on se souvient parce qu'on travaille pas, justement. On peut pas le commémorer si on travaille, parce que du coup, les gens ne vont pas y penser parce que du coup, ils travaillent.
3: Vous voyez, ces jours représentent pour beaucoup des repères partagés qui rythment l'année et qui structurent la mémoire nationale.
0: Et contrairement aux idées reçues, Muriel, avec nos 11 jours fériés annuels, nous ne sommes pas mieux lotis que nos voisins européens.
3: D'après les données de la Commission européenne sur les conditions de vie et de travail, en France, nous ne sommes pas forcément les champions des jours fériés. Nous sommes même classés en 16e position. À Chypre, ils ont 15 jours fériés. Et en dehors de l'Union européenne, le record revient au Népal avec 35 jours annuels. Vous imaginez ? En tout cas, les jours fériés étant tendance ce mois-ci, je vous propose de fêter ça avec un quiz jours fériés. J'ai tendu mon micro à des collégiens pour savoir s'ils savaient pourquoi certains jours étaient fériés.
6: Le 8 mai, c'est quoi ?
7: C'est on offre les petits
8: les rosiers, un truc comme ça là.
6: Non, les trucs là. Tu sais,
8: les muguets.
6: Voilà, les muguets, c'est pas ça?
9: Non, ça c'est le 1er mai.
10: Il te reste pas des masques FFP2 d'il y a 3 ans que je les mette sur mes oreilles? Saigne.
3: Tiens, mamie, prends ce vieux masque en tissu que j'avais payé 10 euros à l'époque. Alors, c'est vrai qu'ils n'ont pas les bonnes réponses là, les ados. Il y a autant d'erreurs dans leurs réponses que sur la feuille d'impôt de Patrick Balkany. Peut-être que ces 2 collégiennes de 4e vont relever le niveau. Le 8 mai, les filles, pourquoi c'est férié ?
11: C'est la guerre, l'Algérie.
12: Moi, j'aurais dit 1945, la guerre. La deuxième guerre mondiale.
13: La deuxième aussi.
14: C'est-à-dire, c'est la deuxième.
15: J'ai oublié !
14: Vous l'avez pas appris en cours ?
16: La guerre, elle est. La deuxième guerre mondiale, je crois, elle est finie.
14: Le 8 mai, c'est quoi ?
12: Je sais pas du tout. Ouais, bah oui, bah c'est les jours fériés là. Non, je sais pas. Historique ?
14: Est-ce que vous trouvez que le niveau des jeunes, il a baissé, le niveau scolaire ?
12: Oui, clairement, oui.
3: Ah bah voilà, là je mets un 18 sur 20 en lucidité.
14: Généralement, le jeudi de l'Ascension, généralement ça tombe quel jour du calendrier ?
3: Mercredi. Et vous pensez qu'en 2027, le jeudi de l'Ascension, il tombera quel jour ?
14: Oh bah ça, qu'est-ce que j'en sais ?
12: Je ne sais pas du tout.
13: Un jeudi.
3: Bravo ! Ah, c'était pas facile pourtant. Hein. Bref, les jours fériés, c'est tendance en ce mois de mai. Alors profitons de ce temps-là, tiens, pour faire réviser l'histoire géo à nos ados.
0: Ouais, pourquoi pas. À demain, Muriel Jordan. Ascension ou pas Ascension, férié, pas férié, on peut toujours compter sur ces tendances pour être fidèle au poste. Tiens, on peut retrouver toute la collection de cette séquence sur votre site de radio, ici.fr. Dans un instant, on va jouer. Ouais, on va vous dire ce que vous allez pouvoir gagner ce matin.
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0: Et dans quelques minutes, préparez-vous à jouer au jeu de Loire avec vous, Marion Becker. Bonjour.
13: Bonjour, Johan. Est-ce que vous auriez besoin d'une petite somme là tout de suite pour vous faire plaisir?
0: Moi, j'achèterais des bonbons. Mais pour combien de bonbons?
13: Oh, bah, je sais pas, beaucoup. Moi, je peux vous donner 40, 80.
0: Ouais, 40 bonbons. Ouais, 40 euros de bonbons. Oui, ça me paraît.
13: C'est déjà pas mal.
0: Ouais, ça me paraît.
13: On peut
0: même
13: monter à 160. Hein, c'est ce qu'on a gagné la semaine dernière avec la carte cadeau du jeu de Loire. Vous avez la possibilité peut-être de faire la même chose. 0460. 17 10 00 10 pour tenter votre chance. Des cartes cadeaux, des mini-jeux, le même principe que le kit ou double, c'est ce qui vous attend dans le jeu de Loire d'ici quelques instants. À demain, Johan.
0: Bonne émission.
13: Merci beaucoup. La musique aussi, pour vous faire plaisir, c'est la playlist ici, Saint-Étienne-Loire avec Barbra Streisand. Woman in Love, on adore.

0: grand classique de Barbra Streisand, Woman in Love, sur votre radio locale ici, Saint-Étienne-Loire. Dans un instant, on joue ensemble au jeu de Loire. Forcément, vous l'avez entendu, des cartes cadeaux à gagner. Le montant, par contre, il dépend de vous. Est-ce que vous allez le faire grimper? Est-ce que vous allez être joueur? Au risque aussi de tout perdre. C'est le principe du kit au double. On s'amuse ensemble jusqu'à midi.
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0: Merci d'avoir choisi ici Saint-Étienne-Loire, votre radio locale. 11h, les informations, Pauline Berger, bonjour.
2: Bonjour Marion, bonjour à tous.
0: Un professeur du conservatoire Massenet à Saint-Étienne est en détention provisoire.
2: Il est poursuivi pour des faits d'agression sexuelle sur mineurs de 15 ans, des faits qui remontent à une quinzaine d'années, en 2008-2009. L'homme qui habite en Haute-Loire est aussi soupçonné de corruption de mineurs. Pour l'instant, rien ne permet de dire que ces faits ont été commis dans l'enceinte du conservatoire. Toutes les infos sur ici.fr.
0: La circulation de l'antivirus est sous contrôle d'après Emmanuel Macron.
2: Oui, on vous en parlait ce matin avec notre invité Yannick Frézet, médecin généraliste à Rive-de-Gier. Lui se dit rassuré par les mesures prises par la France, des mesures d'isolement, des cas contacts. Pour l'instant, il y en a 22 au total. Toutes ces personnes sont hospitalisées, assurées ce matin la ministre de la Santé Stéphanie Rist, 8 à Paris et 14 dans différentes villes de France. Le soulagement au magasin Bouchara de Saint-Étienne, il fait partie des boutiques gardées par la société qui reprend le groupe de décoration et textile. Deux postes vont quand même être supprimés sur les 6 que compte le magasin. Au total, seulement un tiers des 542 emplois du groupe Bouchara sont gardés.
0: Dernier jour pour déposer votre candidature au poste de maire.
2: Dans 4 communes de la Loire, Artin, Gumières, Nolieu et Saint-Polgue, aucune liste ne s'était présentée aux dernières élections municipale. Depuis, c'est donc une délégation spéciale qui tient les rênes de ces communes. Puis si d'ici ce soir, il n'y a toujours pas de candidat à la mairie, bien la période de recherche sera étendue encore d'un petit mois. Dernier jour aussi pour prendre vos places pour supporter les basketteuses de Montbrison samedi soir. Finale aller de Ligue Féminine 2 de basket contre les Iséroises de la Tronche-Mélan. Il reste encore une centaine de billets en vente ce soir 17h au gymnase du Bruc. Puis l'AISS affrontera Rodez pour le deuxième tour de play-off. Match au Chaudron vendredi soir. Coup d'envoi 20h30. La montée en Ligue 1 est bien sûr toujours possible, mais l'AISS doit absolument s'imposer à domicile. Ça donne quoi la météo, Marion, pour cette journée?
0: J'ai envie de dire, on prend les mêmes et on recommence, hein, Pauline. Okay. C'est-à-dire qu'on était sur des nuages, un petit peu d'averse ce matin, et selon Météo France, on devrait retrouver de jolies éclaircies, comme ce qu'on a connu hier au cours de l'après-midi. Donc
2: super,
0: c'est plutôt
2: ça.
0: Sympa. Oui, on est d'accord. De bonnes rafales de vent s'ajoutent quand même à ça, jusqu'à 55 km/h, notamment localisées dans le secteur des monts du Forêt. Donc ça va pas mal souffler. Côté température, on reste stable, entre 16 et 18 degrés en moyenne pour les maximales. On aura 12 en début d'après-midi à Issingeaux, 14 au Puy-en-Velay, 15 dans le secteur de Roanne, 16 à Saint-Étienne et jusqu'à 17 degrés à Montbrison. Côté circulation, pas grand-chose à vous signaler. On sent que on approche de la mi-journée, qu'il n'y a pas grand monde pour l'instant à cette heure-ci sur les routes. Peut-être quelques ralentissements dans les grandes agglomérations, Saint-Étienne, Roanne, mais rien de bien méchant. On reste pour autant à votre écoute, le 04 77 10 00 10, s'il y a un pépin sur les routes.
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0: 11h03, encore une belle journée avec ici Saint-Étienne-Loire et vos artistes préférés, évidemment. Un vent de Bruxelles souffle ce coup-ci avec Boulevard des Airs sur votre radio locale. Ici Saint-Étienne-Loire, ravi de vous accompagner ce matin.

0: des airs, Bruxelles sur ICI Saint-Étienne-Loire.
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0: De retour pour essayer de vous gâter, je dis bien essayer, parce que dans le jeu de Loire, c'est surtout vous qui avez les cartes en main. Et c'est le cas de le dire, puisque chaque jour, entre 11h et midi, on vous invite à jouer pour repartir avec une carte cadeau à dépenser comme bon vous semble. Mais le truc, c'est que le montant de la carte cadeau, il dépend de votre réussite aux différentes énigmes, aux mini-jeux que vous pouvez réaliser avec nous. Concrètement, on essaie de passer des paliers ensemble. Vous avez au départ 10 euros. Ensuite, libre à vous de continuer à jouer pour doubler le gain, 20, 40, 80, voire même 160 euros comme on a pu avoir la semaine dernière. Et vous allez me dire, bah, jusque-là, c'est relativement facile, mais c'était sans compter sur cette petite règle qui change, c'est un tout petit détail, mais ça change quand même les choses. Si vous ratez un palier, la cagnotte, elle retombe à zéro. Et bah oui, hein, on n'allait pas vous donner ça comme ça trop facilement. Hein. Bon, bref, vous avez compris un petit peu le principe, c'est le qui tout double, globalement. Et maintenant qu'on a capté tout ça, et ben, le moment est venu de jouer. Comme le veut le rituel, après

Et puis la Lorraine. Est-ce que ça vous fait penser à une personnalité dans la Loire? 04 77 10 00 10 pour déjà repartir avec 10 euros qu'on va essayer de faire grimper ensemble les cartes cadeaux et surtout la radio qui booste votre pouvoir d'achat, c'est ici Saint-Étienne-Loire. Avant de jouer ensemble, voici Johnny Hallyday, une grande voix, je te promets. Je te promets.

0: jusqu'à la dernière note, hein. Franchement, on ne peut que laisser cette Johnny Hallyday, je te promets, sur Ici Saint-Étienne-Loire.
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0: On joue ensemble sur votre radio locale avec un principe

0: très très simple, le jeu de Loire, c'est plein de mini-jeux, des énigmes qui vous permettent de repartir avec des cartes cadeaux dont le montant peut évoluer en fonction de vos choix, puisqu'on essaie de partir avec une première énigme qui nous permet de franchir le palier des 10 euros. Et ensuite, c'est le principe du quitte ou double. On essaie de faire évoluer en doublant à chaque fois, à chaque mini-jeu. Donc on peut passer de 10 à 20, de 20 à 40, de 40 à 80, etc. Je vais pas vous apprendre. Et on peut aussi tout perdre, parce que si on se loupe sur un mini-jeu, bah la cagnotte, elle repart à zéro. Néanmoins, on va déjà essayer de passer le premier palier avec cette énigme sonore. C'est un petit peu le rituel quand quelqu'un est reparti avec cette carte cadeau, par exemple la veille. Et on relance une énigme avec trois indices sonores à l'intérieur pour retrouver quelque chose, quelqu'un du territoire, Loire, Haute-Loire. C'est au tour de Pierrick de Roanne de tenter sa chance avec nous. Bonjour Pierrick.
1: Bonjour.
0: Alors Pierrick, qu'est-ce qu'on fait de beau ce mercredi ?
1: Eh ben, on est au travail, hein, comme tous les mercredis.
0: Ah là là, qu'est-ce que vous faites de beau dans la vie ?
1: Je suis chargé de projet.
0: D'accord. Chez Enedis.
1: Chez Enedis.
0: Chez Enedis, très très bien. Donc toi, boulot très très sympa. Et du coup, vous avez dit, je suis dans l'open space peut-être avec les collègues ou dans mon bureau, personne ne me voit, j'ai passé un petit coup de fil ici sur Saint-Étienne-Loire, comme ça je vais tenter ma chance.
1: Exactement.
0: Vous avez bien fait, Pierrick. Alors, je vous rappelle le principe, on l'a dit, donc une énigme sonore, pour que tout le monde puisse entendre et jouer aussi peut-être vous à la maison, hein, parce que si vous n'appelez pas, vous avez tort. Vous pouvez tenter votre chance, mais si vous êtes trop timide, vous jouez dans le salon, que sais-je, dans la voiture. Voici l'énigme sonore qu'on a entendue.

0: j'ai entendu trois choses, Pierrick. Je pense que vous aussi, j'ai entendu le terme Toulouse, la Marseillaise et le terme Lorraine à l'intérieur. Et je rappelle, nous cherchons une personnalité dans la Loire. Quelle est votre réponse, Pierrick ?
1: Alors, ma réponse, c'est Laurent Batless.
0: D'accord. Et pourquoi ça ? Quel était un petit peu ? C'est des indices ? Vous avez dit, bon, c'est direct que c'est lui
1: Ouais, parce que je suis un grand fan de foot et il me semble que Laurent Batless a joué à Toulouse, il a joué à Marseille et il a également joué en Lorraine, à Metz.
0: D'accord. Bah écoutez, on va vérifier si c'est la bonne réponse. Oh non, oh là, c'était cruel. Oh, c'était dur là, ça arrivait
1: bon,
0: très cruel. Bon, en général, on dit qu'il faut arracher le pansement, donc voilà, c'est pas la bonne réponse. Mais je pense qu'il y a une idée quand même, peut-être avec le foot. Sait-on jamais. Vous essaierez de retenter votre chance. Et puis, évidemment, on vous accueille tous les jours à partir de 11h dans le jeu de Loire, hein, Pierrick, vous le savez. Vous êtes le bienvenu.
1: Ouais. Je peux faire une petite dédicace ou pas ?
0: Oui, allez-y. Tout est permis ici.
1: Je vais faire une petite dédicace à tous mes collègues de bureau de Rouen.
0: Eh bien, on leur fait de gros bisous, Pierrick, et à vous aussi. Je vous souhaite une belle journée.
1: Allez, bonne journée.
0: Et bon courage pour le boulot, au revoir. Bon, est-ce que vous avez la réponse ? 04 77 10 00 10. On va peut-être se la réécouter encore un coup, hein, Manon qui réalise cette émission, cette énigme sonore.
2: Au pays, au Toulouse.
0: On cherche une personnalité dans la Loire, vous l'avez, 04 77 10 00 10, on joue ensemble. Premier palier de passer 10€ et ensuite on essaie de doubler vos gains, au risque de tout perdre également. Avant de vous retrouver, je vous propose l'une des dernières...

0: J'adore Bruno Mars, I Just Might.
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0: Avec Sandrine de Sivens. Bonjour Sandrine.
3: Oui, bonjour.
0: Oh, je vous sens toute heureuse Sandrine, la vie est belle à Sivens.
3: Oh bah écoutez, pas mal puisqu'on est en repos donc.
0: Oh bah oui, bah raison de plus. Qu'est-ce que vous faites dans la vie pour être en repos aujourd'hui?
3: Je suis assistante dans une entreprise locale, voilà.
0: D'accord. Oui, on va pas trop en dire. On reste un petit peu mystérieux.
3: Vous avez totalement raison. On va pas parler de travail aujourd'hui.
0: Oui, vous avez raison. Parlons de positif. Du coup, c'est quoi le programme quand on a un jour off comme ça? C'est régulier le mercredi ou c'est pour une fois?
3: Non, c'est exceptionnel. J'ai voulu faire un viaduc. C'est plus qu'un pont.
0: Mais oui, c'est vrai, on n'en a pas parlé. C'est vrai qu'il y a le pont, effectivement, et le jour férié.
3: Je vais ajouter un jour de plus parce que ça ne me suffit pas.
0: D'accord. Et donc, vous avez prévu de partir ou vous restez à Sivens?
3: Non, pas cette année, on va rester à Sivens.
0: D'accord, bon, vous avez bien raison. Et pour ceux qui ne sont pas dans le secteur, qui aimeraient peut-être, bah, je ne sais pas, découvrir, vous avez un conseil, quelque chose à faire dans le coin qui est sympa?
3: Peut-être l'écopole du Forêt, pas très loin.
0: D'accord. Vous avez déjà testé, voilà. Je présume.
3: Oui. Et puis, il y en a plein de balades à faire dans nos campagnes.
0: Avec en plus, bon, le temps est des fois un petit peu mitigé, je vous l'accorde, mais avec des gommifiés.
3: Ça va pas être terrible, mais bon.
0: Oui, voilà. Bon, c'est déjà pas mal. Bon, revenons un petit peu aux choses sérieuses, Sandrine, puisque vous savez qu'on est dans le jeu de Loire, qu'il y a de l'argent, enfin des cartes cadeaux avec un certain montant qui est en jeu. Là, on va essayer de passer ce palier de 10 euros qui, pour l'instant, a du mal à tomber. Hein. Faut le dire, cette énigme sonore est un peu complexe. Ça vous dit qu'on la réécoute un coup?
3: Oui.
0: Ouais, on va se la remettre un petit coup.

0: trois indices sonores à l'intérieur. On a entendu Toulouse, la Marseillaise, la Lorraine. Pierrick était parti sur Laurent Batless, univers du foot, du coup. Et vous, vous partez sur quoi? Sur qui?
1: Enfin,
0: sur
1: qui surtout? Je vais rester dans l'univers du foot.
0: Oui.
1: Mais je ne suis pas sûre de ma réponse. Mais je vais dire Jean-Louis Zanon.
0: Jean-Louis Zanon. Et pourquoi celui-ci, c'est pareil, c'est un petit peu au hasard?
1: Ouais, non, parce que je crois qu'il a joué il a joué à Toulouse, à Marseille, et puis dans une équipe alsacienne, je sais plus laquelle, mais.
0: Ouais, ça peut coller. Hein. Ça peut coller, effectivement. On cherche bien une personnalité dans la Loire.
1: Je suis pas sûre, ouais, parce que c'est aller chercher loin quand même, mais bon, je sais pas.
0: Oui, mais vous avez toujours raison. Qui ne tente rien n'a rien. Donc
1: voilà,
0: tentons et puis on verra. Bon, je vous propose qu'on vérifie. Est-ce que c'est Jean-Louis Zanon?
1: Non, c'est pas ça.
0: C'est pas ça. Mais il y a quand même un truc avec cette histoire de foot, parce que tout le monde est là-dedans, donc à mon avis, on doit être dans le thème hein, quand même. Donc il y avait de l'idée.
1: Bah, c'est pas grave. Hein.
0: C'est pas grave, on a au moins passé un beau moment ensemble, Sandrine, on a pu discuter.
1: Oui, on a bien rigolé.
0: Mais oui. C'est aussi ça le principe du jeu de Loire, même si on repart avec rien, les mains vides, on passe toujours un bon moment avec le sourire. Merci beaucoup d'avoir été avec nous, Sandrine. Je peux vous poser une petite question, une dernière?
1: Oui.
0: Quelle est votre radio locale préférée?
1: Ici, Saint-Étienne-Loire.
0: Évidemment.
1: Dès que j'ai 5 minutes.
0: C'est la radio qu'on écoute, toujours.
1: Ah ouais.
0: Merci d'être aussi fidèle, Sandrine. Je vous souhaite une très belle journée.
1: Pareillement.
0: À très vite, au revoir.
1: Au revoir.
0: Bon, bah, décidément, on a du mal à énigme sonore qui nous donne du pain sur la planche, là. Donc, trois indices qu'on a entendus. Toulouse, la Marseillaise, la Lorraine. On cherche une personnalité dans la Loire. On se la réécoute dans quelques instants. Mais si vous avez la réponse d'ici là, 04 77 10 00 10.
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0: C'est compliqué, hein, ce jeu de Loire quand même, parfois, avec ces énigmes sonores. Donc je répète, on a le terme Toulouse, la Marseillaise qu'on a entendu, et le terme Lorraine. On cherche une personnalité dans la Loire pour passer le palier des 10 euros de cette carte cadeau qui vous attend. 04 77 10 00 10 après Mylène Farmer. Je t'aime, mélancolie.

0: Mylène Farmer, Je t'aime, mélancolie au cœur de la playlist ici Saint-Étienne-Loire.
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0: Et le jeu de Loire jusqu'à midi sur votre radio locale avec Françoise qui se trouve dans le secteur à la Grand-Croix. Bonjour Françoise.
3: Oui, bonjour.
0: Alors Françoise, qu'est-ce qu'on fait de beau à l'approche de midi? Le repas peut-être?
3: Le repas.
0: Ah, et alors vous nous faites quoi de bon?
3: Des trucs au four. Elles sont tranquilles au four, monsieur. Oh. Avec des carottes vichy, voilà.
0: Oh, très très bien. C'est équilibré, c'est très très bon. Vous faites saliver tout le monde. Je vous le dis, Françoise. Bah, c'est très très bien. Bah, écoutez, on va essayer sans plus tarder d'essayer d'avancer dans ce jeu de Loire, puisque cette énigme sonore, j'ai l'impression qu'elle nous donne quand même du fil à retordre. On cherche, je vous rappelle, une personnalité dans la Loire. On a entendu trois indices sonores, un qui évoquait Toulouse, l'autre la Marseillaise et le dernier la Lorraine. On a eu plusieurs propositions qui étaient toutes orientées vers le football, vers des joueurs. Laurent Baltès, Jean-Louis Zanon. Quelle est votre proposition à vous, Françoise?
3: Alors, moi, je proposerais Monsieur Ingénieux Pierre.
0: Ingénieux Pierre. Alors, est-ce que c'est la bonne réponse? On va vérifier tout de suite. Oh là là, mais décidément, je vous porte la poisse douce. Ah oui, d'ailleurs, c'est pas gagné aujourd'hui, hein, Françoise. Hein.
3: Voilà.
0: On a un peu de mal. Hein. Oh, vous m'en voulez pas trop, mais on a pu un petit peu discuter ensemble.
3: Mais oui, c'est le jeu.
0: C'est le jeu.
3: Voilà.
0: En tout cas, vous savez que vous êtes la bienvenue et on se retrouve une prochaine fois, Françoise.
3: Allez, très bien. Merci beaucoup.
0: Je vous fais de gros bisous et puis à très très vite.
3: D'accord.
0: Au revoir.
3: Allez, bonne journée à vous.
0: Merci. Bon, a priori, on a du mal à trouver. Alors, bon, je ne vais pas vous laisser dans la panade, je vais quand même vous donner des indices. Donc, effectivement, on cherche bien un joueur de foot. Ça, je vous le dis, une personnalité qui est rattachée à la Loire. Et parmi les indices sonores, on essaie d'en décrypter un. Toulouse, a priori, ce joueur de foot est né là-bas. Et c'est un joueur de foot, s'il est associé au territoire de la Loire, forcément, il a un petit lien avec la SS quand même. Hein. Voilà, je dis ça, je dis rien. 04 77 10 00 10. Vous avez la réponse, vous nous appelez, qu'on passe ce palier des 10 euros et qu'on puisse jouer ensemble. Non mais, moi je vous attends. Mais bon, avant ça, 11h33, des infos pratiques, des bons plans, des coups de cœur de chez nous. On part sur des infos. Alors, dans les moments attendus en ce mois de mai, il y a le festival stéphanois qui arrive dans quelques instants.
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0: Donc dans les moments attendus, je le disais, pour ce mois de mai, il y a le festival stéphanois Paroles et Musique. C'est un petit peu le point d'orgue de ce mois de mai. C'est le dimanche 24 avec le concert de Feu Chatterton qui va rythmer tout ça. Et on a aussi les très célèbres stéphanois Terre Noire.

0: Très important pour le duo stéphanois Terre Noire.
1: On n'a jamais fait aussi grand concert devant autant de stéphanoises et de stéphanois. Alors on partage la scène avec Feu Chatterton, hein, c'est une super belle affiche, mais c'est vrai qu'il y a quelque chose qui nous rend spécialement fiers de jouer à la maison devant autant de monde, quoi.
0: Raphaël Herrerias et son frère Théo sur la scène du Zénith le dimanche 24 mai à 18h. Le rendez-vous est pris et vous gagnez évidemment vos places en écoutant Ici Saint-Étienne-Loire.
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0: Très heureuse de vous accompagner jusqu'à midi avec votre jeu, le jeu de Loire. On joue ensemble dans quelques minutes. Je vous rappelle le numéro, le 04 77 10 00 10 à votre disposition. Et puis, évidemment, on chante aussi, que vous soyez dans la voiture, sur la route, à la maison, tranquille, en train de faire à manger, comme Françoise à l'instant, ou au boulot, sait-on jamais. Voici Bernard Lavillier, Noir et Blanc.

0: Le titre Noir et Blanc de Bernard Lavilliers sur Ici Saint-Étienne-Loire.
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0: Eh ben décidément, on entend on joue, mais on joue pas vraiment. Enfin, on joue un petit peu parce qu'on essaie de venir à bout de cette énigme sonore, mais on n'a pas encore eu le temps de faire des mini-jeux comme on le fait habituellement. Parce que je vous rappelle le principe du jeu de Loire, c'est très simple. Des cartes cadeaux, on part d'une base 10 euros et ensuite vous pouvez essayer de doubler ou alors de tout perdre si vous ratez le mini-jeu. C'est Cécile, cette fois-ci d'Aurec-sur-Loire qui tente sa chance. Bonjour Cécile.
3: Bonjour Marion.
0: Alors Cécile, on profite peut-être du pont là qui va arriver. Vous faites partie de ceux qui vont le faire.
3: Un petit peu, oui. Alors malheureusement la météo, elle n'est pas folle, mais bon, c'est pas grave. Écoutez, on se repose.
0: Vous avez bien raison. Effectivement, on est toujours un petit peu dans le stress. Alors des fois, on peut lever un petit peu le pied, rester tranquille à la maison, ça fait du bien aussi.
3: C'est ça.
0: Évidemment. Alors Cécile, on est toujours sur cette énigme sonore. On a entendu trois indices: Toulouse, la Marseillaise et le terme la Lorraine. Et il y a eu plein de joueurs de football qui ont été cités à juste titre, puisque j'ai révélé qu'effectivement on cherchait un joueur de football qui était associé à la Loire, donc vous vous en doutez bien, forcément à la SS, et qu'il était né dans le secteur de Toulouse. Ça vous a fait penser à qui?
3: Alors moi, ça m'a fait penser à Blaise Matuidi, mais je ne sais pas si c'est lui. Voilà, j'ai pensé à lui.
0: Blaise Matuidi, c'est vrai que a priori, en tout cas, au vu de ce que je lis, alors, je suis comme vous, petite biographie, mais a priori, il est né à Toulouse, il a évolué pendant plusieurs années à la SS, donc pourquoi pas. L'histoire de la Marseillaise, ça me fait penser forcément à des grandes compétitions de niveau national, etc. Donc pourquoi pas, vu qu'on sait qu'il a fait ça. Et puis, eh bien, la Lorraine, est-ce qu'il aurait un lien avec la Lorraine? Je ne sais pas. Est-ce que ça vous dit qu'on vérifie, Cécile?
3: Allez, allons-y, on verra bien. Ah non.
0: Oh, mais décidément, aujourd'hui, ce n'est pas possible, on n'y arrive pas.
3: Non.
0: Bon.
3: C'est pas
0: voilà, c'est pas grave, c'est comme ça, on est bons joueurs et puis voilà, on retentera sa chance Cécile, j'imagine. Hein.
3: Oui, tout à fait.
0: Évidemment. Je vous fais de gros bisous, je vous dis à très vite.
3: Merci.
0: Au revoir. Bon, décidément, c'est encore pas pour ça. Alors, si on se remet sur l'énigme, effectivement, bon, Toulouse, joueur de football qui est associé à la SS. Moi, c'est la Lorraine. Je pense quand même qu'on cherche un joueur qui a quitté les Verts pour aller vers un département lorrain. Bon, la Lorraine, on sait, il y a le FC Metz, Moselle. Sinon, on a Nancy aussi. Peut-être là-bas, j'en sais rien. 04 77 10 00 10. Vous avez la réponse, vous nous appelez, je suis sûre que vous l'avez. Je veux que quelqu'un fasse tomber ce palier des 10 euros avant midi. On compte sur vous.
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0: On évoquait ce long week-end prolongé qui commence peut-être pour vous ce soir. Si on chantait surtout vacances avec Damiano David, voici Next Summer.

0: Next Summer de Damino David sur Ici Saint-Étienne-Loire.
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0: On essaie de passer le palier des 10 euros puisqu'il y a des cartes cadeaux en jeu que vous pouvez faire évoluer, doubler à chaque coup en faisant des énigmes. Mais il faut déjà rentrer dans la partie en résolvant l'énigme sonore. On a entendu trois indices: Toulouse, la Marseillaise, la Lorraine. On cherche une personnalité dans la Loire. Il y en a plein qui ont été cités, des footballeurs notamment, puisqu'on a dit qu'on cherchait ça: Blaise Matuidi, Laurent Baltès, Jean-Louis Zanon. Je crois que Pierrick a pour nous la réponse. Bonjour Pierrick.
3: Oui, bonjour.
0: Enfin, je devrais dire rebonjour, puisque situation totalement insolite. Je crois que Pierrick a enfin trouvé la réponse. En tout cas, il y a eu une illumination qui s'est produite entre le début d'heure et maintenant, hein, si j'ai bien compris.
3: Eh ben ouais, puis je suis pas du genre à lâcher le morceau, alors je pense bien avoir la réponse maintenant.
0: Bah vous avez bien raison, je vais vous la demander justement, on va vérifier si c'est le cas. À qui avez-vous pensé?
3: J'ai pensé à monsieur Merchadier. Alain Merchadier.
0: On vérifie. Ça y est, on peut souffler, c'est la bonne réponse, Pierrick. Ah bah dis donc, il était dur celui-là, mais on y arrivait. Effectivement, le travail paye. Il faut pas, faut jamais lâcher.
3: Bon, c'est super.
0: Et voilà, c'est super. Donc ça veut dire que vous avez passé le palier des 10 euros. Je vous propose, est-ce que vous voulez garder ces 10 euros ou est-ce qu'on joue un petit coup, on essaie de monter à 20?
3: Bon, on essaie de monter à 20.
0: Ok, alors on va lancer ensemble le dé pour déterminer le mini-jeu qui va tomber. À 3, vous criez lancez le dé. 1, 2, 3.
3: Lancez le dé.
2: L'arrêt de tram.
0: Ah, l'arrêt de tram, jeu très très sympa. L'idée, c'est qu'à partir d'indices, vous devez retrouver un arrêt de tram à Saint-Étienne. Comme ça, on vous donne une petite localisation. Petit exemple, si je vous dis résistance aux fonctionnaires Gestapo, eh bien, on pense de suite à l'arrêt Jean Moulin. Je vais du coup vous faire trois indices et vous devrez me donner votre réponse en 10 secondes. Est-ce que c'est tout clair, Pierrick?
3: Ouais, c'est clair. Je les connais pas, les arrêts de tram, mais on va essayer de trouver.
0: Bon, on va tenter. Allez, je vous donne les indices et je lance le chrono. Je vous donne trois mots. Jolie, au féminin, avec vos yeux. D'ici, elle est magnifique. Jolie au féminin, avec vos yeux. D'ici, elle est magnifique. On enclenche le chrono.
3: Belle vue.
0: Oh bah bingo! Du premier coup, là. Direct. Bon bah ça va. Je sentais un petit peu le stress, mais finalement, on y est. C'est bon.
3: Non, c'est bon.
0: Le palier des 20 est passé. Pierrick, avant de poursuivre, est-ce que vous voulez repartir avec ces 20 euros de carte cadeau ou est-ce qu'on tente le palier du dessus, les 40?
3: On va tenter les 40. Hein.
0: Je vous rappelle juste avant cette prise de décision que si on rate le palier des 40, la cagnotte, elle retombe à zéro. On part les mains vides.
3: Ah. Ouais, bon, on va essayer quand même. On est là pour jouer.
0: Vous êtes conscient du risque et vous avez bien raison. On joue juste après ce titre de Zouk Machine. Voici Maldon. Vous restez bien avec nous.

0: Machine avec Maldon sur votre radio locale ici Saint-Étienne-Loire.
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0: On joue ensemble avec Pierrick qui est parmi nous, qui a enfin réussi à faire tomber cette énigme sonore qui nous a donné du mal. Il est parti avec 10 euros, il a réussi à passer le palier des 20. Et il est joueur, notre Pierrick, qui veut tenter le palier du dessus. Je rappelle que Pierrick, vous êtes au bureau, hein, c'est bien ça, les collègues ils sont là avec la radio pour vous supporter j'imagine.
3: Exactement, on est tous ensemble.
0: Très très bien, bon bah, j'espère qu'ils vont vous porter chance. Si vous êtes prêt, Pierrick, à passer ce palier des 40 euros, on va tirer les dés ensemble pour déterminer le mini-jeu qui va suivre, ça vous dit?
3: Très bien.
0: C'est parti. 1, 2, 3, on lance les dés.
3: On lance les dés.
2: Le père Forêt.
0: Le père Forêt, notre bon vieux père Forêt, c'est un petit peu le père Fouras de chez nous. C'est notre 10 heures de bonne énigme à résoudre. L'idée, c'est qu'on va l'entendre. Il va vous donner une énigme. Pierrick, à vous de nous donner la réponse en 10 secondes. Vous êtes prêt pour l'écouter?
3: Je suis prêt, oui.
0: Allez.
4: Je t'appartiens, mais les autres m'utilisent plus que toi. Qui suis-je?
0: On enclenche le chrono. Je répète, je t'appartiens, mais les autres m'utilisent plus que toi. Qui suis-je? Une réponse, Pierrick?
3: Non, j'ai pas.
0: Ah là là, c'est raté, je suis navrée. Pourtant, on était bien partis, je le sentais.
3: Ah. Le nom, mais c'est trop tard.
0: Je ne peux pas vous donner la réponse, malheureusement, puisque le chrono est dépassé et que la cagnotte est déjà retombée à zéro. C'est la dure loi. On n'est pas dans Fort Boyard, mais c'est quand même la dure loi du jeu de Loire. Hein. Bon, navré. vous n'êtes pas trop déçu?
3: Un petit peu, si, quand même. J'aurais bien aimé repartir avec un cadeau, mais tant pis.
0: Je comprends, mais c'est la dure loi du jeu de Loire. Je ne peux que répéter ça, malheureusement. Je suis désolée pour vous, mais on reste bons amis, Pierrick.
3: Oui, évidemment.
0: Et puis, ce que vous faites, petite stratégie, ce que vous faites, c'est que vous réécoutez demain et vous dites à un autre collègue de participer. Et après, on divise la cagnotte. On essaie de faire ça. Je vous fais de gros bisous, Pierrick. Merci d'avoir joué avec nous et d'être aussi fidèle à ICI Saint-Étienne-Loire.
3: Merci, bonne journée à vous.
0: À très vite, au revoir. 04 77 10 00 10, c'est le numéro qui va vous servir demain, parce que là, on est un petit peu tardif pour jouer, qui va vous servir à essayer de résoudre cette énigme du père Forêt, parce que oui, on n'a pas donné la réponse. Je t'appartiens, mais les autres m'utilisent plus que toi. Qui suis-je? Vous nous appelez demain à partir de 11h pour jouer.
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0: Avec vos artistes favoris, voici Louis Chédid, ainsi soit-il.

0: La playlist ici Saint-Étienne-Loire, c'était Louis Chédid avec Ainsi soit-il. C'est ce que je peux vous dire, Ainsi soit-il. On s'est loupé sur le dernier mini-jeu du jeu de Loire. Et ben, on reprendra la partie demain avec l'un ou l'une d'entre vous. Je vous rappelle l'énigme, comme ça vous l'avez en tête, l'énigme du Père Forêt, je t'appartiens, mais les autres m'utilisent plus que toi. Qui suis-je? 04 77 10 00 10 pour jouer à partir de 11h au jeu de Loire. À suivre votre actu locale de la mi-journée ainsi que les meilleurs moments d'Otaquet avec Catherine Kikandon. Bonjour Catherine.
1: Bonjour à toutes et à tous. Aujourd'hui encore, nos candidats sont au top avec des histoires de cimetières, de quiche lorraine, de chevilles et d'orchestre. De quoi amuser Valérie Damido et Eric Bastien. Et nous aussi, car nous réécoutons cela dans quelques minutes. À tout à l'heure.
0: La quiche lorraine, ils auraient pu choisir un plat d'ici, quoi. La Loire, la Haute-Loire. Oh bon Dieu. Bon allez, on vous retrouve dans un instant, Catherine, pour Otaquet.
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0: Très belle journée avec ici Saint-Étienne-Loire, votre radio locale. Midi, le journal, Pauline Berger, bonjour.
3: Bonjour Marion, bonjour à tous.
0: Pas de panique sur la circulation de l'antivirus en France.
3: Ce sont les mots de notre invité ce matin, Yannick Frézet. Il est médecin généraliste à Rive-de-Gier et vice-président de l'Union régionale des professionnels de santé d'Auvergne-Rhône-Alpes. Aux quelques patients inquiets qui lui parlent du virus, il se montre plutôt rassurant.
4: On a quelques questions autour de cet épisode viral. C'est surtout, pour l'instant, ce qui est annoncé et ce qui fait peur, c'est la létalité, hein, le taux de mortalité qui, malgré tout, reste quand même assez important parmi les cas concernés. On a quelques questions patients. Ça reste très épars, hein, je vous le redis pour l'instant. On rappelle les mesures telles que nous pouvons les rappeler dans le cadre des diffusions épidémiques. Ce sont nos messages dans les cabinets pour le moment. Je pense qu'il faut savoir raison garder aujourd'hui. Hein. C'est pas parce qu'on met des mesures en place, qu'on en parle et qu'on met tous les moyens possibles effectivement pour contenir cette diffusion devant un virus qui est pour l'instant malgré tout à toute petite échelle que nous devons rentrer dans le monde de la panique. Pas du tout. Remettre effectivement les mesures d'hygiène, de sécurité, de masques sont des choses du béaba de la prévention.
3: Pour l'instant, on dénombre une seule Française contaminée, une femme de 65 ans, passagère du paquebot où est apparu le virus. Elle est en réanimation dans un état grave à l'hôpital Bichat à Paris.
0: Un professeur du conservatoire de Saint-Étienne soupçonné d'agression sexuelle sur mineur de 15 ans.
3: Des faits qui remontent à une quinzaine d'années, en 2008-2009. L'individu est aussi poursuivi pour corruption de mineurs. L'homme qui habite en Haute-Loire est placé en détention provisoire, mais il est aussi suspendu de ses activités par la mairie de Saint-Étienne. La municipalité qui va d'ailleurs se porter partie civile dans le dossier pénal. Toutes les infos sur ici.fr. À Saint-Étienne, toujours, un incendie part dans un garage au sous-sol d'une maison. Ça s'est passé hier vers 13h, rue Gabriel Calamand. Un homme de 75 ans a été incommodé par les fumées et transporté à l'hôpital. Le relogement du couple est pris en charge par la police municipale. Quatre communes de la Loire recherchent toujours leur maire. Alors, si le poste vous tente, c'est le dernier jour pour déposer votre candidature à Artin, Gumières, Nolieux et Saint-Polg. Aucune liste ne s'était présentée aux dernières élections municipales. Si d'ici ce soir, personne ne s'est manifesté, la période de recherche sera étendue d'un mois.
0: Après les 50 ans de la finale de Glasgow hier, on fête aujourd'hui les 50 ans du défilé de l'ASS sur les Champs-Élysées.
3: Au lendemain de leur défaite triomphale face au Bayern Munich à cause des célèbres poteaux carrés, bien devinez quoi ? Les poteaux carrés seront de retour au stade Geoffroy Guichard pour le match des héros, un match caritatif le 31 mai. C'est l'entreprise stéphanoise Siplibat qui installe les coques sur mesure pour les cages. Le patron Robin Michel, grand supporter de l'ASS, est venu les tester en début de semaine.
5: Il y a deux mois, il y a un ASSE qui me contacte, qui me disent voilà, nous on a un match caritatif qui va arriver le 31 mai. C'est les 50 ans de 1976 et on aimerait bien essayer de faire des poteaux carrés. Moi j'ai sauté sur l'occasion parce que étant fan inconditionnel du club et nostalgique de cette période que je n'ai pas vécue, c'était un très beau symbole pour moi. Tout naturellement, quand ils m'ont dit que c'était pour la cause caritative, j'aurais dit, mais moi, je crois que j'aurais été prêt à vous payer, en fait, pour m'occuper de ça. Donc, clairement, je leur offre la prestation. Comme c'est quand même une tâche qui n'est pas très courante, personne ne fait ça, recréer des poteaux carrés et devoir les fixer sur des cages. J'avais besoin de créer un prototype et d'aller le poser. Et donc on y allait lundi, en un quart d'heure on a clippé en fait un pliage qui vient épouser les cages existantes.
0: Et donc pour le match des héros,
6: il y aura des poteaux carrés.
5: Bon, ça reste un match caritatif avec les anciens et des humoristes, donc je pense que ça va pas être des frappes de pro, mais dans tous les cas, on a vraiment fait un test de résistance et ça ne bougera pas.
3: Pour ce match des Euros, il y aura justement des anciens verts Dominique Rocheteau ou encore Jean-Michel Larquet, et les bénéfices serviront à financer la recherche contre la maladie de Charcot. Vendredi, ce sera la fête à Rouen. La chorale va célébrer sa montée en Betclic Elite avec les supporters au Scarabée de Riorge. Ce sera juste après le dernier match de la saison de basket contre Pau à la Halle Vacheresse. Puis le lendemain samedi soir, les basketteuses de Montbrison affronteront la Tronche Mélan à domicile pour la finale aller de Ligue Féminine 2. Dernière place en vente ce soir à 17h au gymnase Dubruc. Puis une grande braderie de printemps aujourd'hui à la boutique de la Croix-Rouge à Saint-Étienne. C'est toute la journée de 9h à 19h au 47 rue Gauthier-Dumont. Les fonds récoltés permettent de financer les actions de l'association comme l'aide alimentaire et le secourisme. Marion, comment on est sur la météo pour cet après-midi?
0: Après la grisaille du début de journée, les averses, même des éclaircies pour cet après-midi. Pauline, avec des bonnes rafales de vent, notamment dans les monts du Forêt, jusqu'à 55 km/h et des températures relativement élevées quand même, entre 16 et 18 degrés en moyenne. Voici votre émission au taquet avec Catherine Quicandon, c'est le best-of aujourd'hui.
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1: Bonjour à toutes et à tous, j'espère que vous allez bien. Jusqu'à 13h, ce sont les meilleurs moments au taquet pour vous changer les idées. Bon courage si vous êtes sur la route, bison futé, voire rouge sur tout le pays et même noir sur une partie du quart sud-est dans le sens des départs. Alors dans quelques instants, Valérie Damido et Eric Bastien s'amuseront avec les candidats au programme Dalida, une quiche Lorraine en crochet, des centaines de verres à champagne qui tombent et une candidate enfermée dans un cimetière. Et oui, il s'en passe des choses sur votre radio ici.
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1: Et la musique, c'est maintenant sur votre radio ici avec un succès du groupe Gold qui d'ailleurs donnera son nom à l'album où il est présent, Calicoba.

0: Gold avec Calicoba sur votre radio ici. Alors il est l'heure de manger, ça tombe bien car François d'ici Bourgogne se débrouille plutôt bien en cuisine. Sa spécialité, le gratin dauphinois. Et il a une petite astuce qu'il vous partage juste après Émilie d'ici Sud-Lorraine qui confectionne des choses un peu particulières en crochet. Ce qui a amusé Valérie Damudeau et Eric Bastien sur votre radio ici.
1: Alors, Émilie, elle est un peu comme moi. Elle fait pas trop de sport, t'aimes bien le vélo électrique, c'est ça?
2: Oui, c'est ça, électrique, c'est très bien.
1: Voilà, et puis les apéros avec les copines, hein?
2: Oui, essentiellement, ça, bon. C'est du sport aussi. Hein.
1: Je suis assez d'accord.
3: Bah, le lever de verre, hein, c'est muscle.
1: Bah, c'est très très dur, les apéros avec les copines, tu donnes une énergie, c'est incroyable.
2: Alors, par contre, on rigole, on parle, ça fait du sport.
1: Mais je suis d'accord, rigoler, ça fait du sport. Alors, ça me plaît énormément. Voilà, ça, c'est mon petit moment à moi. Et d'ailleurs, hors antenne, je te demanderai d'en faire un pour moi, parce que figurez-vous qu'Émilie s'est mise au crochet. Elle s'est mise au crochet et à la couture. Donc ça, elle fait pas n'importe quoi. Alors, elle fait des quiches Lorraine en crochet. Ça, c'est comique.
3: Mais c'est quoi?
2: Magnifique.
1: Bah, tu vois ce que c'est le crochet quand tu fais, c'est le crochet? C'est.
3: Bah, en cuisine? Non mais attends, franchement je vois pas ce que c'est. Non mais là je le fais pas exprès.
1: Mais le crochet
2: du tricot.
1: Du tricot.
3: Mais pourquoi vous parlez de cuisine alors?
1: Parce qu'elle fait des quiches Lorraine en crochet.
3: D'accord, ok. Elle fait des pulls de quiches Lorraine.
1: Mais pas des pulls, des petits. Elle fait au crochet une mini quiche Lorraine.
3: Ok. Mais qui est le capitaine dans tout ça?
1: Allez, ok. Alors elle ne fait pas que des quiches Lorraine. Elle fait un truc que je veux avoir. Elle fait des vulves en crochet.
4: Je me fais sucer la friandise.
1: Et c'est l'occasion d'écouter Colette Renard, et c'est un plaisir.
4: 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Je me fais picorer le bonbon.
1: Ça, tu connais. Eh ben, elle fait des foufounes en crochet. Eh ben, moi, j'en veux une. Mais oui, je veux une foufoune en crochet. C'est extraordinaire.
2: Mais elles sont très, très belles. Oui.
1: Alors, tu vas envoyer tout de suite une photo au professeur Brown. Je veux voir ça. Je vais en commander une.
3: Vous savez, les gens qui arrivent pour la première fois et qui entendent « Je veux une foufoune en crochet ».
1: Ouais.
3: C'est particulier, hein, l'émission.
1: Bon, déjà, t'as pas compris ce que c'était la quiche Lorraine en crochet.
3: Ça,
1: excuse-moi, bon. Alors, tu ne fais pas de jardinage parce que t'es allergique à l'herbe. C'est magnifique, ça.
2: Oui. C'est bien une terrasse en béton, c'est très bien.
1: Ah ouais, d'accord. Bah non, fais-nous une terrasse en crochet. Allez, hop là. Bien, tu vas marquer.
2: J'ai des pots, j'ai des plantes, hein, mais.
1: Ah oui,
2: bon. Pas d'herbe.
1: Ah, tu peux mettre des petites plaques de bois. Enfin, tu vois, t'es pas obligé de mettre du béton. Enfin, bref, chacun fait ce qu'il veut. Alors, mon chat, deuxième question à un point. C'est une question vraie ou faux. Tiens, une petite extrait. La BO du fabuleux destin d'Amélie Poulain. Quelle musique extraordinaire, quel film magnifique. Alors, je pose une question. Jean-Pierre Jeunet a écrit le film Le fabuleux destin d'Amélie Poulain suite à sa rencontre avec Audrey Tautou. Est-ce que c'est vrai? Est-ce que c'est faux? Top chrono, 5 secondes. Vite.
2: Oui.
1: Eh ben non, figure-toi que pas du tout, parce que Vanessa Paradis et Émilie Dequesne étaient pressenties pour jouer Amélie Poulain.
3: Ah oui.
1: Audrey Tautou, c'était pas le premier choix, mais Jeunet a adoré quand elle a fait le casting, donc il l'a engagée. Je vous rappelle que le film a remporté 4 Césars et a été nommé 5 fois aux Oscars. Mm-hmm. Magnifique, pas de point, mais t'as un point, t'es quand même en tête.
3: Pas de point, François, alors que Émilie Milouz rime avec Louz, nous, on va tout de suite...
1: Tu vas te calmer, parce qu'elle a un point. François qui rime avec...
3: Bon, François, notre comédien qui habite à Dijon, qui est marié et qui cuisine. Il est temps quand même à 12h19 qu'on se fasse plaisir. Ça, c'est une petite séance qu'on aime bien avec Valérie. Alors toi, tu cuisines pour les enfants qui te réclament quoi d'ailleurs essentiellement?
5: Ils réclament des pizzas pas mal ou des nems aussi, des bobounes aussi. Ils réclament ce genre de choses.
3: Et tu cuisines du coup asiatique toi-même?
5: Oui, un peu.
3: Ah ouais.
5: Je cuisine un peu asiatique. La dernière fois, on a pris à la bibliothèque un livre sur comment faire des sushis. Donc, on s'est fait une soirée maki sushi.
1: C'est bien ça.
5: C'était, voilà.
3: Et pareil, tu t'es perfectionné en pliage de samoussa aussi. J'adore les samoussas.
5: Exactement. Oh. J'avais fait, il y a fort longtemps, une petite soirée cuisine avec mon fils. Et où nous avions appris dans cet atelier à faire des pliages de nems et des pliages de samoussa.
3: Non, mais attendez, c'est pas tout, Valérie. Ah oui, non, François est le roi du gratin dauphinois. Si vous aimez. Tu fais quoi? Qu'est-ce que tu mets? Pourquoi il est meilleur qu'ailleurs, ton gratin?
5: Il est meilleur parce qu'on le mange 3 jours après.
3: C'est une vraie astuce, ça?
5: Ah ouais. C'est une vraie astuce, ouais, il est meilleur le lendemain.

0: lendemain. Alors il est meilleur aussi parce qu'il y a plein de crème et de l'ail qui est écrasé dans la crème.
1: Oh là là.
2: Et puis pour finir, pour vous achever un peu Valérie, il est capable de concevoir un royal, c'est-à-dire un gâteau avec différentes couches. Il sait faire les éclairs et il sait faire lui-même les choux.
0: Oui.
1: J'ai faim, j'ai faim, j'ai faim, j'ai faim.
2: Ah, tu nous as donné envie là, écoute.

0: Merci, Don't Go Breaking My Heart. Valérie Damido et Eric Bastien sont à présent avec Patrice Dissier-Hero, qui est un grand fan de Dalida et qui a eu la chance d'échanger avec elle. Et puis Bruna Dissinor, musicienne, qui joue d'un instrument que perso, je ne connaissais pas. C'est l'euphonium. Vous savez, vous, ce qu'est un euphonium?
1: Alors Patrice...
2: Il paye l'addition, midi.
1: Et voilà, Patrice, tu es donc à Montady dans l'Hérault, tu es marié à Marc. Tu t'amuses bien, tu chantes, tu cuisines, tu chines pour te trouver des vêtements parce que tu es très steampunk. Tu adores les vieilles broches, les colliers, et tu es comme moi, tu aimes cette chanteuse.

0: été. Oh, je te vois, Valérie, dans le noir.
1: Tu es fan de Dalida.
2: Oui.
1: Alors dis donc, il paraît que Dalida t'a signé ton livre d'or.
2: Oui, c'est ça même. Un mois avant son suicide, j'ai eu la chance de la rencontrer. Donc j'ai amené mon livre d'or et j'ai demandé de me le signer. Voilà.
1: Oh là là.
3: C'est gentil. Sympa.
2: Ah super. Dalida était super.
1: Ouais. Bah ouais, super. Tu le vois que c'est une gentille. Il paraît que tu as une lettre d'elle aussi.
2: Oui, parce que j'avais son adresse personnelle, donc je lui écrivais et j'avais des courriers de Dalida.
1: Mais la gentillesse, quand même, c'est bien.
2: Elle prenait son temps pour répondre, mais elle a toujours répondu.
1: Alors, là, c'est le moment de marquer 3 points, mon chat, avec la question à choix multiples. Je vais te poser une question, je vais te faire des propositions, et à mon top chrono, tu auras 10 secondes pour me donner ta proposition. Tiens, je te mets chez là. L'école est finie pour certains, d'ailleurs c'est les vacances en ce moment.
3: Oui.
1: Mais justement, en quelle année les zones de vacances scolaires, hein, la zone A, la zone B et la zone C, en quelle année ces zones ont-elles été créées ? 1964, 1978, 1986 ou l'année de naissance d'Éric Bastien, 1932 ?
3: Bien sûr.
1: Allez, top chrono, 10 secondes.
2: Alors, je vais dire... c'est quoi avant 86?
1: 64, 78, 86.
3: Ou 32.
2: Enfin, je vais dire au fils 78.
1: Et non, c'est 64. Pour étaler les départs en vacances, ils voulaient éviter les embouteillages. Alors bon, 60 ans plus...
2: C'est ça. J'étais pas né en 64, je suis né en 65.
1: Comme moi, je sais.
3: Bon, t'es pas loin, hein.
1: Et oui, mais là, bon, bah voilà, c'était 64. Pas de points pour toi, mon chat.
3: Bruna, t'étais née, toi, en 64 ou pas du tout?
4: Ah non, pas encore.
3: Pas encore, toi, t'es bien plus... T'es après, toi, t'es 70, toi, non? T'es dans les années 70.
4: Ouais, c'est ça. Ouais, 73.
3: C'est ça. Exactement. Ah, elle est passionnée de musique aussi. On en a pas parlé, t'es toi-même musicienne. Et alors... Tu joues, je vais te laisser nous présenter un instrument particulier que moi je ne connais pas. Dis-nous ce que c'est.
4: Alors, j'ai pratiqué la clarinette pendant presque 30 ans.
3: Ouais.
4: Et puis un jour, j'ai dit, bah tiens, j'adorais en fait tout ce qui était cuivre. Donc j'ai dit, bah tiens, je vais essayer. Parce que mon mari est musicien aussi, hein, bien sûr. Et donc je me suis mise, donc ça fait maintenant un an et demi que je joue en fait de l'euphonium.
3: Alors, l'euphonium, pour ceux qui ne connaissent pas, voilà, c'est ça, voilà.
4: C'est ça.
1: Ah ouais.
4: C'est un tuba en fait.
3: C'est plus petit qu'un tuba.
1: Ah.
4: C'est plus petit qu'un tuba.
3: Ouais, donc c'est moins lourd du coup.
4: 3 pistons, voire 4, voire 4 ou 5. Et voilà.
3: Ça pèse combien? Parce que ce tuba, généralement, c'est un peu. C'est lourd. Hein.
4: Oui, c'est vrai. Il faut avoir quelques biscottos quand même.
3: Merci de nous avoir fait découvrir, pour certains, peut-être comme moi d'ailleurs.
1: Comme moi.
3: Je ne sais pas. Et Valérie. Donc l'euphonium. Allez, nous avons joué pour 3 points. Tu aimes le basketball?
4: Évidemment.
3: Tu peux faire le foot peut-être?
4: Ah, pas du tout.
3: Ah bah ça le tombe rugby. Bien. C'est le foot. Ah, j'adore cette musique. Ah là là, l'entrée de Valérie à la radio.
4: Ah, si c'était ma belle-mère près de moi, elle aurait pu m'aider parce que ma belle-mère est fan de foot.
1: Aïe aïe aïe.
3: Allez, voici la question et la belle-mère te le souffle à distance. Pense à elle.
4: Bah, je peux pas aller en bas, moi je suis en haut. C'est pas
3: bah dis-lui qu'elle monte. C'est maintenant. Quel joueur détient le record de buts en équipe de France de football? Voici les propositions. Kylian Mbappé, Titi Henry, Thierry Henry, Olivier Giroud ou Patrick, mon voisin qui raconte à tout le monde que si c'était pas fait les ligaments croisés, évidemment ça serait le meilleur du monde. Tu parles mon Patrick. 10 secondes. Mbappé, Thierry Henry, Olivier Giroud ou Patoche?
4: Moi je dirais ouais.
3: Allez. Henry. Ouais. Celui qui détient le record de buts en équipe de France de foot, c'est Olivier Giroud. 57 buts,
4: alors
3: Olivier
4: là,
3: Giroud.
4: C'est la belle-mère qui va m'en vouloir.
3: Et ouais. T'es pas loin parce que Thierry Henry, c'est 51. Et Olivier Giroud, 57. Et Mbappé, 48 buts.
4: Ouais.
3: Et
4: bah voilà. T'es vraiment pas loin. Hein.
3: Bah non.
1: Non, t'es pas loin, mais t'es pas dedans. Ah, t'étais ouais, à non, ça du bol de sangria.
4: C'est ça.
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0: Il sera le 10 juin en concert aux 24 heures du Mans, puis cet été dans différents festivals comme celui des Vieilles Charrues. Jean-Louis Aubert, les plages, les meilleurs moments d'Otaquet reviennent dans quelques instants, car les infos pratiques près de chez vous, c'est maintenant sur votre radio ici.
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5: Préparez-vous, Venise débarque à Saint-Galmier pour la troisième fois. Vous allez pouvoir découvrir de sublimes costumes et de magnifiques masques déambulés dans les rues de la ville. Ça se passe samedi et dimanche prochain au parc Johannes Moulard de Saint-Galmier, tout au long du week-end, ainsi qu'un marché de créateurs au théâtre de Verdure. Et puis lui, il va venir à Saint-Étienne sans masque ni costume. Léon Marchand, le champion de natation ainsi que les meilleurs nageurs français, vous donne rendez-vous du 27 juin au 2 juillet prochain à la piscine Raymond Sommet pour le championnat de France élite. Il vous faut d'ores et déjà vous inscrire. Et puis toujours du sport en Haute-Loire, cette fois-ci du handball. Porte ouverte entre le 2 et le 26 juin. Dès maintenant, vous pouvez vous inscrire auprès du club de la voûte sur Loire. Prochain Ici Express, dans une heure, évidemment, sur votre radio locale.

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1: Bienvenue à ceux qui nous rejoignent, j'espère que vous allez bien. Les meilleurs moments d'Otake avec Valérie Damido et Eric Bastien, sans oublier nos candidats, évidemment, c'est jusqu'à 13h. Nous les retrouvons tous juste après Amy Winehouse, Back to Black sur votre radio, ici.

0: temps déjà pour cette chanson d'Amy Winehouse, Back to Black. Merci d'écouter ici. Nous sommes maintenant avec Jean d'ici Gascogne qui raconte à Valérie Damido et Eric Bastien une histoire de guérison miraculeuse et Sarah d'ici Loire-Océan qui a tendance à tout casser, même quand elle danse.
1: Jean, tu as 4 points, tu es en tête, c'est magnifique. Alors, nous allons raconter une petite anecdote. Tu as eu affaire à une voiture de modèle CX miraculeuse. Eh oui.
2: Ah ouais.
1: Parce que quand il passait beaucoup de temps avec son papa quand il jouait au rugby, notre Jean. Et puis, ton papa a dû partir travailler pendant 3 mois à l'étranger. Et à un moment donné, tu t'es fait mal, tu t'es fait une entorse. Hein?
2: Exactement, oui.
1: Et qu'est-ce qui s'est passé?
2: Alors, c'est très marrant parce que il y a mes frères et sœurs qui écoutent et ils vont beaucoup rigoler parce qu'ils me chambrent encore avec. Mm. En fait, je pense que à l'époque, pour garder un petit peu d'attention de ma mère, on était 4 frères et sœurs, j'ai un peu poussé la douleur de l'entorse dans le temps, alors que en fait, j'allais plus vraiment mal.
1: Oui, tu avais envie de te faire un peu chouchouter, voilà. Mm.
2: Exactement. Et en fait, on allait chez ma grand-mère pour des vacances. Et chez ma grand-mère, il y a plein d'activités. Il y a un baby-foot, on joue au foot avec les cousins. On est assez nombreux, donc c'était toujours des super parties. Enfin, il y avait plein de choses à faire. Et en fait, j'ai tilté sur la route. Et j'ai dit, non mais attends, mais si j'ai mal au poignet, on va me dire que j'ai le droit de rien faire. Ça va pas le faire du tout. Et donc, je me suis réveillé dans la voiture. Là, j'étais au fond et j'ai dit, j'ai plus mal.
1: La CX miraculeuse t'avait guéri pendant le voyage.
2: Exactement. Donc c'est resté aussi depuis, on me chambre bien avec, ouais.
1: Bien, exactement. Alors tu es en tête avec 4 points. Peut-être que tu vas en marquer 5 de plus avec une question cash. Je te mets un petit extrait de sketch.
3: Saluti a tutti gli amici, tutti gli fritti, tutti gli scampi fritti et tutti gli bambini.
1: C'est les Thierry Le Luron qui imite le pape. On va parler de pape. Alors, Jean, entre 1309 et 1377, dans quelle ville les papes ont-ils vécu en exil loin de Rome? Entre 1309 et 1377, dans quelle ville les papes ont-ils vécu en exil loin de Rome? Top chrono, 10 secondes.
2: Il me semble qu'il y a une ville en France qui s'appelle la Cité des Papes, et c'est Avignon.
1: Eh bien, c'est une bonne réponse, bravo. Ils ont quitté Rome parce que la ville était dangereuse. Sous l'influence du roi de France, ils s'installeront à Avignon, c'était plus sûr, et c'est le début de la fameuse papauté d'Avignon qui durera près de 70 ans. Bravo, tu es à 9.
4: Et on salue les équipes d'ici Vaucluse. Alors, toi, t'es pas du tout avec ici Vaucluse, ici Loire-Océan, Sarah qui a 3 points. C'est un petit peu la ramasse, Sarah, quand même, hein. Là, il y a 5 points qui arrivent. Hein. On y croit.
1: Un petit peu à la ramasse. Moi, j'aime bien. T'es gentil avec tes candidats.
4: C'est un langage familier. Tu as compris. Oh, qu'est-ce qu'elle est maladroite, dis donc, notre Sarah. Qu'est-ce qui se passe quand tu vides le lave-vaisselle?
5: Quand je vide le lave-vaisselle?
4: Il paraît que tu casses tout.
5: Ah oui, bah oui, mais il n'y a pas que quand je vais de la vaisselle.
4: Il y a plein de choses.
5: Bah, fais-donc
4: confirmer. Tu bouscules tout dans la maison. Il paraît que tu fais tout tomber. Mais en tout tomber.
5: Oui, c'est ça, c'est régulier chez moi.
4: Ouais. Alors, le problème, c'est que t'aimes bien danser. T'es une fille, les femmes adorent danser et dansent très bien. Et alors, une fois en soirée, tiens, on écoutait le Luron qui faisait tutti quanti, tutti machin. On aurait pu faire tutti to be free aussi. Hein. Le problème, c'est que quand elle veut danser sur du to be free, qu'est-ce qu'elle nous fait, Sarah? Elle saute, elle tourne. Bah,
5: elle fait la chorée et puis elle se tord la cheville.
4: Oui. Ah. Deux mois d'arrêt.
1: Fallait monter dans la CX miraculeuse, hein.
4: Ben oui, en même temps, 2 mois d'arrêt, tout be free, c'était raccord, hein, voilà. Allez.
1: Hein?
4: Non, rien, deux excuse-moi. Comme deux, tout be free, les 2 mois d'arrêt. Hein?
1: Mais tu sais que tout be free, deux mois d'arrêt, d'accord. Mais
4: tout be free, tout, le chiffre 2, tout be free.
1: Non? Ah ouais, oh là là.
4: Être
1: ouais.
4: Libre, ça voulait dire être libre, to be free, to be was been.
1: Allez, pose ta question.
4: Je sais même pas ce que j'ai dit. Je comprends même pas. Heureusement que j'ai des auteurs parce que je comprends rien à ce que je dis.
1: Allez.
4: On y va? On y va.
1: Là, c'est la question cash.
4: Écoutez, moi, je vous suis. C'est la Watt. C'est la Watt, mais version maths.
6: Toutes les matières. C'est les maths que je préfère.
4: C'est les maths. T'étais bonne en maths ou pas, Sarah, quand t'étais à l'école?
5: Ça allait. Après, ça dépend quoi.
4: Ouais, on va voir. Combien de mètres carrés font 10 hectares? Top chrono, 10 secondes.
7: C'est 10 000, je crois, je sais pas.
4: 10 000. Combien de mètres carrés font 10 hectares? 10 000. Un hectare, c'est une surface de 100 mètres par 100 mètres. Ça fait donc 10 000 mètres carrés. C'était pas mal, mais 10 000 mètres carrés que l'on multiplie par 10, ça fait donc 100 000 mètres carrés. Donc c'est l'équivalent de 14 terrains de foot.

0: Il faudrait que pleuve l'amour, un titre qui annonce la sortie du prochain album de Pascal Obispo dans une dizaine de jours, ici en duo avec Francis Cabrel. Avez-vous tendance à être maladroit ou malchanceux? C'est le cas de Quentin d'ici Béarn et de Sandrine d'ici Saint-Étienne-Noir qui, j'avoue, sont pas mal dans le genre, ce qui a bien fait rire Valérie Damido et Eric Bastien sur votre radio ici.
1: Alors, nous avons toujours un petit Pierre Richard, un petit gaffeur à qui il arrive toujours des trucs rigolos. Eh bien, aujourd'hui, c'est toi. Quentin, il paraît qu'il travaillait quand il était en apprentissage pour un traiteur. Il fallait qu'il vide le camion rempli du matériel du repas. Et il paraît que tu as fait tomber les caisses de verre à champagne. Et combien t'en as cassé ?
2: Oui, il y a à peu près 300.
1: Ah bah c'est sympa, il devait être content, ton patron.
2: La louche.
1: Oh la vache, oh mon dieu. Alors toujours...
2: Pour me dédouaner, c'était pas tout seul, j'étais avec mon cousin. Hein.
1: Ouais bah tu fais bien de parler de lui parce que avec ton cousin, tu vidais des cartons, toujours des cartons. Et une fois les cartons vidés, tu donnais des coups de couteau dans les cartons pour les découper, les plier, les mettre à jeter. Et un jour, c'est qui a pris les coups de couteau?
2: C'est le cousin.
1: Et voilà. Et voilà. Et oui, il a pris quand même 3-4 coups de couteau. Combien de points de suture?
2: Non, un, il a eu 3 ou 4 points.
1: Il t'en veut pas?
2: Oh, pas du tout. Hein. Il est parti en rigolant, donc ça allait.
3: Oh là là.
1: Ah oui, d'accord. Ok, donc il était content. Ok. Bien, alors maintenant, mon chat, c'est le moment de marquer 3 points. Ok?
2: Allez,
1: Je rappelle que Sandrine a 3 points. Alors, c'est une question à choix multiples. Je te pose la question, je te propose des réponses. À mon top chrono, tu as 10 secondes pour me donner ta réponse. Alors, Quentin, quel célèbre chanteur français est né un 23 octobre 1953 ? Jean-Jacques Goldman, Francis Cabrel, Julien Clerc, Éric Bastien. Voilà. Allez, top chrono, 10 secondes.
2: Goldman.
1: Et non, c'est lui.
4: Petite Marie, je parle de toi parce que...
1: C'est Francis Cabrel qui est né le 23 octobre 53 à Astafort. Voilà, bon bah pas de points, toujours pas.
3: Moi j'adore Valérie, elle est pleine de points. Quentin là, t'es en train de nous la déprimer hein. Là je veux dire
1: J'ai envie de chialer.
3: Bah voilà, il pleut, c'est la tornade là.
1: J'ai un candidat qui ne marque pas. Quentin, réveille-toi, tu peux pas rester à zéro comme ça.
3: Écoutez Valérie, on va arrêter de chanter, on va essayer de jouer avec Sandrine.
1: Ah oui, t'es en Belge là.
3: Je vous fais un Cabrel belge. Effectivement, je vais te rendre compte, c'est lamentable.
1: Allez.
3: Sandrine. Toi aussi, t'es ma petite chef du jour. Alors, on est dans du lourd, là. Attention, hein, tenez-vous bien, là, avec notre Sandine, ici, Saint-Étienne-Loire, à Roanne. Est-ce qu'elle n'a pas fait celle-là? Elle s'est fait enfermer dans un cimetière. Oui, elle va porter des fleurs sur la tombe de la grand-mère. Bon, voilà, et au moment de sortir, la porte est fermée. Comment t'as fait? Qu'est-ce qui s'est passé?
5: Bah, déjà, j'étais super surprise, quoi, parce que la tombe de mamie, elle est juste à côté de la porte, qu'on m'ait pas vue. Et je vais vers la porte, j'essaye d'ouvrir, fermée, mais c'est pas possible. Je regarde la hauteur, je dis bah jamais j'arriverai à grimper.
3: Ouais.
5: Et puis bah, je me suis mis à courir, j'ai vu une dame qui avait un trousseau de clés. Je lui ai dit madame, vous m'avez enfermée.
3: Elle m'a dit
5: alors je vous ai pas vue.
3: T'es sûre que c'était une dame réelle avec un trousseau de clés dans un cimetière?
5: Oui, je te jure, elle m'a ouvert et tout, j'étais super contente. Dans ce moment, j'allais appeler les pompiers, ouais. Qu'est-ce que tu veux que je fasse?
3: Évidemment. Alors attends, cet été, t'es partie en vacances en Bretagne, tu nous as dit que t'aimais la Bretagne. Ah bah oui.
5: J'adore.
3: Oui, ah bah t'adores, t'es passée aux toilettes.
5: Exactement.
3: Les toilettes Sanisette, elle ferme la porte, encore une histoire de porte. Ferme la lumière, mais la lumière marche pas. Qu'est-ce qui se passe?
5: Je me suis retrouvée dans le noir et tous les jets ont été sur moi, jusqu'à mes petites cuisses. Je me suis retrouvée dans une douche auto-nettoyante.
3: Ah mais l'horreur.
1: Oh, quelle horreur!
3: Bon, eh ben écoute, bravo. Hein. Quelle vie tu as. Jouons à présent pour tenter de marquer 3 points de plus, parce que rappelons que tu as, toi, déjà des points. À la Toussaint, voilà un petit extrait d'ambiance.
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3: Et ça s'appelle la balade dans le cimetière. Je l'invente pas, c'est justement ce qu'a vécu notre amie Sandrine, c'est du Brassens. À la Toussaint, quel est le kilométrage moyen aller-retour parcouru par les Français pour aller visiter un cimetière? Tout est raccord entre toi et la question. 80 km, 130 km 250 km, ou juste assez pour vider un réservoir et un porte-monnaie. 10 secondes.
5: En voiture, c'est ça, hein, pas
3: oui, exactement. Donc, oui, oui, oui.
5: Je vais dire 250 km.
3: Oui, parce que 80, déjà avec 80 km à pied, t'imagines. Non, c'est juste 130 km selon l'étude du FEDOC, qui est le kilométrage moyen, les retours pour aller visiter un cimetière. Voilà, je suis désolé, c'est pas suffisant, Sandrine. Bon, t'as déjà 3 points, mais là, il n'y en aura pas de plus.
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0: Patricia Cage dans la playlist d'ici Mademoiselle chante le blues. Restez avec nous dans moins d'une minute. Valérie Damido et Eric Bastien retrouvent Sandrine d'ici Saint-Étienne Noir et Quentin d'ici Béarn pour d'autres anecdotes sympas et drôles sur votre radio ici.
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3: Là, ici, nous sommes avec Quentin qui n'a pas de points. Sandrine
4: qui en a 8.
3: Alors, Quentin.
5: Oui.
3: Malgré cet air sérieux et peu loquace.
4: Ah, c'est un gros gros déconneur
3: se
4: en temps
3: cache
4: normal.
3: Un hein. gros déconneur qui adore aller
6: au bal. Au bal masqué.
3: Et oui, parce que tu aimes te déguiser, hein, c'est ça?
5: Ouais, ça. Sur les forêts, ça arrive que j'attrape ce qui passe, ce qui me passe sous la main et je l'enfile, quoi.
3: D'accord. Dans un autre contexte, cette phrase n'a pas du tout la même signification.
4: Et surtout pour ceux qui arrivent à cette heure-ci.
3: Voilà. Surtout pour qui arrivent à cette heure-ci. On parle de vêtements.
5: Oui.
3: Ouais, bah oui, bien sûr, faut le préciser. Donc, il paraît que tu mets des perruques, des pyjamas en pilou, les sous-vêtements de ta femme, enfin, tout ce qui te passe sous
5: ouais,
3: la main.
5: Ça arrive.
4: Effectivement, c'est bizarre comme discussion.
3: Et bien là. Alors, pour t'encourager à tenter de marquer peut-être un point, on ne sait pas, on va te mettre un morceau, tu adores le rap, et ben moi aussi, ça tombe bien, on va te mettre un 50 Cent.

0: pouvais écouter que du rap, c'est ma vie le rap. Donc. Alors j'apprends que tu as vu le film Banlieue 13 150 fois.
1: Pas 150, mais je l'ai vu à l'appel, je le connais.
0: Oh, ah oui, Banlieue 13, mais pourquoi Banlieue 13? Parce que bon, ouais. C'est sympathique, mais deux fois, c'est suffit, non?
1: Ouais, ça suffit, mais je sais pas, j'ai eu ma période où, étant jeune, où je regardais plusieurs fois la même chose, et, ah, et c'était celui-là que j'adorais à l'époque.
0: Ok. Alors, peux-tu demander à la personne qui est à côté de toi de bien vouloir fermer sa bouche physiquement? Alors, est-ce que je t'entends en écho avec lui?
2: Comment il s'appelle?
0: Comment s'appelle-t-il?
1: C'est Thomas.
0: Alors, ferme ta bouche physiquement, mon petit bonhomme, parce que je t'entends et c'est... Oula, pop, hop. Allez, c'est l'heure du bingo. Tu vas gagner, peut-être, ou pas. Allez, on y va. À mon top chrono, tu auras 10 secondes pour me citer un maximum d'animatrices télé. Top chrono, animatrice télé.
1: Valérie Davido. Après, là, ouf. Merde. Mercotte.
0: Bon, ouais. Je vais te prendre Mercotte parce que tu me fais de la peine. Ouais. Anne-Sophie Lapix, Estelle Denis, Léa Salamé, Sophie Davant, ouais. Karine Le Marchand, Faustine Bollard, Sublet, Quétier, Benaïm, Thomas, Boccoloni. Je suis fatiguée. Bon, t'as dit Damido et Mercotte. Ouais. J'allais te dire les deux gueufs de la télé, c'est magnifique. Bah, t'en as deux, c'est super.
2: Alors, c'est vrai, ça fait.
1: C'est vrai que je ne rapporte pas la télé, là, du coup.
2: Il n'y a pas que la télé, hein.
1: Du coup,
2: on fait beaucoup de choses quand même aujourd'hui.
0: Allez,
2: Sandrine, ça fait quoi de se dire que... Attends, Sandrine, ça fait quoi de se dire qu'on a gagné? On a gagné.
0: Attends, t'en sais rien.
3: Je suis contente, mais je
2: n'ai. Alors, attends. Il ne faut jamais dire Fontaine, je ne boirai pas de Fontaine.
3: Parce que Quentin, voilà, il n'était peut-être pas dans le.
2: Exactement.
3: Ça ne doit pas être facile.
0: Alors, c'est pas ce proverbe qu'il faut dire.
2: C'est
0: il ne faut pas vendre la peau de l'ours avant de l'avoir tué. Parce que Fontaine.
2: Mais comme on aime les animaux, on ne tue pas les ours. C'est pour ça que je ne donne pas.
0: Non, Sandrine, on ne tue pas les animaux. Il faut être complètement débile.
2: Mais Fontaine, vous n'avez pas aimé.
0: Tuer des animaux, hein?
2: Fontaine, vous n'avez pas aimé.
0: Mais c'est parce que ça ne veut rien dire. C'est pas ça, c'est pas la même signification.
2: Alors demandez à Laurent Fontaine si ça veut rien dire. Il vous le dira. Il vous ouvrira le rideau et il vous dira la vérité. Bon.
0: J'ai envie de crever.
2: Rappelons les règles de ce jeu. Il y a 8-0 sur le papier. On vient de faire un bingo, il a marqué 2 points. Si tu marques 3 points, t'encaisses 10 points de plus, t'as tout gagné. Mais si tu fais moins de 2.
0: Bah
2: c'est lui qui encaisse les 10 points et il te la met à l'envers, du coup.
0: Ouais.
2: T'as compris la petite pression que je te mets quand même, hein?
0: Allez.
3: Bah oui, je le sais.
2: Allez, on y va.
0: Tu vas lui mettre un petit coup de Mylène Farmer pour l'encourager.
2: Mais écoutez, c'est demandé si gentiment que je vais le faire tout de suite.
0: Il y a un moment donné, c'était pas Mylène Farmer. Hein. Je sais pas ce que vous m'avez fait là.
2: C'est son cousin qui fait sa première partie. Ouais. Elle adore Mylène Farmer. C'est vrai, Sandrine, t'adores.
3: Ah oui, j'adore.
2: Pourvu qu'elle soit douce et pourvu que tu marques des points, allons-y. 10 secondes à présent pour me citer un maximum d'animateurs, les hommes, donc animateurs télé. 10 secondes, on y va. Top.
3: Michel Couter, Cyril Ferraud, Nadine, Jean-Pierre Coutou, Arthur, Jean-Luc Reichmann, Olivier Nîmes, Vincent Lagaffe, Alexandre Devoix.
2: Allez,
0: ça fait 9, bravo,
2: bien sûr que c'est gagné, bravo Sandrine.
0: C'est gagné.

0: Santé. C'est parfait pour terminer ces meilleurs moments d'Au Taquet. Suite demain, toujours avec Valérie Damido et Eric Bastien. Il sera question de gratin dans le four, de Tour de France et de mariage au caleçon, entre autres. À demain. Et dans un instant, c'est Ma France avec Wendy Bouchard. Bonjour Wendy.
1: Bonjour chère Catherine, bonjour à tous.
0: Aujourd'hui, vous accueillez un député reporter.
1: Absolument, il s'agit de François Ruffin qui publie les aventures de François Ruffin, Picardie, Splendor. Il nous amène avec lui dans la rue, dans le train, dans des entreprises, d'Amiens, à Caen, à Gennevilliers, et nous raconte des histoires d'hommes, de femmes, d'enfants aussi. Sa France, en somme.
0: On voyage donc dans un instant avec
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0: Très bon mercredi avec votre radio ici, les 13h. Et tout de suite, c'est Ma France avec Wendy Bouchard.
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1: Bonjour à tous, merci d'être fidèles à Ma France. Une France dans laquelle les infirmiers se disent rassurés par l'échange avec la ministre de la Santé, notamment sur les stocks de masques en cas d'épidémie. Les infectiologues nous rassurent également sur les premiers séquençages obtenus. On observe que l'antivirus n'aurait pas migré. Les 22 cas contacts français sont hospitalisés, eux en prévention et le temps de la durée d'incubation. Chez les soignants de Bichat à Paris, où se trouve en observation en revanche le plus grand nombre de cas, c'est tout de même l'inquiétude. Vous les entendrez. Au cœur de vos régions, on revient sur ce cobra supposément en vadrouille dans une petite commune près de Toulouse, commune morte aujourd'hui, le temps de retrouver le serpent. La météo assez peu clémente de ce long week-end de l'Ascension, on en parle également, ainsi que la prudence sur les routes. Respectez les agents des routes, notamment prépositionnés pour votre sécurité pour ce week-end de l'Ascension. Nous sommes dans le Nord. 13h15, j'accueille donc le député de Picardie, François Ruffin, député reporter. Lui qui, dans une bande dessinée, raconte sa France, des cafés à Amiens, aux usines, des commerces de proximité, aux transports publics. Quel projet porte-t-il pour les Français? Comment entrevoit-il la présidentielle, les pieds sur le terrain? Il réagit ici. Mais d'abord, nous sommes à Bordeaux, où plus de 1700 personnes sont confinées sur un paquebot après la mort d'un des passagers âgés de 90 ans. Les autorités, Élodie Touchet, vous nous informez pour Ici Gironde, les autorités suspectent une épidémie de gastro-entérite, Élodie.
3: Oui, ce paquebot qui s'appelle l'Ambition est amarré au port de Bordeaux dans le centre-ville, juste en face de la place des Quinconces où il est arrivé la nuit dernière. À son bord, il y a donc 1233 passagers, en majorité des Britanniques et des Irlandais. L'un d'eux, vous l'avez dit, âgé de 90 ans, est décédé. Une cinquantaine présente depuis la nuit dernière des symptômes compatibles avec une infection digestive aiguë, mais il n'existe aucun lien entre cette épidémie et les cas d'antivirus détectés sur le navire MH Ondius, indique ce midi l'ARS de Nouvelle-Aquitaine, qui précise par ailleurs que les passagers malades ont tous été isolés dans leur cabine. Des prélèvements sont en cours à bord du paquebot par le service d'infectiologie du CHU de Bordeaux. Et en attendant, le préfet de Gironde a donc décidé du confinement de tous les passagers jusqu'à nouvel ordre. Le paquebot de la compagnie britannique Ambassador Cruise Line est parti des îles Shetland le 6 mai avant de faire escale à Belfast, Liverpool et Brest, avant donc de rejoindre Bordeaux, la capitale girondine, qu'il est censé quitter demain en fin d'après-midi.
1: Merci Elodie Touché pour ces précisions pour Ici Gironde, autour de ces 1200 personnes donc confinées sur un paquebot après un décès cette nuit, suspicion de gastro-entérite selon l'Agence régionale de santé. Jour après jour, le gouvernement cherche à nous rassurer sur l'antivirus. Une situation sous contrôle, estime Emmanuel Macron, alors que la ministre de la Santé réaffirme qu'il n'y a pas de circulation diffuse du virus aujourd'hui. Et que les 22 cas contacts français de la passagère hollandaise du navire, aujourd'hui décédée, sont tous hospitalisés en quarantaine renforcée. Sous surveillance donc, dans des services spécialisés à la fois à Paris, à Marseille, à Rennes et à Bordeaux. L'une des inquiétudes encore en suspens, c'est la possible mutation du virus. Mais sur ce point encore, l'infectiologue Yazdan Pana, chef de service à Bichat, qui accueille les 5 Français passagers du navire, se veut rassurant.
4: Ce qui est important, quand on a un virus connu, c'est d'essayer de voir si le virus a bougé. Vous rappelez les variants? Tout le monde maintenant connaît les variants. Alors, les virus ne mutent pas tous de la même façon. A priori, selon les virologues, l'antivirus ne mute pas beaucoup. Mais malgré tout, il fallait, et c'était très important d'avoir les séquences. Donc les Suisses ont eu les séquences, les Français à l'Institut Pasteur ont eu les séquences. On n'a pas pour l'instant l'ensemble de la séquence, mais tout ce qu'on a aujourd'hui, c'est rassurant.
1: Reste que la Française contaminée sur le bateau de croisière Ondius est toujours en réanimation dans un état grave et oxygéné avec un poumon artificiel. On ne connaît pas encore exactement les modes de transmission entre humains d'un des hantavirus dont la mortalité est la plus élevée au monde. Et ce sont ces incertitudes qui fatalement créent de l'inquiétude, notamment chez les soignants de l'hôpital Bichat, où sont donc hospitalisés plusieurs cas contacts. C'est un reportage pour ICI d'Yvan Planteil.
5: Beaucoup d'agitation devant le service des maladies infectieuses et tropicales. C'est une grande structure vitrée bleue aux portes vertes. Des brancards entrent et sortent, des infirmiers et des médecins également, tous avec un masque. Et en face, les urgences ainsi que la maternité.
6: Alors nous, on est terrifiés, sans abuser vraiment.
5: Depuis dimanche, cette infirmière qui souhaite rester anonyme a beaucoup échangé avec ses collègues à propos de l'antivirus.
6: On le voit que c'est pire que le Covid. Ça se propage à une vitesse dingue. Tous mes collègues, on n'est pas du tout rassurés. Certains m'ont dit que s'ils vont être déplacés dans service, ils n'iront pas.
5: Plus mesuré, en revanche, cet anesthésiste qui sort justement du service des maladies infectieuses, Charlotte Jotable au pied et sur le crâne.
7: À partir du moment où on a les FFP2 et puis les tenues, je reste prudent. Ça ne m'empêchera pas de travailler. Il faut y aller, quoi. Si tous les soignants désertent, qui va tenir l'hôpital ?
5: L'inquiétude face au virus se propage également aux donneurs de sang, nous explique cette autre infirmière de l'établissement français du sang.
8: On a eu des annulations suite à la médiatisation de l'antivirus. Des donneurs nous ont dit non, mais en fait, on a trop peur de venir. Hier, on n'a eu que 10 donneurs sur une journée où normalement on a 30 voire 40.
5: Nous approchons du service des maladies infectieuses, mais trois agents de sécurité débarquent, voient notre micro et nous exfiltrent. Manu Militari de l'hôpital Bichat.
1: Yvan Planteil, merci. Par ailleurs, l'État indique avoir suffisamment de masques pour protéger le pays pendant minimum 3 mois en cas de vague épidémique, car aux stocks stratégiques s'ajoutent les stocks privés et publics. Rappelons toutefois en conclusion de ce dossier qu'il n'y a pas d'épidémie d'antivirus dans le monde aujourd'hui et un seul cas donc recensé en France. L'Assemblée nationale a voté hier soir la proposition de loi Yanis. Yanis, du prénom de ce jeune homme de 17 ans qui s'est donné la mort après avoir découvert, par hasard, que son agresseur sexuel condamné à 5 ans de prison était sorti sous bracelet électronique et qu'il habitait à 3 km de chez lui. Personne n'avait prévenu Yanis qui s'est donc suicidé face au choc de cette réalité. Alors ce texte portait notamment l'obligation d'information des victimes de violences sexuelles. Vous avez assisté au débat hier, Coralie Moreau, au vote à l'Assemblée nationale en compagnie des parents.
9: Il est minuit quand le texte est adopté à l'unanimité des 146 votants. Vous avez réussi à faire changer la loi ce soir, conclut la ministre Aurore Berger à l'adresse des parents de Yanis. Tous les députés se lèvent et applaudissent longuement pour saluer leur courage. Le couple fond en larmes. Pour Farid, le papa, c'est l'aboutissement d'un combat qui dure depuis plus d'un an.
10: Un soulagement, un aboutissement, même si c'est qu'une pierre à l'édifice, il y a encore beaucoup de choses à faire. Mais on tient le bon bout, on va peut-être pouvoir dormir un peu maintenant.
9: Son épouse Delphine est soulagée, oui, mais toujours très en colère. Dans la proposition de loi, il y a l'interdiction pour l'agresseur de s'installer à proximité de la victime à sa sortie de prison. C'est bien, mais trop tard pour sa famille à elle.
11: Le plus insupportable, c'est de croiser son agresseur, pas tous les jours, mais presque. Moi, pour moi, c'est insoutenable. Je l'ai croisé à la sortie du cimetière, il y a peut-être un peu plus d'un mois et demi de ça. Oui, il m'a regardé et puis il m'a fait un grand sourire. Ma fille, elle l'a encore croisé la semaine dernière à Action. Et elle l'a tout fait pour l'éviter. Et lui, quand il a entendu sa voix, il a reculé, il est parti dans le rayon.
9: C'est cette peur de son agresseur qui a poussé Yanis à se donner la mort 3 jours avant ses 18 ans. Trop tôt aussi pour apprendre qu'il était accepté en fac de médecine, le métier auquel il se destinait.
1: Coralie Moreau pour ICI, et ce texte doit maintenant passer devant le Sénat. C'est la fin de l'histoire pour une marque culte, le chausseur Minelli, fondé en 1973 en redressement judiciaire depuis le mois de mars, annonce aujourd'hui sa fermeture définitive après le 30 mai. Une annonce le cœur lourd, dit la marque sur Instagram, avec un déstockage en boutique pour les clients pendant les 15 jours qui viennent. À la une encore, le taux de chômage dépasse les 8% au plus haut, donc depuis 2021. 2 600 000 Français sans emploi et 200 000 chômeurs de plus en un an. En première ligne, les jeunes avec un taux de chômage en hausse de 2 points. C'est le troisième et dernier jour de réquisitoire au procès du financement libyen de la campagne électorale de Nicolas Sarkozy. Au terme d'un réquisitoire,

0: Mitt est avocate de partie civile, dont l'association anticorruption Anticor.
1: Il me semble que les avocats généraux n'éludent rien. Ils ne convoquent pas d'hypothèses. Ils convoquent des preuves nombreuses, solides, percutantes. Et en cela, ils font une démonstration qui me semble implacable et incontestable. Quant à la sévérité, on pourra en jauger au regard des peines qui seront réclamées en fin d'après-midi.
0: Les peines, mais sans doute aussi la question de l'exécution immédiate de la décision. Celle-là même qui, prononcée en première instance, avait valu à Nicolas Sarkozy un premier séjour en détention.
2: Charlotte Piret, c'est une légende de l'OL qui s'en va. Le meilleur buteur lyonnais, Fleury Dinalo, est mort à 83 ans. L'attaquant, surnommé le Petit Prince de Gerland, a disputé 489 matchs avec l'OL, remportant avec ce club 3 Coupes de France. Le Festival de Cannes a ouvert hier et aujourd'hui, ce soir, le film L'Abandon, qui sort aussi au cinéma, est présenté aux festivaliers hors compétition. Un film qui retrace les derniers jours de Samuel Paty, professeur d'histoire-géographie, bien sûr, assassiné en 2020 par un élève radicalisé. Antoine Reynard s'incarne ce professeur lâché par certains collègues et par les institutions pour ne pas faire de vagues. Il en mourra. Écoutez le réalisateur Vincent Garin, qui était ce matin sur France Info. Il relate donc dans ce film les 11 jours qui ont précédé la mort de Samuel Paty.
3: C'est pas du tout un film à charge. C'est un film où il y a aussi beaucoup d'humanité. C'est pas un film qui c'est pas un film politique.
4: C'est pas un film politique.
3: Non, je ne donne pas d'avis. Vous voyez, je donne les faits et chacun peut vraiment penser librement. Et moi, je l'ai fait vraiment avec en essayant d'être le plus humain, en fait, j'essaie vraiment de comprendre ce qui se passait dans la tête de chaque personnage sans les juger. C'est ça qui rend le film fort aussi, c'est que on sent que ça pourrait se passer. C'est des gens comme nous, en fait. Là, je l'ai constaté dans les premières projections, c'est que ce film, il touche tout le monde, tout âge, de toute origine, de toute religion ou athée. J'ai vraiment constaté sur le public l'impact de ce film, l'émotion que ça qui suscite, parce que quelque part, la laïcité, c'est quelque chose qui englobe tout le monde, c'est quelque chose qui protège tout le monde de l'abus des religions. Et là, on voit que c'est un collège qui est normal avec des enfants. Enfin, tout est normal, en fait. Et puis tout d'un coup, une idéologie extrême vient s'implanter dans le collège et c'est la rumeur et c'est les réseaux sociaux et puis c'est là que le drame commence.
2: Vincent Garin, réalisateur de L'Abandon avec Vincent Reynard, c'est Emmanuel Berco qui incarne la principale du collège, un film adapté du livre Les derniers jours de Samuel Paty qui est donc présenté ce soir au Festival de Cannes hors compétition et que vous pouvez découvrir en salle au cinéma dès aujourd'hui.
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2: Avec un tour des régions assez insolite au nord de Toulouse, un début de psychose à Castelginest à cause d'un cobra venimeux. Sa présence sur la commune est avérée comme une morte aujourd'hui. Tout est fermé par précaution, des écoles au parc, des terrains de sport aux salles municipales. Décision prise dans l'urgence par le maire avec des pompiers qui déploient un important dispositif de drones, de pièges, des équipes spécialisées. Clément Métainier, vous étiez sur place ce matin, mais toujours pas de traces du cobra.
6: Forcément, il y a de la méfiance, de la prudence. Un message est écrit en rouge sur les panneaux de la commune dans le centre-ville. Présence avérée d'un cobra venimeux. Mais pas de grosse inquiétude, pas de psychose chez les habitants. Philippe a vu passer l'information, mais ça ne l'empêche pas de se promener.
7: Ça ne m'inquiète absolument pas. Ça m'étonnerait qu'on le trouve sur un trottoir. Plutôt dans des herbes, plutôt caché dans des trous.
6: C'est sur les rives de l'Erse, au nord de la ville, qu'il y a le plus de risques de tomber nez à nez avec le cobra. Là où les herbes sont assez hautes, le sentier est d'ailleurs interdit d'accès, l'arrêté de la mairie est affiché, le collège juste à côté est complètement vide lui aussi, fermé aujourd'hui. Farida habite dans le quartier, elle déplore une situation dangereuse.
8: Je trouve ça hallucinant qu'on puisse avoir un nouvel animal de compagnie tel qu'un cobra.
6: Sa fille toute jeune, elle ne se rend pas forcément compte du danger, elle veut attraper le serpent.
8: Ah ben là je viens de dire à ma fille, tu fais attention, tu marches pas dans l'herbe parce qu'il peut y avoir un serpent. Bah, elle sait pas c'est quoi un cobra, mais au moins le serpent. Si elle se retrouve nez à nez, je suis pas sûre qu'elle puisse... elle va se mettre à hurler. C'est surtout ça.
6: On espère quand même que les pompiers l'auront attrapé avant. En attendant, forcément, on regarde bien où on met les pieds.
2: À Castelginest, c'est voilà, évidemment, si vous voyez ce serpent, vous appelez les pompiers le 18. Pour ces 4 jours de pont, les départs sont copieux dès aujourd'hui. Des routes en rouge et noir. On vous recommande donc la patience et la plus grande prudence. Et il va falloir vous couvrir et chausser peut-être imperméables et bottes de rigueur, car la météo s'annonce pluvieuse et capricieuse. En Occitanie, il va même neiger à 1500 mètres d'altitude. Le vent sera de la partie. En Haute-Garonne, les touristes ne vont donc pas trop s'attarder et les professionnels, Pascal Daniel, s'attendent à voir leur chiffre d'affaires baisser.
9: Dans les rues de Toulouse, un sac à la main, les touristes comme Maryse complètent leur valise avec des vêtements plus chauds.
10: Je ne suis pas habillée, moi. Moi, je suis venue chez vous en pensant que c'était le sud. Alors, j'ai acheté un petit peu.

0: Là, chez Galerie Lafayette.
1: Cette grenobloise vient de faire une partie du chemin de Compostelle et en raison de la météo, elle décide finalement de rentrer chez elle 24 heures plus tôt.
0: Vu qu'ils annoncent pas un temps terrible, je serai rentrée jeudi.
1: Cette autre vacancière,
2: en Blanche, une dame from Malta.
1: Originaire de l'île de Malte, elle est coincée dans les hôtels de la région jusqu'à dimanche. Mais avec son mari, ils disent qu'ils s'adapteront aux caprices de la météo.
2: It should rain throughout this day. Not good for us, but anyway.
3: Ah, il va pleuvoir, c'est pas bon pour nous, mais on fera ce qu'on peut.
2: We'll try our best and enjoy it as much as we can.
3: On a prévu d'aller à Carcassonne, à Albi et de faire les magasins.
2: Carcassonne and to Albi.
1: Pas d'annulation non plus pour les gîtes de France, mais une baisse en revanche des réservations, souligne Loïc Gaujard, président de Haute-Garonne Tourisme.
4: On n'a pas d'annulation, mais on a un nombre de réservations qui est en baisse de 14%.
1: Les amateurs du site Météo Pyrénées dressent un tableau pas vraiment idyllique pour ces 4 jours du pont de l'Ascension. Leur président, Christophe Dedieu.
5: À Toulouse, ça va être des averses, beaucoup de vent et les températures qui dépassent on parle des 14-15 degrés.
1: Météo Pyrénées qui assure que le beau temps sera de retour la semaine prochaine.
6: Pascal Daniel pour Ici Occitanie, les 13h15.
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6: Dans Ma France, on tourne aujourd'hui les pages d'une BD qui nous raconte une histoire. Dans la rue, dans le train, dans des entreprises, d'Amiens à Caen ou Gennevilliers, des histoires d'hommes, de femmes, d'enfants aussi. Et le fil rouge de cette bande dessinée baptisée Picardie Splendor, c'est vous, François Ruffin, bonjour.
8: Bonjour.
6: À la croisée de tous ces personnages et de votre France. C'est un récit illustré que vous avez choisi, La Splendeur Picarde, en écho à une BD américaine qui vous a inspiré à travers ces différentes scénettes pour donner une dimension finalement très humaine de votre combat. C'est ça qui vous avait séduit dans la BD originelle, si j'ose dire.
8: Oui, puis même, vous savez, la politique, ça peut être quelque chose de sale, d'ennuyeux, de laid. Et moi, j'ai toujours besoin d'y mettre un peu d'art et d'y mettre de la beauté et de l'humanité. Et donc, à travers la BD, ce que je cherche à faire, c'est pas donner des leçons, mais des émotions. C'est d'avoir quelque chose qui est pas de l'ordre de la pédagogie, mais plutôt de l'ordre de l'empathie, d'avoir des récits de vie et à donner à voir, comme toujours, les invisibles, charistes, camionneurs, auxiliaires de vie, qui tiennent le pays debout.
6: En général, avec vous, on les entend dans votre voix, on les lit dans vos bouquins, dans vos films également. Et cette fois, vous vous glissez dans cette bande dessinée, dans la peau de tout ce que vous êtes, c'est-à-dire à la fois un papa, un époux, un reporter, un député, et dans ces rôles qui vous accrochent à une réalité que vous dépeignez, en écho, vous comprenez mieux finalement aussi leurs difficultés. C'est pas la première fois, mais c'est assez bien incarné ici.
8: Bizarrement, en se saisissant de cet outil-là, je suis un grand fan de BD, moi, en général, mais j'ai senti la possibilité à travers ça de faire le lien entre l'intime et la société. Mmh. Et on peut parler de soi, parler de l'intimité des autres, et on voit en quoi ça fait écho aux fiches de paye qui sont un peu courtes et ou en quoi ça gêne simplement pour que une maman puisse payer des cours de poney pour sa gamine à la rentrée, en quoi la priver la fait se sentir mal. Donc voilà, il y a un lien entre l'intime et la société qui peut se faire pour beaucoup à travers la BD. Et puis comme c'est à partir de petites anecdotes de ces deux dernières années, ce que je ressens quand même, c'est une France en tension.
6: Bien sûr.
8: C'est une France à bout de nerfs.
6: Oui. De ces travailleurs essentiels que vous connaissez bien, dont vous documentez la réalité depuis des années maintenant, des aides-soignantes, aux transporteurs, aux petits commerçants, aux femmes de ménage. Il y a des pages très très émouvantes, quasiment sans texte, justement, de cette femme de ménage qui met son réveil à 4 heures, qui part bosser, et il y a son petit bout de chou qui met son réveil à 7 heures, qui part bosser, qui oublie son cartable et qui se fait disputer par la directrice qui appelle elle-même la maman. Cette réalité-là, bon, voilà, c'est pas inventé.
8: Mais c'est ça que je trouve fort avec ce qu'on peut faire la bande dessinée, c'est que pour moi, au départ, c'est juste le propos d'une femme de ménage dans un couloir de l'Assemblée nationale, oui, un matin où moi je me lève et je vais au petit déjeuner, je vois qu'elle est en conversation avec la directrice de l'école. Je lui dis qu'est-ce qui va pas, Maria? Puis elle m'explique que sa petite, elle est partie à l'école en oubliant son cartable, parce que c'est la deuxième fois que ça lui arrive.
6: Qu'elle a 8 ans.
8: Elle est obligée de se lever à 4 heures du matin. Et dans le même temps, il y a à l'Assemblée un texte qui est discuté sur les parents démissionnaires. Et donc le titre de cette séquence-là, c'est Mère démissionnaire. Alors que évidemment avec un combat que je mène avec mes collègues Sophie Taillé, Paulian et d'autres, pour que simplement pour les femmes qui font le ménage ici comme à l'Assemblée, comme dans les hôpitaux et ainsi de suite, elles puissent travailler en journée et pas un petit bout de contrat le matin et un petit bout de contrat le soir.
6: Oui, il y a à chaque fois ces histoires et puis le combat que vous relayez derrière, François Ruffin.
8: Et ces femmes de ménage, à la fin, elles me disent: nous n'avons plus peur. Voilà, ça fait écho à la parole du pape Jean-Paul II à Varsovie qui disait n'ayez plus peur. Et elles disent comme vous avez parlé pour pour nous, comme vous nous défendez, on n'a plus peur. Et ouais. On est dans un pays où quand même les gens ont peur.
6: Alors moi, ce que j'aime bien, parce que vous parliez de tambouille, de séquences sales aussi en politique, c'est que en fait, on vit la politique dans cette BD. On ne parle pas de politique, de stratégie électorale, ce qui est assez appréciable aussi quand on est lecteur et quand on est citoyen. On parle de respect, on parle de dialogue, on parle de réconciliation. Il y a ces histoires justement de dialogue rompu. Puis finalement, deux dialogues qui reprennent autour de préjugés ou d'amalgames, c'est cette France-là que vous voulez mettre en avant.
8: C'est France même, du coup, qui sont plurielles.
6: Cette France fracturée,
8: mais,
6: cette France
8: oui, on a des Frances fracturées, mais on peut encore les réparer. Voilà le message que je voudrais porter, que il y a des chemins du dialogue chez des gens qui tendent à se tourner le dos, et finalement là il y a une responsabilité du politique. Est-ce que le politique doit être le corps du déchirement national, verser de l'huile sur les plaies identitaires, et mettre encore plus notre société à bout de nerfs, ou ça doit être le chemin d'une possible réconciliation, de dépasser des clivages, et donc il y a ces phrases sur la France qu'on ne veut pas, celle du racisme et de Bardella, et à un moment je dis, en voyant un spectacle de hip-hop dans lequel il y a ma fille, où il y a des gamins de toutes les origines, mais aussi il y a des gamins en situation de handicap, il y a des personnes un peu plus âgées qui sont obèses, ainsi de suite, tout ça se mélange, et je dis voilà la France qu'on veut, et il y a une maman à côté qui me reprend et qui me dit non, c'est pas la France qu'on veut, c'est la France qu'on a. C'est la France qui ne nous enlèveront pas.
6: Oui, ça nous amène directement à ce climat pré-insurrectionnel, ou au discours d'insurrection que porte un certain nombre de candidats ou de personnalités politiques, notamment du côté du camp de Jean-Luc Mélenchon, en cas de victoire de Jordan Bardella ou de Marine Le Pen ou du Rassemblement National. Est-ce qu'il faudra une insurrection aujourd'hui en France ? Qu'est-ce que vous en dites de ces discours-là qui appellent finalement à une révolte ou à une agressivité ?
8: Je vais pas être contre les gens qui se révoltent de manière générale. Quand il y a une grève, par exemple, chez ID Logistique, chez moi, en ce moment, dans la Somme, parce que les gens sont payés 1500 euros, alors qu'ils soulèvent...
6: C'est une grève, c'est pas une insurrection.
8: Oui, mais parce que ils soulèvent 10 tonnes par jour, 10 000 kilos. Bon, bah, par contre, en revanche, c'est aujourd'hui, je le redis, qu'est-ce que doit faire? On a finalement, par nature presque, un parti qui s'appelle le Rassemblement National, mais qui est le déchirement national, parce que ça va être un tri selon les origines, selon la couleur de peau, selon la religion, selon qu'on est plus ou moins français, les vrais français, les français de papier. Donc ça porte en soi le déchirement. Je considère qu'on a une politique qui a été menée ces 10 dernières années, qui participe au déchirement, parce que ça a été la montée des inégalités. On le voit, la France, elle est passée au-dessus de la moyenne européenne pour ce qui concerne les inégalités. Absolument. Une explosion de la pauvreté, et ainsi de suite. Donc, et pour moi, la responsabilité de la gauche, ça devrait être de se rassembler pour rassembler le pays. Et je crois qu'il y a un vrai choix à faire en vue de la prochaine élection présidentielle, c'est est-ce qu'on est là pour déchirer ou est-ce qu'on est là pour réparer, pour recoudre et pour rassembler. Et il est très clair que le discours que je porte depuis 4 années, c'est le discours du rassemblement. Moi, quand Emmanuel...
6: C'est pas un discours entendu du tout sur une certaine frange de la gauche aujourd'hui, François.
8: Vous savez, quand Emmanuel Macron a fait la réforme de la retraite à 64 ans, moi je disais, bon, bien sûr je suis contre pour des raisons sociales, mais surtout, on vient d'avoir la crise des gilets jaunes, il y a eu la crise Covid, il y a la guerre en Ukraine, et après ça, ce que nous propose le président de la République, c'est de faire une réforme contre 9 Français sur 10 et contre tous les syndicats unis. Ça va pas, parce que c'est le déchirement de la nation. L'unité de la nation, c'est se demander, quand on est chef de l'État, qu'est-ce qui va permettre de rassembler les Français, quels défis vont avoir envie de relever ensemble. Or, des défis, on en a devant nous. Le défi productif, on peut pas être un grand pays sans une grande industrie, le défi démographique, le vieillissement de la population, et le plus gigantesque des défis, le défi climatique.
6: Oui, c'est la question qui était dans ma question finalement. Pas de fracture, pas d'appel à la fracture, alors que vous plaidez, vous, la réconciliation. Quand on vous parle de stratégie électorale, de Boris Vallaud à Marine Tondelier, Raphaël Glucksmann, vous dites-vous, mais qu'est-ce qu'on a à faire, les soignants des EHPAD, les sous-traitants d'Amazon, les travailleurs essentiels, les caristes, en l'occurrence François Ruffin, ce discours-là ne les atteint pas.
8: Moi, j'aimerais bien que tout le temps qu'on passe à parler de tous ces noms-là, on le passe à parler du logement. Par exemple, le logement, c'est le grand souci des Français. Quand on parle pouvoir d'achat, en vérité, c'est l'explosion du prix des logements et de la part du budget des ménages consacrés au logement qui est la clé de ça. Quand on parle de natalité, pourquoi les gens renoncent à faire des enfants, les jeunes couples, ou bien pourquoi ils le repoussent? D'abord, ils disent, pour le premier souci, le logement. Quand il s'agit d'aller chercher un emploi dans une autre région, pourquoi on y renonce? Pour le logement. Le logement est devenu un grand kyste de la société française et qu'il faut traiter. Et j'aimerais que, plutôt que de parler popole, on propose des solutions et j'en ai, par exemple, sur la question du logement.
6: Oui, ça veut dire que vous, vous qualifiez de député reporter, que tous les politiques devraient être un peu reporters, les pieds ancrés dans cette réalité-là, si absente parfois de leur discours.
8: En tout cas, moi, je me suis, depuis 25 ans, vous savez, c'est pas d'aujourd'hui, depuis 25 ans, je m'efforce d'être un pont entre les militants et les gens, un pont, je dis, entre le ciel des idées et la terre du réel, et un pont aussi entre des France. Voilà, donc je considère que je suis un pont et qui essaye d'opérer une synthèse entre tout ça.
6: D'ailleurs, il y a une scène qui fait écho à ce que vous dites. Dans le train, vous assistez à une verbalisation d'une passagère, ça se tend vraiment autour de vous et vous essayez de réconcilier un peu tout ça. Vous payez l'amende d'ailleurs qui est demandée à la femme, mais il y a des invectives, une personne qui diffame ou qui outrage un agent de sécurité. Et vous vous dites, attendez, on respecte l'uniforme, on respecte l'autorité, de l'autre côté, on respecte les passagers. Bon, c'est cette France de la réconciliation, vous voulez être arbitre
8: là, on n'est pas dans la réconciliation, la scène que vous décrivez.
6: Là, on est juste dans tenter
8: que ça n'explose pas.
6: Oui, c'est
8: donc
6: ça.
8: C'est éviter l'explosion. Et quelque part, c'est vrai que j'assiste à ça, et c'est comme si je voyais ma France sous le nez, en petit, en condensé, là, dans ce wagon de train, et je me dis, voilà ce que je veux pas. Je veux pas que ça pète. Je veux pas que ça explose. Je veux qu'on fasse France ensemble. Et donc, à même mesure, chacun fait ce qu'il peut à l'échelle de sa vie, mais à même mesure, dans ce train, avec la petite autorité qui est la mienne de député, j'essaye d'arranger les tuyaux pour qu'au moins ça ne pète pas. Là, il n'y a pas de réconciliation à la sortie. Hein.
6: Ouais.
8: Mais au moins, voilà, on passe à autre chose.
6: Quoi. Ouais, et pour que ça pète
8: et
6: pas,
8: le
6: qu'est-ce qu'on
8: repart.
6: Fait? Et le train repart. Parce que vous aviez envie qu'il parte, ce train aussi. Pour que ça pète pas, qu'est-ce qu'on fait, François Ruffin? On va cavalier seul à la présidentielle quand on voit la difficulté de s'allier d'une primaire, d'une pas primaire, à gauche comme à droite d'ailleurs?
8: En tout cas, moi je viens pour parler aux Français des Français.
6: Oui.
8: Et je viens pour parler de la France, de la voix qu'on a envie qu'elle retrouve, de la fierté qu'on doit éprouver à être français, des soucis concrets, matériels, qu'il y a à résoudre sur les factures, d'énergie,
6: mais
8: d'essence.
6: Mais aujourd'hui, vous ne voyez pas de porte-voix de ce discours-là, à gauche.
8: En tout cas, je pense que j'ai ma place pour porter ça dans les mois qui viennent. Donc je vais le faire. Et évidemment, avec la volonté de réparer. Mais réparer, ça veut dire aussi prendre des mesures qui sont des mesures de justice. Hein. Ça ne va pas vous surprendre, mais les 500 fortunes françaises qui pesaient l'équivalent de 6% du PIB il y a 30 ans, elles sont passées à 20% au moment de l'arrivée d'Emmanuel Macron au pouvoir. On est aujourd'hui au-delà des 40%. Donc on a d'un côté une France qui se gave, et on a de l'autre côté des salariés qui sont rationnés, les gens de chez ID Logistique, dont je parlais, sous-traitants de Amazon, 77 milliards de dollars de profit l'année dernière, plus 31%, donc tout va bien de ce côté-là. Les salariés qui portent les tonnes de croquettes pour chat et tout le reste, ils m'expliquent comment ils sautent des repas. Et moi, c'est toutes les semaines que j'ai des travailleurs, des gens qui tiennent le pays debout, des soignantes à l'EHPAD de Poitiers, qui me disent, voilà, nous, on saute le petit déjeuner.
6: François Ruffin, cette France, porte-voix de cette France, c'est des essentiels, des travailleurs essentiels pour les premiers que vous représentez, que vous mettez aussi en lumière et en valeur dans cette BD, vos aventures de députés, de reporters au cœur de ces terrains, dans Picardie, Splendor d'or aux éditions Les Arènes, et je précise que vous serez le 20 à Valenciennes, le jeudi 21 mai à Caen, en dédicace tenue à la librairie Bouillon de Culture, en signature. Merci.
8: Un grand merci à vous.
6: Merci François Ruffin.
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6: Et on se quitte avec votre rendez-vous anti-arnaque au Drazo. C'est pas vrai, les grands week-ends et les vacances d'été en ligne de mire, vous nous alertez sur les autorisations électroniques de voyage.
9: Oui, ce sont ces visas électroniques payants que vous devez absolument acheter. Si vous voyagez au Royaume-Uni, au Canada, aux États-Unis, vous êtes plusieurs à m'avoir écrit ces dernières semaines pour me dire que vous êtes fait avoir, vous avez payé beaucoup trop cher. Lucas et Marianne, deux auditeurs, ont un voyage de prévu au Royaume-Uni. Ils trouvent un site internet pour obtenir cette ETA, c'est comme ça qu'on l'appelle, cette autorisation de voyage. Ils payent une vingtaine d'euros, pas de problème, c'est le tarif. Mais gros problème, quelques jours plus tard, ils découvrent un deuxième prélèvement, 39 euros.
6: Et il sort d'où ce deuxième prélèvement ?
9: Eh bien, Lucas et Marianne n'ont pas tout lu. Sur le site, je suis allée voir, c'est bien écrit, après la période d'essai de 72 heures, vous serez prélevé de 39 euros par mois. En fait, ils ont souscrit, sans s'en rendre compte, à un abonnement Pour d'autres, c'est encore pire. Une auditrice, une autre, me dit qu'elle a déboursé 328 euros en visa électronique juste pour un voyage à Londres en famille. À ce prix-là, j'ai calculé, elle aurait pu emmener une quinzaine de personnes. Là, ce n'est même plus une histoire d'abonnement, c'est juste un site qui lui a fait payer directement et très très cher. Pour ne pas vous faire avoir, il faut absolument rester sur les sites officiels. Pour le Royaume-Uni, le plus simple, vous avez l'appli UKETA. Vous pouvez aussi faire la démarche depuis l'ordinateur sur le site du gouvernement britannique. Je vais vous mettre le lien, le vrai, le bon, sur ici.fr. Je vais aussi vous mettre le lien d'ailleurs pour vérifier si votre ETA est valable ou non. Parce que parfois, non seulement vous avez payé trop cher, mais en plus, le document qu'on vous envoie est complètement bidon. Merci pour le voyage gâché.
6: Ah oui. Merci Audra Azou. Restez à l'écoute de vos programmes ici. À demain dans Ma France.
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11: Un rendez-vous sportif à réserver dès aujourd'hui. Les championnats de France de natation élite arrivent à Saint-Étienne du 27 au 2 juillet prochain. La piscine Raymond Sommet va accueillir les meilleurs nageurs français et parmi eux, Léon Marchand. Oui, le Léon Marchand des JO de Paris. Autant dire qu'il risque d'y avoir un peu de monde au bord du bassin. Vous pouvez donc d'ores et déjà réserver vos places pour vivre cette grande compétition au plus près des champions sur le site de la ville de Saint-Étienne. Puis une autre info pratique, celle-ci va intéresser les jeunes comme les parents. La ville de Saint-Chamond recrute ses emplois d'été. C'est ouvert aux jeunes de 18 à 25 ans pour travailler dans les services municipaux pendant 4 semaines. Il y a plusieurs postes à pourvoir et les candidatures sont déjà à déposer sur le site de la ville de Saint-Chamond. Attention, il ne faut pas traîner. La date limite, c'est le 28 mai prochain. Nouvelle ICI Express, dans une heure sur votre radio locale.
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1: À l'instant, c'était Les Innocents sur votre radio locale, ici Saint-Étienne-Loire.
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1: C'est un plaisir de vous retrouver pour passer un bout de cet après-midi ensemble, ce mercredi, veille de l'Ascension. À vous qui ferez le pont ce vendredi, comme à ceux qui allaient travailler ici, vous accompagne de la meilleure des manières en restant près de chez vous et de vos préoccupations avec, dans les prochaines minutes, Ici ça marche, coup de projecteur sur une bonne initiative locale à saluer dans la région. Et puis côté musique, on sera bientôt rejoint par Paul Simon, il y aura Zao de Sagazan et le tout nouveau Taylor Swift. Bon après-midi à l'écoute.

0: Manureval, l'histoire d'un navigateur qui jamais n'arrive. C'était les années 80, Alain Chamfort sur les ondes d'ici, Saint-Étienne-Loire. Chaque après-midi, vous le savez, ici met à l'honneur une entreprise locale qui fonctionne. Ça s'appelle Ici, ça marche, c'est tout simple. Et c'est maintenant sur votre radio locale.
1: Et si nos vieux jeans troués pouvaient avoir une deuxième vie ? Lui y croit, et même mieux, il l'a déjà fait.
2: C'est tout récent, depuis ce week-end, je mets enfin toutes mes créations, du coup plus d'un an de création en ligne.
1: Jules Taponnier, ancien élève d'école d'ingé, en est à une centaine de pièces restaurées et même sauvées, pour ainsi dire.
2: Tout est parti un peu du constat qu'il y a beaucoup, beaucoup de vêtements qui sont jetés tous les jours, et ces vêtements sont très, très peu recyclés. Ça finit souvent dans des décharges, et souvent c'est expédié un peu à l'autre bout du monde, on ne sait pas trop ce qu'on en fait. Donc de là, j'ai commencé à récupérer des jeans, principalement en friperie, en ressourcerie et chez des grossistes, en fait, pour venir les transformer en pièces uniques pour leur donner en fait une seconde vie.
1: Une seconde vie plus esthétique en gardant les propriétés du matériau de base. C'est la définition même de l'upcycling, le fameux surcyclage dont on entend de plus en plus parler. Et tout a commencé de manière très artisanale.
2: On peut commencer assez simplement avec une machine à coudre assez standard, un format familial. Mais assez vite, moi j'ai dû changer de machine parce que le jean, c'est quand même une matière qui est assez lourde. Moi, je sais que j'ai racheté en fait les machines d'une couturière qui partait à la retraite. Du coup, il faut être un peu équipé, mais on peut commencer avec un peu près tout.
1: Et de fil en aiguille, c'est le cas de le dire, l'idée a fait son chemin. Le Stéphanois s'est associé à un ami, Pierrick Bonnet, pour monter son entreprise, Zouave Clothing, basée à Chavanel. Pas de point de vente en physique pour le moment, mais des événements sur lesquels il est présent et cette boutique en ligne qui est un premier crash test.
2: Ça a pour but de voir s'il y a une demande qui est assez forte pour qu'après je puisse engager peut-être des couturières et des couturiers pour m'aider sur la partie fabrication. C'est un peu le moyen, sans prendre de risques, sans avoir de frais de production trop élevés, de se lancer.
1: Car oui, c'est une prise de risque que de se lancer dans le monde de l'entreprise, surtout quand on est un jeune ingénieur et un jeune architecte.
2: Des profils pas du tout dans la mode de base.
1: Alors j'ai demandé à Jules si justement, devoir être compétitif sur le plan esthétique de la mode en récupérant des jeans voués à la déchetterie, c'était pas d'une certaine manière se compliquer encore plus la tâche ? Eh bien écoutez sa réponse.
2: Ben moi je pense que justement c'est un peu un avantage que ce soit des produits qui ont des contraintes en fait, parce que chaque pantalon va avoir un trou par exemple à un endroit qui va faire qu'on doit devoir repenser le vêtement pour cacher ce trou, et il faut composer avec. Donc je pense que c'est aussi très important de pas oublier le côté esthétique, parce que c'est ça qui fait vendre un produit, et le côté upcyclé c'est presque juste une conséquence pour pouvoir toucher un maximum de personnes.
1: Et pour voir ces créations, rendez-vous sur leur page Instagram Zouave, Zouav Clothing, Clothing, comme en anglais. Toutes les dernières infos de la marque sont dessus. Et dans sa boîte à idées, Jules en a d'autres, notamment de se rapprocher des organisations de dons de vêtements.
2: En fait, tout ce qui est troué, par exemple, je pense au Emmaüs, tout ce qui est troué, déchiré, ils peuvent pas vraiment le revendre. En général, ils en font l'isolant où il y a des techniques de recyclage, mais j'aimerais bien récupérer ça avant. C'est un peu en projet.
1: Affaire à suivre, donc, et en espérant maintenant que la boutique en ligne tient le chaland pour que ici, ça marche.
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1: Le morceau avec lequel Zao de Sagazan s'est fait connaître, évidemment, c'était la Symphonie des éclairs. Vous êtes bien à l'écoute d'ici Saint-Étienne-Loire. On passe l'après-midi de bonne humeur et en musique, évidemment. Julien Clerc arrive et Dire Straits, Walk of Life. A tout de suite ici.
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0: son des années 80. C'était Mark Knopfler et ses petits camarades. Dire Straits, Walk On Live sur votre radio locale.
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0: Nous sommes le mercredi 13 mai. Bienvenue si vous arrivez, il est 14h. L'heure de faire un point sur l'actualité.
2: 1700 personnes confinées sur un paquebot de croisière pour une suspicion de gastro-entérite. C'est un navire de la compagnie Ambassador Cruise Line, arrivé hier soir à Bordeaux, parti des îles Shetland et passé par Brest. Un passager de 90 ans est décédé sur le paquebot. Beaucoup de Britanniques, d'Irlandais, une cinquantaine manifestent des symptômes. On attend les résultats des analyses. L'antivirus ne circule pas en France, c'est ce que rappelle la ministre de la Santé. 22 Français cas contact sont actuellement hospitalisés. Ils sont sous surveillance dans des services spécialisés, à la fois à Paris, Marseille, Rennes et Bordeaux. Un seul cas confirmé, une femme qui était à bord du bateau de croisière est en réanimation dans un état grave à Paris. Le taux de chômage augmente, c'est le niveau le plus haut depuis 5 ans, avec 2 600 000 Français sans emploi. En première ligne, les jeunes, avec un taux en hausse de 2 points. Après 53 ans d'existence, les boutiques Minelli baissent le rideau le 30 mai prochain. Fermeture définitive pour l'enseigne de chaussures en difficulté financière. Placée en redressement judiciaire en mars pour la deuxième fois, les magasins restent ouverts jusqu'à cette date avec des remises de 60%. À Cannes, après les paillettes et le tapis rouge hier, place aux projections du festival. Les films en lice pour la Palme d'Or et se présenter hors compétition comme L'Abandon, qui retrace les derniers jours de Samuel Paty, professeur d'histoire géo tué il y a 6 ans après avoir montré en classe des caricatures du prophète Mahomet. Le film est projeté ce soir à Cannes.
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0: La météo de ce mercredi après-midi, c'est une alternance de nuages et de soleil dans la Loire et dans la Haute-Loire. Des températures de saison, bien qu'un peu fraîches, légèrement en dessous des normales saisonnières. Cet après-midi, il fait 12 à 16 degrés au meilleur de la journée, 15 à Saint-Étienne et au Puy-en-Velay, 16 à Roanne. Alors que la tendance des jours à venir pour le week-end de l'Ascension, c'est le retour des pluies demain jeudi et encore pas mal d'humidité vendredi. Allez, courage, un petit ciré, un parapluie, on va s'en sortir.
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0: Une chanson qui fait toujours son petit effet. On était là à l'instant à se balader dans les plaines irlandaises. The Christian World sur votre radio locale. J'espère que vous allez bien. C'est l'après-midi. Mercredi, un mercredi qui sonne un peu comme un vendredi parce que, demain, c'est jeudi de l'Ascension. Autrement dit, pour ceux qui font le pan, jeudi, vendredi, samedi, dimanche. Dans quelques instants, dans quelques minutes, heures, vous pourrez dire à votre patron, à lundi patron. En attendant, on vous accompagne en musique avec Gauvin Serve et France Gall. Tout pour la musique ici.
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1: Parmi les moments très attendus en ce mois de mai, il y a évidemment le festival stéphanois Paroles et Musique. Et le point d'orgue, ce sera le dimanche 24 mai prochain avec deux concerts, celui de Feu Chatterton et des Stéphanois de Terre Noire, dont voici le chanteur au micro d'ici.
2: On n'a jamais fait aussi grand concert devant autant de Stéphanoises et de Stéphanois. Alors on partage la scène avec Feu Chatterton, hein, c'est une super belle affiche, mais c'est vrai qu'il y a quelque chose qui nous rend spécialement fiers de jouer à la maison devant autant de monde, quoi.
1: Et ça va être un grand moment, ce concert de Terre Noire, dont voici un petit bout, tiens. Yo.

0: Gaël et Théo de Terre Noire sur la scène du Zénith. Ce sera le dimanche 24 mai à 18h. Ici, on vous offre vos places. Alors, restez à l'écoute et on se retrouve dans une heure pour un nouveau Ici Express.
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0: C'était Rod Stewart au meilleur de sa forme, Baby Jane sur votre radio locale. Ici Saint-Étienne-Loire, on passe l'après-midi ensemble en chantant avec ces artistes qui ont le pouvoir de vous redonner la banane et le sourire. Dans les prochaines minutes, il y aura Johnny Clegg, Christophe Maé avec le tout nouveau titre de son nouvel album La Lune et Chagrin d'amour. A tout de suite ici.
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0: Le premier rap à la française, c'était les années 80. Chagrin d'amour, chacun fait ce qui lui plaît, plaît, plaît. Michael Jackson et William Scheller, c'est ce qui arrive dans les prochaines minutes.
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0: C'est mercredi, le 13 mai, veille de week-end de l'Ascension, il est 15h. L'heure de faire un point sur l'actualité.
2: 8 Français cas contact attendent le résultat de leur deuxième test à l'antivirus aujourd'hui. En tout, 22 Français sont cas contact, actuellement hospitalisés à Paris, Bordeaux, Marseille, Rennes. Un seul cas est confirmé dans notre pays, une passagère du bateau de croisière hospitalisée en réanimation à Paris. Eux sont confinés sur un paquebot à cause d'une suspicion de gastro. 1700 personnes, des passagers et des membres de l'équipage, coincés dans le port de Bordeaux. Un homme de 90 ans est décédé et une cinquantaine ont des troubles intestinaux à bord. Le bateau Ambition, comme il s'appelle, est parti d'Écosse, passé par Brest. Il est censé rentrer à Liverpool la semaine prochaine. Le parquet de Paris demande un procès aux assises pour deux jeunes soupçonnés d'être les auteurs de l'agression mortelle d'Elias. Cette adolescente de 14 ans a été tuée en janvier de l'année dernière d'un coup de machette à Paris. Il sortait de son entraînement de foot dans le 14e. 2 600 000 personnes sont à la recherche d'un emploi en France. Le taux de chômage augmente encore, selon l'INSEE. C'est le niveau le plus haut depuis 5 ans. Et puis à partir du 1er juin, le SMIC va bien augmenter de 2,4%. Ça fait un peu moins de 35 euros net en plus par mois. Une hausse liée à l'inflation, pas vraiment un coup de pouce, donc précise le ministre du Travail. Enfin, la disparition d'une légende de l'Olympique lyonnais, le footballeur Fleury Dinalo, à 83 ans. Il reste aujourd'hui encore le meilleur buteur de l'histoire du club.
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0: La météo de ce mercredi après-midi, c'est une alternance de nuages et de soleil dans la Loire et dans la Haute-Loire. Des températures de saison, bien qu'un peu fraîches, légèrement en dessous des normales saisonnières. Cet après-midi, il fait 12 à 16 degrés au meilleur de la journée, 15 à Saint-Étienne et au Puy-en-Velay, 16 à Roanne. Alors que la tendance des jours à venir pour le week-end de l'Ascension, c'est le retour des pluies demain jeudi et encore pas mal d'humidité vendredi. Allez, courage, un petit ciré, un parapluie, on va s'en sortir.
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0: S'il y a bien un morceau qui illustre à merveille ce qu'est l'attitude rock'n'roll, c'est peut-être celui-ci. Start Me Up, c'était les Rolling Stones, évidemment. Si vous venez d'arriver, bah soyez les bienvenus. Vous êtes à l'écoute d'ici Saint-Étienne-Loire, votre radio locale aux quatre coins de la Loire et la Haute-Loire qui prépare d'ores et déjà le week-end en musique avec, tiens, dans les prochaines minutes, trois chansons françaises à la suite. Un classique parmi les classiques, les années 70 avec Joe Dassin. Il y aura un tout nouveau morceau, celui d'Elena, le nouveau son de la pop à la française. Et puis un autre classique, Alain Souchon. Alors, on n'est pas bien ici? Bah évidemment.
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1: Préparez-vous, Venise débarque à Saint-Galmier pour la troisième fois. Vous allez pouvoir découvrir de sublimes costumes et de magnifiques masques déambulés dans les rues de la ville. Ça se passe samedi et dimanche prochain au parc Johannes Moulard de Saint-Galmier, tout au long du week-end, ainsi qu'un marché de créateurs au théâtre de Verdure. Et puis lui, il va venir à Saint-Étienne sans masque ni costume. Léon Marchand, le champion de natation ainsi que les meilleurs nageurs français, vous donne rendez-vous du 27 juin au 2 juillet prochain à la piscine Raymond Sommet pour le championnat de France élite. Il vous faut d'ores et déjà vous inscrire. Et puis toujours du sport en Haute-Loire, cette fois-ci du handball. Porte ouverte entre le 2 et le 26 juin. Dès maintenant, vous pouvez vous inscrire auprès du club de la voûte sur Loire. Prochain ICI Express, dans une heure, évidemment, sur votre radio locale.
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0: C'était l'une des grandes voix des années 80, celle qui à l'époque a réconcilié le jazz et la variété. Sade, Sweetest Taboo sur votre radio locale. Alors que le week-end n'est plus qu'une question d'heure, dans un instant, on va retrouver les chansons qui vous ont fait vibrer il y a quelques années et qui continuent de vous ambiancer. Supertramp, l'hymne 2026 des Enfoirés, et puis Laurent Voulzy qui nous rend visite dans un instant sur votre radio locale, ici évidemment.
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0: C'était le pouvoir des fleurs sur votre radio locale. C'est toujours un plaisir de vous savoir de l'autre côté du poste. Après les infos de 16h, on va retrouver notre prof de linguistique maison pour parler Gaga. Et côté musique, on a rendez-vous avec Sting et M. Pokora.
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0: Ce mercredi, on passe l'après-midi ensemble. Il est pile 16h. L'heure de faire un point sur toute l'actualité.
2: Une explosion dans l'usine Tesser à Crolles fait 2 blessés. L'accident s'est produit en début d'après-midi. Explosion sur un camion transportant des matières dangereuses, indique la préfecture de l'Isère, qui précise que les dégâts sont limités à l'intérieur du site et qu'un important dispositif de secours a été immédiatement engagé. Combien de temps seront-ils confinés ? 1700 passagers et membres de l'équipage d'un navire de croisière sont coincés dans le port de Bordeaux. Aucun rapport avec l'antivirus, c'est à cause d'une suspicion de gastro-entérite. Une cinquantaine ont des troubles intestinaux. La personne de 90 ans décédée à bord a fait un arrêt cardiaque. Pas de lien avec l'épidémie. Les autorités rassurent sur l'antivirus en France. Il n'y a pas de circulation du virus, répète la ministre de la Santé. 5 passagers du bateau des croisières sont hospitalisés à Paris. Seule une personne est contaminée. Elle se trouve dans un état grave. Quant aux 22 Français cas contact, on devrait savoir aujourd'hui si leur test est positif à l'antivirus. Piégé par un chasseur de pédocriminels, l'ancien directeur du sport scolaire de Haute-Saône est en garde à vue. Ancienne figure du sport franc-comtois, il a déjà été condamné pour détention d'images pédopornographiques et tentative de corruption de mineurs. L'internaute qui l'a dupé s'est fait passer pour une adolescente grâce à une image générée par l'intelligence artificielle. Enfin, ce soir, le RC Lens reçoit le PSG. Match en retard de la 29e journée de Ligue 1. Si Paris ne perd pas, il officialisera son titre de champion de France. Coup d'envoi, 21h.
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0: Un point sur la météo de cette fin d'après-midi. Toujours cette alternance de nuages et de soleil dans la Loire et la Haute-Loire. Et puis des températures un petit peu en deçà des normales saisonnières. En ce moment, par exemple, il fait 15 degrés à Saint-Étienne, 15 aussi au Puy-en-Velay, 16 à Roanne. Demain, la tendance sera de la pluie. Vendredi aussi, toujours pas mal d'humidité. Donc le parapluie, bon bah c'est bien, ça va être votre meilleur ami, définitivement. Hein. Saluez-le de notre part.
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0: quand même. C'était M Pokora. J'espère que tout se passe bien. On passe cette fin d'après-midi. Non, c'est pas la fin. M, c'était évidemment M Pokora sur votre radio locale, ici Saint-Étienne-Loire. Vous le connaissez, c'est la tradition, comme chaque après-midi. Il est temps de retrouver Olivier Glin, notre prof S linguistique spécialisé dans le parler gaga.
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0: Bonjour Olivier, c'est noir, c'est épais et ça colle aujourd'hui, c'est bien ça?
1: Absolument, vous avez tout compris. Bonjour les amis. Aujourd'hui, on va voir une série de mots construits autour de la racine pege, qui vient du latin pix, qui signifie poids, P-O-I-X, c'est-à-dire un mélange mou et collant à base de résine et de goudron végétaux obtenu par distillation de bois résineux ou de térébenthine. Pege, dans les parlers de chez nous, ça veut donc dire poids, et par extension, ça nous sert aussi à désigner toute chose épaisse et collante, ou alors quelque chose de noir. D'ailleurs, nous avons l'expression « noir comme la pege ». Pour les choses épaisses et collantes, on utilise aussi le terme « peja », qui désigne souvent une préparation culinaire épaisse, sombre et gluante. Exemple de Dico Gaga, « te pas nous faire manger ce peja, éclaircis-moi-le avec un fond de lait ». Par extension, une pege, ça désigne aussi quelqu'un qui colle et dont vous ne pouvez pas vous débarrasser, comme ça peut être le cas avec une babielle, une personne au bavardage interminable. « Ste babielle, une vraie...

0: Tuga avec la notoriété qu'ils ont. C'était Maroon 5 sur votre radio locale.
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0: C'est un plaisir de vous accompagner tout au long de cet après-midi, partie 1. Ça ne s'arrête pas pour autant, vous le savez, ici, il y a de la musique à foison, celle qui vous permet de profiter de la vie, tout simplement, et de l'avoir du bon côté dans les prochaines minutes. Vous avez rendez-vous avec Zaz, Michel Jonas, qui sera de la partie, Marc Lavoine, et puis, dans un instant, surtout, vous allez retrouver Olivier Rocher. Excellente fin d'après-midi, passez un bon début de week-end à l'écoute de votre radio locale.
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1: 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C'était quand même mieux avant. 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

0: Marc Lavoine et bascule avec moi et on bascule ensemble jusqu'à 19h, c'est le 16-19.
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0: Et on commence par vos conditions de circulation sur la Loire et la Haute-Loire qui se passent plutôt très bien. Nous sommes quelques... Voilà, on est un peu de difficulté sur la fin de journée autour de Saint-Étienne. Normal avec une veille de week-end prolongé à partir de ce soir. Et ça risque d'être déjà très compliqué si vous devez partir en long week-end dès ce soir, puisque Bison Futé voit noir dans le sens des départs aujourd'hui dans notre région Auvergne-Rhône-Alpes. Et c'est rouge un peu partout ailleurs sur la France. Demain, ça sera orange. Donc, préférez demain pour partir en petites vacances. Voilà pour la circulation sur la route, sur le rail. C'est compliqué en départ de la gare de Roanne, puisque le train pour Nantes à 16h34 a un retard de 30 minutes et le train pour Lyon-Perrache de 17h22 a un retard, lui, accusé à 40 minutes. Autre info pratique, cela peut intéresser les jeunes ou les parents. La ville de Saint-Chamond recrute pour ses emplois d'été. C'est ouvert aux jeunes de 18 à 25 ans pour travailler dans les services municipaux pendant 4 semaines. Il y a plusieurs postes à pourvoir et les candidatures sont à déposer sur le site de la ville de Saint-Chamond. Faut pas traîner, la date limite, c'est le 28 mai.
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0: Et pour la musique, voici ce qu'on vous a prévu. Jean-Louis Aubert avec sa merveille. Et les Bee Gees maintenant et Tragedy. J'espère que ce ne sera pas le cas. Une tragédie dans ce 16-19. Non, au contraire, il y a de la bonne humeur, des cadeaux et de la bonne musique. Profitez-en bien. C'est mercredi après-midi, le 13 mai. Et c'est votre radio locale, ici Saint-Étienne-Loire. Bienvenue.

0: Jean-Louis Aubert et Merveille, bon après-midi, il est 16h40.
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0: 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Fred Ballard a voulu questionner notre rapport au travail dans l'humour en tube en s'adressant aux petits commerçants qui n'arrivent plus à trouver du personnel.
3: Non mais c'est vrai qu'en entretien d'embauche à la boucherie, on me pose des questions qu'on posait pas avant. L'autre coup, il y en a, il me demande « Est-ce que vous avez un espace détente ?» J'ai dit « Bah on a les WC. »
4: Oui, alors c'est sûr que par rapport à l'espace détente de chez Google avec baby-food, ping-pong et cookies à volonté, c'est tout de suite moins convivial. Mais bon, l'espace détente n'est pas censé prendre plus de place que l'espace travail. Hein.
3: Les jeunes de maintenant, ils veulent plus travailler. C'est pas qu'ils ne veulent plus travailler, c'est qu'ils demandent juste d'arriver moins tôt le matin, à repartir moins tard le soir et à être payés beaucoup, beaucoup plus. Nous, c'est parce qu'on n'avait pas l'idée, mais au final, ils sont plus intelligents que nous. Hein.
4: Ah bah c'est sûr que la nouvelle génération va nous révolutionner le boulot, ça va être vite vu. Hein. Ils vont faire bosser l'intelligence artificielle pendant qu'ils joueront au baby-foot. Enfin, ici, parce qu'ailleurs, la notion de travail n'est pas toujours la même.
5: En Afrique, on n'a pas le même rapport au travail que dans les pays occidentaux comme la France. En France, la vie, on a du mal à se l'avouer, mais elle tourne un petit peu autour du travail. D'où l'adage qu'on connaît tous, métro, boulot, dodo. En Afrique, la vie, c'est déjà bien.
4: Donc le travail est un concept qui mérite d'être réétudié, il y a peut-être moyen d'y échapper, mais bon, en attendant avec Anne Roumanoff et Farid, on a déjà trouvé le moyen d'en rigoler. Oui, parce que quand les comiques travaillent, ça rigole pas en général. Enfin si, mais bon, on s'est compris.
0: Et c'est déjà pas mal, à 16h41.
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0: On est au printemps, on va avoir de beaux jours, bientôt j'espère. 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Et à deux. 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La voici. Comment appelle-t-on le drapeau qui indique l'emplacement du trou sur un parcours de golf? Est-ce que c'est le pin ou est-ce que c'est le swing? 04 77 10 00 10. Vous répète cette question. Comment appelle-t-on le drapeau qui indique l'emplacement du trou dans un parcours de golf? Est-ce que c'est le pin ou le swing? 04 77 10 00 10. Une bonne réponse. Vous passez à l'antenne et vous repartez avec un quado quoi qu'il arrive. Un quado quoi qu'il arrive. Très bien, tout va bien. Moi, ça va sinon. Un cadeau quoi qu'il arrive. Un mug ici Saint-Étienne-Loire, ça sera pour vous si vous avez la chance d'être sélectionné par Charlotte. 04 77 10 00 10. Andrea, I'm a lover. Et puis je vous rappelle la question, c'est un pin ou un swing, le drapeau sur un parcours de golf qui indique un trou.

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0: You Too, With or Without You sur votre radio locale, ici Saint-Étienne-Loire, juste avant 17h. C'est l'Eurovision qui est à l'honneur, comme chaque jour de cette semaine, avant la finale de samedi soir avec Monroe qui va défendre les couleurs de la France. 70 ans d'Eurovision cette année, une série vous est proposée chaque jour avant les infos de 17h avec Flavien Groyer qui va revenir sur l'édition polémique 2008 à cause de la performance du français Sébastien Tellier. Un autre anniversaire cette semaine, les 50 ans de l'épopée des Verts. Hier, l'anniversaire de la finale. Aujourd'hui, l'anniversaire du défilé des Verts en 76 sur les Champs-Élysées jusqu'à l'Élysée. Vous avez d'ailleurs une vidéo sur nos réseaux sociaux qui retrace ce défilé. Et puis, une autre vidéo avec l'interview de Rocheteau, de Lopez, de Patrick Revelli, de Santini ou encore Ivan Kurkovic sur notre chaîne YouTube. 100% synthé. Pour la musique, c'est Céline Dion et Danson qui arrive.
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0: Voici Dubbing, Drapeau.

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0: Céline Dion et sa nouvelle chanson Dansons, elle qui avait gagné l'Eurovision en 1988. Ça fait partie de l'histoire de l'Eurovision, 70 ans cette année, et on retrace les concours qui ont marqué la France, et notamment Flavien Groyer, qui nous refait vivre aujourd'hui l'édition 2008.
1: Boule à facette dans les mains, une voiturette de golf sur le côté. Sur la scène de Belgrade, Sébastien Tellier termine une prestation décalée, dirons-nous. Quelques semaines plus tôt, en France, sa chanson a provoqué la polémique. En 2008, la délégation veut faire souffler un vent de nouveauté. France 3 choisit Sébastien Tellier, grand barbu aux cheveux sombres et aux lunettes noires, figure de la musique électro-française. Quentin Mauduit, spécialiste de l'Eurovision.
2: Un peu niche, mais il est quand même connu. Il avait notamment fait Ritournelle, une musique qui a été très utilisée dans la publicité.
1: Le chanteur défendra son titre Divine à Belgrade.
2: Il raconte une histoire d'amour, okay. Aux surprises.
1: Sauf qu'il y a un hic, la chanson est intégralement en anglais. Et il n'en fallait pas plus pour secouer le monde politique.
2: Jusqu'au banc de l'Assemblée nationale, au moment des questions au gouvernement, certains députés posent des questions avec la verve qu'on leur connaît, en attaquant et en demandant à la ministre de la Culture de l'époque, Christiane Albanel, de se justifier.
3: Voir la France représentée par quelqu'un qui parle en anglais, ça plaît pas aux Français.
1: La chef de la délégation de l'époque, Marie-Claire Mézerette, tente d'éteindre l'incendie.
4: Tout petit peu exagéré, surtout que France 3 est une chaîne quand même qui ne se prive pas de parler de la francophonie.
1: Mais la polémique prend de l'ampleur. La presse en parle, les députés les plus agacés sont invités sur les plateaux télé. La délégation finit par céder. Il y aura deux petites phrases en français.
5: Toi et moi, c'est comme tu sais.
1: Sébastien Tellier, lui, terminera 18e.
2: On peut comprendre cette petite polémique. Ne pas chanter en français peut être problématique en termes d'exception culturelle. Il y a déjà eu des chansons qui n'étaient pas en français, mais qui étaient dans des langues régionales. On avait déjà envoyé des chansons en corse, en breton, en créole, donc qui appartiennent au patrimoine linguistique français.
1: Depuis, la France a envoyé plusieurs chansons, mélangeant à la fois le français et l'anglais, sans provoquer cette fois la moindre indignation.
0: Et puis on n'a toujours pas gagné depuis 77, donc ça change pas grand chose finalement. À demain, Flavien Groyer, juste avant les infos de 17h.
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0: Merci d'écouter votre radio locale, ici Saint-Étienne-Loire, il est 17h. L'info, Pauline Berger, bonsoir Pauline.
7: Bonsoir Olivier, bonsoir à tous.
0: Journée noire sur les routes d'Auvergne-Rhône-Alpes.
7: Oui, vous êtes peut-être en voiture en ce moment. Eh bien, sachez que la circulation est très dense avant ce nouveau long week-end de mai. Ce sera un petit peu mieux demain. La région est classée orange dans le sens des départs par Bison Futé. Au volant, vous croiserez peut-être les gendarmes de Haute-Loire. La préfecture renforce les contrôles d'ici le 1er juillet, après un début d'année marqué par de nombreux accidents mortels. On entendra ce sujet le préfet de Haute-Loire, Yvan Cordier, dans le journal de 18h. Toujours en Haute-Loire, les éleveurs d'ovins et de caprins peuvent dès maintenant faire une demande de tir de défense contre le loup. Ça concerne les éleveurs situés en cercle 1 ou 2, c'est-à-dire ceux qui sont particulièrement menacés par le prédateur. Pour faire sa demande de tir, ça se passe en ligne sur le site démarchenumérique.gouv. En Haute-Loire, le secteur en cercle 1, c'est-à-dire celui qui a le plus de chances d'être attaqué, il se situe au sud de la commune de Saugues, près de Monistrol d'Allier.
0: Un professeur du conservatoire Massenet à Saint-Étienne est en détention provisoire.
7: Il est poursuivi pour des faits d'agression sexuelle sur mineurs de 15 ans, des faits qui remontent à une quinzaine d'années, en 2008-2009. L'homme qui habite en Haute-Loire est aussi soupçonné de corruption de mineurs. Reportage à la sortie du conservatoire dans le journal de 18h. Puis il ne reste plus qu'une heure pour déposer votre candidature au poste de maire dans quatre communes de la Loire, Artin, Gumières, Nolieux et Saint-Polgue. Aucune liste ne s'était présentée aux dernières élections municipales. Depuis, c'est donc une délégation spéciale qui tient les rênes de ces communes. Si d'ici 18h, il n'y a toujours pas de candidat à la mairie, la période de recherche sera étendue d'un mois.
0: Le peuple vert a encore frappé.
7: Grosse mobilisation pour le match AISS Rodez. Il se jouera à guichet fermé ce vendredi au Chaudron. Toutes les places grand public sont parties en 3 jours. Les derniers billets disponibles sont des places VIP. Un match à suivre comme d'habitude sur ICI Saint-Étienne-Loire dès 18h avec votre émission 100% Synthé. Il reste aussi quelques places pour la finale de basket Montbrison, la tronche mêlant. La vente vient de commencer devant le gymnase du Bruc à Montbrison. Les basketteuses disputent la finale aller de Ligue féminine de ce samedi. Coup d'envoi 20h. Puis la fête du vélo est de retour à Brio de dimanche 7 juin. Au programme, démo de BMX, atelier sécurité et les puces du vélo pour vendre ou échanger vos équipements. Ça donne quoi la météo, Olivier, pour cette soirée?
0: Plutôt bien, avec ce soleil qui est encore présent, des éclaircies, mais eh bien, la bonne nouvelle, c'est ça. La mauvaise, c'est plutôt que le pont de l'Ascension s'annonce plutôt pluvieux. Ah. Et c'est demain, notamment, avec pas mal de pluie, de nuages tout au long de la journée, des températures qui seront un peu moins élevées également que ce qu'on a connu aujourd'hui, par exemple. Avec 2 à 7 degrés demain matin, nous précise Météo France, on excédera pas les 14 degrés demain après-midi, notamment du côté de Montbrison. On aura 13 à Saint-Étienne-et-Rouen, 11 au Puy Envelé et jusqu'à 10 degrés sur le relief. Voilà pour le temps de ce jeudi 14 mai. Sur la route, vous l'avez dit, Pauline, c'est noir par bison futé sur la région Auvergne-Rhône-Alpes. Partout ailleurs en France, c'est rouge. Donc attention, si vous devez partir en long congé ce soir, peut-être attendez demain. Demain, ce n'est que, entre guillemets, orange, prévu par bison futé. Et sinon, sur la Loire et la Haute-Loire, à l'heure actuelle, elle est 7h04. C'est surtout autour de Saint-Étienne que se concentrent les difficultés, mais aussi sur les rails, sur la gare de Rouen. Une demi-heure de retard pour le train pour Nantes qui devait partir à 16h34. Toujours 40 minutes pour le train de 17h22 pour Lyon-Perrache. Et il y a un train supprimé déjà pour Lyon-Perrache à 17h50 en départ de la gare de Rouen. Merci Pauline, à tout à l'heure 18h.
7: À tout à l'heure.
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0: Avec Renaud et Miss Maggie maintenant. Bon après-midi.

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0: À l'heure du goûter, ici Saint-Étienne-Loire vous propose un moment gourmand avec de la pâte à tartiner made in Loire. C'est de la bonne idée du jour. Et c'est dans 3 minutes, avant 17h, on évoquait l'édition polémique 2008 de l'Eurovision. Mais saviez-vous qu'on aurait pu gagner l'Eurovision en 91? Émilie Mazoyer revient sur cette histoire à 17h25 dans Décibel la chronique. Et tiens, voilà celle qui a représenté la France l'année dernière. Louane a d'ailleurs déclaré qu'elle avait pris plus d'expérience en 6 mois de préparation du concours qu'en 12 ans de carrière. Et après la tournée de son album solo qui s'est achevée il y a quelques mois, Louane est déjà de retour avec une nouvelle chanson qui annonce un nouvel album. Chanson forte sur l'après-relation toxique. Voici Conduire.
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0: Belle et forte chanson de Louane, conduire à 17h12, la bonne idée du jour maintenant. Charles Napoli, aujourd'hui on va fabriquer ce que 59% des Français consomment, un produit délicieux fabriqué dans la Loire.
1: Ma bonne idée du jour, vous commencez à me connaître un petit peu, je suis gourmand, je vais donc vous emmener découvrir les coulisses d'un chocolatier. Enfin chocolatier, mais pas que. Bonjour Jessica.
2: Bonjour.
1: On va à Sivens découvrir les coulisses de Charles Chocolat Artisan, qui est un peu le patron de la pâte à tartiner de la région.
2: Oui, tout à fait. Ouais. C'est une entreprise phare au niveau de la gourmandise sur notre territoire.
1: Pourquoi mercredi prochain, on va pousser les portes pour découvrir les coulisses de cet établissement?
2: Oui, en fait, on propose une petite visite dégustation donc mercredi 20 mai pour découvrir un petit peu comment se fabrique cette fameuse pâte à tartiner. Donc on va voir un peu, découvrir les ingrédients par rapport au chocolat, d'où viennent-ils, le processus de fabrication, tout ceci bien sûr avec une petite dégustation, et à la fin de la visite, on assemble un pot avec chaque personnalisé, chaque goût par personne.
1: C'est-à-dire que si je viens faire la visite, je pourrais à la fin fabriquer ma propre pâte à tartiner.
2: Voilà, parmi les ingrédients disponibles, tout à fait.
1: Mais ça, c'est quand même génial, c'est le petit plus.
2: Oui, c'est le petit plus pour bien terminer la visite, effectivement.
1: L'intérêt de cette découverte, de cette visite guidée, c'est qu'il faut préciser quand même que Charles Chocolat Artisan, c'est une des seules pâtes à tartiner made in France, et la seule de la région, je crois.
2: Oui, en tout cas dans la Loire, effectivement, c'est les seuls fabricants, et en fait avec des recettes qui sont donc sans conservateur, sans huile de palme et sans arôme artificiel.
1: Oui, donc en plus, c'est bon pour la santé, si je comprends bien.
2: Voilà, on peut se faire plaisir sans trop de culpabilité.
1: Exactement. Et en plus, on va pouvoir fabriquer notre propre pâte à tartiner. Il y a un site internet, hein, parce qu'il faut impérativement réserver pour cette visite. Jessica, vous m'arrêtez si je me trompe, c'est rendez-vous-en-forêt.com.
2: Tout à fait, c'est bien ça.
1: Merci beaucoup, Jessica.
2: Merci à vous.
0: Ça aussi, c'est gourmand, c'est croquant. Voici Status Quo pour votre musique, où on se régale à l'heure du goûter, justement. Indie Armino, maintenant à quasiment 17h15. Bon après-midi.

0: Attention, bison futé, voie noire, si vous devez partir en congé ce jour, en fin de journée, ce soir, dans la région Auvergne-Rhône-Alpes, c'est rouge partout ailleurs en France. Prudence, préférez demain, où ça sera uniquement, entre guillemets, en orange. Et sinon, les difficultés dans la Loire et la Haute-Loire se concentrent surtout autour de Saint-Étienne sur les trois rocades. 04 77 10 00 10, si vous rencontrez difficultés sur votre parcours.
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0: Charlotte Cardin, et tant pis pour elle, et tant mieux pour nous, puisqu'elle est là, Émilie Mazoyer, comme tous les soirs, entre 17h et 17h25, pour vous parler de l'actu musicale du jour. Décibel la chronique, c'est parti, salut Émilie.
1: Salut tout le monde. Émilie, au rapport pour votre dose quotidienne d'actualité musicale. Nous sommes le 13 mai, oh, c'est le Stevie Day.

légende vivante de notre culture moderne, héros musical et politique, auteur, compositeur, chanteur, pianiste, batteur, 25 Grammy Awards et 100 millions d'albums vendus, le grand Stevie Wonder a 76 ans aujourd'hui. Finale de l'Eurovision, J-3. 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

Eurovision 1991 à Rome avec Amina, le scandale, la victoire volée de la France. Un score ex aequo qui a mal tourné pour nous. 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En 1993, à la radio, toute la journée, on écoutait les Counting Crows. Les Californiens de Counting Crows viennent d'annoncer leur venue en France. La billetterie est ouverte pour aller les applaudir le mois prochain à Lyon et à Paris. Sur le nouvel album de la diva africaine, star mondiale de la world music, Angélique Kidjo, il y a un duo avec Florent Pagny. L'histoire de cette collaboration est très touchante. La chanson Malaïka était la préférée de la maman d'Angélique qui lui avait dit « C'est cette chanson-là que tu chanteras à mon enterrement ». Mais terrassée par la douleur le jour J, Angélique Kidjo n'a pas pu la chanter, alors elle s'est rattrapée en studio, et pas avec n'importe qui, Florent Pagny, qui était le chanteur préféré de sa maman. Le résultat magnifique et émouvant est à écouter sur Hope, l'album qui vient de sortir, et puis un peu maintenant aussi, parce que c'est trop joli.

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On continue en musique évidemment cet après-midi avec Eros Ramazzotti et Cosé de la Vita. Bon après-midi.

0: Dans 10 minutes, Vincent Delerme est l'invité d'ici Saint-Étienne-Loire pour évoquer son passage à Saint-Étienne dans le cadre du festival Paroles et Musique qui commence lundi prochain, le 18 mai. C'est l'un des premiers concerts de ce festival. Il sera avec nous donc dans une dizaine de minutes. Et puis juste après, on vous offrira également des entrées pour le spectacle de Verino jeudi prochain, le 21 mai. C'est du côté du Scarabée d'Oriorges. Il est en tournée partout en France. Tournée triomphale, il est quasiment complet partout. On a des places donc pour la semaine prochaine à Riorges, 17h30.
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0: Je vous parlais justement du festival Paroles et Musique. Ceux qui vont le conclure le dimanche 24, c'est le groupe stéphanois Terre Noire en compagnie du groupe Feu Chatterton au Zénith de Saint-Étienne. Le groupe Terre Noire qui a sorti un album l'année dernière, qui est en tournée actuellement avec Protégé.
2: On n'a jamais fait aussi grand concert devant autant de Stéphanoises et de Stéphanois. Alors on partage la scène avec Feu Chatterton, hein, c'est une super belle affiche, mais c'est vrai qu'il y a quelque chose qui nous rend spécialement fiers de jouer à la maison devant autant de monde, quoi.
0: Un moment très important pour le duo stéphanois, en effet. Ça va être le premier concert en leur nom, réellement, au Zénith de Saint-Étienne et la plus grosse salle qu'ils aient fait sur Saint-É, Terre Noire et Protégé. Leur album, c'est notamment ça.
3: J'ai renoncé pour le bien de mon corps, pour le bien de nos villes, de nos vies, vivre sobrement.
0: Raphaël et Théo, Raphaël quand il entendrait Théo, son frère, seront donc sur la scène du Zénith le dimanche 24 mai à 18h et vous gagnez cette semaine vos places en écoutant ici Saint-Étienne-Loire.
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0: Avec Francis Cabrel. Maintenant, c'est écrit. Belle fin de journée avec votre radio locale ici Saint-Étienne-Loire et bon début de week-end peut-être si c'est le cas pour vous. Profitez-en bien.

0: Bruno Mars et Just Might à 17h40.
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0: Allez, dans moins de 10 minutes, vous allez jouer pour gagner des places pour le Scarabée de Riorges la semaine prochaine, jeudi soir, pour le spectacle de Verino en tournée partout en France et même au-delà de l'Hexagone. Il cartonne partout où il passe. Ça va être le cas également du côté du Scarabée et on a des places pour vous dans moins de 10 minutes. D'abord, lui est un habitué du festival Parole et Musique. Il y revient dans 5 jours, le lundi 18 mai. Vincent Delerme est au micro de Martin Mouillet.
2: 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Soir après soir, nuit après nuit, tu écriras leur nom par ordre d'apparition dans ta vie.
3: Vincent Delerme est au festival Parole et Musique. On est avec lui. Bonjour.
4: Bonjour.
3: En 98, vous donniez vos premiers concerts à Rouen. Vous avez maintenant 49 ans. La fresque, cet album, cette chanson, c'est vous?
4: Ah là là, le saut dans le temps. Bah oui, j'ai commencé au 20e siècle. Après, là, 98, c'est vrai, j'étais étudiant. C'était 4 ans avant mon premier disque. Mais bon, en fait, j'ai toujours bien aimé célébrer des choses. Enfin, ça peut être des situations de la vie. Et puis là, en fait, c'était plutôt les gens sur cet album-là. C'est vraiment... Effectivement, 50 ans, c'est un âge où on est un peu, on a vu déjà des gens un peu partir, et puis en même temps, il en reste beaucoup. Donc c'est sûr que c'était, je sais pas si c'était le moment, mais en tout cas, c'est cette idée qu'on se fabrique beaucoup avec les autres. Oui.
3: Le Vincent Delerme d'hier, il a évolué aujourd'hui. Le piano, on l'entend plus beaucoup sur la fresque, en tout cas, et puis vous slamez aussi.
4: Alors. Sur album, de toute façon, c'est sûr que c'est toujours des versions qui sont beaucoup plus orchestrales et orchestrées que quand je fais des spectacles. Ma base reste quand même d'écrire des chansons au piano. Mais au fur et à mesure du temps, j'ai de plus en plus été vers des spectacles qui vont vers l'idée de théâtre. Parce que j'ai commencé quand j'étais étudiant, justement, je faisais des chansons et du théâtre. Puis le premier album a existé, donc je me suis dit, ok, c'est la chanson qui a gagné, je laisse tomber le théâtre. Mais avec les années, c'est revenu et c'est agréable de pouvoir un peu tout mélanger sur scène.
2: 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Ces choses qui t'appartiennent à Bangkok, à Koh Samui. 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
3: Je pose cette question aussi de l'image que vous avez auprès de votre public. Tous les chanteurs ont une image. Alain Souchon, par exemple, il avait chanté « Je veux du cuir » pour contrer cette image de jeune homme fragile de l'époque « Allô, maman Bobo ». Est-ce que vous assumez ce côté, limite prof de lettres, quoi, cinégrapho, littéraro, philosophique que vous avez?
4: Ouais, je pense qu'il faut quand même que tout le monde, on est obligé d'assumer ces choses-là, de même qu'on doit assumer ces chansons les plus célèbres, déjà parce qu'elles vous ont porté chance, et puis que je trouve que c'est un combat perdu d'avance quand je vois des chanteuses ou des chanteurs qui veulent à tout prix dire non, mais en fait, vous connaissez cette chanson-là, mais c'est pas ça que j'ai fait de plus intéressant. Forcément, de l'intérieur, nous, on est toujours un peu excités par le dernier projet qu'on a sorti, mais même mécaniquement, en fait, quand on fait des spectacles, le chanteur, ce qu'il a le plus envie de chanter, c'est ses dernières chansons, et le public, ce qu'il a le moins envie d'entendre, c'est les dernières chansons, ouais. Parce qu'elles sont récentes, il n'y a pas encore de vécu, et c'est pas grave. Mais je pense qu'il faut, oui, bien sûr que moi, je suis venu comme ça. Mon premier album, j'avais vraiment cette allure d'un étudiant en fac de lettres, ce que j'étais très peu de temps avant de sortir ce premier disque. Et oui, bien sûr, c'est une identité qui me convient.
3: Vous êtes au Festival Parole et Musique à la Comète de Saint-Étienne.
4: Ce bon vieux festival Parole et Musique.
3: Ah, dont vous êtes un habitué?
4: Oh bah ouais, quand même. Ouais, je pense qu'on a fait pas mal de fois. Ouais.
3: Donc Saint-Étienne n'a plus aucun secret pour vous?
4: Ben, en plus, moi, j'ai un grand-père qui était stéphanois, donc mes arrière-grands-parents, même avaient des outils pour tisser. Il y avait beaucoup de filatures. Et... Donc oui, j'ai toujours plaisir à revenir là-bas, à aller dans le coin où habitaient mes arrière-grands-parents. Tout ça.
3: Génial. Je savais pas ça. Vous êtes né à Évreux et descendant stéphanoise. Ça, c'est pas tombé dans l'oreille d'un sourd.
4: Je suis né à Évreux juste parce que mes parents ont été nommés profs en Normandie. C'est vraiment l'éducation nationale qui a fait mon destin.
3: Merci beaucoup Vincent Delerme. Bonne continuation à vous. C'était un plaisir de vous avoir et à bientôt au Festival Parole et Musique.
4: À bientôt. Merci beaucoup.

Vincent Delerme en concert le 18 mai à 20h30 sur la scène de la Comète de Saint-Étienne et vous pouvez encore réserver vos places en ligne. On continue en musique, Jeanne Masse, Johnny Johnny et juste après, Verino pour vous au Scarabée d'Oriorge. C'est jeudi prochain, le 21 mai. On a des places pour vous pour ce spectacle qui cartonne partout en France. C'est dans 4 minutes, juste après Jeanne Masse. Bon après-midi.

0: Johnny, Johnny et Jeanne Mas, on joue maintenant, c'est l'heure.
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0: Cette semaine, ici Saint-Étienne-Loire, vous emmène à Rouen, au Scarabée, à Riorges, donc précisément, c'est jeudi 21 mai à 21h, à 20h, pardon. Verino, humoriste qui attire les foules dans les salles partout où il passe. Il est drôle, évidemment, mais aussi bienveillant et bien sympathique. Et il aime également l'actualité.
2: J'aimerais bien qu'on ait une petite pensée pour quelqu'un en particulier cette semaine. Vraiment, cette femme, cette conductrice du bus qui est tombée dans la Seine. Quand même pas normal, un bus dans la Seine, franchement. Alors, à sa décharge, c'est vrai que c'est de plus en plus difficile de se garer en Île-de-France, mais bon. Alors, c'est une femme, la pauvre, qui était en formation. J'imagine que c'est une reconversion. Bah, c'est-à-dire qu'on l'a tous vu changer de voix, donc quand même.
0: Verino au Scarabée à Riorges jeudi prochain le 21 mai à 20h. Et j'ai une question pour vous. Quel est le vrai prénom de Verino? Lui qui a été découvert à la télé, notamment dans Demande quand en rire. Quel est le vrai prénom de Verino? Lucien ou Olivier? Petit indice, c'est un super prénom. Lucien ou Olivier, le vrai prénom de Verino. C'est maintenant que vous nous appelez pour tenter votre chance et être au Scarabée la semaine prochaine. Morane et toutes les mamas sur votre radio locale ici Saint-Étienne-Loire.

0: Écoutez, Mama, sur votre radio locale, ici Saint-Étienne-Loire, Béatrice est avec nous. Bonsoir, Béatrice.
1: Oui, bonsoir.
0: Vérino, peut-être pour vous la semaine prochaine à Riorges, au Scarabée. Et j'ai une question pour vous. Quel est son vrai prénom, Vince? J'ai dit quoi tout à l'heure? Je sais même plus ce que j'ai dit. Lucien ou Olivier?
1: Olivier.
0: C'est une bonne réponse, bravo. Béatrice, c'est gagné. Vous allez voir Vérino la semaine prochaine et c'est la première fois que vous le verrez en plus.
1: Oui, c'est la première fois.
0: Mais vous le connaissez, vous le suivez un petit peu?
1: Oui, mais j'ai jamais vu, non. Ouais.
0: Bah, ça sera une bonne découverte, une toute première, donc profitez-en bien, Béatrice.
1: D'accord, mais merci beaucoup.
0: À bientôt, fin de semaine. Et quelle est votre radio dans la Loire et la Haute-Loire?
1: France 2.
0: Ouais, ici. C'est ici.
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0: Saint-Étienne-Loire. Allez, bonne fin de journée. Au revoir.
1: Merci.
0: La suite pour vous accompagner jusqu'à 18h, c'est No Doubt qui arrive.
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0: No Doubt et Don't Speak sur votre radio locale ici Saint-Étienne-Loire à 18h15. Nous allons vous parler du championnat du monde de Joëlette. On vous rappellera ce que c'est aussi une Joëlette. Il y a un équipage stéphanois qui va y participer. Ça se passe du côté de la Charente-Maritime. Mais d'abord, ce sont les infos qui arrivent. Belle fin de journée avec ici Saint-Étienne-Loire.
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0: Vous écoutez ici Saint-Étienne-Loire, il est 18h, bienvenue. Dans quelques minutes, on va vous parler de ce temps qui va rester pluvieux pour votre long week-end de l'Ascension. Mais d'abord, le journal avec Pauline Berger. Bonsoir Pauline.
2: Bonsoir Olivier, bonsoir à tous.
0: Un enseignant du conservatoire Massenet de Saint-Étienne visé par une procédure pénale.
2: Il est soupçonné de corruption de mineurs et d'agression sexuelle sur mineurs de 15 ans. Ça fait en fait depuis le mois de janvier qu'il n'est pas venu travailler au conservatoire. Mais la mairie de Saint-Étienne a officiellement annoncé sa suspension hier. Jeanne étudie depuis une dizaine d'années dans l'institution musicale stéphanoise et elle se dit rassurée de voir que la justice s'empare de ce genre d'affaires.
3: Le conservatoire, c'est un milieu quand même qui protège beaucoup les profs. Il y a eu beaucoup d'histoires avec beaucoup de profs, beaucoup de rumeurs qui passent. Mais ça, c'est pas que à Saint-Étienne. Enfin, je veux dire, à Lyon, à l'ENM, c'est des casseroles, quoi. Ils ont des casseroles. Donc, c'est un peu affligeant de voir ça. Donc, c'est bien que s'il y a des choses comme ça qui se passent, que la justice, elle fasse son travail et que ça soit reconnu comme étant des choses graves. Qu'il y ait une enquête au moins de fait. Encore une fois, je sais pas ce qu'il a fait. Je sais qu'il avait des propos très limites sur certains sujets, sexistes, racistes. Voilà. Malheureusement, c'est une banalité. Mais en tout cas, c'est bien que ça bouge un peu sur ces sujets. Là, quoi.
2: Cette affaire fait l'objet d'une information judiciaire ouverte par le parquet du Puy-en-Velay. Les éleveurs d'ovins et de caprins de Haute-Loire peuvent dès maintenant faire une demande de tir de défense contre le loup. Ça concerne les éleveurs situés en cercle 1 ou 2, c'est-à-dire ceux qui sont particulièrement menacés par le prédateur. Pour faire sa demande de tir, ça se passe en ligne sur le site démarchenumérique.gouv. En Haute-Loire, le secteur en cercle 1, c'est-à-dire celui qui a le plus de chances d'être attaqué, eh bien, il se situe au sud de la commune de Sauque, près de Monistrol-d'Allier.
0: La circulation est très difficile sur les routes de la Loire et la Haute-Loire.
2: Oui, c'est le cas dans toute la région Auvergne-Rhône-Alpes, classée noire aujourd'hui par Bison Futé. Ça va un peu s'améliorer demain, on passera du noir à l'orange. Et puis qui dit circulation dense, dit vigilance maximale au volant après un début d'année marqué, un début d'année particulièrement mortel sur les routes, notamment en Haute-Loire. Déjà 10 morts, dont les 3 adolescents tués sur la RN88 à Saint-Ferréol-d'Aurour le 17 avril dernier. En réaction, le préfet de Haute-Loire, Yvan Cordier, promet 15 000 contrôles routiers d'ici le 1er juillet.
4: Après ce terrible drame, qui d'ailleurs faisait suite à d'autres drames, mais il a été encore plus marquant parce qu'il touchait 3 adolescents. Donc j'ai demandé aux services de police et de gendarmerie, surtout de gendarmerie, de renforcer très fortement leur contrôle, notamment les veilles de week-end et pendant les week-ends. Deuxièmement, j'ai modifié le parcours des véhicules d'externe, donc ce sont des véhicules banalisés qui permettent de relever les infractions de vitesse. Désormais, de nouveaux parcours ont été intégrés, notamment sur les routes départementales. Et bien évidemment, sera encore présent ce week-end. Donc le message, c'est qu'il y a vraiment une nécessité collective de faire très attention et de respecter le code de la route.
2: Le préfet de la Loire, lui, interdit les rassemblements de véhicules motorisés dans tout le département jusqu'au mardi 30 juin. On parle ici de démonstrations type tuning ou drift. Tout contrevenant s'expose à des poursuites et des sanctions pénales.
0: Un adversaire de taille de l'ASS est mort aujourd'hui.
2: C'est en ces termes que l'ASS commente la mort du footballeur Fleury Dinalo. Le joueur de l'Olympique Lyonnais dans les années 60 et 70 est mort à l'âge de 83 ans. La Ligue de football professionnel salue une figure majeure du football français. Puis l'ASS toujours qui jouera à guichet fermé contre Rodez, match de deuxième tour de play-off ce vendredi. Rencontre qu'il faut absolument gagner, sinon la Ligue 1 nous passera définitivement sous le nez. Tous les billets grand public sont partis en 3 jours, il ne reste plus que des places VIP. Un match à suivre comme d'habitude sur ICI Saint-Étienne-Loire dès 18h vendredi avec votre émission 100% Synthé. Et vendredi aussi, ce sera la fête à Rouen. La chorale va célébrer sa montée en Betclic Elite avec les supporters au Scarabée de Riorges. Ce sera juste après le dernier match de la saison de basket contre Pau à la Halle Vacheresse.
0: Une vingtaine de personnes courent de Saint-Étienne à Toulouse pour venir en aide à Maé.
2: Maé, c'est un petit garçon de la Talaudière. Il a 12 ans et il souffre du syndrome de Prader-Willi, une maladie génétique extrêmement rare. Alors, pour financer la recherche, 18 coureurs sont partis ce matin du commissariat Courforiel, direction la Ville Rose. Et demain matin à 7h45, nous serons avec le papa de Maé, Nicolas Ballet. Et c'est encore temps d'aller soutenir la Croix-Rouge à Saint-Étienne en allant acheter un vêtement pour sa grande braderie de printemps. C'est jusqu'à 19h au 47 rue Gauthier-Dumont. Les fonds récoltés permettent de financer les actions de l'association comme l'aide alimentaire et le secourisme. Ça donne quoi la météo, Olivier, ce soir et demain?
0: Pour ce soir, c'est pas mal, avec ce temps toujours ensoleillé, avec des éclaircies. Mais demain, c'est le retour des nuages et de la pluie. Et ça annonce un week-end assez humide, assez capricieux, en tout cas pour les deux premiers jours, puisque vendredi également, ça sera nuageux et pluvieux. Demain, on devrait avoir des températures de 2 à 8 degrés le matin, et puis jusqu'à 14 degrés pour les maximales l'après-midi, notamment sur Montbrison. 13 à Roanne et Saint-Étienne, 11 au Puy-en-Velay, 8 à Issingeaux, et jusqu'à 10 degrés sur le relief. Voilà pour demain. Côté circulation, c'est noir, vous l'avez dit, pour les routes d'Auvergne-Rhône-Alpes selon Bison Futé. Alors actuellement sur la Loire, ça se passe plutôt bien, même si évidemment autour de Saint-Etienne ça peut être bien chargé, mais c'est vrai que si vous allez vers le sud de la France, vers l'A7 là, vous allez pouvoir retrouver des difficultés, notamment des Chasses-sur-Rhône, et puis évidemment en descendant vers Vienne, vers Valence, tout ça vous pouvez rencontrer des ralentissements qui ne sont pas encore trop forts, mais ça pourrait évidemment dégénérer dans les minutes et les heures qui viennent. Demain, c'est plutôt orange pour Bison Futé sur la région Auvergne-Rhône-Alpes. Et il n'y a plus trop de retard concernant les trains à Roanne. Il y avait de gros retards. Ce n'est plus le cas maintenant. Et à Saint-Étienne-Château-Creux, on peut en revanche maintenant prévoir quelques retards de 15 minutes pour le train du Puy-en-Velay qui devait partir à 18h05 et de 30 minutes pour le train de Boin-sur-Lignon qui devait partir à 18h08. Bonne soirée, Pauline.
2: Bonne soirée, Olivier.
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0: Avec Europe maintenant et The Final Countdown. Belle fin de journée. Vous écoutez ici Saint-Étienne-Loire, c'est votre radio locale. Bienvenue.

0: Merci d'écouter ici Saint-Étienne-Loire. Il est 18h10.
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0: Avec notre passeport dans quelques instants, où nous allons vous présenter le championnat du monde de Joëlette. Ça se passe en Charente-Maritime, mais il y a une équipe stéphanoise, nigérienne, qui va y participer. On sera avec le président de l'association Les Évadés, Charlie Guillet. Ils sont toujours dans des défis fous et solidaires. Ils en avaient fait un il y a pas longtemps à Lyon. On en avait parlé déjà dans ce rendez-vous sport. Direction donc la Charente-Maritime ce samedi pour eux. On évoque ce joli défi juste après la nouvelle chanson de Charles Doré. Voici famille ou pas famille.

0: C'est la nouvelle chanson de Charles Doré à quasiment 18h15.
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0: Une association qu'on commence à bien connaître maintenant sur ici Saint-Étienne-Loire, les Évadés. Ils enchaînent des défis sportifs un peu fous, mais toujours dans une idée solidaire. Ça se déroule ce week-end en Charente-Maritime et notre association ligérienne y sera. Bonsoir Charlie Guillet.
3: Bonsoir.
0: Alors, avec les Évadés, nouveau défi que vous avez déjà réalisé l'année dernière. Pour rappel, la Joëlette, c'est un moyen de locomotion à destination des personnes porteurs de handicap ou qui ont des difficultés de déplacement, c'est ça?
3: Tout à fait, c'est un moyen de permettre aux personnes porteuses de handicap de faire du sport ou de la randonnée ou de la promenade ou tout simplement de se véhiculer de façon un peu ludique.
0: Bon, et là, il y a une notion de course samedi. Exactement, comment va se dérouler ce championnat du monde de Joëlette?
3: Alors là, on est effectivement en version sport hein, de la Joëlette, puisque donc on a engagé une équipe sur les championnats du monde. 13,6 km, un parcours à la fois urbain et en même temps 4 km sur la plage, donc dans le sable. Nous serons 95 équipages au départ, venant de France, mais aussi d'Italie, d'Algérie, de Suisse, du Danemark. Voilà, on a plusieurs équipages étrangers. Et nous, on défendra les couleurs ligériennes comme à chaque fois, puis on défendra surtout les couleurs de notre association, les Évadés.
0: Et comment vous avez eu cette envie de participer à cette compétition? Je l'ai dit, vous l'avez déjà fait l'année dernière, mais voilà, comment vous est venue cette idée, quoi?
3: En fait, c'est parce que...
0: Ah, Charlie, est-ce que vous m'entendez?
3: J'en ai été coupé.
0: Oui, vous m'entendez bien, Charlie?
3: Oui, je vous entends.
0: C'est bon, ça va mieux là.
3: On a été coupé.
0: Ne bougez pas, allez-y, je vous écoute.
3: Je disais, donc, à l'initiative, ce sont trois jeunes éducateurs en formation qui ont participé dans le cadre de leur cursus de formation à une activité Joëlette, qui ont trouvé ça sympa et puis surtout qui ont bien matché avec le foyer Adama, avec qui depuis on entretient des relations plus que rapprochées. Et donc ils se sont dit, pourquoi pas faire une autre course? Cette autre course les a emmenés à participer au championnat d'Europe. Et puis après les championnats d'Europe, on s'est dit, puisqu'on est fous, allons jusqu'au bout. On s'est dit, et si on faisait les championnats du monde? On a fini quatrième, on n'a pas à rougir de notre participation. Donc l'année passée, à la fin des championnats du monde, bien évidemment, on s'est dit rendez-vous l'année prochaine. Et puis on a surtout découvert l'année passée 97 équipages avec qui on a passé une soirée magnifique lors de la soirée de clôture. On s'est tous donné rendez-vous cette année au-delà du défi sportif.
0: Ouais, c'est ça aussi. Finalement, l'objectif, c'est de retrouver cette bonne humeur. Bon, si vous faites un peu mieux que quatrième, ça peut être bien aussi, mais c'est surtout ça, retrouver la convivialité.
3: La convivialité, et puis surtout qu'on profite en fait de ces championnats du monde pour faire un projet de vacances avec les résidents du foyer Atama, puisqu'on part avec 4 résidents de cet établissement dont personne n'a du handicapé. Et donc, en fait, c'est aussi un projet vacances, puisqu'on va aller sur la plage. On va poursuivre ces jours par 2 jours sur place autour de la Rochelle. Ouais. Bon voilà, donc c'est un défi sportif, mais c'est aussi un défi.
0: Beaucoup de plaisir, exactement. Merci beaucoup, Charlie. Je vous souhaite un bon championnat du monde. C'est samedi à Châtel-Aillon-Plage, donc en Charente-Maritime.

0: avec vous et toute votre équipe. À bientôt.
1: Merci, au revoir, à bientôt.
0: Au revoir. La suite, c'est en musique avec Oliver Chitam et Get Down Saturday Night, maintenant sur votre radio locale, ici Saint-Étienne-Loire.

0: Blondie, Call Me sur votre radio locale ici Saint-Étienne-Loire. Dans deux jours à la même heure, on aura commencé une grande soirée de sport, de foot avec la AS Saint-Étienne et ce play-off qui va affronter les Verts Rodez. C'est à 20h30 le coup d'envoi, mais on sera ensemble dès 18h pour le 100% Saint-Étienne habituel du vendredi. Et puis une soirée en intégralité dès 19h30 pour suivre ce match si important face au Rodez. Geoffroy Guichard, déjà à guichet fermé, un moment exceptionnel à vivre en intégralité uniquement sur votre radio locale ici, Saint-Étienne-Loire. La suite, c'est Silence Radio avec Gauvin Serres.
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0: Quasiment 18h30, on fait un point sur vos conditions de circulation.
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0: On va commencer par l'oreille, c'est là où il y a le plus grosse difficulté, puisque il y a du retard, notamment sur la gare Château-Creux. Tout à l'heure c'était Rouen, maintenant à Rouen c'est rentré dans l'ordre. Maintenant c'est la gare Château-Creux, avec du retard sur la ligne vers le Puy-en-Velay. Le train qui devait partir à 18h05 n'est toujours pas parti, une demi-heure de retard. Tout comme pour le train qui partait à Bouin à 18h08, une demi-heure de retard. Et le train qui doit partir à 18h34 pour Lyon-Perrache, lui, est d'ores et déjà supprimé. Voilà pour les difficultés en gare de Saint-Etienne, Château-Creux. Des difficultés, vous pouvez en retrouver sur la route également en cette fin de journée, si vous avez décidé de partir en long week-end. Bison futé, voie noire sur les routes d'Auvergne-Rhône-Alpes, rouge sur le reste de l'Hexagone. Donc selon où vous allez, de toute façon ce soir vous allez retrouver beaucoup de monde sur votre route. Attendez peut-être plutôt demain, où Bison futé annonce orange sur notre région et sur le sud de la France. À l'heure actuelle, les difficultés principales sont autour de Saint-Etienne, évidemment, la 72, la 47 et une partie de la N88 entre la Varizelle et le tunnel du Rond-Point en direction du Puy-en-Velay. Mais globalement ailleurs, ça a l'air de plutôt bien se passer sur le 42 et le 43. Un numéro WhatsApp pour partager vos observations sur la route, 04 77 10 0010.
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0: Et du lourd en musique. Mais c'est bien, on va se poser avec lui pour cette dernière demi-heure du 16-19. Avant de passer en week-end, voici Billy Paul, Me and Mrs. Jones.

0: Vita et Promets-moi sur votre radio locale ici Saint-Étienne-Loire. Et la promesse, le soir, aux alentours de 18h40, c'est de parler télé avec Patrice Gascoigne qui, chaque jour, nous parle de son coup de cœur à voir, à ne pas louper. Et aujourd'hui, le combat d'une maman avec un documentaire qui vous a touché, Patrice. Un documentaire à regarder sur la chaîne LCP et intitulé Marius et le bruit des vagues.
1: Émilie vient d'avoir son premier enfant, il s'appelle Marius et comme toutes les mamans, elle filme les premiers instants de sa vie quand le diagnostic tombe.
2: Marius ? Marius ? Marius ?
3: On est le jeudi 29 septembre, il est 13h51. Je viens d'apprendre que mon petit garçon, mon petit Marius, est sourd.
1: Marius n'entendrait pas un Boeing décoller à côté de lui. Un enfant sur 1000 né sourd profond. Le documentaire à voir ce soir sur LCP, la chaîne parlementaire, s'intitule Marius et le bruit des vagues. Il nous raconte cette immersion forcée de ce jeune couple dans un monde inconnu avec des rendez-vous médicaux, des attentes, des espoirs, des doutes. Le documentaire alterne images intimes filmées sur 3 ans et enquête documentaire jusqu'à ce jour où le couple découvre qu'une opération complexe pourrait donner lui à Marius. Marius et le bruit des vagues est réalisé par Émilie Sajo, la maman de Marius, et Laure de l'Alex, parce qu'il se trouve que Émilie est journaliste reporter d'images, que d'habitude c'est elle qui filme les autres dans des sujets de société. Qu'est-ce que l'on ressent finalement à se retrouver à l'image, à être le sujet de sa propre enquête, de son documentaire? Écoutez la réponse de Émilie Sajo.
4: Honnêtement, ça a été très difficile, parce que c'est compliqué d'exposer son enfant. On en a beaucoup parlé avec son papa. J'expose aussi le papa de Marius, Romain. Et je m'expose aussi dans un état de grande vulnérabilité. Donc, faut déjà accepter son image et en plus accepter son image lors de ces moments-là. Mais je savais pourquoi je le faisais. Et puis, c'est une réalité qu'il faut montrer. On a été dans l'épreuve, dans le dur. On s'est senti isolé. Et puis, l'idée, c'était pas d'édulcorer tout ça. Mais ce qui est marrant, c'est qu'à la fin, j'étais complètement à distance. J'avais même plus l'impression que c'était moi, en fait. C'est super bizarre à dire. Je me voyais comme un personnage. Puis il y avait Laure, ma co-réalisatrice, Soline, la monteuse. Parce que, en fait, quand on est à la fois réalisatrice et personnage, c'est compliqué aussi de faire des choix quand ça nous concerne en plus à ce point-là, quoi.
1: Émilie Sajo, la maman de Marius, mais aussi la réalisatrice de Marius et le bruit des vagues. Un touchant documentaire à voir dès 20h40 sur LCP, la chaîne parlementaire. À demain pour de nouvelles coulisses télé.
0: Merci Patrice. La suite, c'est complètement gaga avec Olivier Glin qui va nous parler du mot Peugeot. Qu'est-ce que ça veut dire dans notre parler d'ici? C'est juste après Phil Collins et Against All Odds.

0: 18h45, bienvenue, c'est ici Saint-Étienne-Loire.
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0: On va parler Gaga maintenant, comme chaque fin de journée, avec Olivier Glin, notre professeur de linguistique à l'université de Saint-Étienne.
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0: Alors, Olivier, c'est noir, épais, et ça colle aujourd'hui, c'est ça ?
3: Absolument, vous avez tout compris. Bonjour les amis. Aujourd'hui, on va voir une série de mots construits autour de la racine pege, qui vient du latin pix, qui signifie poids, P-O-I-X, c'est-à-dire un mélange mou et collant à base de résine et de goudron végétaux obtenu par distillation de bois résineux ou de térébenthine. Pege, dans les parlers de chez nous, ça veut donc dire poids, et par extension, ça nous sert aussi à désigner toute chose épaisse et collante, ou alors quelque chose de noir. D'ailleurs, nous avons l'expression « noir comme la pege ». Pour les choses épaisses et collantes, on utilise aussi le terme « peja », qui désigne souvent une préparation culinaire épaisse, sombre et gluante. Exemple de Dico Gaga, « Ne pas nous faire manger ce peja, éclaircis-moi-le avec un fin de lait ». Par extension, une pege, ça désigne aussi quelqu'un qui colle et dont vous ne pouvez pas vous débarrasser, comme ça peut être le cas avec une babielle, une personne au bavardage interminable. « Ste babielle, une vraie pege, j'ai mis 3 heures à m'en décatoler, à m'en dépigoler ». Pour se décoller, nous avons, vous l'avez compris, se dépeger. Mettre pleine et épale dans Dico Gaga, encore une fois. Pour me dépeger avec ce rigolo de Vogue, je me suis rabiboché avec le mien. Ces mots autour de pege, ils sont bien utilisés dans la région Rhône-Alpes. Dans le sud, on utilise plutôt peg, mais même étymologie, le latin pix. Ça s'utilise bien en Provence, dans le Languedoc ou le Midi toulousain. C'est le mot qu'utilisait ma grand-mère marseillaise. Quel peg ce gars ! Franck Fernandel écrit dans L'Escarboucle « Figurez-vous que je suis tombé sur une de ces pegs, il m'a attrapé, il voulait plus me lâcher, oh pauvre, il me racontait toute son existence comme si j'étais pas assez en retard. » Et de là, nous avons bien sûr le verbe « peguer » dans le sud. Pege, peg, même combat.
0: Merci pour ces précisions. Ouais, peguer, c'est aussi connu dans le sud de la France. Merci beaucoup Olivier Glin, et Olivier qui est à retrouver quand vous le souhaitez en podcast sur l'application ici, la plateforme Radio France. En continuant musique, ce 16-19 évidemment, avec Christophe May qui arrive juste après The Cure et Close to Me.

0: Christophe Maé, sa nouvelle chanson La Lune sur votre radio locale ici Saint-Étienne-Loire. On va terminer ce 16-19 avec Zazie, un point c'est toi, et écoutez le programme de après demain soir, un programme tout en vert évidemment.
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0: Zazie, un point, c'est toi sur votre radio locale, ici Saint-Étienne-Loire. Dans un instant, après les infos, c'est 100% années 80. Laurent Petit-Guillaume qui vous a préparé une jolie programmation, encore une fois, comme tous les soirs à partir de 19h. On aura Opus, Life is Life, Imagination, Lerita Mitsuko. Bref, que du bon.
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0: Belle soirée, bon week-end peut-être, avec ici Saint-Étienne-Loire, il est 19h. Et avant Laurent Petit-Guillaume, ce sont les infos. Le journal, à 19h, bonne soirée.
2: Une lourde peine requise contre Nicolas Sarkozy au procès du présumé financement libyen de la campagne présidentielle de 2007. Les avocats généraux viennent dégrainer les peines qu'ils demandent pour les 10 prévenus et au premier rang desquels l'ancien président de la République, Pierre de Cossette. Le parquet général requiert 7 ans de prison contre lui.
3: Oui, la même peine que celle demandée en première instance après un réquisitoire de 3 jours peut être plus sévère pourtant dans les mots que l'an passé à l'encontre de celui qui en 2005 était à la fois ministre de l'Intérieur et président à l'Élysée. Car l'accusation considère cette fois que Nicolas Sarkozy n'a pas seulement laissé faire, mais qu'il est l'instigateur d'un pacte de corruption avec la Libye. Et cela à un niveau opérationnel inégalé. Ce pacte qui consistait à obtenir de Muammar Kadhafi de l'argent pour financer la campagne électorale de Nicolas Sarkozy, contre la possibilité de lever le mandat d'arrêt qui visait le bras droit du dictateur libyen, cerveau d'un attentat qui avait coûté la vie à 54 Français en 1989. En prenant le risque de porter atteinte à l'indépendance de la justice, s'est ému l'avocat général cet après-midi. Pour le parquet général, Nicolas Sarkozy, redevenu citoyen ordinaire, a fédéré autour de lui une association de malfaiteurs en veillant à rester en arrière-plan avec des cercles concentriques et des cercles vicieux, notamment ses proches Claude Guéant et Brice Hortefeux, contre qui ont été requis 6 ans et 2 ans de prison ferme. Les juges de la cour d'appel suivront-ils ces réquisitions? Il faudra attendre 6 mois pour le savoir, jugement attendu fin novembre.
2: Et avant cela, les avocats de Nicolas Sarkozy plaideront l'innocence de leurs clients dans 15 jours avant la fin du procès. Les 22 Français cas contact ont débuté leur quarantaine à l'hôpital. On attend toujours le résultat de leur dernier test antivirus. Une Française est contaminée et dans un état grave. La ministre de la Santé était entendue devant les députés de la Commission des Affaires Sociales aujourd'hui. Elle répète qu'il n'y a pas de circulation du virus dans le monde. Là aussi, on attend des résultats d'analyse. Ceux des 80 passagers malades du paquebot de croisière L'Ambition, amarré sur les quais de Bordeaux. 1700 personnes confinées pour suspicion de gastro-entérite. Ces mesures sont strictes, Laetitia Eveline, parce qu'on n'est pas dans une période classique.
4: Oui, avec le contexte international tendu que l'on connaît et l'antivirus, déjà les autorités sont sur le qui-vive et cela s'ajoute à une combinaison d'événements. Une épidémie assez lourde d'abord, 50 personnes malades hier, 80 aujourd'hui avec des vomissements, de la diarrhée, un peu de fièvre, mais rien d'inhabituel. Les épidémies de gastro sur un bateau, c'est 2 ou 3 fois par an à Bordeaux par exemple. Mais également le manque d'informations données par l'équipage du bateau avant d'accoster sur la situation sanitaire, ce qui a nécessité une demande d'éléments complémentaires et un retard dans l'amarrage. Et puis évidemment, ce décès à bord lundi à Brest, une personne âgée de 92 ans qui avait eu des symptômes digestifs la veille, des vomissements, mais dont la mort n'a pas inquiété. En clair, les autorités n'ont pas demandé d'autopsie. On est donc sur des mesures de précaution lourdes, de mémoire du directeur du Grand Port Maritime de Bordeaux. Un bateau de croisière entièrement confiné pour une épidémie de gastro, ça n'est jamais arrivé. Mais les analyses doivent maintenant confirmer cette thèse privilégiée, cette épidémie de gastro-entérite, somme toute classique.
2: Après Pedro, Nils, Leonardo, quels seront les noms des tempêtes de la saison prochaine? Météo France invite les Français à leur faire des propositions à remplir sur le site internet du prévisionniste. Si vous êtes inspiré, vous avez une semaine jusqu'au 21 mai. Le RC Lens contre le PSG, c'est ce soir. Match en retard de la 29e journée de Ligue 1. Si Paris ne perd pas, il officialisera son titre de champion de France. Enfin, vous l'avez peut-être déjà vu, le film Michael cartonne en salle. 3 millions d'entrées depuis sa sortie en France. Conséquence, la musique de Michael Jackson fait un retour fracassant dans les ventes et en streaming. Les classements parlent d'eux-mêmes, Yann Bertrand.
5: Oui, Michael Jackson a sorti un nouvel album, ou plutôt un mini best-of, la bande originale du film Michael, reprenant les plus grands tubes de sa carrière avec les Jackson 5 ou en solo, au sommet du classement des ventes physiques établi par le Snap en France chaque semaine. En vinyle, le notamment l'album s'arrache et c'était plutôt attendu. Mais là où ce retour en force est plus impressionnant, c'est dans les ventes et les écoutes globales en France, notamment. Plusieurs titres vieux de 4 décennies ne décrochent plus du top 10 depuis 3 semaines, au premier rang desquels Billie Jean. Aux États-Unis, alors que depuis plusieurs années, plus que n'importe où ailleurs, peut-être, les accusations de pédocriminalité entachent largement son image, les disques de Michael Jackson ont fait leur retour dans les cimes des classements dans le sacro-saint Billboard 200, référence ultime. Thriller est carrément cinquième devant des poids lourds comme BTS, Bad Bunny ou Taylor Swift. Thriller, sorti il y a 40 ans, qui était déjà l'album le plus vendu de tous les temps, la Jackson Mania, un phénomène qui dure et qui redémarre.
2: C'était Yann Bertrand et Michael Jackson.
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7: La météo de cette fin de mercredi, c'est un ciel de plus en plus chargé, chaotique et perturbé. Pour l'heure, les températures, elles sont toujours de saison, quoique un petit peu plus fraîches qu'à l'accoutumée. Il fait en ce moment 15 à Saint-Étienne, ainsi qu'au Puy-en-Velay, 16 à Roanne. Et puis, je vous le disais, durant la nuit, le ciel va se charger et au lever du jour, eh bien, la pluie sera au rendez-vous pour cette journée de l'ascension. Parapluie, ciré, bottes, équipez-vous. Ça va pleuvoir sur la région.
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8: Bonsoir à tous, et c'est reparti pour une heure de tubes qui ont vu le jour dans les années 80 et qui, grâce aux compilations, grâce aux fêtes de famille entre amis, grâce aux spectacles en tournée depuis plus de 20 ans, continuent à nous faire du bien. Et ce soir, ça commence comme ça.

0: Opus. C'était Live is Life.
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0: Encore un exemple de tube qui dure et persiste. Ce Live is Life du groupe autrichien Opus, sorti en 84, a été ensuite repris par Hermes House Band en 2002, mais a aussi été utilisé au cinéma et dans la pub régulièrement, donc toujours d'actualité. Le cinéma aussi remet au goût du jour les années 80. Le film Juste une illusion, carton en ce moment, est un vrai plongeon drôle et mouvant dans ces années-là, sans parler de la BO. Ça commence d'ailleurs avec Imagination, Just an Illusion, que voici que voilà.
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0: Lerita Mitsuko, c'était Marcia Baila. Si vous avez acheté à l'époque le 45 tours, vous vous souvenez sans doute qu'en face B, il y avait le titre Jalousie. L'album, lui, est sorti en 84. C'est l'année des manifs contre la réforme Savary sur l'enseignement privé. La France, cet été-là, en 84, est championne d'Europe de foot après sa victoire contre l'Espagne. Allez, les souvenirs en musique continuent bien sûr dans un instant. On va retrouver France Gall avec Donner pour donner, juste après ça.
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0: Ici Saint-Étienne-Loire, 100% des 80. Ça continue, mais avant cela, quelques infos près de chez vous.
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2: Préparez-vous, Venise débarque à Saint-Galmier pour la troisième fois. Vous allez pouvoir découvrir de sublimes costumes et de magnifiques masques déambulés dans les rues de la ville. Ça se passe samedi et dimanche prochain au parc Johannes Moulard de Saint-Galmier, tout au long du week-end, ainsi qu'un marché de créateurs au théâtre de Verdure. Et puis lui, il va venir à Saint-Étienne sans masque ni costume. Léon Marchand, le champion de natation ainsi que les meilleurs nageurs français, vous donne rendez-vous du 27 juin au 2 juillet prochain à la piscine Raymond Sommet pour le championnat de France élite. Il vous faut d'ores et déjà vous inscrire. Et puis toujours du sport en Haute-Loire, cette fois-ci du handball. Porte ouverte entre le 2 et le 26 juin. Dès maintenant, vous pouvez vous inscrire auprès du club de la voûte sur Loire. Prochain ICI Express, dans une heure. Évidemment sur votre radio locale.
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0: Michael Jackson, c'était Liberian Girl.
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0: Et pour la suite, on change radicalement de style. J'ai choisi un artiste très sympa qui a marqué le début des années 80. Un cas unique, on le surnommait le petit prince du rock. Jesse Garonne, il signe en 83 un tube hors du temps intitulé « C'est lundi ». Du rockabilly des années 50 parce que c'est un fan de rock et particulièrement d'Elvis Presley. D'ailleurs, son pseudonyme est le prénom du frère jumeau du King décédé à la naissance. Voilà, « C'est lundi », une petite pépite des années 80 et voilà ce que ça donne.
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0: Robin, c'était When Your Heart Is Weak. C'est l'histoire d'un homme qui aime une femme, mais il ne sait pas si c'est réciproque. Il y avait matière à en faire une chanson. Ils l'ont fait. C'était un tube en 85. Allez, il est bientôt 20h. Dans un instant, l'heure de retrouver Décibel avec Émilie Mazoyer. Et je vous donnerai, comme chaque soir cette semaine, des nouvelles de l'Eurovision en direct de Vienne. J'y serai. Mais avant cela, Julien Clerc arrive avec son cœur de rocker. Juste après ça.
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2: À 20h, c'est l'heure de Décibel, toute l'actualité musicale avec ce soir. Vous n'êtes pas prêts. Ah, les ados des années 80-90 et les aficionados du gaming rétro auront reconnu la musique d'un classique du jeu vidéo, Super Mario. Et oui, comme au cinéma et les bandes originales de films, les musiques de jeux vidéo ont leur histoire, leur mode, leur star, leur budget, leur studio dédié. Un univers musical à part entière que vous allez pouvoir découvrir grâce à la grande expo Video Games and Music à la Philharmonie de Paris jusqu'à la fin de l'année. Le co-commissaire de cette expo, Jean Z, est ce soir notre invité.
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2: Salut à toutes, salut à tous et bienvenue dans Décibel. Merci de nous avoir choisis pour passer votre mercredi soir. Qu'est-ce qui vous attend, les amis? L'anniversaire du jour extrêmement réjouissant, c'est celui de Stevie Wonder. On l'écoutera donc à la fin de l'émission. La découverte, alors que j'aurais dû vous passer la semaine dernière. Et puis on avait été bavard avec l'invité et puis on n'avait pas eu le temps. Donc c'est ce soir que je vous fais découvrir Metro Verlaine, un duo rock que vous allez adorer, qui en plus chante en français, à découvrir donc tout à l'heure. On ira faire un petit tour aussi à Vienne avec Sissi Impératrice, alias Laurent Petit-Guillaume, notre envoyé spécial à l'Eurovision. Ça y est, il est arrivé, il a déjà plein de potins, des coulisses, il a croisé la délégation française, il va vous tenir au courant de ce qui se passe à l'Eurovision. Ce sera dans la deuxième partie de l'émission. Et là, courons à la Philharmonie de Paris, redécouvrir, ou même découvrir pour celles et ceux qui ne s'y étaient jamais intéressés, ces fameuses musiques de jeux vidéo. Jean Z, bonsoir.
4: Bonsoir.
2: Bienvenue dans Décibel. Je vais être tout de suite très transparente avec les auditrices et les auditeurs. On a fait de la radio ensemble au siècle dernier. Ce qui veut dire qu'à tout moment, je ne pourrai plus vous voyez. Et des vieux réflexes, voilà, des vieux réflexes vont revenir. Et peut-être je vais dire, oh, ça fait trop plaisir de te voir, Jean Z. On a fait de la radio ensemble sur Le Move. Vous avez aussi été chroniqueur sur France Info. Donc voilà, beaucoup de radio. Mais vraiment, votre truc depuis ces dernières années, c'est les jeux vidéo. Vous avez déjà été commissaire d'expo autour du jeu vidéo en 2017 à Paris, en 2019 à Saint-Etienne, en 2022 à Montpellier. Et vous avez écrit 6 bouquins sur le sujet, notamment art et jeux vidéo en 2018. Et puis il était une fois le jeu vidéo aux éditions Les Arènes en 2024. L'expo donc qui s'appelle Video Games and Music, jeux vidéo et musique en bon français. Ça a commencé le 2 avril, c'est jusqu'au 1er novembre. Donc ça laisse à nos amis tout le temps de s'organiser pour passer par Paris pour voir cette expo. C'est la plus grande qui ait jamais été faite. Ça n'a jamais existé avant.
4: Sur la musique, non. La musique, je pense que c'est même la première, vraiment d'importance. En tout cas, on a 2 ans et demi de travail. Puis c'est la Philharmonie de Paris. Alors, quand la Philharmonie, alors pour celles et ceux qui ne connaissent pas, c'est un très très beau bâtiment. Voilà, une superbe architecture où ils font plein d'ateliers pour les enfants. Il y a une énorme salle de concert classique et absolument magnifique, et un lieu qui fait musée. Donc ils font plein de choses. Et donc ça met un coup de tampon en fait.
2: Oui.
4: En gros, ça dit bon ben voilà, la musique de jeu.
2: C'est de la vraie musique.
4: Ça, nous aussi, on l'aime bien, et c'est bien, et c'est cool, voilà. Donc,
2: mais oui, mais alors c'est vrai, c'est important de le dire. Il y a eu une grande expo sur le reggae, une autre sur David Bowie, sur John Lennon, sur le métal, sur le hip-hop. Là, ce sont les musiques de jeux vidéo. Donc oui, c'est de la musique, et c'est bien de commencer par ça, parce qu'en fait, c'est vrai que nous, si on a nos souvenirs de Street Fighter à la borne d'arcade en 1987. Attends, ça y est, j'ai choisi mon perso. C'est un bonheur, mais est-ce que c'est de la musique, ça, déjà, Jean Z?
4: Oui, c'était de la musique, parce que sur Street Fighter, donc la borne, il faut savoir qu'il y avait des limitations techniques absolument incroyables, donc il faisait bien ce qu'il pouvait. Souvent, d'ailleurs, les compositeurs étaient des ingénieurs, enfin, en gros, des codeurs, parce que pour
2: imprimer... Ah, c'était les informaticiens qui faisaient la musique?
4: Pour mettre de la musique là-dedans, il fallait vraiment... Aujourd'hui, c'est plus vraiment le cas. Enfin, il y a une partie logicielle qui est plus cool. Bah voilà, la vie avec des logiciels, c'est devenu plus sympa aujourd'hui qu'hier. Ça, voilà, je vous apprends rien. Et bah à l'époque, c'était pareil. Mais souvent, il y avait très très peu. Voilà, ils avaient un millième de smartphones, quoi. Voilà, et fait de la musique. Alors que tous les autres développeurs voulaient mettre de l'image, donc ils bourraient toute la machine d'images. Et puis tiens, voilà, il te reste le petit coin en carré derrière pour faire la musique. Donc oui, c'est de la musique. À tel point que d'ailleurs, il y a certains comme Yuzo Koshiro qui est devenu, hein, on va dire, qui est un compositeur japonais qui a fait des musiques de Street of Rage 2 et qui est devenu une icône dans l'électro française par exemple parce que il a fait des concerts et de la musique, sa musique est incroyable. Ce qu'il est arrivé à faire, voilà, sur des toutes petites consoles, toutes petites machines, c'est absolument incroyable. Et aujourd'hui, c'est reconnu parce qu'on, voilà, on s'aperçoit que voilà, il y avait une difficulté à faire de la musique et que cette musique, elle est restée imprimée en nous. Mais c'est ce que vous disiez, c'est-à-dire que comment se fait-il que cette musique là soit resté en nos mémoires, et même pour celles et ceux qui n'y jouent pas, parce que c'est ça qui est le plus incroyable.
2: C'est ça. Voilà. Et c'est la force.
4: C'est la force de cette musique et c'est la force de cette musique de ce temps-là, voilà, parce qu'elle a changé, mais de cette époque-là.
2: Alors on apprend que sur la première console. En 1972, il n'y avait pas de son, non. Par exemple. C'est dire à quel point ce que dit Jean Z est vrai, c'est qu'au départ, c'était vraiment pas une priorité. Ouais,
4: c'est exactement, mais c'est resté une non-priorité depuis, enfin, pendant longtemps, enfin, pendant des décennies. C'est-à-dire qu'au début, il n'y avait pas de son, voilà, elle s'appelle la Magnavox Odyssey, elle sort aux États-Unis, puis elle connaît un certain succès, mais il n'y a pas de son. Voilà, il n'y a pas de son, il n'y a pas la place, c'est tout. De toute façon, il n'y a même pas de processeur, enfin, il n'y a pas de digne de ce nom, il n'y a quasiment rien. Voilà, pour mettre de la couleur, on met des calques sur le téléviseur, hein, c'est réel. Donc voilà, enfin, voilà, on est vraiment au minima. Enfin, c'est une période du muet que, voilà, on est en 72, donc on va pas connaître une période muette comme l'a connu le cinéma. Voilà.
2: Oui, ça va être beaucoup moins.
4: Voilà, ça va être quelques mois, et puis il va y avoir un pong, et puis il y a du son, et puis voilà, c'est fini. Déjà, on a un peu de sound design, même si c'est un peu crispant.
2: Oui, le son de pong, voilà. Je l'ai pas mis d'ailleurs ce soir, je me suis dit le pays va assez mal. Je vais pas vous mettre pong. Voilà. Mais oui.
4: Relevons la France. Mais voilà. Donc, mais le son, oui. Et d'ailleurs, quand le grand patron est allé voir Alan Corn, c'est l'ingénieur qui a fait pong, il a dit ouais, je vois un son comme un Flushing Meadow, comme un Roland Garros. Voilà. Voilà, c'est ça. Voilà ce qu'on pouvait faire à l'époque, et encore en trifouillant, parce que c'était un électronicien de génie, en trifouillant dans la machine pour essayer de trouver des fréquences sonores capables de produire le son pong.
2: Après, il y a eu donc les fameuses bornes d'arcade, on en a parlé, avec Street Fighter entre autres, où là, il y avait quand même un certain type de musique. Et puis, on a eu aussi dans nos consoles à la maison, les premiers jeux, je pense à la NES, où on pouvait jouer à Super Mario, et où là, en fait, la musique changeait selon l'ambiance. Il y avait Mario tout content. Il se balade, des champignons, des étoiles, et puis après il arrive dans le château qui fait peur. Autre grand moment de la musique à l'époque, au début, Tetris, on pouvait choisir la musique A. Il donnait envie de buter un chat, du coup on passait à la musique B. C'était pire en fait.
4: Ouais, je pense qu'on revenait à la A très vite. Hein.
2: Et on revenait à la A très vite. Donc en fait, entre le moment au début des années 70 où il n'y a pas de son, et ensuite quand on arrive dans les années 80, fin des années 80, on peut commencer à faire des choix. Finalement, ça a évolué très très vite. Et c'est devenu un peu comme une musique de film, ça accompagne ce qui se passe à l'écran. C'est-à-dire que non seulement il y a du son, non seulement il y a de la musique, mais la musique s'adapte aussi à ce que fait le joueur.
4: Exactement, c'est ce qui différencie finalement la musique de cinéma, qu'on connaît toutes et tous, et la musique de jeu, c'est-à-dire que la musique est adaptative. L'exemple de Super Mario est frappant parce que dans Super Mario, le Koji Kondo, qui est le compositeur, il utilise un truc qui est utilisé chez Disney, c'est-à-dire que Disney remplaçait le bruitage par des sons musicaux. Voilà, le son devenait une espèce de, voilà, on pouvait mettre une harpe, un coup de violon, etc. Donc voilà, le son devenait de la musique, le bruitage devenait de la musique. Et chez Super Mario, vous avez exactement la même chose. Et du coup, quand on joue à Super Mario, on intervient dans la musique. Les bruits interviennent et se mêlent à la musique de manière gracieuse et on ne le voit pas. Et en fait, donc on a tout un espace comme ça dans l'exposition où on explique, voilà, la musique de Super Mario, comment finalement elle s'adapte, comment finalement le joueuse et joueur deviennent un peu aussi compositeurs de la musique quelque part. Voilà. Vous n'aurez pas la même expérience que votre voisin. Voilà. Expérience musicale. Non seulement expérience de jeu, mais aussi expérience musicale.
2: Alors Jean Z, vous êtes co-commissaire de cette expo, je l'ai dit, avec Fanny Rebillard qui est musicologue et archiviste numérique, tous les deux. Donc, vous avez bossé 2 ans et demi, vous m'avez dit. En vrai, la masse de thèmes à aborder était énorme. Il a fallu faire des choix. Donc voilà, Super Mario évidemment est là, Final Fantasy aussi. Enfin, il y a évidemment des incontournables, mais ça a été compliqué de faire ce tri.
4: Oui. Oui, oui,
2: comment vous avez fait?
4: Parce que bah, quand on vous dit oui, bon bah vous avez 50 ans d'histoire à résumer, 50 ans d'histoire de ce que vous voulez.
2: Oui.
4: Bah vous vous dites ah oui, en 800 mètres carrés, c'est pourtant c'est assez grand,
2: mais bah,
4: en
2: fait
4: ça devient tout. Oui, surtout à Paris et au prix des loyers,
2: bah, c'est dame. Ça, mais, dites donc.
4: Voilà, bah, d'un coup ça devient tout petit en fait. Voilà, ouais, ça devient tout petit, bah, parce qu'on se dit mais qu'est-ce qu'on va raconter, par quel fil on prend, etc. Donc on voulait raconter quand même une histoire au début, donc on s'en tient vraiment au début de l'exposition. On se dit on reste dans les années 70 puis 80, 90 et à ce moment-là, mais comme dans l'histoire de la musique de jeux vidéo, tout explose. Voilà, en fait, la scénographie devient un univers de jeux vidéo, c'est-à-dire qu'on appelle ça dans le jeu vidéo un monde ouvert. Alors, c'est quoi un monde ouvert? Ben, en gros, il y a une porte qui s'ouvre au début du jeu, il y a un grand panorama, et puis on vous dit, ben, vous pouvez aller à droite, à gauche, tout droit, ben, faites bien ce que vous voulez. Là, vous êtes là, ah bon, ben mince, ben, qu'est-ce qui se passe si je vais à droite, à gauche, etc. Ben, là, c'est la même chose, et on va découvrir des thématiques différentes des années 90, 2000, 2010. On rencontre l'électro, notamment, avec des musiques de Prodigy, notamment, ou des Chemical Brothers, mais des choses beaucoup plus calmes, comme la musique traditionnelle qu'on a écoutée avec une Game Boy géante.
2: Oui, la Game Boy géante.
4: Et on fait jouer Tetris. Voilà. Et du coup, en copiant finalement le monde des jeux, on a réussi à trouver une scéno, un parcours, une visite qui soit un peu comme celle ce qui se passe dans les jeux vidéo. Et du coup, je pense que les visiteurs qui ne connaissent pas vont être un peu perdus, mais vont se dire bon, ok, je joue le jeu.
2: Oui, voilà,
4: l'exploration est récompensée dans cette exposition. Ouais. Donc on va trouver une salle sur Sonic, Super Sonic, bah ok, on va y jouer. Ah ok, on va trouver une salle sur l'électro, elle est vachement bien, etc. Donc voilà, et d'ailleurs il y a plein de Easter eggs, il y a des bonus cachés aussi dans l'exposition.
2: Comme dans les jeux.
4: Comme
2: dans
4: les
2: jeux. Il y a des passages secrets.
4: Exactement. Et donc ça a été 2 ans où il a fallu ça pour que la Philharmonie, parce que c'est un travail collectif. Voilà, c'est un vrai travail collectif. Il y a Fanny, il y a moi, mais enfin moi, il y a tous les autres et toutes les autres. Et du coup c'est un peu une rencontre. En fait c'est marrant parce que c'est une rencontre. Un peu des non-joueurs et des joueurs, voilà. Ouais. Nous, on est plutôt joueurs avec Fanny, donc on joue beaucoup. Et puis eux, ils sont plutôt non-joueurs, mais très curieux. Et donc, du coup, il a fallu aussi dialoguer, leur faire comprendre, etc. Donc, c'est pour ça qu'on a voulu une expo pour tout le monde. C'est pour pas exclure quand même toute cette partie de gens qui n'y connaissent rien ou qui ont lâché, hein, parce que
2: oui,
4: c'est aussi beaucoup ça.
2: On peut lâcher à la fin du collège.
4: Ouais, c'est
2: certains.
4: Ça, exactement, ouais. Exactement.
2: Ça a commencé le 2 avril et c'est jusqu'au 1er novembre. Video Games and Music à la Philharmonie de Paris. Vous allez y croiser alors un grand moment, un grand pivot, j'ai l'impression, de la musique de jeux vidéo. Mais Jean Z, ne vous en faites pas, compter sur lui, va me dire si je dis une bêtise. Grand Theft Auto, GTA. Mm-hmm. Il me semble que c'est un pivot parce que là, un peu comme dans les bandes originales de films de Tarantino, Grand Theft Auto propose, donc on joue à conduire une bagnole, mais alors vraiment comme un cochon, on conduit très mal, on veut tuer des gens, et on a un autoradio, et on a 9 radios au choix.
4: Ça c'est vrai.
2: Ah ça c'est quand même une dinguerie, ouais, ça c'est un vrai pivot.
4: Qui s'est inspiré d'un jeu qu'on n'a pas pu présenter non plus, ça s'appelle Outrun de Sega. Outrun, c'est un jeu de console, hein, de salle d'arcade, où on conduisait une bagnole, c'était le rêve américain, hein, donc c'était un conducteur, il a une blonde à ses côtés, et voilà, on est à fond la caisse sur la highway, ok, super, et les musiques sont incroyables, et il y a 6 morceaux dans l'autoradio.
2: D'accord.
4: Du coup, Grand Theft Auto a récupéré cette idée, mais en a fait... Enfin, je veux dire, on a fait le pendant moderne de ce qui se passe quand on fait de la musique de jeu et qu'on va mettre de la musique enregistrée dans les Avengers, voilà, dans un Walkman des Avengers, on va mettre un certain son. Ben là aussi, on va prendre des sons, mais un peu comme Blur et le son tout de Blur qui est absolument incroyable, s'est fait connaître, a été popularisé en partie grâce à FIFA, grâce à l'écran titre de
2: un
4: FIFA.
2: Jeu de foot,
4: c'est
2: ouais.
4: Un jeu de foot, c'est une simulation de foot, sauf que tout le monde, tous ceux, hein, qui ont joué à ces FIFA des années 90. 2000, se rappelle de Blur, de Son Tout via ça. Et donc, il y a beaucoup de morceaux de hip-hop, de rock aussi, hein, d'ailleurs, de country, parce qu'ils mêlent plein de choses.
2: Ah, dans GTA, il y a tout.
4: Voilà, exactement. Ouais.

0: temps Grand Theft Auto, GTA 3, voilà, si vous voulez. C'est sur la radio classique des années 80. Vous écoutez Décibel et on parle avec Jean Z, qui est le co-commissaire de cette grande exposition de la Philharmonie de Paris, pardon, Video Games and Music, jeux vidéo et musique. Je vous soupçonne d'avoir mis le nom de l'expo en anglais parce que vous supportez pas les gens qui écrivent jeux vidéo et qui mettent un S à vidéo.
1: Ça, c'est vrai.
0: Je sais que c'est vos pires ennemis.
1: C'est vrai, hein, qu'au pluriel, ouais, le vidéo ne prend pas de S, mais effectivement, il y a la Vox Populi qui j'essaie de combattre quelque chose qui est imbattable, c'est la Vox Populi.
0: J'aime bien, c'est ce petit côté, on se bat contre les moulins avant, mais ça fait du bien.
1: Voilà, c'est ça.
0: Donc les jeux X vidéo, pas de S. Voilà. Merci les enfants. En vrai, pourquoi c'est en anglais le titre?
1: Parce qu'on dit VGM en anglais. Voilà, la vidéo, parce que voilà, au bout d'un moment, la musique de jeux vidéo, ça devient long à dire.
0: C'est un peu long, j'avoue.
1: Voilà, c'est un peu relou. Et donc, du coup, pour les Anglais, les acronymes, ils aiment bien aussi les acronymes, comme les Français, mais voilà, celui-là, on l'a pas, celui-là, mais eux, ils l'ont, c'est VGM. Et donc, VGM est devenu Video Game and Music, et je trouve que ça colle très bien à l'exposition, c'est-à-dire que, voilà, on explore les rapports de la musique et des jeux vidéo. Voilà, c'est pas une histoire de la musique des jeux vidéo avec une histoire extrêmement poussée et, du coup, technologique, parce qu'on aurait été obligé de passer par beaucoup de techno, beaucoup de machines, beaucoup de logiciels pour expliquer comment on intègre, finalement, de la musique dans les jeux, et on est plus dans les rapports finalement qu'entretient la musique avec ces jeux au fil du temps. Voilà, et là ça nous allait bien, c'était beaucoup plus popu, beaucoup plus pop.
0: Ah ouais. Alors ce qu'on vient d'entendre là, c'est donc une chanson qui était déjà un tube, Toto Africa, et qui s'est mis dans un jeu vidéo. Il y a aussi des compositeurs qui sont devenus, vous l'avez dit tout à l'heure, même des grands compositeurs reconnus et à qui on demande de composer les thèmes des jeux vidéo, comme on pourrait composer le score d'un film à Hollywood. Il y a par exemple dans Final Fantasy VI la musique de Nobuo Uematsu.

0: comment on passe de tout tout tout tout tout tout à ça, qui est de la belle et grande musique. Vous avez donné un élément de réponse tout à l'heure, c'est l'évolution de la technologie qui fait qu'on...
1: Ah, c'est sûr.
0: Voilà, on a plus de mémoire, plus de place pour les jeux, ça c'est évident. Mais il n'y a pas que ça aussi, il y a quand même un côté psychologique. Intellectuellement, les gens qui vendent du jeu vidéo, qui fabriquent du jeu vidéo, maintenant se disent, il nous faut une musique.
1: Oui, exactement, il y a eu un changement, c'est-à-dire que cette musique est devenue, à partir des années 90 déjà, hein, Nintendo, Sega, ils disent, on va quand même, dans le marketing, on va quand même dire qu'il y a du Dolby, de la stéréo, enfin voilà, même si ça prend pas beaucoup de place dans la machine en réalité, mais on va quand même le dire et on va quand même essayer de montrer que le son, c'est marrant parce que Nintendo a une image aujourd'hui très polie, enfin en tout cas très familiale, et à l'époque, dans les années 90-2000, il y avait des pubs ultra grunge, très rock, très rugueuses, et du coup on se dit, ah mais tiens, comment la com a changé, mais Sega, tout le monde se rappelle, enfin beaucoup en tout cas, les plus anciens, se rappellent de ce punk voilà, qui prenait des roustes aux jeux vidéo et on disait, Sega c'est plus fort que toi, voilà,
0: bah, oui, c'est
1: et avec un côté extrêmement punk, il arrivait, il était là, il arrêtait pas de se prendre des tôles, c'est la machine qui vient. Voilà. Et ça a changé beaucoup quand même avec quelque chose qu'on connaît, c'est le CD. Alors, il n'y a pas que ça, dans les coulisses, on a beaucoup de logiciels. Mais le CD, bah, ça a changé beaucoup de choses pour beaucoup de gens, musicalement, hein, j'entends.
0: Bien
1: et
0: sûr.
1: Même dans le secteur musical. Mais là aussi, avec tout cet espace, on s'est dit, bah, tiens, on peut mettre un orchestre symphonique, mais on peut garder les visuels absolument incroyables.
0: Ouais.
1: Et donc, du coup, est-ce qu'on ne pourrait pas mêler un peu les deux? C'est-à-dire une musique plus ambitieuse encore, c'est-à-dire la musique qu'on entend dans les films, hein, en gros. Mais cette fois, à la manière du jeu vidéo, c'est-à-dire de manière interactive, en impliquant, on va dire, le joueur. Ça a mis un peu de temps aussi, hein, pour que cette interactivité se fasse jour. Mais voilà, effectivement, le CD a beaucoup poussé, le logiciel également. Et effectivement, on arrive aujourd'hui à des qualités qui sont incroyables. Enfin, je veux dire, voilà, on a des orchestres symphoniques. Olivier de Rivière, qui est un compositeur français, qui a fait la musique de Remember Me, c'était il y a une dizaine d'années. Donc, ça se passe dans un Paris futuriste. Le jeu est absolument magnifique. Ça revisite vraiment la capitale. Et on est dans le futur, enfin, voilà, au cinéma on n'a quasiment jamais vu ça, et il a fait enregistrer par l'un des plus grands orchestres anglais, toute une musique symphonique pour la rescratcher, retravailler, rééchantillonner. On fait pas ça au cinéma parce que ça a déjà tellement coûté cher.
0: Oui, c'est mais, ça, l'orchestre, voilà, on n'y touche plus après.
1: Voilà, mais là, il y a une espèce d'impolitesse dans le jeu vidéo, mais non, mais si, vous allez voir, on fait en futur, etc. Et c'est la musique, et absolument touchante aussi, hein, mais aussi incroyable par ce côté un peu osé, quoi, ce côté, ben voilà, c'est du jeu vidéo, on a le droit, quoi.
0: J'adore, et donc en parallèle de cette expo, la Philharmonie organise alors des conférences, mais aussi des concerts, donc, puisque aujourd'hui, partout dans le monde, il y a des gens qui vont dans les théâtres, dans les cinémas aussi, ça se passe pas mal, et dans les salles de concerts, pour entendre des concerts de musique de jeux vidéo. Donc il y a par exemple un concert Assassin's Creed The Piano Collection, ça sera le 23 juin, toujours autour d'Assassin's Creed, là il y a carrément un concert avec les images, avec l'orchestre symphonique, il y a l'Orchestre National d'Île-de-France aussi qui va jouer Final Fantasy. Ça va être bien, ça va être le 25 juin, voilà, à la grande salle de la Philharmonie. Et voilà, donc tout au long de cette expo, il y aura aussi en parallèle des concerts. Alors,
1: ouais, c'est presque le regret, ça, de se dire que voilà, bah, la Philharmonie de Paris, elle n'est qu'à Paris. Voilà, on aimerait une Philharmonie de Reims,
0: mais ça dure longtemps.
1: Toulouse,
0: alors on se dit, on a toujours un moyen de passer par Paris d'ici novembre.
1: C'est tout le parce qu'on reçoit plein de commentaires. Ah, ça a l'air génial. Si je pouvais être à Paris, etc. Mais effectivement, c'est long, là. La Philharmonie a bien pensé en se disant, bon, on va rallonger, on va faire attention au créneau pour que tout le monde puisse jouer. Parce qu'il y a une trentaine de postes jouables, mais du coup, si c'est blindé, bah ouais, effectivement, les gosses peuvent pas jouer, vous non plus, parce que vous avez quand même envie de vous faire une petite salle d'arcade. Là, c'est plutôt bien pensé. Je trouve qu'ils font bien les choses. C'est-à-dire qu'il y a des créneaux. Et du coup, quand il y a du monde, bah, il n'y a pas non plus trop de monde. Mais voilà, mais c'est un peu le regret de se dire, bah, la Philharmonie de Paris, il en faudrait plein. Voilà,
0: il en faudrait partout en France.
1: Exactement.
0: En attendant, essayez de programmer lors d'un passage à Paris la visite de cette expo. Et alors, si vous pouvez faire ça le samedi 27 juin, il va y avoir un grand moment. C'est la Just Dance Experience. Donc, c'est un spectacle participatif et en famille à partir de 6 ans autour du jeu Just Dance. Alors, vous allez nous en dire deux mots, Jean-Z, parce que Just Dance, il a vraiment sa place dans l'expo. Mais avant, je vous propose d'écouter une des chansons en français de Just Dance. Alors, il n'y en avait pas des masses. J'ai trouvé le bal masqué Oé Oé de la compagnie créole.
1: Et pourquoi pas, Amélie.
0: J'ai trouvé Papa Outé de Stromae.
1: Oui, tout à fait.
0: Et j'ai trouvé Plastique Bertrand.
1: Très bien.
0: Ça plane pour moi. Répétez vos chorés.

0: vous pouvez le chanter très fort et très faux dans votre douche. Mais avouez que aller à l'expo sur les musiques de jeux vidéo et taper votre meilleur choré sur Ça plane pour moi,
1: épuisante,
0: de Plastique Bertrand,
1: choré,
0: ah bah ça va très très vite. Hein.
1: Ah oui, c'est ça, voilà, ça, faut sautiller, ouais.
0: Donc Just Dance, c'est un des jeux mis en avant et ça fait partie des espaces jouables de l'expo de la Philharmonie de Paris. Il y a 29 jeux en tout, hein, auxquels on peut jouer. Mais celui-là, il est vraiment important.
1: Il a sa petite salle, il est important parce que les jeux musicaux existaient. C'est très populaire. Mais ce qu'a réussi Ubisoft, parce que c'est un éditeur français, hein, qui est.
0: C'est français, parisienne. Just Dance,
1: c'est français. C'est fait à Montreuil.
0: C'est pour
1: en région parisienne.
0: Le bal masqué, ohé, ohé. Bravo les gars, dédicace.
1: Après, ils sont très, très éclectiques et ils écoutent effectivement plein de choses. Et c'est marrant parce que ce qu'ils ont réussi à faire, c'est-à-dire que dans les jeux de danse, il y a un petit côté simulation. Alors, comment, il faut jauger le niveau. Est-ce que c'est un peu haut? On va demander de la simulation à danser vraiment bien et à suivre vraiment les chorés. Bon, ça, c'est dans Dance Dance Revolution où avec les pieds, il va falloir suivre toute une série de gestes absolument précis. Alors que Just Dance, pas du tout.
0: Oui. Hein,
1: Just Dance, c'est très permissif. C'est-à-dire que tout le monde peut danser et même de son canapé, normalement, si on est assez malin, on peut quand même réussir à avoir quelques
0: points.
1: Sans se lever, exactement.
0: Oh là là.
1: Mais nous on a fait un truc encore plus fort, mais c'est Ubisoft qui l'a proposé. Je trouve que c'est une idée géniale. C'est-à-dire qu'il y a plus du tout de manette, il y a plus rien. Voilà, on arrive dans la salle, on choisit son morceau et puis on commence à danser.
0: Et face à l'écran,
1: il y a pas de points, il y a pas de correct, perfect, etc. On y va, on danse. D'ailleurs, j'ai vu des jeunes filles notamment danser et changer totalement la choré. Il y avait une choré sur l'écran, grand écran, et elle faisait une autre choré qui était vachement bien. Et voilà, donc il peut se passer ça pendant l'exposition. Oui. Et ça, c'est drôle parce que d'un coup, le jeu vidéo devient un peu autre chose. C'est-à-dire que nous, ce qu'on voulait aussi montrer, c'est que cette musique de jeu, elle est très physique finalement.
0: Ouais.
1: Au-delà même des jeux musicaux, il y a quelque chose d'une physicalité, il y a quelque chose du corps. Et c'est peut-être pour ça aussi qu'on les retient aussi bien, c'est que quelque chose se joue au niveau physique, et on voulait ces parties dansantes parce qu'en plus ça sent incroyable. Voilà, quand on fait une expo et qu'on peut danser, c'est quand même super. Voilà, c'est rare.
0: C'est pas tous les
1: jours.
0: C'est
1: pas chez Matisse que ça arriverait, mais même si on adore Matisse, hein, c'est pas ça le problème. Hein, mais voilà, chez Matisse, il y a moins Just Dance, mais là, vous pouvez la voir. C'est quand même sympa.
0: Video Games and Music à la Philharmonie de Paris, c'est jusqu'au 1er novembre. À tout de suite.
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0: L'anniversaire de Stevie Wonder, la découverte de Métro Verlaine et des nouvelles de la délégation française à l'Eurovision en direct de Vienne avec Laurent Petit-Guillaume, notre envoyé spécial. C'est ce qui vous attend dans la suite de Décibels. Je retrouve mon invité Jean Z pour parler musique de jeux vidéo. Car oui, après le reggae, David Bowie, le metal, John Lennon ou encore le hip-hop, c'est la musique de jeux vidéo qui est à l'honneur à la Philharmonie de Paris pour une grande et longue et belle expo jusqu'au 1er novembre. On n'a pas parlé d'argent, donnons les tarifs de cette expo. Non, c'est bien parce que c'est pas cher. Je vais dire du bien. Tarif réduit, 6, 9, 11 euros. Tarif plein, 15 euros. Tout va bien pour aller passer un long et bon moment où on va jouer, chanter et même danser.
1: Donc et même danser. Oui,
0: voilà. Video Games and Music.
1: Et si à vous... ce que je vois, les gens restent plutôt 2-3 heures parce qu'on a une grande expo, on a aussi une grande projection, un grand écran pour les gens qui veulent vraiment pas jouer, qui sont allergiques, mais qui passent un excellent moment et les gens restent. Voilà. Enfin, vraiment, c'est un lieu où les gens restent, donc c'est très agréable.
0: Est-ce que, quand vous avez préparé cette exposition, Jean Z, avec Fanny Rebillard, est-ce que vous avez pensé aux gens pour qui la musique de jeux vidéo, c'est ça ?

0: Man, baby. Voilà. Est-ce que si on n'y connaît vraiment rien, ou si on a de très très vieux souvenirs des années 80, est-ce que on se sent perdu? Est-ce que c'est devenu une musique savante, la musique de jeux vidéo, ou bien est-ce que c'est quand même toujours quelque chose qui doit être immédiat?
1: Alors, c'est immédiat, et nous on a voulu le faire jouer comme ça, c'est-à-dire que quand on va dans la salle d'arcade, bah c'est une salle d'arcade et on explique un peu avec les cartels, un peu avec un peu de texte ce qui s'y passe, mais après c'est beaucoup de sensations, et les gens vont jouer, vont écouter, vont dire bah tiens, les prémices des premières musiques, voilà, on a aussi fait confiance au jeu pour dire ce qu'il avait à dire sur le jeu, et on va dire que ça c'est le mode facile. Il y a un petit peu le mode intermédiaire, les gens vont commencer à fouiller tiens, pourquoi il y a Wipeout 2097, pourquoi Prodigy Chemical Brothers, ils ont participé à un tel jeu avec PlayStation au milieu des années 90. Tiens, voilà, là c'est le milieu intermédiaire. Puis il y a le milieu, on va dire expert. Le mode expert. Ouais. Donc on a toute une partie sur la plongée dans le code. Bah c'est ça. On va faire une plongée dans le code.
0: Avec comment coder
1: Comment on peut coder? Comment on peut essayer de commencer à comprendre? D'ailleurs, il y a un vieil ordinateur qui s'appelle le Commodore 64 qui rappellera des souvenirs à certaines et certains. Et on peut composer de la musique dessus. Voilà, on propose de composer de la musique, mais assez facilement. C'est assez facilement. Donc voilà, il y en a un peu pour tous les goûts, mais franchement, ça a été vraiment voulu pour que les non-joueurs et les joueurs dialoguent. Ça, c'est vraiment très important. Et que si on y va en famille, il y a quelqu'un qui n'y connaît rien, ou quelqu'un qui s'y connaît, mais en salle d'arcade, mais l'autre qui s'y connaît plutôt en PlayStation 4, bah, puisse dialoguer ensemble. Et ça, c'est plutôt vraiment important. Et je pense que c'est ce qui se passe. On a notre jeu vidéo. Oui. Et on a voulu aussi que tout le monde dialogue et que tout le monde se parle.
0: Ah, ça, c'est une très, très belle chose. Video games and music. Juste par curiosité, une musique de jeu vidéo, alors on l'a compris, il y a 50 ans, aux prémices, c'était vraiment, fallait que ça coûte que dalle, et c'est le gars qui faisait les graphismes qui composait une musique vite fait dans son salon avant d'aller au bureau. Aujourd'hui, une musique de jeu vidéo, c'est comme celle qui est orchestrale qu'on a entendu tout à l'heure, celle de Final Fantasy, celle de The Last of Us, c'est combien de pourcentage du budget d'un jeu vidéo à la louche, hein?
1: À la louche, je pense que ça doit toujours pas être extrêmement
0: énorme.
1: Extrêmement haut de fait. Pourquoi? Parce que ce qui coûte cher en fait dans un jeu vidéo, je vais vous dire, c'est les mouvements. Voilà, quand vous voyez un jeu qui ressemble à du cinéma, c'est-à-dire tous les PNJ, tous les personnages sont ultra fluides, c'est que ça coule, c'est incroyable.
0: Et là les sous
1: ils sont là, parce que là il faut un max d'animateurs, de gens qui font que vos personnages ils sont super. Ça n'empêche que les gens qui mettent de l'argent, vous allez l'entendre sur la musique, généralement vous l'entendez. Voilà, Just Dance par exemple, sauf que derrière il y a quand même des gens qui font des chorés, qui les imaginent, qui se costument au sein d'Ubisoft, voilà, qui vont enregistrer tout ça, mais voilà, ça représente toujours pas quelque chose d'important, mais de plus important en tout cas qu'à l'époque des années 90, ça c'est sûr.
0: Et ça fait vraiment partie de la pop culture, notre culture commune, ces musiques de jeux vidéo. Merci beaucoup.
1: Merci.
0: Jean
1: Z. Merci.
0: Pour se dire au revoir, je vous propose une petite partie de Guitar Hero en 2005.
1: Pas de problème. C'était pas le meilleur. Hein.
0: Avec Franz Ferdinand. Ah oui, il y a du rock aussi dans les jeux vidéo. Take Me Out. Merci Jean.
1: Merci.

0: Spéciale dédicace à celles et ceux qui ont marqué plein de points à Guitar Hero grâce à cette chanson de Franz Ferdinand, Take Me Out. Franz Ferdinand en tournée française des festivals d'été. Ça commence à la Cartonnerie de Reims le 19 juin. Festival Beauregard à Hérouville-Saint-Clair le samedi 4 juillet. Puis Carcassonne le 27 juillet. Et ensuite Saint-Cloud, Festival Rock en Seine le vendredi 28 août. Semaine de l'Eurovision, notre envoyé spécial sur place, Laurent Petit-Guillaume, est en direct. Il est bien arrivé à Vienne. Ça va, Lolo ?
1: Oui, salut Émilie, bonsoir à tous. Effectivement, je suis bien à Vienne, entouré de tous mes collègues de tous les pays qui participent à l'Eurovision. Comme chaque année, on est tous réunis ici devant un écran qui nous présente tout ce qui va se passer. Et demain soir, on ira voir dans la salle la demi-finale. Je vous en dirai plus, donc vendredi.
0: Ouais. Alors Laurent, on a vu qu'à Vienne, ouais, le ciel est bleu, la mascotte est affreuse. Oui. Et toi,
1: c'est vrai.
0: Elle est affreuse. J'ai vu une story, il faut suivre absolument, oui, Laurent Petit-Guillaume sur Instagram. Il vous poste tout en story, cette mascotte est absolument terrifiante, mais c'est pas grave, ce qui nous importe, donc oui, c'est les demi-finales et une petite déception, Lolo, oui. Alors
1: oh, je suis très déçu, je vous avais parlé du Portugal,
0: oui.
1: Ils ont été éliminés complètement lors de la première demi-finale et il y a eu une autre annulation, c'est la chanteuse de San Remo qui s'appelle Zenith et elle était en duo avec Boy George, il était là Boy George, oh. Et ben il est rentré chez lui, voilà.
0: Ah,
1: ils ne participeront pas à la finale. Je voudrais quand même rassurer tout le monde parce que c'est vrai qu'on regarde sur internet les pronostics et les bookmakers, je dois le dire, parfois se trompent. Bon, ils ne s'étaient pas trompés en 2021 quand ils avaient mis les Italiens de Maneskin en première partie, enfin en numéro 1, et oui. Barbara en numéro 2, Barbara Pravi. Mais l'an dernier, ils se sont trompés. Tout le monde croyait que c'était le groupe suédois qui allait gagner, et finalement, c'est l'Autrichien. Donc, si vous êtes un fan de l'Eurovision et que vous regardez les paris, les bookmakers en ce moment, ne vous inquiétez pas, tout peut changer, et notamment pour notre petite Monroe, qui a fait belle impression lors des répétitions cet après-midi, qui participera demain à la demi-finale, que vous pourrez regarder sur France 4 à partir de 21h ou sur le site de France Télévisions. Vous verrez sa prestation pour la première fois demain soir à la télé.
0: Ah, voilà. Trop bien. Et là, bon, les journalistes l'ont vu, hein, puisque donc les répétitions du jour étaient ouvertes à la presse.
1: Ouais,
0: revenons à la compétition.
1: Mais il faut voir ce que ça donne en télé. Hein.
0: Oui, oui,
1: bon,
0: bien sûr.
1: Allez, je vais te faire plaisir.
0: La Moldavie, c'est ça ?
1: Oh, je l'adore.
0: Qu'est-ce qu'il
1: c'est
0: se
1: un
0: passe
1: petit gars, il s'appelle Satoshi. Il est très marrant. Et c'est une vraie déclaration d'amour à l'Europe et à son tout petit pays dont l'indépendance est menacée. Bon, c'est un mélange de plein de choses. Il y a de la tradition, il y a du rap. Il a fait sensation lors de la demi-finale. Et voilà ce que ça donne. Ça s'appelle Viva Moldova.
2: Viva Moldova!
0: C'est pas mal du tout, Satoshi.
1: Mais il est sympa. Ah non, franchement, il est sympa. Tu verras, il y a une belle chorégraphie autour de lui. C'est plutôt rigolo. Ça peut le faire. En tout cas, il y a de l'ambiance et il a fait sensation lors de la demi-finale. Alors, il y en a une autre dans la série des refrains, ouais, vraiment entêtants, voire énervants, mais donc efficaces.
0: Ouais.
1: J'ai choisi de vous parler de la Bulgarie qui fait son grand retour, représentée par une chanteuse qui est star dans son pays. Elle a gagné X Factor. Elle fait partie du jury de The Voice en Bulgarie. Elle s'appelle Dara, c'est très énervant, mais serait très efficace. Baranga, baranga, baranga, baranga. Tu vas voir, c'est génial, c'est génial. Ça fait danser. On...

0: siège.
1: J'adore. Attends, c'est pas du tout agaçant. Je trouve ça très bien. Ça me relaxe. Non, si, bien sûr, non, c'est terrible. Mais oui, en tout cas, ça peut bien rentrer dans la tête. Et encore une fois, tout dépend. Et c'est vrai, Laurent le disait, mais il faut vraiment le préciser. La chanson est bonne ou pas bonne, mais c'est la prestation aussi. Qu'est-ce que ça rend à la télé? Eh oui, évidemment.
2: Exactement. Parce que nous, dans la salle, on voit tous les trucages, on voit tous les gens qui courent autour, qui accrochent une robe quelque part pour pas qu'elle s'envole, etc., etc. Il faut voir absolument ce qui se passe à l'écran, et c'est comme cela que les jurys pourront juger. Allez, un petit peu de rock, parce que la Roumanie est de retour pour des raisons économiques. Elle était absente, la Roumanie. Alors bon, je suis désolé pour la prononciation, elle s'appelle Alexandra Icapitanișcu. C'est du rock fort. Bon, la chanson s'appelle Shock Me en français.
1: Étrangle-moi.
2: Alors, on lui a demandé de changer certaines parties en termes de paroles, parce que c'était plutôt tendancieux, plutôt...
1: C'est dommage,
2: c'était un petit peu comme une normalisation d'une pratique un peu dangereuse, si tu vois ce que je veux dire. Voilà. Bon. Alors, elle a déclaré que sa chanson était au contraire très positive. Elle parle d'amour de soi, que la notion d'étouffement se rapporte plutôt à des doutes, des remises en question personnelles. Bon, enfin, c'est du rock. Pour une fois qu'il y a un peu de rock à l'Eurovision, écoutez plutôt.

0: une petite voix à la Lady Gaga. En tout cas, elle plaisante pas quand elle chante. Hein. Ah ouais.
1: Et pas que la voix, elle dégage également sur scène. Rendez-vous demain soir également, elle participera à la demi-finale. Et puis on va se quitter quand même avec une conclusion. Ce soir, on y croit, on aime toujours et encore plus Monroe. Grâce à ce qu'on a vu cet après-midi, les répétitions, grâce à ce que vous allez voir demain soir lors de la demi-finale.
0: Dis-nous, est-ce que la robe est belle? Est-ce que la robe est belle? Ouais, on y croit.
1: Alors, elle est entourée de danseurs et de danseuses. La robe est blanche, je ne vous en dirai pas plus.
0: Okay.
1: Et c'est tout un cheminement qui est très inspiré d'œuvres. Enfin, il faut décrypter, d'œuvres connues, de peintures connues, d'œuvres connues. Il y a un mélange de tout. Oui, ça a la pêche. C'est vraiment quelque chose qui nous emporte jusqu'à la fin. On verra ça demain, Monroe. On regarde et on écoute plutôt.
0: Merci beaucoup, Laurent Petit-Guillaume, en direct de Vienne. À demain, l'Eurovision, grande finale, J-3.

0: culture. Elle est franco-américaine, pardon, elle a 17 ans, elle s'appelle Monroe, chanteuse lyrique qui représente la France cette année à l'Eurovision. Laurent Petit-Guillaume qui a vu les répètes cet après-midi et qui dit que pour nous, c'est drôlement bien parti.
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0: Le Cheap Show d'Anaïs, le premier album d'Anaïs, donc, fête ses 20 ans. Pour l'occasion, Anaïs sortira vendredi prochain une nouvelle version d'une chanson que vous connaissez bien. Normalement, vous la connaissez même par cœur depuis 20 ans que ça dure. Mon cœur, mon amour. En attendant la nouvelle version, on écoute le classique. On souhaite un bon anniversaire au Cheap Show d'Anaïs. On attend avec impatience le concert.
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0: Mon amour, 20 ans pour le Cheap Show d'Anaïs. Et comme les albums qui sortaient au début des années 2000, ils sortaient pas en vinyle, et bien pour ces 20 ans, il sort pour la première fois en vinyle. Vous pouvez déjà effectuer une petite précommande. Et la nouvelle version de Mon Cœur, Mon Amour, version 2026, ça sera pour le 22 mai.
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0: Métro Verlaine, c'est un groupe que j'adore. Ils viennent de sortir un quatrième et nouvel album. Comment vous dire, c'est un duo, c'est rock, c'est culotté, c'est lettré, intelligent. Les paroles peuvent pas être connes puisqu'elles sont en français. Voilà, c'est ça, parce que parfois on se cache un peu derrière l'anglais en se disant c'est beau, ils vont rien comprendre. Là non, ça n'est pas le cas. Sur scène, ils sont absolument merveilleux. Il y a une vraie alchimie entre eux. J'ai beaucoup aimé cette chanson Rodéo. Je me suis dit qu'elle allait aussi vous plaire, vous parler. Et puis parce qu'on a besoin d'écouter du rock, ça fait du bien. Vous avez entendu tout à l'heure Laurent Petit-Guillaume, même à l'Eurovision, les gens réclament du rock. Alors en voilà du bon. Made in France, Métro Verlaine.

0: Comme quoi, monter un groupe après avoir eu un coup de foudre, c'est parfois une très très bonne idée. Ça a été le cas de Métro Verlaine. Lui, c'est Axel. Elle, c'est Raphaël. Leur quatrième album va arriver tout bientôt. Il y a déjà donc cette chanson que vous venez d'entendre, Rodéo, qui est disponible, et puis une autre aussi qui s'appelle À l'envers. Ils fêteront la sortie de leur quatrième album à Paris, au Point Éphémère, le 14 novembre prochain. Mais croyez-moi, ils n'oublieront pas de tourner absolument partout en France. Et ils sont excellent en live, Métro Verlaine. Ils viennent d'Évreux. Vous allez me dire, est-ce que ça a un rapport avec le fait d'être excellent? Eh bien oui, Made in Normandie, ça fait des années que c'est une recette qui fonctionne dans le rock'n'roll, croyez-moi.
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0: C'est l'anniversaire de Stevie Wonder. Et franchement, on était à deux doigts de faire un jour férié, tellement on a de la chance, toutes et tous, autant que nous sommes, de vivre à la même époque que ce génie. C'est-à-dire que les gens, dans 300 ans, ils diront « Oh là là, Stevie Wonder !» Comme nous, on fait genre « Oh là là, Mozart !» quoi. Stevie Wonder, les gars, légende vivante. 25 Grammy Awards, 100 millions d'albums vendus. Il a aujourd'hui 76 ans. Et on fait ça en musique, évidemment, Sir Duke, chanson dans laquelle Stevie a le bon goût de rendre hommage à ses héros musicaux, Duke Ellington en tête, mais pas que. Vous écoutez ici, bon anniversaire, Stevie!

0: Joyeux anniversaire à Stevie Wonder et à cette chanson qui a pile 50 ans. Allez, merci d'avoir écouté Décibel. Merci à l'équipe. Il y avait ce soir Iris Guitoni, Justin Panigiani, Elodie Biancamaria, Laura Carvalho et Franck Moilier. À demain, la team.
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0: Le couple Véronique Sanson et Michel Berger est porté par une passion dévorante. Mais derrière le bonheur apparent, un séisme se prépare en coulisses.
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0: En 1973, Véronique s'absente de l'appartement en prétextant une course. Elle dit à Michel qu'elle descend simplement s'acheter des cigarettes. En réalité, la chanteuse ne reviendra jamais et s'envole pour les États-Unis. C'est le début d'une fuite spectaculaire pour rejoindre le rocker Stephen Stills.

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Pascal Zonou fait vibrer Toulouse avec une pop élégante et habitée où chaque note raconte une émotion vraie. Entre énergie brute et mélodie ciselée, Pascal Zonou signe une musique qui vous attrape dès la première écoute et ne vous lâche plus.

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0: On décolle pour un voyage intérieur avec les deux frères les plus célèbres de Toulouse, Big Flo et Oli.
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0: D'habitude, le duo, c'est l'énergie pure. Mais pour le titre sur la Lune, tout a été différent. Ce titre les a littéralement hantés. Comment parler de la solitude quand on a tout? Oli l'avoue, l'écriture a été un véritable chemin de croix. Il a fallu des mois de doute et des dizaines de brouillons à la poubelle pour mettre des mots sur ce sentiment d'être déphasé, d'être ailleurs.

0: Morceau suspendu en apesanteur qui affirme une chose. Même sous les projecteurs, on a tous le droit d'être un peu ailleurs et d'avoir la tête dans la lune.
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1: Voici Bonneville, Elonne dans la Lune. Après plus de 100 concerts, plusieurs festivals et des premières parties de Feu Chatterton, Charlie Winston, Solane ou encore Vianney, Bonneville dévoile la première chanson affinée de son premier album, Vide Dressing, attendu le 3 juin 2026.

0: Alone dans la Lune est un single pop aux influences indie rock qui aborde le besoin de lâcher prise face à l'anxiété contemporaine. Bonneville est actuellement en tournée avec déjà plus d'une trentaine de dates partout en France. 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
2: Aujourd'hui, je vous amène à Montgivray et devant moi, il y a un château. Mais ce château, c'est aussi la mairie de Montgivray. Mais cette mairie, avant, c'était autre chose. À qui appartenait ce château? Vous allez le savoir tout de suite.
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2: Pour vous présenter cette magnifique mairie de Montgivray, je suis avec Annick Dussault, attachée de conservation au patrimoine du pays de Georges Sand. Bonjour Annick.
5: Bonjour.
2: Alors là, on est devant un très beau bâtiment.
5: Oui, là, c'est vraiment un château. Bon, un château qui a été très remanié au 19e siècle, donc avec cette entrée de tourelles, là, qui marque bien la porte. C'était une seigneurie avec un château fort, bon, qui a eu plein de péripéties, puisqu'il a fini par brûler pendant la guerre de Cent Ans, en 1360. Mais tel qu'on le voit là, évidemment, il a été complètement remanié au 19e, parce qu'à ce moment-là, dans les années 1840, c'est le demi-frère de Georges Sand, Hippolyte Chatiron, qui rachète ce château pour y installer sa famille. Donc il était tout près de Nohant. Et puis un peu plus tard, c'est même la fille de Georges Sand, Solange, en 1875, qui décide de s'installer elle aussi, qui souhaite un peu se rapprocher de sa mère et de Nohant. Même si ça ne plaisait pas forcément beaucoup à Georges Sand. Mais bon, elle s'installe dans ce château et c'est elle qui fait faire aussi des travaux au fameux architecte d'Auvergne, hein, qui refait notamment toute l'entrée. Voilà, mais c'était la mode de l'époque.
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2: Comment est-ce que ce château s'est devenu la mairie?
5: En fait, en 1956, le château est à vendre et c'est la commune qui s'en porte acquéreur et qui décide d'y installer sa mairie et qui a fait encore des travaux tout récemment.
2: Est-ce qu'on peut dire que c'est l'une des plus belles mairies?
5: Ah, ça, c'est quand même certainement parmi les plus belles de l'Indre, hein, certainement.
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6: Ce prix les fait voyager depuis 2012. Il a été créé à l'initiative d'un prof documentaliste et d'une bibliothécaire des lycées Jeannot-Écurie de Sens. Chaque année, de novembre à avril, des centaines de jeunes découvrent des mangas sélectionnés avec soin. L'an dernier, 160 établissements y ont participé, et pas seulement dans Lyon. Sayonara organise aussi de multiples rendez-vous tout au long de l'année autour de la culture et des arts japonais. Cette fascination des jeunes pour la culture du pays du soleil levant ne date pas d'hier. Commencé dans les années 80 à la télé avec Récréa 2 et le Club Dorothée, le Capitaine Flamme et Albator ou Goldorak ont marqué toute une génération.
7: Père, Actarus, ils attaquent en force avec un antérac. Il faut que tu ailles aider Alcor. Bon, je vais y aller.
6: Et puis, les consoles Super Nintendo et Sega ont débarqué. Des consoles avec des personnages cultes comme Sonic et Mario. Dans les années 90 et 2000, Pokémon, Dragon Ball Z et Naruto ont pris le relais, renforçant l'attrait des enfants et des ados pour le Japon. Aujourd'hui, l'influence japonaise s'étend au cinéma, à la BD et même à la musique. Oshii en est l'exemple parfait.

0: littéraire. Les jeunes découvrent des mangas plus originaux ou exigeants que ceux qu'ils lisent d'habitude. Ça stimule leur curiosité, aiguise leur sens critique et leur apprend à varier les plaisirs tout en alimentant leur rêve de Japon.
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2: Il est tellement bon en hiver de se blottir, se réchauffer le corps, mais aussi l'esprit, pour affronter la vie avec plus de courage et de vigueur. En occitan, on dit kukuna. Kukuné en français régional, comme ils disent dans les dictionnaires, ils sont mignons. Sauf que le mot de kukuna vient de coucou, provençal, attesté par Mistral, dérivé de l'occitan provençal kukun, qui signifie coq ou coquille, l'œuf, pour ne pas le citer, d'où tout commence, où l'embryon se développe, blotti contre la paroi, le cocon. J'ai reçu mes petits-enfants, ils m'ont coucouné. Ils m'ont enveloppé. C'était génial. Mais chez coucouna devant l'oufio, je me suis blotti devant le feu. Chères auditrices et auditeurs, il y a plein de mots en occitan pour dire se blottir. Satapa, sakata, sarza, sagrumi, c'est rancunia, c'est crapuni. D'accord, mais celui que je vous adresse est rempli d'affection, de chaleur. Je vous coucoune de mots doux pour réchauffer votre âme. Coucounez-vous bien. Ana adio.
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1: Mais oui, ces toitures typiques que l'on trouve dans de nombreuses régions de France, et notamment dans le Val de Serre et la Hague. Leur particularité, ce sont des toitures composées de pierres plates de pays en schiste, des toitures très chères à faire réparer. C'est la raison pour laquelle le château de Vauville a besoin de soutien financier. Je vous propose d'aller dans les combles du château avec Éric Pellerin, son propriétaire. On baisse la tête.
2: Attention la tête. La tête, c'est juste une chauve-souris.
1: Ah, où ça y est, une chauve-souris?
2: Il y en a une là, il y en a une qui dormait à l'autre palier aussi.
1: Ah, tu vois comment la dérange trop. Ah oui,
2: c'est protégé. Ce qui montre aussi que Vauville, c'est bien un lieu aussi de conservation, parce qu'on a dans le jardin plus de 25 espèces d'oiseaux différentes. Dans les combles du château, on a les chauves-souris qui sont protégées. Et on a beaucoup de petits reptiles. On a la mare de Vauville, donc nous, ici, entre les Landes et le jardin, beaucoup de tritons, beaucoup de grenouilles aussi, et pas mal de salamandres aussi dans le jardin.
1: Là, on va passer une toute petite porte. Il y a des araignées. Ah oui, donc là, effectivement, il y a quelques trous dans la toiture.
2: Donc c'est vrai qu'il faut agir. Tout est humide, hein, tout s'effrite. Les chevilles de bois, elles sont plus du tout à 45 degrés.
1: Oui, c'est-à-dire que là, ça risque de tomber aussi.
2: Ah oui, la prochaine tempête, je pense que ça va encore glisser un petit peu. Ce qu'il faut se dire, et c'est toujours ce qui me sauve un petit peu, c'est que cette maison-là, elle existe depuis presque 900 ans. Oui, il y a des problèmes de toiture. Maintenant, je suis là pour m'en occuper. Il y a les couvreurs qui interviennent génialement pour venir bâcher dès qu'il y a un problème. Et ça, c'est vrai qu'on est en confiance. La lose de schiste, quand on voit travailler les ouvriers et les couvreurs, c'est incroyable parce qu'ils soigneusement enlèvent chacune des tuiles. Pendant 3 semaines, 1 mois au sol, sous des tentes, ils les retaillent, ils les brossent, ils les toquent comme ça pour voir si la pierre est encore résistante et dure. Ils ont réussi à réutiliser 80% des tuiles qui existait sur la toiture.
1: Mais je crois que ça se trouve plus de toute façon, ces tuiles.
2: Et non, et les couvreurs du Cotentin essayent de garder, voire de racheter, quand ils sont sur tout leur chantier, des tuiles pour pouvoir les réutiliser sur des monuments historiques comme Vauville.
1: Comment est-ce qu'on peut expliquer ce que c'est que la lose pour celles et ceux qui ne connaîtraient pas? Comment on peut parler de ces toitures?
2: Les loses de schiste, c'est comme si vous aviez des grosses tranches d'un centimètre de pierre bleue, d'une pierre qui était extraite des carrières de Tour-la-Ville à côté de Cherbourg. Et quand on se promène dans Cherbourg, on peut voir le schiste dans la maçonnerie des maisons. Aussi bien sur la toiture, mais aussi dans les murs. Donc ça, c'est la partie récente refaite cet hiver.
1: Ah oui, effectivement, on voit la différence, hein. Et alors, il n'y a pas de gouttière?
2: Non, au 15e et au 17e, il n'y a pas de gouttière.
1: Le château de Vauville, première pierre posée au 12e siècle, avec son jardin botanique, son environnement exceptionnel, les dunes, la mare et les landes de Vauville. 80% de sa toiture en lauze de schiste est gravement endommagée, mais on devrait pouvoir remplacer cette toiture grâce à la Fondation du patrimoine, et puis tous les soutiens habituels, la commune, la région, le département et l'État.
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3: Fin février et début mars 2026 ont été exceptionnellement doux. À Paris, la moyenne des températures les après-midi a atteint quasiment 18 degrés pendant 2 semaines. Et dans cette douceur, il y a eu des pics. En Champagne, on a frôlé les 19 degrés à Reims le 5 mars, 20,6 à Troyes le 6 mars, 25 degrés aussi dans le sud-ouest de la France, au Pays Basque. Une douceur agréable, certes, mais qui a tendance à réveiller la végétation trop tôt. Car d'expérience, on sait que les gelées ici sont possibles jusqu'à début mai et les fameux saints de glace. On risque donc de vite déchanter dans les vignobles, les vergers. C'est ce qu'on appelle le faux printemps, de plus en plus fréquent avec le changement climatique. Explication avec Serge Zaka, agroclimatologue.
4: Ces températures excédentaires font que les végétaux se réveillent plus tôt que d'habitude. Les arbres d'ailleurs fleurissent en moyenne en Suisse, en France, en Italie et en Espagne 15 jours plus tôt qu'il y a 50 ans. C'est-à-dire que les faux printemps engendrent cette floraison plus précoce et les arbres étant plus précoces, ils sont plus sensibles au gel parce que quand ils ont les bourgeons fermés, ils peuvent résister jusqu'à moins 10, moins 20 degrés. Alors que quand ils ont les bourgeons ouverts, à partir de moins 0,5, on peut avoir des dégâts. Donc ils entraînent des végétaux qui sont plus sensibles au printemps.
3: Et ensuite, à cause de cette douceur précoce, vient des gelées qui ont toujours existé en mars, en avril, et qui posent problème, qui font des dégâts.
4: Exactement, et c'est tout le paradoxe avec le changement climatique. Certes, le climat est plus chaud, mais il y a toujours quelques gelées en mars et en avril, plus faibles, moins nombreuses, mais sur des végétaux qui sont plus sensibles. Donc dès qu'il y a des faibles gelées qui arrivent sur les végétaux, on a des dégâts maintenant début avril, alors qu'avant, début avril, il pouvait y avoir du gel, moins 7 sur des bourgeons fermés, ça ne faisait rien du tout. Maintenant, il peut faire moins 3 sur des bourgeons ouverts, mais ça fait plus de dégâts. Alors ces dégâts concernent surtout l'arboriculture et la viticulture. Le maraîchage, du coup, ça peut impacter, mais vu que c'est nous qui maîtrisons la date d'implantation, on peut essayer de décaler ces dates d'implantation.
3: Des hivers de moins en moins froids, pourtant, l'hiver, le gel, c'est important, c'est le meilleur insecticide, c'est aussi important pour les arbres fruitiers, pourquoi ?
4: Alors effectivement, on a des hivers de moins en moins froids. Maintenant, quand on parle de moins 3 degrés, on parle de vagues de froid. Je rappelle que les vagues de froid à Reims, c'est moins 15, moins 20 degrés. Hein. On les a plus maintenant. Dès qu'il fait moins 5, c'est la fin du monde. Mais nos écosystèmes sont différents des humains. Nous, les humains, on n'aime pas le froid. C'est pas très agréable. Les écosystèmes, ils ont besoin de froid pour leur rythme. Et c'est très important. Par exemple, si on prend le rythme des arbres fruitiers, un pommier, il a besoin de 1000 heures en dessous des 7,2 degrés pour fleurir. C'est ce qu'on appelle la vernalisation. Le manque de froid n'impacte pas que les arbres, il impacte aussi les maladies. Parce que par exemple, à l'époque des années 50, 60, 70, on attendait ce gel pour nettoyer entre guillemets la vermine. Pucerons, mouches, moustiques. Et

0: Merci à tous.
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2: Je suis sûr que vous êtes déjà passé devant le château du Barou, sauf que le château du Barou, sans un homme, il serait aujourd'hui inexistant, détruit, entièrement détruit. C'est André Vaison de Pradennes qui l'a sauvé. Il arrive en Vaucluse au début du 20e. Très vite, il s'enracine, il devient conseiller municipal, conseiller départemental, puis maire de Murs pendant près de 4 mandats. André Vaison de Pradennes, c'est un homme public, engagé, décoré de la Croix de guerre 14-18, chevalier de la Légion d'honneur, mais c'est surtout un sauveur de pierre. 3 châteaux vont marquer son existence. D'abord, celui de Murs, dont il devient propriétaire. Ensuite, il y a le château de Javon sur son plateau forestier. Et puis, il y a donc le Barou. L'histoire la plus spectaculaire, quand il prend possession au début du siècle, eh bien, le château féodal est dans un état catastrophique. Les guerres, les pillages et l'incendie de 1929 ont tout dévasté. Je vous renvoie d'ailleurs à la chronique consacrée sur l'histoire du château du Barou. Et là, donc, André Vaison de Pradennes va se lancer dans une reconstruction titanesque. À l'époque, pas de subvention, pas de mécénat, tout est assez frais et sur 10 ans. Il fait travailler 10 maçons pendant 10 ans. On va consolider les murs, refaire les toitures, dégager les salles, restaurer les escaliers. Il va redonner une silhouette, une sorte de colonne vertébrale à ce château qui domine les dentelles. Et c'est ce gros travail, notamment la nouvelle toiture en béton, qui va permettre au château du Barou de survivre lorsqu'il y aura un second incendie en 1944 pendant la Seconde Guerre mondiale. Sans ces travaux-là, eh bien, le château qu'on visite aujourd'hui n'existerait plus. Et puis il y a aussi cette autre facette moins connue. André Vaison de Pradennes était un passionné de préhistoire. Ses travaux aujourd'hui font encore référence. En fait, il a longuement étudié les ateliers préhistoriques autour de Murs grâce aux paysans qui lui rapportaient leurs trouvailles contre quelques pièces. Une grande partie, aujourd'hui, de sa collection a été donnée au musée d'Orsay. Et c'est loin d'être fini. Aujourd'hui, une biographie est actuellement en préparation par son petit-fils Jean-Baptiste Vaison, en collaboration avec un archéologue. Mais la vie d'André, elle, se termine tragiquement. Il meurt accidentellement à Paris, intoxiqué au monoxyde de carbone dans son appartement, avec son épouse et sa fille. Seul son fils survit. Et c'est ce fils qui va prolonger l'esprit du père en protégeant les propriétés familiales. Et aujourd'hui, donc, c'est son petit-fils, Jean-Baptiste, avec Fanny, qui poursuivent cette histoire au Barou, notamment avec la création du premier whisky du Vaucluse, élaboré à l'intérieur même du château.

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1: Quand on passe le rideau, ça sent le pop-corn, il y a de la lumière qui clignote de partout. Et les gens, ils retombent en enfance et ils s'attendent vraiment pas à trouver ça dans une maison.
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3: Elle, lui, a troqué tout simplement des cartons de souvenirs pour un musée privé de 45 mètres carrés dédié à la piste étoilée. C'est Thomas Joly. Thomas, d'où vous vient cet amour pour la piste étoilée et pour le cirque ?
1: Alors que c'est une passion qui me suit depuis que j'ai à peu près 6 ans. Tout a commencé bêtement par une visite à des animaux dans un cirque qui passait à Mèche. Et c'est là que l'amour pour le cirque a commencé. Depuis de nombreuses années, je collectionne pas mal d'objets et de documents concernant le cirque. Et en fait, tous ces objets, ils étaient enfermés dans des cartons. Et donc, j'ai décidé de leur laisser la place qu'ils méritent et de les mettre en lumière et en valeur.
3: Mais alors, du coup, comment on organise sa maison ? Parce que j'imagine que plein d'objets, il faut donner des sortes de fonctionnalités, trouver la bonne place. J'imagine que ça se met pas en place du jour au lendemain, Thomas Joly.
1: Non, pas du tout. En fait, quand on a construit notre maison, on a tout aménagé le dessus du garage. Donc, on a rehaussé le dessus du garage. Et ça m'a permis de récupérer une pièce de 45 mètres carrés qui est aménagée du sol au plafond, 100% cirque.
3: Le Thomas Joly qui était en train de mettre en place, en tout cas, ce cirque à la maison, de mettre en place ces objets, c'était quoi ? C'était Thomas Joly adulte ou c'était l'enfant qui a eu ce choc psychologique qui a mis en place tout ça ?
1: On va dire un peu les deux. On va dire le Thomas petit parce que j'ai retrouvé beaucoup de choses que je gardais depuis tout petit. Et le Thomas adulte qui a pris soin de tout bien exposer, de tout mettre en lumière, de tout dépoussiérer, de tout mettre en place pour que ça soit vraiment un vrai musée privé.
3: Est-ce que il y a une pièce, quelque chose en particulier dont vous êtes le plus fier, ou alors peut-être une pièce, un objet que vous aimeriez ou rêveriez d'avoir chez vous?
1: En pièce que j'ai récupérée récemment chez un monsieur qui liquidait son musée. J'ai récupéré une très vieille affiche du Cirque Pinder qui date de 1930. Donc il y a une affiche en papier journal écrit avec de l'encre très bien écrit. C'est vraiment joli. Et en plus récent, j'ai récupéré 2 blasons en métal, pareil du Cirque Pinder, qui étaient édités en très peu d'exemplaires. Et il en reste très peu dans toute l'Europe en état exceptionnel comme je les ai aujourd'hui.
3: Quand des amis, des proches à vous poussent ou ont poussé pour la première fois la porte de ce bel endroit, ça a été quoi les réactions ?
1: Les gens, ils disent que je suis fou. En fait, vous rentrez par la porte et il y a un petit sas avec des rideaux en velours. Vraiment comme dans un cirque, on a vraiment l'impression de rentrer dans un cirque. Et quand on passe le rideau, ça sent le pop-corn, il y a de la lumière qui clignote de partout. Et les gens, ils retombent en enfance et ils s'attendent vraiment pas à trouver ça dans une maison.
3: À vous, Jocourt. Thomas Joly a réalisé son rêve d'enfant en transformant une partie de sa maison en un véritable musée du cirque. Une immersion sensorielle unique entre des rideaux de velours, de pop-corn. 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
4: Attention, je vous emmène dans vos souvenirs, des souvenirs avec vos enfants.
5: Oh, oh tiens, voilà quelqu'un, petit ours brun. Coucou, c'est toi mon copain, petit ours brun.
4: Le petit ours brun, vous l'avez sûrement en livre chez vous. Eh bien, sachez que l'entreprise Le Jouet Simple assemble les jouets de petit ours brun à Entrammes. Et ça fait un succès de dingue. Pierre Véron, le gérant, nous raconte cette histoire.
6: Qui fêtait l'année dernière ses 50 ans. Et en fait, à cette occasion, on a sorti une gamme de jouets, donc des petits véhicules, des petits camions, des jouets de bain. Et ça a été un véritable virage pour nous. On a sorti ces jouets en septembre dernier. Et on a eu des très bons retours sur cette gamme de produits.
4: La preuve, l'entreprise existe depuis 4 ans et au début, elle n'avait que 3 petits jouets.
6: Aujourd'hui, on a plus de 300 points de vente en France. Et l'année dernière, on aura vendu donc un peu plus de 60 000 jouets.
7: T'en as beaucoup des jouets.
4: Ça, c'est vrai. Et Le Jouet Simple est la seule entreprise à fabriquer ce style de jouets.
6: Entièrement fabriqué en France, en matière recyclée et à partir d'un seul matériau. Pas de colle, pas de vis, pas d'autocollant. pour que nos jouets soient entièrement recyclables, lavables et démontables.
4: Et le concept est hyper poussé parce que les jouets sont même consignés.
6: On leur propose de nous renvoyer les jouets quand l'enfant ne jouera plus avec. Et ce qui va nous permettre, nous, de les reprendre et soit de les revendre en seconde main s'ils sont en bon état, soit de les recycler en nouveaux jouets s'ils sont en trop mauvais état. On va réutiliser la matière première.
4: C'est pas bête quand on sait qu'un enfant utilise un jouet que 6 à 8 mois.
7: Pauvre petit lion abandonné au milieu des trucs cassés. Il doit être triste tout seul.
4: Mais heureusement, petit ours brun est là pour prendre soin de lui. Alors, je sais que l'entreprise a un point de chute en région Auvergne-Rhône-Alpes, mais la Mayenne a une place efficace et sentimentale.
6: On a aussi notre propre atelier d'assemblage qui est basé à Entrammes, et notamment ma maman d'ailleurs qui gère tout cet atelier d'assemblage.
5: Oh, tiens, voilà quelqu'un.
4: Eh bien, c'est Mireille.
6: Mireille, voilà, qui est sûrement en train d'assembler des jouets aujourd'hui.
4: Ah, mais c'est tout ce qu'on aime, les histoires familiales. Et de la Mayenne à la France, en passant par l'Europe, l'entreprise continue d'évoluer.
6: Parce qu'en fait, il s'avère qu'on a eu pas mal de commandes venant pour l'export, donc notamment des pays européens. On a fait évoluer le nom de la marque en passant donc de Le Jouet Simple à Simple.
4: C'est simple, on n'a pas fini d'entendre parler d'eux. Pierre Véron continue les partenariats avec d'autres personnages. Mais en attendant, je crois que petit ours brun a aussi envie de participer à l'économie circulaire.
7: Tu sais quoi ? Ce soir, en rentrant de l'école, on va voir si on trouve d'autres pluches à soigner.
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13: Donc une fois, je faisais une balade avec ma famille et pour rire, j'avais donc mis un costume de coccinelle. Et donc il y a une vraie petite coccinelle qui est donc venue se poser sur mon épaule. Sauf que bah, quand elle a voulu s'envoler et continuer sa route, bah, mon chien l'a mangée.
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1: Nous l'avions déjà reçue dans Toujours à la page en tant que romancière. La romanaise Magali Milot est de retour dans les librairies, mais cette fois en tant que médecin. Le métier qu'elle a exercé passionnellement jusqu'à un burn-out en blouse blanche. C'est d'ailleurs le titre qu'elle a choisi pour ce témoignage qui paraît chez l'Archipel. Mon burn-out en blouse blanche. Un livre qui commence le jour où Magali échappe de peu à la mort au volant parce que son cœur déclenche au milieu de nulle part une crise de tachycardie. Et ce n'était pas le premier symptôme, il y avait eu des bronchites à répétition, l'eczéma et même l'apparition d'un foyer d'endométriose. Et bien sûr, la course contre le temps pour s'occuper de ses enfants, recevoir ses 40 patients par jour, les ruminations nocturnes, la boule au ventre le jour. Et il y a aussi eu le déni, un refus de voir qu'il était urgent qu'elle arrête. Même cet accident, évité de justesse, n'aura pas su lui mettre les points sur les i. Pourquoi, Magali Milot ?
2: Je ne sais pas exactement, mais c'est vrai que j'avais beaucoup de culpabilité à m'arrêter par rapport aux patients, par rapport à ma famille. Dans nos études, on ne nous apprend pas à prendre soin de nous. On nous apprend à toujours être là, toujours travailler, voilà, faire plus. Et puis, bah, en tant que femme, bah, on est un peu des rocs, on est... Voilà, on est les piliers et oui, je me disais, il faut que je tienne, quoi. Il faut tenir.
1: Et vous aviez des reproches qui vous étaient faits dans le cadre familial, effectivement. Comment vous les expliquez ?
2: Ben, je pense que c'est pas compris ce qu'on vit quand on est en burn-out. Et voilà, et peut-être que l'entourage a besoin de savoir que c'est pas quelque chose qu'on ne veut plus faire, c'est juste qu'on peut plus parce qu'on n'a pas assez d'énergie. Donc je pense que c'est pas compris.
1: Pas compris non plus par une partie du corps médical, parce que vous avez quelques consultations qui sont quand même assez violentes.
2: Oui, les médecins ne m'écoutaient pas vraiment, en tout cas certains que j'ai vus. C'était assez compliqué ça pour moi.
1: Qui a été ou quelle a été la première personne ou le premier moment qui vous a autorisé à vous dire là, je vis quelque chose et c'est légitime de dire stop ?
2: Alors la première personne, ça a été quand même la psychologue qui m'a suivie. Mais au début, c'est pareil, je voulais pas croire à ce qu'elle me disait. Elle m'a vraiment dit, bah, c'est un burn-out, etc. Il va falloir du temps. Mais moi, j'étais encore dans le déni, en me disant, non, mais c'est trop long. Elle me parle d'un an et demi de repos. Moi, j'ai envie de reprendre et je vais reprendre bien plus vite.
1: Écrire ce livre, pour vous, c'était un bilan, c'était un message. Comment est-ce que vous l'avez abordé ?
2: Pour moi, c'est plus un message, en fait. C'est plus pour aider les gens qui sont en burn-out, mais aussi les proches. Après, c'était aussi alerter, parce qu'il y a beaucoup de burn-out en ce moment, dans toutes les professions, mais le milieu médical est quand même bien impacté. Le système médical, actuellement, je vais dire, il est plus performant, parce que chaque médecin a trop de patients, comme je le mets à la fin. La patientèle a augmenté de 1/5 par médecin. C'est très compliqué. Donc, c'est pour ça qu'il y a des médecins qui tombent, j'allais dire, malades de plus en plus. Moi, je dirais ce qui est essentiel par rapport aux professions médicales, aux médecins, c'est prendre soin de soi pour pouvoir ensuite redonner aux autres. Et puis après, même pour la plupart des personnes, essayer toujours de se ramener un peu à soi et à quels sont mes besoins, quelles sont mes limites, et j'ai le droit de dire non pour certaines choses pour pouvoir me préserver ma santé.
1: Magali Milot a vécu 3 ans de descente aux enfers et a mis 3 ans à se reconstruire grâce au repos, à la méditation, à la danse, à l'écriture. Grâce à un recentrage sur elle-même et une remise en question profonde de son mode de vie. Elle délivre un témoignage touchant et un message indispensable dans « Mon burn-out en blouse blanche » paru chez l'Archipel.
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3: Voici Pauline Guillouche, hépato-gastro-entérologue à Nantes. C'est un médecin très suivi sur les réseaux sociaux. Elle y partage sa passion pour la médecine avec l'envie de la rendre simple, claire et accessible à tous. Mais comment devient-on hépato-gastro-entérologue ?
4: Dès la 4e année de médecine, quand on passe en stage en fait, pendant nos études, moi j'ai été happée par le service de gastro-entérologie du CHU de Nantes, hein, où j'ai fait toutes mes études et mon internat et mon clinica et quelques années de praticien hospitalier. Et c'est une rencontre avec les médecins, avec les seniors, avec nos mentors en fait. Et là, je me suis dit, ok, c'est vraiment cette spécialité que je veux faire.
3: Qu'est-ce que vous aimez le plus dans votre métier aujourd'hui, Pauline ?
4: Les rencontres avec les gens, le fait de les suivre, comme je suis installée en libéral, je peux voir les patients des années et des années après. Donc en fait, je suis leur évolution, je suis leur vieillissement aussi, je suis leur petit parcours de vie, leurs accidents de vie parfois. Et ça, c'est en dehors évidemment de la consultation et de ce qui les amène. Mais c'est ça qui rend la relation hyper intéressante entre le patient et le praticien. Moi, je ne serais pas la même sans toutes les rencontres que j'ai faites depuis le début de ma carrière. J'ai toujours des histoires qui m'ont marquée, qui m'ont inspirée. Et bien sûr que c'est ces rencontres qui, aujourd'hui, font que j'ai envie de continuer ce métier.
3: Vous êtes présente sur les réseaux sociaux, Pauline, pour vulgariser un peu la médecine. Vous avez plus de 200 000 followers, donc 200 000 personnes qui vous suivent sur les réseaux sociaux. Ça veut dire que même les médecins doivent s'y mettre?
4: Tous les médecins doivent s'y mettre pour contrer les fausses informations en santé, ça c'est clair et net. Donc oui, j'encourage chaque confrère et chaque consoeur à s'y mettre. C'est passionnant, c'est un autre terrain de jeu, on va dire, un autre terrain d'exploration que sont les réseaux sociaux.
3: Vous êtes surprise justement de l'intérêt qu'on porte à toutes les vidéos que vous pouvez publier, à tout ce que vous pouvez dire sur les réseaux sociaux?
4: Bah, en ce qui concerne ma spécialité, je vois que le ventre effectivement intéresse les gens, probablement les angoisses. Donc ils sont allés chercher l'information ailleurs que sur mes vidéos. Et puis ils ont plein d'idées qui sont fausses. Et l'idée, c'est de se dire revenez vers peut-être la parole du professionnel de santé. Donc j'essaye de les rattraper et peut-être de contrer effectivement ce qu'ils ont vu. Parce que ce qu'on sait, c'est que l'information fausse, elle diffuse de façon virale par rapport à une information vraie qui a beaucoup plus de mal à circuler. Donc c'est pour ça qu'il faut qu'on soit nombreux à apporter cette parole.
3: Qu'est-ce qui vous rend le plus fière aujourd'hui, Pauline ?
4: Waouh, c'est mes enfants, en fait. Et si on en revient sur le métier, c'est de pouvoir accompagner les gens dans la durée. Ça, c'est vraiment une grande fierté.
3: Avec Pauline Guillouche, la médecine sort des cabinets pour aller à la rencontre du public. Une approche pédagogique et humaine qui permet à chacun de mieux comprendre et de se réapproprier sa santé.
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6: Connaissez-vous la légende du chat-huant du Morvan ? On vous la raconte avec Sandra Amani, l'auteur des Légendes et Mystères du Morvan aux éditions Temps Impossible. Bonjour Sandra.
7: Bonjour Charlotte.
6: Dans le Morvan, on peut croiser un rapace étonnant, le chat Huon, un cousin du Grand-Duc et de la Chouette.
7: Effectivement, vous savez, dans le passé, on clouait ces animaux aux portes des granges pour chasser le mauvais sort.
6: Oui.
7: Cependant, cet oiseau n'a pas toujours eu l'apparence qu'on lui connaît aujourd'hui. À une certaine époque, on le surnommait d'ailleurs le Bel Ardent.
6: Racontez-nous.
7: Le Bel Ardent était l'un des plus beaux oiseaux du règne animal. Aucun autre volatile n'égalait sa beauté. Son plumage était pourpre et or. Ses yeux brillaient comme des diamants. L'hirondelle, en le voyant, maudissait ses ailes noires. Le rouge-gorge enviait sa splendeur. Mais cette beauté se voyait toujours de loin. Personne n'avait encore jamais réussi à attraper un Bel Ardent dans le Morvan. La légende raconte que cet oiseau était immortel. Malheureusement, le Bel Ardent avait très mauvais caractère, égocentrique, narcissique. Il était en fait très seul. Par un soir d'été, un rossignol curieux se pose sur une branche de hêtre juste à côté de celle où se reposait le beau volatile.
8: Messire, je suis désolée de troubler votre repos, mais me ferez-vous l'honneur de m'accorder quelques instants? J'aimerais deviser un peu avec vous.
7: Le Bel Ardent lui jeta un regard dédaigneux et méprisant. Mais pour qui se prenait donc ce cuistre? Dérangé dans son sommeil, il n'était pas très disposé à perdre son temps avec un rossignol, d'autant plus que le chant cristallin de son voisin le rendait un peu jaloux. Lui-même n'avait pas été doté d'une aussi divine voix, et il le regrettait vivement.
9: « D'accord !»
7: répondit-il finalement.
9: « Mais dépêche-toi ! Je n'ai pas le temps de m'attarder sur les requêtes des gringalets de ton espèce, rossignol !»
8: « Ne vous inquiétez pas !»
6: lui répondit le petit oiseau brun.
8: « J'aimerais juste que vous me donniez l'une de vos superbes plumes. Mon épouse rêve de décorer notre nid avec et je lui ai promis que je ferai tout pour accéder à son souhait. Pas la plus grande, bien sûr. Une petite plume de votre magnifique robe fera l'affaire.
9: Te donner l'une de mes plumes ?
10: S'écria l'orgueilleux, outré devant tant de hardiesse.
9: Jamais personne ne m'a fait l'affront de réclamer un tel présent. Hors de ma vue, mendiant, et que je ne te vois plus. Dis à ton épouse que je n'ai pas pour habitude d'accéder à des requêtes aussi insolentes.
10: Choqué par tant de violence, le rossignol s'enfuit en poussant des petits cris. Ses compagnons, qui attendaient fébrilement son retour, le rejoignirent pour le consoler. L'affaire s'ébruita parmi les oiseaux et arriva bientôt aux oreilles du créateur.
9: Si je ne freine pas les élans de ce prétentieux,
10: songea-t-il,
9: il dominera bientôt tous ses semblables et se moquera totalement de moi. Il est de mon devoir de lui donner une leçon avant que le pire ne se produise.
6: Vient alors le jour de la rencontre entre Dieu et le bel ardent. À votre avis, comment l'oiseau du Morvan va-t-il s'en sortir face au Créateur ?
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6: Avec son plumage pourpré or, ses yeux brillants comme des diamants, on retrouve l'oiseau, le bel ardent du Morvan face au Créateur. Une histoire de Sandra Amani extraite des légendes et mystères du Morvan aux éditions des Temps Impossibles.
10: Le bel ardent, imbu de lui-même, n'avait même pas peur face au Tout-Puissant.
9: Oiseau sans âme, je vais t'apprendre l'humilité. Désormais, tu ne susciteras plus la jalousie de tes congénères. Bien au contraire, ceux-ci détourneront le regard lorsqu'ils te verront. Va-t'en d'ici, et surtout, ne t'attarde pas de suite au bord d'un ruisseau ou d'un étang du Morvan. Tu risquerais de t'y noyer en contemplant mon œuvre.
10: Furieux, le bel ardent redescend alors sur terre. Autour de lui, les autres oiseaux commençaient déjà à chuchoter.
8: Oh, mais regardez-moi cet étrange oiseau !
6: S'exclame un petit moineau.
8: Il est vraiment laid ! Même les chauves-souris ont plus de charme que lui !
10: Dit une hirondelle. Les autres oiseaux éclatèrent de rire avant de regagner la forêt.
11: Qu'est-ce qui est moche ?
10: Pendant ce temps, le bel ardent cherchait un endroit pour se reposer. Sa rencontre avec Dieu l'avait agacé et il fomentait déjà une vengeance. Il arrive alors près d'un grand lac du Morvan. Soudain, posé sur la rive, il baisse les yeux. Aussitôt, il pousse un cri de terreur. Horrifié, il se demande qui est ce monstre qui le regarde. C'est alors qu'il comprend. L'horrible oiseau n'était autre que lui-même. Des plumes sombres avaient remplacé le somptueux plumage pourpre. Les yeux de diamant n'étaient plus que deux trous noirs, sans vie. Un chagrin immense le secoua au souvenir de sa splendeur d'antan. Non loin de là, une jeune bergère rentrait ses moutons. Elle s'arrêta près du ruisseau où s'attardait le prince déchu. Elle sursauta en le voyant.
12: Quel oiseau affreux ! On était ressorti tout droit de l'enfer. Un chat-huant, à n'en pas douter. Une vraie créature diabolique. Vite, fuyons avant qu'il ne nous fasse du mal.
10: En arrivant à Saint-Léger-Vauban, elle fit le récit de sa rencontre avec le fameux chat-huant. À partir de ce jour, le bel ardent fut appelé ainsi. Le jour, il se cachait pour ne pas être vu. Et le soir, il rôdait autour des chaumières en quête de nourriture. En plus, il n'était plus immortel. Ultime punition divine.
6: Mais l'histoire ne s'arrête pas là.
10: Souvenez-vous du petit rossignol qui avait demandé une des plumes du bel ardent. Un soir, en croisant le chat-huant pleurant, il lui dit
8: « C'est vrai que tu as été bien méchant avec moi. Mais j'ai pitié de toi et si tu le souhaites, je passerai les nuits d'été à tes côtés. Peut-être que mon chant allégera un peu tes souffrances. »
10: Le chat-huant accepte, soulagé d'avoir enfin trouvé un confident. Il ignorait encore à quel point, au cours des siècles, il serait rejeté et maudit.
6: Son calvaire ne faisait que commencer.

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2: Qu'aimeriez-vous planter dans votre jardin ?
3: Dans mon jardin, j'aimerais bien faire un potager avec par exemple des tomates, de la salade, des melons, etc. pour pouvoir après les récolter et faire des petites salades. Et pour l'été, ce serait bien.
4: Moi, c'est pour les planter à manger illimité.
5: Et moi, je veux planter des fraises, des fleurs par exemple, et aussi des carottes et plein d'autres choses et des salades aussi.
6: Des framboises, des myrtilles. Parce que moi, j'aime les fraises, framboises, myrtilles parce que c'est incroyable.
7: Moi, ce que je voudrais planter, c'est de la pastèque. Tout ce qu'il y a de nécessaire pour vivre, pour manger.
2: Et tu manges des fruits et des légumes ?
7: C'est presque mes aliments préférés. J'adore les légumes, les tomates, concombres, courgettes, carottes.
3: Oui, beaucoup de légumes et aussi des arbres comme des plantes, des tulipes, des roses, etc. Mais oui, les légumes, c'est trop bon aussi, les fruits.
2: C'est vrai, tu manges des légumes ?
3: Ah oui, j'en mange beaucoup. Je me fais plein de salades. Maman, elle m'a appris à tout faire. Je mets dans un petit bol, je mets de la salade avec de la vinaigrette, des tomates, je coupe des avocats. Quelquefois, je mets des fruits aussi pour donner un petit peu de sucré.
7: Moi, j'aime pas trop la salade et les avocats. C'est les seuls fruits et légumes que j'aime pas trop.
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8: On doit faire un reportage avec les R3, Moggio Carnon, mais je ne sais pas sur quel terrain ils sont.
9: Ils vont venir là ou là-bas ?
10: Là, le terrain ici est allumé
8: 24 sur 24.
9: 24 sur 24.
11: Virginie et vous.
12: Il y a quelques jours, le monde du football héraultais a vécu un moment historique. Quatre clubs étaient en effet en 7e tour de la Coupe de France.
13: Le numéro que vous demandez n'est pas attribué.
12: Point P foot pour ceux qui n'y voient pas très clair. En gros, on part des professionnels de la Ligue 1, 2, 3, ensuite les semi-pros avec les nationales 1, 2, 3, et les amateurs avec les régionales et départementales 1, 2, 3. La Coupe de France a cette particularité qui permet aux équipes de toutes les divisions de s'inscrire et de se rencontrer entre elles. Avoir quatre clubs à ce niveau de la compétition est donc dingue. Quelques jours avant leur élimination, je suis allée à l'entraînement des R3 de l'Union sportive Moggio Carnon. Rendez-vous à la plaine des sports de Moggio, un mercredi soir, 19h. Il fait déjà bien nuit. Tous les terrains sont allumés, ça joue dans tous les sens. Arrivé sur le bord du terrain avec Mathis, le technicien du son, on tombe sur Mehdi, le directeur sportif du club. Posté juste à la sortie du vestiaire, il voit tous les joueurs arriver.
14: Bonsoir.
8: Bonsoir.
14: Bonsoir, vous allez bien ?
8: Bonsoir, vous aussi, merci. Super bien, vos jeunes, ils disposent de vos
14: soins. Ah, moi, je sors bien. Ce que je leur dis souvent, c'est... Il y a des gens qui préparent la buvette, qui préparent tout. Quand vous finissez le match, première chose que vous faites, vous allez leur dire bonjour, vous mangez un morceau, vous dites bonjour à tout le monde. Là, c'est... Le respect, c'est...
12: Tout en regardant les joueurs faire des jongles et des passes en attendant le coach, je demande à Mehdi depuis combien de temps il est au club.
14: Moi, je suis resté pendant 30 ans à Van Dagen. Après, je suis parti dans un gros club à Palavas, R1, tout ça là. J'ai fait 2 ans, puis après, ceux qui sont venus me chercher ici. Après, la politique d'ici ne m'a pas plu, je suis reparti. Après, ils sont revenus me rechercher.
8: La politique a changé ou quoi ?
14: Ouais.
8: Ah oui, d'accord. Et c'est quoi le boulot d'un directeur sportif ?
14: Toute la coordination des éducateurs, des joueurs. Quand il y a un problème, au lieu de se prendre le chou avec l'entraîneur, de venir me rencontrer, discuter.
8: D'accord.
14: Faire les planifications des matchs à l'extérieur quand on se déplace, tout gérer, tout.
8: Ah oui, c'est un sacré boulot.
14: Ah oui.
8: Et ça, c'est du bénévolat ?
14: On me paye mes frais d'essence.
8: Oui, d'accord.
14: Mais après, je j'attends pas ça pour vivre.
8: Oui, d'accord.
14: Moi, j'ai un boulot. Hein.
8: Vous faites quoi dans la vie ?
14: Je suis responsable de maintenance dans une grosse société, Van Dagen.
8: Et donc, le foot, ça a toujours été votre truc ?
14: Ah, toujours. Toujours.
8: Vous avez toujours fait deux métiers tout le temps ?
14: Ah oui, moi, le foot, c'était... J'y jouais, j'entraînais.
8: Il n'y a jamais eu de truc de... Quand je serai grand, je serai Zidane ?
14: Bon, les Zidane, il y en a... On croit tout le monde des Zidane, mais il n'y en a pas beaucoup. Hein. Oui. Après, il y a des regrets, bien sûr, parce que nous, quand on a notre époque, on avait les copains et quand tu avais tes copains, tu restais avec tes copains. J'aurais pu partir ailleurs, hein. Je dis la vérité, j'aurais pu partir ailleurs. Et quand les copains du village et tout, bon, après, c'est des choix qu'on a fait de la vie. Hein.
8: Bon. Et les copains, ils sont toujours là ?
14: Oui, oui, je vais voir toujours les
12: amis. Ah, bah alors, ça valait la peine peut-être.
14: Mon collègue, c'est.
12: On ne sait pas si Mehdi aurait été un grand joueur pro, mais comme directeur sportif du club amateur de Moguio Carnon, il fait l'unanimité.
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10: Allez, c'est le moment de découvrir les origines de vos communes en Vienne et en Deux-Sèvres avec Patrick Citeau dans Nord de Nom. Et il est aujourd'hui à Mazières-en-Gâtine, une commune située au centre des Deux-Sèvres et qui possède de nombreuses sources, hein, Patrick.
11: Comme son nom l'indique, Mazières-en-Gâtine a planté son décor dans ce paysage de bocage avec ses vallées et ses haies propres à la Gâtine poitevine. Située dans l'arrondissement de Parthenay, ce n'est pas une très grosse commune. Sa configuration est d'ailleurs assez particulière. La commune dessine ainsi un 8 resserré au centre où se trouve le bourg, ce qui a des conséquences assez inédites par rapport à ses trois communes voisines. Elle se trouve en effet en très grande proximité du cœur de vie et notamment de l'église de Mazières-en-Gâtine. La limite avec Saint-Pardon se trouve ainsi à 50 mètres de l'édifice religieux. Une distance qui est de 100 mètres pour Saint-Mars-la-Lande et 500 mètres pour Verruy. Mazières correspond bien à l'image de château d'eau du Poitou que l'on donne à la Gâtine. La commune possède ainsi de nombreuses sources qui alimentent ruisseaux et étangs jusque dans le bourg. Une présence qu'elle doit à sa situation géographique. Mazières est en effet située sur la ligne de partage des eaux de la Sèvre niortaise au sud et du Touet au nord.
10: Et côté sous-sol, la commune affiche également des caractéristiques particulières.
11: Des particularités qui prennent la forme d'une pierre bleue très dure appelée diorite. Elle est notamment exploitée pour la réalisation des routes. Le nom de la bourgade apparaît quant à lui dans un texte de l'abbaye de Saint-Mexan du milieu du XIe siècle. Mazières est alors appelée Macerias, un nom qui signifie « ruine » en latin. Il est possible que les vestiges antiques d'un théâtre gallo-romain aient alors influencé cette dénomination. La commune traverse des siècles pour se retrouver à la Révolution en bordure de la Vendée militaire. Mazières sera relativement épargnée par cette période tourmentée. En 1849, le comte de Tussaud y installe la première ferme-école du département des Deux-Sèvres. L'établissement contribue au progrès de l'agriculture en Gâtine. Il faut attendre la seconde moitié du 19e siècle pour voir le village se développer avec notamment la construction des halles couvertes et d'une gare. Depuis, Mazières-en-Gâtine continue sa route sur les rails de l'histoire.
10: Eh bien, n'hésitez pas à aller faire un tour à Mazières-en-Gâtine en Deux-Sèvres, à visiter ce joli bourg poitevin. Merci Patrick Citeau pour toutes ces infos. On vous retrouve le week-end prochain, évidemment, même heure, samedi et dimanche, aux alentours de 8h20. 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

0: Rose avec On jettera nos montres.
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3: Quand il va fromer le thé au lapin, il faudrait pas qu'il se sauve.
1: Berrichon dans le texte.
3: Un thé, c'est un toit, un abri, où qu'on renferme les bestiaux pour qu'ils soient bien à l'abri de la pluie, des renards, et puis dans le temps des loups. Allez donc savoir pourquoi qu'on parle du thé au lapin, du thé au chief, du thé au cochon, puis quasiment jamais du thé aux ouailles, aux poules, aux vaches ou aux chevaux. Une histoire de thé qui se raconte dans le pays fort. Avant que je vous la raconte, faut juste savoir que quand ils boivent une tisane, ils disent pas, par exemple, boire du tilleul, mais boire sur le tilleul. Logique, on boit l'eau qui a passé sur les plantes. Alors c'est l'histoire d'un pourvieux qui avait mal au ventre. Il s'en va voir la guérisseuse, elle la regarde, puis elle y dit « Va avec 40 chez vous, puis boire sur le thé. » Il connaissait pas ça, le thé. Ça fait qu'il retourne chez eux, puis le v'là qui dit « Je sur le thé au cochon, en qu'une chopine de jus.